0: Bonsoir Olivier Delacroix.
1: Bonsoir.
0: Je suis ravi de vous accueillir sur ICI.
1: Merci beaucoup.
0: Comment ça va? Le soir à 20h, généralement, vous faites quoi? Vous préparez votre émission de 21h? Parce que vous faites de la radio en ce moment, tous les soirs.
1: Oui, exactement. J'ai le plaisir, depuis la rentrée, d'avoir retrouvé la radio sur RCF Notre-Dame. Et de 21h à 22h30, ouais, tous les soirs de la semaine, je fais une libre antenne.
0: Alors, vous sillonnez la France depuis des années. Donc, vous êtes vraiment la personnalité presque idéale pour évoquer justement cette France qui est à l'honneur chaque soir sur ICI. Vous qui connaissez bien la France, qu'est-ce que vous retenez de nos régions, de nos villes? Qu'est-ce que vous avez appris des Français ces dernières années? La question est très vaste, je vous l'accorde, mais...
1: Ce que j'ai appris des Français, c'est que, en fait, même si Paris est plein de provinciaux, ce que je retiens de la province, de nos régions, c'est bien évidemment, même si chaque région a une âme particulière, moi je me sens beaucoup mieux en province qu'à Paris. Je trouve qu'il y a beaucoup plus de naturel, il y a beaucoup plus de respect entre les gens, beaucoup moins de stress, et ce qui donne tout de même à chaque fois une ambiance beaucoup plus détendue. Et voilà ce qui me vient en premier lorsque je pense à nos régions.
0: Aujourd'hui, c'est votre France qui nous intéresse. En tous les cas, votre parcours, comprendre peut-être votre cheminement, votre réussite, vos repères, vos ancrages. Sur la carte de France, évidemment, je pointe Évreux, parce que Évreux, c'est le début de tout, c'est là où vous êtes né, hein, tout simplement.
1: Oui.
0: Évreux, si je vous demande, Olivier Delacroix, de m'envoyer une carte postale, vous savez, sur la carte postale, il y a deux, trois images. Quelles sont les deux, trois images comme ça qui vous viennent d'Évreux tout de suite?
1: La cathédrale d'Évreux, qui est très belle. Les promenades de l'île Thon, qui est une petite rivière qui passe, où il y a encore les vestiges gallo-romains, donc ce qui en fait le charme. Et puis après, mon QG, qui est un petit bar qui est resté à l'ancienne, qui a...
0: Comment il s'appelle?
1: C'est chez Chris et GG.
0: C'est bien de les citer.
1: Et en fait, j'adore cet endroit parce qu'il baigne dans son jus. C'est un bar qui, depuis 60 ans, n'a pas dû changer.
0: Mais c'est le bar de votre adolescence? C'est le bar des premiers
1: cafés?
0: Non.
1: C'est le bar d'un de mes amis, Chris, déjà. Okay. Et GG, qui est devenu une amie aussi. Et c'est un endroit où je me sens tranquille parce que personne ne vient me parler de la télévision, de la musique et tout ça. Donc c'était un peu notre QG avec mes 3-4 amis d'Évreux fidèles.
0: Ça c'est intéressant parce que je sais que vos amis d'aujourd'hui, c'est les amis d'Évreux, c'est les amis de l'époque, hein, vous les avez conservés aujourd'hui.
1: Oui, complètement. Ben oui, parce que en fait, ce sont des gens qui savent me dire les choses, et vous le savez, quand on parle dans un micro ou qu'on a notre tête à la télévision, on n'attire pas toujours les bonnes personnes, et elles ne sont pas toujours là pour les bonnes raisons.
0: Et elles sont là pour vous dire les choses avec authenticité, parce qu'elles vous connaissent depuis longtemps, je connais. Vos parents n'étaient pas normands, vous avez un papa qui était corse. Hein.
1: Oui.
0: La Corse fait aussi partie d'ailleurs de votre enfance, des endroits où vous avez grandi, puis vous avez une maman flamande. Elle était où? Elle était d'où d'ailleurs?
1: Elle était de la campagne, je crois, près d'Anvers, mais son nom, c'est Bande de Corne de la R.
0: Oui, alors là, on est dans les Flandres. Hein.
1: Donc on est complètement. Et mon père, en fait, est né à Marseille. Mais voilà, sa maman s'appelait Françoise Raffaelli. Et ça.
0: Ils se sont rencontrés où, vos parents?
1: Ils se sont rencontrés en Normandie. Vous dire pourquoi mes grands-parents respectifs sont arrivés en Normandie. Je pense que la guerre a joué un grand rôle pour du côté de ma mère. Et pour mon père, je ne sais absolument pas pourquoi mon grand-père, à un moment, est venu de Marseille à Évreux. Parce que je pense qu'on y perd un peu au change.
0: Effectivement, c'est, comme on dit aujourd'hui, deux salles, deux ambiances. En tous les cas, voilà, il y a une maison familiale, il y a les grands-parents, vous l'avez évoqué. Alors, vous allez vivre une enfance qui est beaucoup à la campagne aussi. Je pense, un lieu, c'est Guinchainville, c'est comme ça,
1: Guinchainville.
0: Voilà, Guinchainville, avec sa voie romaine, avec ses châteaux d'ailleurs. Ça, c'est un terrain de jeu de votre enfance.
1: Alors, c'est, voilà, Guinchainville est la commune. Et moi, j'habite un petit village.
0: Encore aujourd'hui.
1: Encore aujourd'hui, qui s'appelle Fumeson. Et, C'est l'endroit de mon enfance. J'ai eu la chance de grandir à la campagne. Mes grands-parents étaient agriculteurs. Ils avaient aussi une cidrerie.
0: Dans laquelle vous allez travailler.
1: Oui, exactement. Donc, en fait, j'ai une enfance baignée de vélos de cross, de cabanes dans la forêt.
0: C'est les liens refuges, ça, quand on est gamin.
1: Oui.
0: La cabane.
1: Et puis, voilà, j'avais déjà un peu un ego plus surdimensionné que les autres. Donc, j'ai monté une équipe de foot à 10 ans, 11 ans, et on affrontait les petits camarades.
0: C'était un peu la guerre des boutons, d'ailleurs,
1: exactement,
0: votre histoire.
1: Exactement.
0: Vous jouez au foot entre villages, quoi.
1: Exactement. Et je peux vous dire que c'était du sérieux.
0: Oui, mais Paris, c'est pas toujours vous qui gagnez. Hein. Vous avez des souvenirs où vous ne voyez pas tout le temps perdre.
1: On a beaucoup gagné.
0: Ouais. Ah, d'accord.
1: Oui. On a beaucoup. Dans mon souvenir, on était très bons.
0: Ouais.
1: Mais on a dû perdre une fois. Une fois contre Guichainville, justement.
0: Ouais,
1: le gros bled.
0: Et vous le vivez mal. Parce que vous m'en parlez encore aujourd'hui. C'est un souvenir particulier.
1: C'est marrant parce que je suis tombé sur. Je faisais un journal. Et je suis retombé il y a quelques années sur le journal que j'avais fait avec les photos de l'équipe et tout. C'était marrant.
0: On va continuer de se balader avec vous, Olivier Delacroix. On ne fait que commencer ce voyage qui, pour l'instant, est en Normandie et dans l'Eure. On se balade aussi dans toute la France jusqu'à 21h. Il est temps d'ouvrir la revue des merveilles. Vous qui venez de parler un petit peu de nature et d'environnement. Benoît Prospero nous rejoint. Aujourd'hui, Benoît, vous nous présentez une herboriste.
2: Et est-ce que vous vous rendez compte de toutes les merveilles qui existent dans ce monde vivant dont nous faisons partie? Et pour le démontrer, on va simplement déguster ensemble une infusion. On vous présente avec ICI Occitanie Dorian Herrera qui vit à côté de Toulouse, à Brex, et qui est herboriste. Enfin, pas vraiment.
3: Alors, j'aurais pas vraiment le droit de dire herboriste. Je suis cueilleuse de plantes sauvages qualifiées herboriste par l'École des plantes de Paris.
2: Eh ben oui, parce que herboriste, en fait, ça n'existe plus. Mais ceci est une autre histoire. Et donc, Dorian, elle a une passion dans la vie.
3: Moi, ce qui m'intéresse le plus, c'est d'aller chercher les plantes dans la nature, donc telles que le frêne, le noisetier, l'ortie, la fleur de sureau, etc.
2: Ce qui est quand même une passion très sympa. D'autant que Dorian ne fait pas que cueillir les plantes.
3: Une fois que j'ai récolté ces plantes, quand elles sont sous leur plus belle apparats, je les fais sécher dans mon séchoir suspendu, donc zéro énergie, qui se trouve dans mon atelier, puis ensuite je les assemble entre elles pour proposer toute une gamme de tisanes pour soigner les petits maux du quotidien.
2: Et vous savez quoi, j'ai envie d'aller chercher un plaid et un chat qui ronronne, mais quand même, avant ça, quand même, de rappeler qu'il faut bien connaître les plantes. Pourquoi ?
3: La majorité des plantes sont des plantes médicinales. Médicinale peut vouloir dire aussi qu'il peut faire du mal. Je rappelle que tous les médicaments proviennent de nos plantes. On va se méfier de certaines familles, comme la famille des apiacées, qui est la grande famille que vous connaissez sans doute, qui comprend les carottes sauvages, le fenouil, le céleri, etc. Et parmi cette grande famille, on va trouver la ciguë, petite et grande ciguë, qui sont, comme on le connaît tous, des plantes mortelles. Donc oui, il faudra quand même s'en méfier, il faut s'y connaître.
2: Ceci étant, et si on dégustait enfin une petite infusion ?
3: Tout le monde a du romarin à proximité, dans son jardin, sur son balcon, peu importe. Le romarin, il est stimulant musculaire, il est stimulant intellectuel et il va nous aider à passer le cap aussi de toutes ces agents pathogènes que l'on va croiser, parce qu'on refait la bise à plein de monde, on recroise du monde et donc notre système immunitaire est soumis à de rudes épreuves.
2: Et à ce sujet, petit proverbe de précaution que Dorian a appris à l'École des plantes de Paris.
3: La première fois que tu rencontres une plante, tu dois la saluer, la deuxième fois la reconnaître et seulement la troisième fois la récolter.
2: Merci Dorian Herrera et ICI Occitanie de nous rappeler que les plantes sauvages sont une merveille. Plus d'infos sur l'atelierherboriste.com.
0: Benoît Prospero, vous saluez les plantes, Olivier Delacroix ?
1: Alors, non, mais c'est une très belle idée.
0: Vous avez la connaissance des plantes sauvages, justement ?
1: Non, pas du tout. C'est marrant parce que je pensais, en écoutant ce reportage, aux fougères, parce que j'ai toujours dans ce souvenir dans la forêt de Fumeson, qui était une grande forêt. On avait cette chance parce que Guichainville est en plaine, alors que Fumeson est vraiment baigné dans la forêt. Et j'adorais, avec mes copains, j'adorais que nous nous perdions dans les fougères.
0: On s'arrêtera à l'école Victor Hugo dans un instant. On va parler un petit peu de votre scolarité et puis voilà, de votre enfance, votre adolescence, jusqu'à ce parcours que l'on connaît. Olivier Delacroix est votre invité jusqu'à 21h dans Il n'y a pas que Paris dans la vie. On salue les Normands, parce qu'en ce moment, on parle un peu de la Normandie avec Olivier. À tout de suite.

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2: Et mon invité Olivier Delacroix a rejoint le réseau RCF à la rentrée pour animer La Voix d'Olivier le soir à la radio, tout à l'heure, à 21h. Il fait le métier d'être sur ICI. Ce soir, il continue de faire vivre des témoignages à travers ses interviews sur sa propre chaîne YouTube. La saison 15, on en parlera dans les yeux d'Olivier, va arriver là en 2027 sur France 2. Et son roman, Le syndrome de l'imposteur, a été publié en janvier dernier. Il est avec vous ce soir jusqu'à 21h. Je vous ai laissé dans l'heure, là où vous êtes né, à Évreux, là où vous vivez finalement aujourd'hui encore, en Normandie, là où vous avez grandi. Vous avez évoqué cet environnement lié à la nature, vos grands-parents aussi, qui avaient cette maison là-bas, et vous avez même dit qu'ils étaient agriculteurs. C'est toujours une chance de connaître ses grands-parents. Il y a des gens qui n'ont pas cette chance-là, qui n'en connaissent que deux ou trois, vous voyez, sur les quatre. Qu'est-ce qu'ils vous ont transmis?
3: J'ai même connu mon arrière-grand-père et mon arrière-grand-mère.
2: Ça, c'est génial.
3: Lorsqu'on a des grands-parents et arrière-grands-parents agriculteurs, ils vous transmettent les valeurs de la terre et des animaux, voilà, et le fruit aussi de son travail. Là, c'est plus la cidrerie dont je parle, parce que voilà, on allait ramasser les pommes, puis ensuite voilà, ces pommes étaient broyées, mélangées, et au bout du compte, il y avait du cidre bouché qui sortait de ces pommes, puisque c'était du cidre brut et non pas doux, parce que je sais que la mode est revenue beaucoup aujourd'hui au cidre, mais à l'époque, en fait, voilà. Mes grands-parents étaient producteurs de cidre brut et voilà, moi j'étais embauché pour embouchonner, c'est ça, comme ça qu'on dit,
2: bouchonner. Alors là, je voudrais pas m'avancer,
3: voilà, mais en tout cas pour mettre les bouchons, et mettre, vous savez, le fil de fer autour. Voilà, je garde les valeurs de travail.
2: Ça, c'est aussi, vous le devez aussi à votre papa. Il était peintre en bâtiment. J'imagine que vous l'avez observé. C'est quand même un travail manuel, difficile, qui demande d'un physique.
3: Alors, mon père était, je vous rectifie, était à la tête d'une entreprise de peinture.
2: D'accord. Il a mis la main à la pâte, j'imagine.
3: Oui, au début, ça a été le plus jeune patron de France à l'époque, puisque il a perdu son père, il devait avoir 16 ans. Il s'est retrouvé soutien de famille et a repris l'entreprise à l'âge de 16 ans et demi, 17 ans.
2: Ah, c'est très jeune.
3: Très jeune. Mais il était à la tête de cette entreprise.
2: Très vite. Vous avez quand même l'exemple d'un papa pugnace qui
3: travailleur.
2: Entreprend.
3: D'une gentillesse extrême. Il m'a beaucoup inspiré. Je pense que je lui ressemble beaucoup.
2: C'est la plus belle chose que vous puissiez lui donner, de toute façon. L'école Victor Hugo, c'est une de vos écoles, c'est école primaire.
3: La toute petite école, oui.
2: Quel souvenir vous gardez de l'école? Vous savez, des odeurs comme ça qui remontent parfois. Vous y repassez peut-être aussi? Elle existe toujours?
3: Je repasse souvent devant, parce que Évreux est une petite ville quand même. Et puis deux de mes très proches habitent tout près, donc je repasse devant. Le souvenir que j'en ai, c'est la découverte de l'école, des autres. Voilà, je trouve que c'est l'endroit où on réalise qu'on est pas tout seul sur cette terre. Et c'est là que je crois que j'ai en tout cas réalisé qu'on apprenait de l'autre et que c'était une des valeurs fondamentales de la vie. J'ai toujours été attiré, moi, par les autres. J'ai toujours été un peu une pipelette. Donc, voilà ce que je garde de l'école Victor Hugo. C'est aussi la cantine que je détestais.
2: Oui, on a tous des menus comme ça.
3: Voilà. Là, vous savez, le truc là en entrée où il y a plein de mayonnaise et des petits pois.
2: La macédoine.
3: Je détestais ça. Ouais. Et on en avait très souvent.
2: Ouais. Vous savez qu'à 21h, on va dîner après cette émission. La macédoine est au menu. Je plaisante évidemment, mais c'est vrai que ça va parler à plein de gens. On a évoqué tout à l'heure, cette île de beauté. Ce sont aussi vos origines. Vous alliez là-bas à la plage, vous baigniez dans les rivières, vous grappahutiez dans les montagnes. Ce sont aussi des cartes postales qui vous ont construit.
3: Oui, ma grand-mère, Françoise Raffaelli, était née à Zilea. Donc qui est un petit village au-dessus, dans les hauteurs, qui surplombe Calvi. D'ailleurs, il y a une eau depuis, j'ai vu ça l'autre jour, une eau commercialisée, qui s'appelle l'eau de Tilia, je crois. Et je garde un souvenir assez extraordinaire de ces moments passés dans ce petit village, parce que là, on est vraiment dans les années... où il n'y a pas Internet, où il y a trois chaînes à la télévision.
2: Elle est encore plus préservée qu'elle ne l'est aujourd'hui, quoi, Lille, à ce moment-là.
3: Oui, là, et puis mes cousins qui tiennent la petite brasserie tabac, Voilà, je garde un souvenir de la montagne, des rivières dans lesquelles on se baignait. Et je me souviens, surtout, c'est marrant, j'y pense souvent, à des petites grenouilles toutes vertes qui étaient dans la rivière. Non, je garde un très bon souvenir. Et puis, je crois que j'ai hérité de la Corse cette fierté d'appartenir à une région. Et puis de respecter la nature, un peu ce que je faisais en Normandie.
2: Alors vous avez un triangle quand même qui est l'Eure, qui est la Corse et qui est aussi le bassin d'Arcachon et le Cap Ferret.
3: Oui.
2: Je change de région.
3: Oui.
2: Ça aussi, c'est des années intéressantes pour vous, on va dire 13 ans, 14 ans,
3: oui.
2: Découvrez le surf.
3: Oui.
2: Vous avez encore un peu le style, hein, d'ailleurs, du surfeur, là, aujourd'hui. Vous faites un peu éternel adolescent, on se le disait avant l'émission.
3: Je surfe toujours, surtout.
2: Ben oui, vous surfez, alors c'est toujours sur Osgore, sur la Cano.
3: Ça a changé un peu parce que le niveau s'est élevé. Il y a beaucoup de monde à l'eau, entre Osgore, partout, sur de la Cano à en bas à Saint-Sébastien, et le niveau s'est beaucoup trop élevé pour moi, et donc j'ai la chance de pouvoir aller surfer souvent en Indonésie ou au Costa Rica, où il y a moins de monde, et où il y a des vagues partout aussi.
2: Donc, mais ça, c'est votre adolescence surtout, avant tout, ces endroits-là.
3: Alors, mon adolescence, c'est l'océan,
2: oui.
3: Du Cap Ferret.
2: Bien sûr.
3: J'avais la chance d'avoir un oncle et une tante qui avaient une maison à l'herbe, qui était à côté du canon. Et donc, à partir de 14 ans, je sais qu'on va plutôt là-bas, en vacances, et je découvre le surf. Et là, c'est une vraie révélation. Et j'y ai passé toute mon adolescence. Alors, au moment des vacances, j'y allais aussi à Pâques.
2: C'est les premiers amours.
3: Pardon ?
2: C'est les premiers amours.
3: J'ai toujours été un romantique. Donc, je me rappelle avoir vécu mon premier amour à l'école Victor Hugo, justement.
2: Ah, vous étiez plus jeune, alors.
3: Et je me souviens même du nom et du prénom.
2: C'est la petite fille de CE2.
3: Exactement. Elle s'appelait Claire.
2: Claire. Vous avez
3: Claire, Claire Bonamy. Et ça a été mon premier amour. J'étais très amoureux.
2: Mais vous la voyez encore ou
3: non.
2: Aucune nouvelle.
3: Je sais qu'elle est toujours à Évreux, mais elle est amie avec des amis à moi. Mais non, je l'ai jamais trop revue. Mais j'ai eu beaucoup de coups de foudre dans ma vie, moi, vous savez.
2: Voici un autre, le parfum. C'est le parfum, ça rappelle aussi souvent des souvenirs et une personne. Ouais, dès qu'on sent un parfum, ça nous rappelle quelqu'un,
3: ouais.
2: Une odeur. Si on met du parfum, que ce soit une grande marque ou pas, et si pour une fois on choisissait un parfum créé pour nous personnellement, ça existe dans le Gard. Catherine Quiquendon, et je vous emmène dans le Gard avec elle, vous nous faites découvrir ce fameux métier de nez aujourd'hui.
4: À Lézan, à 15 km au sud d'Alès, une gardoise joue avec ses tubes à essai.
5: Mais mes chimistes me disent tous que c'est sans danger.
4: Je vous le confirme, car Laurine Herbeau est née parfumeuse. Elle a monté sa propre entreprise, L'Opal Production, pour créer des eaux de toilette femmes et hommes, mais aussi des produits cosmétiques à base de ses parfums. Ses formules sont éthiques et courtes, ses ingrédients minutieusement choisis.
6: Soit on utilise des matières premières grassoises principalement, ou alors des matières premières françaises ou locales. Et après on utilise un alcool qui est 100% d'origine naturelle et biologique.
4: Laurine utilise des poudres, des cires, des résines, ça peut être aussi liquide. Bref, tout ce dont elle a besoin pour créer une fragrance avec une formule saine et végane. D'ailleurs, combien de temps ça prend pour créer un parfum ?
6: Alors c'est très long, on est sur des années de travail. L'étape principale, c'est la création. En fait, on va créer une formule type et ensuite on va supprimer des matières premières, en ajouter d'autres, en diminuer certaines, en augmenter d'autres. Enfin voilà, c'est l'étape la plus longue, ça peut durer des années à un an.
4: Tout ce temps explique en partie le prix des parfums. Oui, parce que je ne sais pas si vous avez remarqué, mais ça aussi, c'est de plus en plus cher. Mais pas seulement.
6: Alors, dans la fabrication d'un parfum, on va avoir des matières premières qui sont assez onéreuses. Tout ce qui est le jasmin, la rose, c'est des absolus de plantes, de fleurs qui sont très chères. Mais le plus cher dans un parfum, c'est le packaging, c'est le flacon, la boîte.
4: Oui, on s'en doutait un peu. Son format principal est le 100 ml à 39 euros. Mais comment Laurine est devenue née ?
6: Alors moi, du coup, j'ai fait 6 ans d'études pour devenir née parfumeuse. Donc j'ai d'abord commencé par des études de cosmétologie. Ensuite, j'ai fait des études de chimie, spécialisées dans la cosmétologie et la parfumerie. Et après, c'est vraiment de l'entraînement au niveau de l'odorat.
4: Laurine s'est lancée dans l'entrepreneuriat pour avoir la liberté de laisser libre cours à sa créativité et avoir la possibilité de prendre des décisions. Les débuts n'ont pas été simples car elle devait tout gérer, mais maintenant ça tourne. Vous pouvez acheter ses parfums sur son site lopalproduction.fr et dans quelques boutiques revendeuses. Merci à Ici Gare-Lozère pour cette idée parfumée. Ici, ça entreprend dans le Gard avec l'Opal Production et des parfums qui sentent bon.
2: Merci beaucoup Catherine Quicandon et Olivier Delacroix qui écoutent justement ce reportage. Je dis que vous avez eu un parfum qui venait de Toulouse, fut un temps.
3: Oui.
2: C'est-à-dire que vous l'aviez fait faire là-bas ou avec
3: non,
2: une marque?
3: Non, pas du tout. En fait, moi j'aime les parfums boisés, comme j'ai été beaucoup en Inde,
2: ouais.
3: Le patchouli, mais je dirais subtilement, parfumé. Et donc j'avais trouvé un parfum comme ça, parce qu'on avait la maison qui faisait mon premier

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2: Le point sur les fermetures nocturnes, Éric Thomas.
3: En direction de Marseille, fermeture de l'A50 entre Cassis-Aubagne de 20h30 à 6h. L'autoroute A50 est fermée entre Cassis-Aubagne, y compris les échangeurs de la Bédoule et de Carnoux. À la jonction A8-A51 en direction de Marseille et de Gap, fermeture de la bretelle d'insertion en direction de Marseille. Prendre la sortie ex-Pont de l'Arc en direction de Marseille ou ex-Val-Saint-André en direction de Gap. Puis l'avenue Jean Giono afin de reprendre la nationale 2516 et rejoindre l'A51 en direction de Marseille ou de Gap. De 20h à 6h, fermeture de l'A51 en direction d'Aix-en-Provence entre les échangeurs de Fort-Calquier et de Manosque. La bretelle d'entrée de l'échangeur Fort-Calquier est également fermée en direction de Gap. Fermeture du tunnel de Toulon en direction de Nice et Marseille cette nuit de 22h à 6h. En direction de Nice, quittez l'A50 via l'échangeur de Toulon-le-Port pour récupérer l'A57 au niveau de l'échangeur Toulon-Centre. Et en direction de Marseille, quittez l'A51 via l'échangeur de Toulon-Centre pour récupérer l'A50 au niveau de Toulon-le-Port.
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5: Il est animateur, il est producteur, il est réalisateur. La nouvelle saison dans les yeux d'Olivier débute d'ici quelques semaines sur France 2. C'est Olivier Delacroix qui est notre invité, qui nous présente eh bien, aussi aujourd'hui son livre. Il est sorti au mois de janvier, on en parlera, le syndrome de l'imposteur. On pourra parler aussi de la version de Vie ma vie sur Novo 19. Ça fait aussi partie de son actualité, sans oublier la radio sur RCF tous les soirs à 21h. Je pense qu'on a retracé une partie de votre enfance, de votre adolescence, votre école, l'Eure, la Normandie, Osgore, le Cap Ferré, Arcachon. Bon, à 18 ans, vous montez à Paris.
6: Oui.
5: Bac en poche pour vos études. Connaissez des gens à Paris à ce moment-là? Non. Ou c'est vraiment l'inconnu total?
6: Non, je connais vraiment pas grand monde. Ouais. Au début, je me sens très seul à Paris et je

0: fait l'aller-retour tous les jours. Gare Saint-Nazaire. Il y en a pour 55 minutes.
1: Ça va.
0: Mais je préfère rentrer chez moi. Plus tard, je vais rencontrer celle qui deviendra ma fiancée, l'un des amours de ma vie. Et donc, je vais commencer à habiter à Paris et me sentir mieux. Parce que je trouve un chez-moi. Première année, en fait, mon père va me chercher par la peau des fesses au Cap Ferret où je surfe, parce que je viens d'avoir mon bac et je suis parti comme une flèche sans trouver d'école pour la rentrée. Bon, je sais qu'il y a une école de commerce qui prend comme ça vite fait. J'y vais et j'y passerai un mois parce que le commerce, c'est pas du tout mon truc. Et puis voilà, je peux dire que là, cette année-là, j'ai pris une année sabbatique. Et ensuite, j'ai eu la chance de réussir le concours de l'Institut pratique de journalisme, dont je suis ressorti diplômé à 23 ans.
1: Alors après, bah voilà, qu'est-ce qu'on fait d'un tel diplôme? On essaye de surfer comme on peut, de trouver des petits boulots. Ça va être votre cas, vous allez être régisseur pour Le Juste Prix, oui. Voilà, une émission il y a quelques années. Et puis il y a deux personnes qui jouent un rôle déterminant à ce moment-là, cette copine qui travaillait pour l'émission Ciel Mon Mardi.
0: Oui.
1: Donc déjà, elle a un rôle conséquent, parce que elle vous raconte qu'on cherche quelqu'un pour aller dans des lieux border, vous allez nous en parler.
0: Oui.
1: Puis la deuxième personne, bah, c'est le présentateur de Ciel Mon Mardi, que vous allez rencontrer, puis qui va vous embaucher, c'est Christophe de Chavannes.
0: Oui. Bah là encore, ça parle d'une histoire d'amour, vous voyez, parce que...
1: cette jeune fille, c'était une histoire d'amour.
0: Oui, elle s'appelait Soso, Sophie, et elle était l'assistante de Christophe, et je vais faire 12 ans aux côtés de Christophe.
1: Au début, vous acceptez les lieux border, j'y reviens quand même.
0: Oui,
1: vous allez dans des prisons, vous allez dans des milieux un peu underground.
0: Un peu interlope,
1: Voilà, milieu de la nuit, milieu de la prostitution, pas évident.
0: Pas évident, mais je pense que lorsque Christophe a cherché ce profil, Sophie lui a dit, bah, écoute, moi je connais quelqu'un qui a le contact facile, qui n'a pas peur, qui est plutôt aventurier, voilà, et qui surtout a une facilité dans le contact avec les gens.
1: Et donc vous avez été, pardon Olivier, protégé un petit peu dans un milieu, on l'a entendu, sympa, souriant. Vous arrivez à Paris, vous m'avez dit c'était déjà un espèce de choc pour vous, même si vous y faites grâce à vos amours, entre autres. Mm-hmm. Mais là, vous découvrez des milieux, on est loin de votre enfance dans l'heure.
0: Oui, mais il faut que vous sachiez une chose, c'est que j'ai grandi à Évreux, et Évreux est une ville extrêmement compliqué. J'y étais souvent confronté à... Comme j'étais un fils d'un patron d'une entreprise, j'étais un bourgeois. Et je me suis confronté, dès l'âge de 13 ans, jusqu'à mon départ pour Paris, vers 19 ans, finalement à une espèce de ségrégation, alors que je faisais de la musique, que je me fondais, en tout cas que j'essayais de me fondre dans la jeunesse hébroïcienne. Il y a toujours eu une séparation, et j'en ai souffert d'ailleurs, mais ça m'a aussi blindé, et ça a fait de moi une personnalité plutôt solide.
1: Vous devenez proche de Christophe de Chavannes, vous avez beaucoup voyagé avec
0: très
1: lui,
0: proche.
1: Notamment à Saint-Rémy-de-Provence. Voilà, en tous les cas, vous voyagez beaucoup dans le sud de la France, ce sont des souvenirs marquants, j'imagine aussi, de cette rencontre. Et puis, il y a une autre rencontre qui compte, c'est Bruno Gaston. À l'époque, alors, je l'ai connu à la radio, sur Europe 1, vous avez travaillé d'ailleurs, mais il était patron de France 4. Il est séduit par votre travail, notamment des docs que vous aviez fait sur des supermarchés de Manille. Encore une fois, on était sur des documents particuliers.
0: Ouais.
1: C'est aussi tout doucement comme ça que votre aventure commence et que le public va vous découvrir sur France 4 et sur France 2.
0: Mais il me découvre avant sur Canal+.
1: Oui, absolument.
0: Voilà, dans lundi Investigation, où je réalise les supermarchés de la Défense et où je réalise les Daniers de Manille. Non, c'est en Belgique et en Hollande, les supermarchés de la Défense et les Daniers de Manille à Manille.
1: À Manille,
0: Et en fait, il y a beaucoup de caméras cachées parce que ce sont des documentaires où c'est dangereux. Et donc, on me voit beaucoup à l'écran, puisque ce sont des caméras cachées, là, Bruno. Mais Bruno, qui était fan des Black Maria, puisqu'il m'avait vu deux fois au Rex Club. Donc, du coup, il me connaissait aussi par la musique.
1: Alors, je vous arrête un instant, parce que j'avais l'intention d'en parler. D'ailleurs, je l'ai évoqué tout à l'heure. Effectivement, la musique fait partie de votre vie. Parler des Black Maria, je suis désolé.
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1: Je laisse un instant le parcours à télé. C'est les potes d'Évreux, ça, hein, Black Maria.
0: Ouais, c'est mon groupe à Évreux, qui a gagné d'abord les sélections pour aller à Bourges.
1: Printemps de Bourges.
0: Voilà, au printemps de Bourges. Et puis, À partir du printemps de Bourges, on a été signé par un premier label belge, grâce à Dominique Sonic, notre regretté Dominique Sonic. Et puis après, tout s'est emballé. On a été signé par Dansetaria en France.
1: Et 4 albums. Hein.
0: Et puis ensuite Sony.
1: 500 concerts. Ouais. Même pensé, il y a des dates comme ça, des lieux. Vous avez parlé de Bourges qui vous reviennent, des endroits, des festoches un peu qui vous ont marqué.
0: Ah oui, bien évidemment. Il y a les Eurocaines de Belfort. Ouais. Où on a joué devant 12 000 personnes.
1: De la place Corbis.
0: Oui, il y avait un festival à tout près de Bordeaux aussi. Ouais, j'ai tellement vécu en Bretagne, dans le nord de la France, des moments extraordinaires, en Savoie, bon, un peu partout, avec des publics. Voilà, j'ai eu cette chance de monter sur scène. Et je crois qu'avec le surf, il n'y a pas de plaisir, voilà, de je vais presque parler d'orgasme en fait, parce que monter sur scène, c'est vraiment, et quand vous emmenez les gens, c'est quelque chose comme une vague qui vous pousse en fait.
1: En quelques minutes, on va retourner un peu partout en France, non pas lié à la musique, mais comme on a évoqué votre rencontre à Christophe de Chavannes avec Bruno Gaston, Canal+, France 4 et France 2, on en arrivera à votre émission Dans les yeux d'Olivier, 15e saison, une émission qui vraiment va vous conduire partout en France. Coup de projecteur, on en parle avec vous, Olivier Delacroix, d'ici quelques minutes. Je vous emmène encore ailleurs, là. Zoom sur les sapeurs-pompiers aujourd'hui, vous en avez sans doute rencontré, c'est certain. Une nouvelle fois, sapeurs-pompiers en première ligne face aux incendies qui ont marqué le pays cet été, eh ben, ne relâchent pas leurs efforts en cette rentrée. Bien au contraire, pour être toujours plus performant et surtout répondre aux besoins des prochaines années, des formations sont actuellement dispensées et celles que nous allons vous faire découvrir risquent de vous étonner. C'est un reportage de Robin Bernot et Théo Baucher dans le Grand Est.
3: En Moselle, les sapeurs-pompiers s'entraînent à conduire des camions de 14 tonnes sur des pentes à 50%.
4: Peut-être qu'ils sont moins sollicités dans leur région et du coup ça permet à ce qu'ils aident les autres, qu'ils s'entraînent entre eux quoi en fait.
3: Parce que oui, combattre le feu ça s'apprend, mais conduire un camion de pompiers dans un milieu périlleux aussi. Et c'est ce à quoi se sont attelés 190 pompiers du SDIS de la Moselle depuis le début du mois de septembre. Le lieutenant Michael Stefano, référent départemental conduite au SDIS de la Moselle, insiste auprès de notre reporter Théo Baucher sur l'importance de cette formation.
5: La spécialité de conduite, elle est présente sur toutes les interventions. J'aime à dire que c'est la seule spécialité qui est présente sur 100% des interventions. On dit que des fois les pompiers roulent vite. Le but n'est pas de rouler vite, le but est d'anticiper de façon à arriver dans le meilleur état pour nos équipes sur les lieux d'intervention pour la meilleure prise en charge de la victime.
3: Ces formations sont utiles aux sapeurs-pompiers mosellans, notamment lorsqu'ils sont envoyés en renfort sur des interventions dans toute la France, comme cet été par exemple, lorsqu'ils sont partis en renfort dans le Var ou en Gironde. Être formé à la conduite tout terrain pour pouvoir intervenir sur un feu de forêt ou dans des milieux périlleux, ici en Moselle, ça marche, mais vous, qu'en pensez-vous? On va en discuter avec Karina.
6: Mais je pense que les pompiers, un peu comme toute la fonction publique, manquent de moyens, certainement. Donc les formations, c'est super, mais il faudrait aussi peut-être rajouter des effectifs et embaucher peut-être plus de monde et plus de pompiers. Parce qu'il y a des pompiers volontaires, c'est très bien, mais peut-être aussi plus de pompiers professionnels.
3: Puis je me suis aussi demandé si cet été, avec la multiplication des incendies, il n'y avait pas eu une prise de conscience collective sur l'importance d'avoir suffisamment de pompiers et surtout des pompiers suffisamment formés.
6: Non, mais je pense que déjà les gens, je pense qu'ils savent qu'on a besoin des pompiers. Enfin voilà, on sait tous qu'on a besoin des pompiers. Tout n'est pas perdu. On voit que la solidarité est là. Donc je pense que oui, en effet, je pense que les gens, ils veulent s'investir quoi, pour la collectivité, pour le collectif.
3: Chaque année en Moselle, une trentaine de sapeurs-pompiers sont formés à la conduite en milieu périlleux pour être prêts à intervenir dans les situations les plus difficiles.
1: Pour vivre cette formation en immersion à l'intérieur des camions de pompiers, rendez-vous sur les réseaux sociaux d'ici, où nous avons partagé d'ailleurs le reportage vidéo de Théo Baucher. Vous inspire les sapeurs-pompiers, vous en avez forcément rencontré Olivier Delacroix.
0: Oui, oui, oui. Et j'ai tourné un Dans les yeux d'Olivier qui sera diffusé d'ailleurs dans la saison 15, où j'ai rencontré un colonel. C'est un Dans les yeux d'Olivier sur la reconstruction des visages. Et il a été brûlé partout. Et en fait, j'y ai appris que ce ne sont pas que les flammes qui sont dangereuses. Les plantes, justement, dont on parlait tout à l'heure, produisent un gaz inflammable qui peut d'un seul coup, si ça se passe à 300 mètres, vous arrivez en 2 secondes sur vous, quoi. Donc ce métier est extrêmement héroïque et dangereux, bien évidemment. Et moi, j'ai une grande admiration pour les soldats du feu.
1: Et on salue tous les sapeurs-pompiers et tous ceux et celles qui ont agi aussi pour ce qui s'est passé en Gironde. Et je fais un clin d'œil amical à Ici Gironde, qui s'est vraiment mobilisé cet été pour vous rendre service au quotidien. Olivier Delacroix, vous parlez dans les yeux d'Olivier. Justement, on va en être question d'ici quelques minutes avec tous les tournages aussi qui vous ont marqué. Puis on parlera de votre livre, de l'avenir et de la nouvelle saison. Et puis de votre voyage qui continue. On a encore des lieux à découvrir avec vous, Olivier Delacroix, et votre invité jusqu'à 21h.

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2: Journaliste pour le vrai journal de Carl Zéro, début des années 2000 sur Canal+. Il deviendra réalisateur, documentariste pour Canal, pour France 4, pour France 2. Il réalisera plus tard une collection de documentaires pour France 5 aussi, Le Parcours des combattantes ou encore Femmes du Nord. Il fait bouger les lignes, c'est très clair. Il est notre invité, un homme de radio, un homme de scène. Il s'apprête à reprendre la 15e saison de l'émission Dans les yeux d'Olivier. Début 2027, c'est Olivier Delacroix qui est avec vous jusqu'à 21h. Dans les yeux d'Olivier. Ça a débuté en 2011, cette émission qui vous conduit un peu partout en France. C'est une rencontre avec les Français. On y croise tout le monde, une jeune infirmière à Bordeaux, Céline, une maman de 4 enfants qui quitte Paris pour la Bretagne, Florence, une ancienne championne de ski qui a ouvert un hôtel en haute montagne. Bon, je pourrais y consacrer des heures et des heures. Ce sont des blessures. Vous parlez aussi d'héritage, d'amitié toxique, de maltraitance, d'adoption, de crime. C'est une émission qui est lourde pour celui qui la produit, qui la présente. Ça laisse des traces.
3: Ça laisse évidemment des traces, car tous les soirs, c'est ce que je dis en début d'émission sur RCF Notre-Dame, nous ressortirons plus riches de l'heure et demie que nous passons ensemble. Nous ressortirons tous les deux plus riches de ce que nous avons échangé. Bien évidemment, cette émission m'a apporté beaucoup, mais surtout, en fait, elle m'a révélé combien nous avions une énergie en nous, chacun d'entre nous, qui, au moment de l'épreuve, au moment où on peut être percuté par l'épreuve qui peut s'avérer être très grave, eh bien, vous permet de mettre en place un plan, en tout cas, quelque chose qui peut vous sortir, vous réélever et vous sortir de l'ornière. Et souvent, les gens me disent que, voilà, ils mettent leur boîte de Kleenex à côté avant de regarder dans les yeux d'Olivier. Mais au final, il y a toujours, à la fin, la lumière, à la fin de ces histoires, parce que nous ne racontons que des histoires où les gens ont finalement réussi à s'en sortir. Et c'est bien évidemment une émission purement service public et qui m'a permis d'aller partout.
2: Et justement, à la 15e saison, vous l'avez un tout petit peu évoqué, vous avez des souvenirs de tournage, on va aller où? On va rencontrer qui? Dans quelle région?
3: On va rencontrer des gens sur le fil, c'est-à-dire des gens qui finissent le mois avec parfois 10 euros et qui calculent l'essence à l'euro près. Donc on va aller en Bretagne, on va aller en Auvergne, on va aller en Savoie. Il y a des agriculteurs aussi qui m'ont beaucoup marqué lors des derniers tournages. Mais vous savez, il y a tellement de gens qui me marquent à chaque fois que, vous voyez, vous m'avez, je me souviens de tous, mais
2: j'en ai évoqué quelques-uns qui pourtant, c'est alors, déjà quelques années.
3: Eh bien, je me souviens de tous, toutes celles et tous ceux que vous avez évoqués, mais si vous me demandiez de retracer, voilà, tous les gens que j'ai rencontrés, j'en serais incapable. Par contre, si vous m'en parlez, je me souviens d'eux et je me souviens de leur histoire.
2: Ce sont donc des rencontres que l'on retrouvera à partir de 2027. On sait quand ça démarre d'ailleurs?
3: Non, parce qu'en fait, pour la première fois, France Télévisions a décidé de ne plus faire de salve, mais de diffuser Dans les yeux d'Olivier après une fiction qui puisse en fait coller au thème. Ouais. Donc du coup, ce sera égrené durant l'année 2027. Et je sais que, je crois que début novembre, il y a la projection d'un nouvel inédit, parce qu'il reste 6 films à diffuser sur cette saison.
2: Vous parliez de la Bretagne. À titre personnel, je crois que c'est aussi une région qui vous a attiré, qui vous a plu, dans laquelle vous avez découvert des choses.
3: Oui, alors, bien évidemment, en fait, la Bretagne, c'est une terre très musicale.
2: Ça a un peu un physique de breton, en fait. Je trouve, alors, je sais pas si c'est les yeux bleus, mais des fois, je vois deux Kersauzons en face de moi. Vous avez un côté. Non, mais c'est vrai.
3: On m'a toujours dit
2: oui,
3: ça.
2: Oui, j'imagine, vous avez ce côté, vous êtes carré, vous êtes comme lui, vous avez les yeux bleus, des visages un peu marqués aussi par cette maturité, par cette expérience de vie. Mm-hmm. Vous avez un côté breton.
3: On m'a souvent dit ça, c'est marrant. Mais bon, voilà, je suis souvent allé en Bretagne jouer. Avec Black Maria, on a fait les Transmusicales de Rennes. Il se trouve que Dominique Sonic, dont je parlais tout à l'heure, était le producteur de mon premier album. J'adore Étienne Dao, qui est de Rennes. J'ai aimé Marc Itzad, Marc Seberg ensuite. La Bretagne est non seulement une terre de musique, mais elle est aussi une terre très habité. Vous voyez, quand je vais en Bretagne, je sens quelque chose qui, comme quand je vais en Inde ou au Maroc, il y a quelque chose qui remonte par les jambes et qui envahit tout mon corps. Et puis, j'ai aussi découvert une côte bretonne aux diverses couleurs, rochers, senteurs. Et la Bretagne est une région magnifique.
2: Il y a la Bourgogne.
3: Il y a la Bourgogne aussi.
2: Vous avez des amis qui font du vin là-bas.
3: Oui, j'ai des amis qui font du vin, ce qui, je pense, a un rapport direct avec les valeurs que m'ont transmis mes grands-parents. Et j'aime vraiment cette région et voir ces vignes à l'infini avec le soleil qui se lève ou lorsqu'il se couche ou lorsque la lune est pleine. C'est une région qui me marque par ses étendues-là. Le froid qu'il fait, parce que je suis un viking aussi un peu, et je préfère le froid au chaud. L'été me rend plutôt un peu dépressif, donc j'adore aussi la Bourgogne.
2: Je vais vous emmener
3: très froid.
2: Je vais vous emmener à la montagne si vous avez froid, parce que autant vous aimez pas la Macédoine, vous nous l'avez dit tout à l'heure, Olivier Delacroix, autant vous aimez la raclette.
3: Oui. Alors, votre collaboratrice m'a demandé...
2: Non mais la France, c'est aussi la France gastronomique de notre invité.
3: Oui, bien sûr.
2: Qu'est-ce qu'on mange avec vous? Qu'est-ce que vous aimez? Quelles sont les régions qui vous parlent par rapport à l'assiette?
3: Alors, bon, je vais... Vraiment, moi, je dis la vérité, je suis pas très bouffe, en fait.
2: Okay.
3: Voilà, c'est pas quelque chose de très important pour moi de manger. Il y a même des jours où j'oublie de manger. Donc, c'est mon corps qui me rappelle qu'il faut que je mange quelque chose. Mais voilà, si j'ai une bonne faim, comme votre collaboratrice me l'a demandé l'autre jour, c'est vraiment une bonne raclette qui va me faire envie. Donc,
2: Katharina, on va la saluer.
3: Ouais, Katharina, qui est vraiment charmante en l'occurrence et qui est très professionnelle.
2: Elle nous fait des signes.
3: Et qui m'a en fait demandé ça parce que et en plus ça, j'ai un souvenir d'une raclette mémorable parce que j'ai été tourné en Haute-Savoie où j'ai eu la chance de manger une raclette avec des fromages qui avaient été fabriqués là-bas.
2: Ah, commencez pas à me parler de fromage, il est bientôt 21h là, donc commence un petit peu à avoir faim.
3: À tirailler.
2: Olivier Delacroix est votre invité. Vous l'avez dit tout à l'heure, vous continuez d'aller à La Cano, à Osgore, ça fait partie de ces lieux où vous continuez d'aller, de cette France que vous avez connue, voilà, maintenant il y a longtemps. C'est-à-dire que ce sont des points d'ancrage importants, des points d'attache, vous vivez toujours là où vous êtes né, vous retournez là où vous avez grandi. Est-ce que vous avez une explication à ça, ou est-ce que vous n'êtes pas du tout fermé, au contraire, à ouvrir sur d'autres régions et à découvrir d'autres pays, indépendamment de vos tournages, je parle?
3: Alors, je retourne là-bas parce que j'y ai des attaches. J'ai deux ou trois amis très précieux. Et c'est surtout pour ça que j'y retourne. Je vais à Soulac de temps en temps, voir Michel Morinière qui a travaillé avec moi et qui est comme mon âme sœur. Je retourne voir Doudoune qui habite tout près d'Osgore, marin pêcheur, ex-marin pêcheur et surfeur. J'ai beaucoup voyagé. Je voyage encore beaucoup.
2: Et justement, vous n'êtes pas tombé amoureux à un moment donné d'une région pendant vos tournages?
3: S'il y a une région dont je suis tombé amoureux, c'est la Corse.
2: Oui, mais là, votre père est corse, donc gamin...
3: La Corse est tellement magnifique.
2: Vous avez du sang corse.
3: Oui, j'ai du sang corse, mais la Corse est tellement magnifique. Elle propose l'air des hauteurs, la vision des bergers, une âme des hommes et des femmes corses particulières, et puis cette mer et cette côte aussi, aux diverses couleurs. C'est une région que je chéris. Ça n'est pas parce que je suis à moitié corse que je dis ça. C'est que, mais la France est belle. C'est un beau pays. J'aime pas moi faire des classements. C'est toujours compliqué. On me demande souvent. Et d'ailleurs, je pense que vous allez peut-être me le demander.
2: Oh bah non.
3: Quel est le marquage qui
2: je demande souvent le lieu central. Ouais, s'il fallait en retenir, hein, c'est vrai. Je demande souvent ça.
3: Mais non, mais le film. Souvent, on me demande. Vous voyez, quel est le numéro dans les yeux d'Olivier qui vous a le plus marqué? Et c'est difficile parce que j'ai tellement brassé de destin, d'histoire, que c'est compliqué de faire un classement. C'est comme si vous me demandiez quel est votre artiste préféré entre Nick Cave, le Gun Club, Sonic Youth. Je serais incapable, en fait, de vous dire. Il y a tellement de choses que j'aime.
2: Je vous le demanderai pas. Malheureusement, le temps sera pas assez pour parler de ce roman, Le syndrome de l'imposteur, qui est sorti en janvier chez Fayard. J'espère que tous les anonymes que vous rencontrez vous ont appris à relativiser de vos doutes en lien avec le titre aussi de ce récit.
3: Tant mieux. C'est quelque chose qui ne vous quitte jamais, mais on l'apprivoise. Et le syndrome de l'imposteur a la vertu aussi de justement, parce que vous pensez que vous n'allez pas bien faire, de faire mieux.
2: Nouveau 19 pour Vie ma vie, encore sociétal et encore les autres que vous mettez en avant dans les yeux d'Olivier à partir de 2027 sur France 2. Le livre chez Fayard, toujours disponible. Il vous reste 5 minutes pour prendre un mototaxi et aller à RCF du côté de la Gaîté Montparnasse.
3: Ça va aller vite.
2: Pour aller retrouver vos auditeurs. Merci, j'étais heureux d'être dans vos yeux.
3: Moi aussi, merci.
2: Et vous soyez
3: très agréable.
2: Les oreilles, finalement, ce soir des auditeurs de Ici, Olivier Delacroix. À très bientôt.
3: À très bientôt,
2: et
3: merci.
2: Merci pour le voyage. Ici.fr pour écouter l'émission. On se donne rendez-vous demain, avec grand plaisir. Portez-vous bien. Salut.

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2: Salut à toutes, salut à tous et bienvenue dans Décibel. On est ensemble en direct jusqu'à 20h. Merci de nous avoir choisis les amis, bravo pour votre bon goût. Au rayon anniversaire, il y aura Jerry Lee Lewis. Le Blind Test sera consacré à des chansons belges qui parlent de Belgique. Et c'est bien normal puisque ce soir, notre invité est un Belge illustre que vous aviez découvert en 2022 avec cette chanson délicieuse.
3: Docteur, un jour je marierai en ange.
2: Son premier album était celui des rêves. Le deuxième qui vient de sortir, Ave de Mar, bah c'est la réalité. C'est qu'est-ce qui se passe dans la vie de ce jeune artiste qui décolle, qui compose et qui découvre sa vie et aussi lui-même. Pierre de Mar est de retour, un retour gagnant. Ave de Mar, on en parle ce soir avec lui et on vous l'offre tout à l'heure au Blind Test. Alors n'hésitez pas à nous appeler dès maintenant au standard, le numéro 055 056. Ça doit être écrit sur un post-it, mais j'ai perdu le post-it. Bref, appelez le standard pour jouer avec nous. On va démarrer avec l'actu du jour. C'est Étienne Dao qui s'apprête à célébrer un double anniversaire. Les 40 ans de Pop Satori, son troisième album, et les 30 ans d'Eden, son sixième album. Alors, pour faire ça comme il faut, parce qu'on sait qu'Étienne Dao ne fait jamais deux fois la même chose. Il a décidé de réinterpréter ses deux albums lors de 5 grands concerts anniversaires. Ça va se passer en janvier prochain à Lyon, Antibes, Bruxelles, Liège et Paris. C'est un peu la guerre pour avoir des places. On espère que le succès immédiat de la mise en vente de ces concerts va motiver Étienne Dao pour peut-être nous proposer une petite tournée. On aimerait bien. En attendant, on écoute un des grands moments de Pop Satori, c'est Duel au soleil.

0: Papa France, c'était le premier single issu de Pop Satori, ce troisième album d'Étienne Dao, qui sera donc célébré par Étienne. Une belle série de concerts. Il a mis toutes les infos, comme d'habitude, parce qu'il aime communiquer directement avec son public sur ses réseaux sociaux.
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0: Le grand public a découvert Chloé Mons au moment où elle s'est mariée avec Alain Bachung. Elle avait joué aussi dans un de ses clips. Donc on avait découvert cette fille au physique absolument incroyable, renversant, hollywoodien. Et puis Bachung, qui était tellement amoureux d'elle, ils faisaient de la musique aussi ensemble. Ils avaient sorti notamment un album magnifique qui s'appelait Le Cantique des Cantiques. Alors, Alain Bachung est mort. Chloé Mons est la gardienne du temple. Hein. C'est elle qui a les droits de toutes les chansons d'Alain Bachung, qui accepte ou pas des reprises, des participations, etc. Et elle s'occupe aussi de sa carrière musicale perso. Et là, elle va sortir le 16 octobre prochain un album que je trouve super réussi, qui s'appelle A Drink with Burt. Donc, boire un verre avec Burt. Le Burt en question, c'est Burt Bacharach. Elle est toujours accompagnée par Yann Péchin, qui était le guitariste fétiche de Bachung. Donc, sur ce disque. Et il y a un premier extrait que j'avais envie de partager avec vous. Vous allez me dire ce que vous en pensez, mais je trouve que c'est très, très réussi. C'est la chanson Rain Raindrops Keep Falling on My Head, qui avait été adapté en français par Sacha Distel en 70, Toute la pluie tombe sur moi. La version de Chloé Mons reste en anglais et elle est super réussie. Chloé Mons, Drink with Burt, ça sortira le 16 octobre et c'est notre coup de cœur.

qui est génial avec les chansons de Burt Bacharach, il n'y a pas besoin d'en faire des tonnes, hein, juste une belle voix, une belle guitare. Et la belle voix, c'était celle de Chloé Mons. Cette première version est déjà disponible et l'album, lui, arrive mi-octobre. Pierre Demar arrive dans Décibel, son deuxième album AV Demar est disponible et on va le décortiquer

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1: Ave de Mar.
2: Ave Émilie, comment ça va?
1: Qu'est-ce que je suis contente, Pierre de Mar est de retour. L'album, il est incroyable.
2: Merci.
1: Franchement, il est aussi incroyable que son titre. Ceci dit, avec un titre comme ça, t'avais intérêt quand même à faire un très bon album.
2: Bien.
1: Bah oui, Ave César, c'est quand même comme ça qu'on saluait l'empereur de Rome et de la moitié de la planète. Donc oui, effectivement, derrière, tu peux pas faire petit machin.
2: Mais rassure-toi, Émilie, je n'incarne pas un empereur. J'incarne un ado sur le tard, tout à fait maladroit, qui part à la conquête, mais pas du tout de nouveaux territoires. Il part à la conquête de lui-même surtout,
1: oui.
2: De nouvelles sensations, et j'incarne cet ado, mais cet ado c'est moi, hein. C'est-à-dire que je m'incarne moi-même, enfin c'est ma vie qui a commencé un peu tardivement, je dirais que ma vie a recommencé à 18 ans, et donc c'est à ce moment-là que je vis les premières amours, les premières ivresses, enfin, tout ça, et c'est ce que je compte du premier au dernier titre de l'album.
1: De cet album, ouais. Alors c'est vrai que le premier album, Regarde-moi, immense succès, hein, disque de platine, et puis victoire de la musique de la révélation masculine de l'année en 2023, et puis plein de concerts. Enfin voilà, il a eu une belle histoire ce premier album. Mais tu y racontais beaucoup tes rêves. D'ailleurs, un jour je marierai un ange, etc. Voilà,
2: un jour je
1: serai
2: une superstar. C'était
1: voilà.
2: C'était que de l'ordre de la projection. C'est comme si j'avais fait une, je sais pas, une wish list pour l'avenir. Tu
1: c'est
2: vois.
1: Ça. Les trucs à faire avant 30 ans.
2: Exactement. Et ils sont plus ou moins faits. Enfin non, j'ai pas épousé un ange. Mais enfin, ceci dit,
1: t'en as croisé quelques-uns.
2: J'en ai croisé. J'ai des superbes histoires et tout ça. Et puis, je sais pas à quel point je suis devenu célèbre, mais je fais ce que je veux de ma vie, enfin je fais ce que j'aime surtout de ma vie. Et donc, ici il s'agit d'histoire vraie,
1: réalité.
2: Plus de projection, mais d'histoire vraie. Je vous raconte sans trop de pudeur du tout. Il n'y a pas de filtre, tu vois, quelquefois. Ouais. Je sais pas, j'incarne une espèce de souillon en amour qui fait tous les mauvais choix, mais c'est pas très grave, faut pas s'inquiéter, parce que ça finit bien, le disque finit bien.
1: Il y a un happy
2: sur end. Une note tout à fait pleine d'espoir, et puis sur une histoire d'amour heureuse et réciproque.
1: Alors, je me suis souvenu que tu m'avais dit que ta chanson préférée du premier album, c'était celle-là. Pour le coup, celle-là, c'était la plus proche de la réalité. Donc en fait, même dans premier album,
2: déjà les prémices de...
1: T'as raison. T'avais déjà envie.
2: Je dressais un portrait de famille tout à fait caricatural, mais pas du non tout à fait, non, c'était proche de bon, mon père n'est pas un énorme sauvage, tu vois, il n'est pas toréador, et ma mère n'est pas aussi sainte que la divine Sainte Marie, mais carrément, t'as raison. Et Enfant 2, je trouve qu'on retrouve un peu d'Enfant 2 dans ce disque, même dans la musicalité, dans la contagion, il y a un truc, tu sais, je pense à vous, c'est quand même une hymne joyeuse, quoi, il y a une espèce d'ode à la joie, je trouve, et qui est très contagieuse, et c'est pas facile de faire un morceau pop joyeux qui tombe pas dans les facilités qu'on connaît. Et donc j'en suis fier. Et c'est drôle parce que peut-être que dans 5 ans, je te dirais, je pense à vous, c'était mon morceau préféré, j'en sais rien.
1: Ah bah alors on garde ça pour les archives.

0: la chanson du retour, la chanson où tu t'adresses au public.
1: Absolument.
0: Hyper bien reçue. Maintenant, l'album est sorti.
1: Ouais.
0: Tu peux me dire à quel point ça a été difficile ou pas de l'aborder, ce deuxième album? Surtout quand le premier a cartonné, mais parfois on se dit « Merde, j'ai eu de la chance !» Comment je vais faire pour le deuxième?
1: En fait, quand j'ai rendu mon premier disque, j'étais tellement persuadé le jour où je l'ai rendu au label que je pouvais faire 100 fois mieux. C'est bizarre de dire ça et je le renie pas du tout. Moi, je l'aime beaucoup, le premier disque, mais c'est un disque qui a été fait en 6 mois parce qu'il fallait rebondir sur un succès. Donc, un jour, je marie un ange. Il fallait rapidement sortir un truc, quoi, derrière. Et donc, j'ai eu 6 mois. Ça veut dire que j'ai fait 15 maquettes. J'en ai gardé 12. Très peu de marge pour l'erreur. Et donc, en le rendant, je savais déjà que j'étais capable de mieux si il m'était donné plus de temps. Et donc j'ai pas abordé le deuxième avec beaucoup de crainte, tu vois. Même s'il y avait un succès autour du premier disque, c'est plutôt, en le faisant, j'ai pas pensé une seule seconde. J'ai juste pris mon temps. Là, j'ai eu 3 ans, ça n'a rien à voir. J'ai eu beaucoup de nuits de sommeil, de recul.
0: Ça, c'est un cadeau du succès du premier, c'est d'avoir
1: luxe.
0: Le temps.
1: Non, mais carrément, c'est un luxe, c'est de se dire que je vis suffisamment bien que pour prendre 3 ans pour faire un deuxième disque, et d'avoir la chance aussi d'avoir une équipe qui comprend ça, qui sait que j'ai la nécessité d'avoir du temps. J'ai ce besoin d'avoir du temps, et je l'ai eu. Et donc ça fait un disque que j'aime beaucoup beaucoup plus, et là, en le sortant, je me dis pas que je saurais faire beaucoup, j'en sais rien, tu vois. Moi, je pense que je ferais mieux si je reste curieux et si j'écoute plein de choses encore, parce que c'est en découvrant des références et en étant inspiré qu'on fait des choses encore meilleures, tu vois. Entre les deux albums là, j'ai redécouvert tellement de choses, tellement de musique. Il y a des influences, je te parlais dans Je pense à vous, dans un peu de Christine, mais il y a aussi du R, je sais pas, il y a plein de choses que j'aime. Sébastien Tellier sur la dernière, je m'en souviendrai. Et tout ça, je connaissais pas il y a 2 ans, en fait. Et donc plus tu découvres de choses et plus ta musique a des chances d'être bonne.
0: Et là, elle est très bonne. Ave de Mar, deuxième album de Pierre de Mar. On va écouter J'aurais fini par te plaire, justement, si vous avez envie de savoir comment se sont passées les premières amours de Pierre.
1: Tout à fait.
0: Eh bien, parfois, elles ne se sont pas passées, mais c'est pas grave.
1: C'est comme ça chez beaucoup de monde. C'est rassurant de le savoir, non?
0: C'est vrai.

0: J'aurais fini par te plaire, Pierre de Mar. Plaire aux autres, plaire aux hommes, plaire au public, plaire à la presse. C'est quelque chose qui t'envahit parfois.
1: Ah ouais, ça peut être tout à fait.
0: Tu fais pas le métier nocif. Le plus planqué. Hein,
1: bah non, mais ça. C'est un métier de gens qui veulent plaire. De toute façon, c'est un métier de gens qui ont besoin d'impressionner pour séduire, qui ont besoin d'impressionner pour se faire des copains.
0: Ouais, mais parfois, ça dévore. C'était quoi.
1: Ouais, mais ça peut dévorer. Enfin, je sais que par exemple, c'est horrible là, mais je suis très mauvaise humeur si je sors un disque et qui marche pas. Enfin, tu vois. Et donc, pour l'instant, tout va bien. Je suis très heureux.
0: Mais là, c'est un exemple. Mais imagine, je sais pas, tu te fais très beau, tu t'attends à des compliments, on te fait pas de compliments. Là, ça va, ça
1: je m'en fous. Le physique et tout ça, je m'en fous complètement, mais c'est
0: sur
1: plus
0: les chansons,
1: des trucs de bah les chansons. Et encore, j'en remarque, c'est drôle parce que j'en remarque que je reçois plein de très très gentils mots. Alors quand c'est des gens vraiment qui prennent le temps, qui font des, ça me fait énormément plaisir. Mais autour de moi, les copains, les amis, ça me fait plaisir, mais ça me fait peut-être moins d'effet que sur le premier. Soit c'est l'habitude, ou soit c'est plutôt la bonne nouvelle que j'ai fait ce disque pour moi, tu vois.
0: Oui. Et
1: je
0: pas
1: me
0: pas
1: dis
0: pour
1: en
0: plaire,
1: fait un peu moins pour plaire. Donc c'est plutôt une bonne nouvelle. Mais j'ai très envie qu'il marche quand même, tu vois. C'est un peu paradoxal.
0: Parfois, pour plaire, on doit se métamorphoser. Et c'est pas toujours une bonne idée. C'est ce que tu chantes avec Lara Luciani dans la chanson Exactement. Quasiment Parfait.

0: Tu avais chanté au concert de Clara Luciani à Bercy. On sent que vous êtes copains. On a même vu des photos de bord de piscine cet
1: oui.
0: été. C'est ton ami, c'était important qu'elle vienne sur ton disque.
1: Oui, après, j'invite pas tous mes amis sur le disque parce que sinon il serait très mauvais. Mais c'était important, oui, parce que. Alors, déjà, comment est-ce que je connais Clara? Avec Clara, on partage notre meilleur ami. On a une chose en commun, c'est notre meilleur ami qui s'appelle Eddie Blanchard, qui a réalisé pour moi plusieurs clips, notamment Je pense à vous.
0: Mais c'est la fille de Philippe Catherine.
1: Absolument.
0: Mais entre oui, autres, elle est très talentueuse.
1: Hyper talentueuse. Elle a écrit un livre, elle sort des clips, enfin, elle réalise des clips, elle chante aussi très bien. Elle était venue chanter à Mont Zénith. Et donc, bref, c'est Eddie qui m'a présenté. Et Clara.
0: Okay.
1: Et Clara est une femme hilarante, hein,
0: oui,
1: faut le savoir.
0: Elle est très drôle.
1: Et donc on s'est très bien entendu assez vite et on est devenus copains comme ça. Et j'ai composé un jour quasiment parfait et très vite, je pense au bout de quelques heures que j'étais en studio et je me suis dit, mais c'est pour Clara quoi, ça sonne vraiment pour Clara.
0: Oui.
1: Le refrain, le tout est beau, tout est quasiment parfait, ça sonnait tellement Clara. Et donc je l'ai envoyé à Clara un peu plus tard. C'est un jour où tous les deux on avait tout perdu aux Victoires de la musique.
0: Ah, 2023.
1: Soirée de la Loose. Soirée de la Loose.
0: Je m'en souviens très bien. 2023, c'était pas pour elle, c'était pas pour toi.
1: Bah, non, alors je pense que c'est un an plus tard, parce que 23, j'ai gagné ma première victoire.
0: Ah, 24, 24.
1: Je pense que c'est celle d'après.
0: C'est 24. Où t'étais nommée, elle était nommée.
1: Exactement, exactement.
0: Oui,
1: et puis, c'est drôle. Enfin, bref, on rigolait beaucoup. Et je lui dis, bah, tu sais quoi, j'ai un lot de consolation. Il y a ce morceau qui existe. Est-ce que tu aimerais poser ta voix dessus? Et plus que ça, elle a écrit ses paroles. Et j'adore ce qu'il raconte, le morceau. C'est un dialogue. En gros, moi, je lui dis, comme tu disais tout à l'heure, j'ai tout changé chez moi pour te plaire. J'ai repeint mon visage, j'ai dessiné mon abdomen à l'encre indélébile. Voilà, je suis digne de vous, de votre drôle de goût. Et puis, il me dit, mais c'est pas du tout comme ça que je vais t'aimer, en fait. Genre, c'est quand tu transpires que je te trouve digne d'être aimé. Et j'aime bien quand elle me dit ça.
0: La sagesse de Pierre Demar et Clara Luciani. La chanson est superbe, quasiment parfaite. Ça fait partie des grands moments de Ave Demar, nouvel album de Pierre, dont on parle ce soir dans Décibels, qu'on vous recommande et qu'on vous fait gagner tout à l'heure au Blind Test. Vous pouvez appeler Alexandra au standard. Ça y est, j'ai retrouvé mon post-it. J'ai le numéro 0810 055 056. À tout de suite.

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0: Le point sur les fermetures nocturnes. Éric Thomas.
3: En direction de Marseille, fermeture de l'A50 entre Cassis-Aubagne de 20h30 à 6h. L'autoroute A50 est fermée entre Cassis-Aubagne, y compris les échangeurs de la Bédoule et de Carnoux. À la jonction A8-A51 en direction de Marseille et de Gap, fermeture de la bretelle d'insertion en direction de Marseille. Prendre la sortie ex-Pont de l'Arc en direction de Marseille ou ex-Val-Saint-André en direction de Gap. Puis l'avenue Jean Giono afin de reprendre la nationale 2516 et rejoindre l'A51 en direction de Marseille ou de Gap. De 20h à 6h, fermeture de l'A51 en direction d'Aix-en-Provence entre les échangeurs de Fort-Calquier et de Manosque. La bretelle d'entrée de l'échangeur Fort-Calquier est également fermée en direction de Gap. Fermeture du tunnel de Toulon en direction de Nice et Marseille cette nuit de 22h à 6h. En direction de Nice, quittez l'A50 via l'échangeur de Toulon-le-Port pour récupérer l'A57 au niveau de l'échangeur Toulon-Centre. Et en direction de Marseille, quittez l'A51 via l'échangeur de Toulon-Centre pour récupérer l'A50 au niveau de Toulon-le-Port.
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4: 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Notre invité de ce soir, Pierre Demar, était fait pour la grande vie.

0: C'est la voix de Eva qu'on entend avec toi en duo sur cette chanson La Grande Vie, deuxième invitée de l'album.
1: Je suis trop content de l'avoir.
0: C'est vrai?
1: Ouais, je suis hyper content parce que je trouve qu'elle sublime le morceau. Enfin, on l'entend chanter là, c'est quand même assez angélique.
0: Et puis c'est un morceau très étonnant pour celles et ceux qui nous connaissaient, et on était tous dans ce cas-là, que ton premier album.
1: Ouais, c'est vrai, t'as raison.
0: Là, c'est l'aventure sonore et sonique.
1: Oui, c'est vrai. Et pourtant, c'est une prod que j'ai fait tout seul, quoi, pour le coup, et que moi sur cette production. Et je l'aime beaucoup. Enfin, je trouve qu'elle est langoureuse, elle est sensuelle, il y a un truc très qui rebondit bien. Et
0: non, t'avais jamais entendu là-dessus.
1: Non, t'as raison. Non, il y a un truc presque R&B. Ouais. Moi, je fais des trucs genre.
0: Tu fais des vibes comme Amel.
1: Je vibe
0: Bent.
1: Un peu, presque autant qu'Amel. Et ouais, la prod traînait sur un disque dur depuis longtemps. Je l'adorais, mais je savais pas quoi en faire. J'avais ce début de texte, mais qui disait pas grand-chose, si ce n'est que je suis venu pour la grande vie, le soleil et la maille. Mais c'est un peu vain.
2: On aime bien.
1: Et on aime bien, mais c'est léger. Et puis je sais pas. On écoutait avec ma petite sœur Eva. Il y a pas si longtemps. Il y a 6 mois, quoi. Et on se dit, mais attends, mais c'est trop bien. Il faut que ça soit Eva sur le disque, sur La Grande Vie. Et donc, je lui ai écrit. Elle m'a répondu tout de suite. On s'est vu, je pense, dans la semaine. Et elle a écrit son texte qui, je trouve, donne beaucoup de profondeur au texte et qui dit, mais en fait, La Grande Vie, c'est pas si génial. Peut-être qu'on peut en avoir peur aussi. Et elle le chante hyper bien avec cette voix tellement cristalline, quoi. Enfin, je suis très heureux de l'avoir, vraiment.
0: Il y a de ça. Et puis, du coup, aussi, voilà, les deux personnages féminins, que ce soit Clara Luciani, qu'on a entendu tout à l'heure, ou Eva, qui, en fait, viennent mettre un peu de raison parfois dans tes délires en chanson.
1: Ouais, complètement. La sagesse féminine, hein, c'est souvent comme ça. Les femmes sont plus matures à cet âge-là.
0: C'est mieux que des chansons sur l'hystérie des féminazis, ça fait plaisir. Voilà. Merci Pierre, merci beaucoup.
1: Ouais, quand même.
0: Allez, c'est l'heure du questionnaire des choix cornéliens.
1: Ah, j'adore, dis-moi.
0: Mais oui. Paris ou Bruxelles?
1: Ah, c'est le pire que tu vas me faire.
0: Je sais, c'est dégueulasse.
1: C'est le pire. J'habite Paris parce que tout s'y passe et essentiellement quand on travaille dans la culture. Mais ma famille est à Bruxelles, mon chat est à Bruxelles, le studio est à Bruxelles. Oh. Donc je pense que mon cœur est à Bruxelles, mais la vie est à Paris.
0: Fashion Week ou festival?
1: Festival à 100%. Il y a 3 ans, j'aurais pas dit ça.
0: Ouais.
1: Mais là maintenant, festival à 100% parce que j'ai appris à aimer me produire sur scène et j'ai appris à un peu désaimer les défilés. Donc voilà.
0: Je comprends. Reconversion professionnelle, Pierre Demar, tu deviens DJ ou animateur radio?
1: Animateur radio, 100 fois. Quoique DJ, tu fais plus de thunes, mais animateur radio, ça me plaît davantage. Je chante mieux que je mixe. Je parle mieux que je mixe, pardon.
0: Les paparazzis te piègent, Pierre. Tu préfères que sorte une photo de toi très mal habillée

0: tout nu.
1: Très mal habillé. J'ai un peu de pudeur quand même.
0: Plutôt famille nombreuse ou adult only?
1: Ah, c'est dur. En fait, famille nombreuse, mais qui commencerait à 40 ans, ce qui est un peu tard, parce qu'à 40 ans, c'est dur. Pour moi, je sais pas si j'aurai la forme. Non, mais parce que c'est marrant.
0: T'as pas prévu de mourir.
1: J'ai plusieurs
0: à
1: amis qui ont eu des enfants à 39, 40 ans, ouais. Et qui me disent juste, ah putain. C'est exténuant quand même, tu vois. Et donc je capte, moi j'ai aucune pression, enfin je veux dire, je peux le faire à n'importe quel âge, mais il y a ce truc de, c'est fatigant quoi. Donc je sais pas, aujourd'hui je me projette pas du tout d'avoir des enfants, peut-être que dans 10 ans je saurais, mais si j'en ai par contre, c'est pas un ou deux, c'est une tribu, tu vois. Ah j'en veux 10.
0: Oh.
1: Ah ouais.
0: Oh, wow.
1: Faire un truc énorme, genre un hôtel, on s'éclate.
0: Foot.
1: Ah ouais, ouais, équipe de foot.
0: J'adore. Rencontre amoureuse, en soirée, au travail, sur une appli.
1: En soirée, ce serait l'idéal. Moi, j'en peux plus les applis. Enfin, j'en peux plus de rencontrer des gens qui sont pas dans la vraie vie. Quoi. C'est quand même trop. Toutes mes histoires d'amour sont nées sur Inge. Mais c'est drôle. Donc, j'ai vécu des belles histoires d'amour depuis. Enfin, grâce à Inge. Mais j'aimerais tellement te dire que j'ai rencontré telle ou telle personne. Je sais pas, moi, en club
0: ou en sport.
1: Exactement, ouais, dans un parc. Le rêve, quoi.
0: À la maison de la radio.
1: J'adorerais. Et travail, pourquoi pas. Mais travailler en couple, je l'ai fait. C'est pas facile non plus. Enfin, tu vois, c'est un challenge quand même.
0: Tu préfères te teindre les cheveux en blond ou faire une crise d'acné ?
1: Teindre les cheveux en blond 100 fois, j'ai fait les deux en même temps quand j'avais 15 ans et j'étais plutôt fier de mes cheveux que de mes boutons.
0: Vivre sans amour ou vivre sans wifi ?
1: Ah bah sans wifi, on s'en branle l'internet, on en peut plus.
0: On coupe. Et enfin, tu préfères un amoureux pas joli mais gentil ou très beau mais très cruel ?
1: Je pense que plutôt gentil. Après, moi, ce que je veux par-dessus tout, c'est d'être drôle. Si t'es cruel, mais hilarant, ça me va. Si t'es hilarant et très moche, ça me va aussi. Mais alors, pas drôle, et il peut être aussi charmant, gentil, beau qu'il veut, ça m'intéresse pas trop.
0: Ok. Et s'il y a un petit couteau pour te percer le cœur, comme dans Opinel ?
1: Bah, alors ça ne pas refaire chez vous. Dans Opinel, non. C'est la chanson qui sort le matin, qui est le single actuel que j'adore. Je dis, voici mon cœur et un Opinel, ne me le rends pas sans l'abîmer, ou bien ne me le rends pas du tout. Et en gros, ça veut dire, si tu romps avec moi, tu t'en vas. Sois un salaud plutôt qu'un saint, parce que si t'es trop gentil, j'aurais beaucoup de mal à t'oublier et à tomber, à sortir de ma période d'amour, quoi.
0: Voilà. L'amour, selon Pierre Demar, ça se passe avec Opinel.

0: Mais oui, il est parfaitement bilingue. Pierre Demar.
1: Presque bilingue.
0: Et l'invité de Décibel, son deuxième album, Ave Demar, est disponible. Et il est vrai que les amours contrariés, compliqués, difficiles, ça fait des meilleures chansons que quand tout va bien.
2: Ça fait des très bonnes chansons. C'est la chanson qui respire, je pense, une vérité, qui transpire un truc, une nécessité d'être écrite. Ouais. Mais ceci dit, tu vois, je m'en souviendrai qu'est la dernière.
0: Oui.
2: Je trouve que c'est presque l'une des plus belles du disque. Enfin, pour moi, c'est peut-être ma préférée. Je te disais, je pense à vous tout à l'heure, mais c'est parce qu'il vient de sortir, j'aime toutes. Mais,
0: non, je m'en souviendrai, elle est très belle.
2: Elle a été écrite dans un moment de plénitude.
0: Toi.

0: le générique de fin.
1: Ouais, de ouf,
0: l'album.
1: C'est vraiment ça. Si, si, t'as raison, puis on dirait un peu un chant de moine aussi, mais.
0: Alors, j'ai pas senti le.
1: Pas de moine, mais un truc religieux. Je très.
0: Ah, non,
1: mais
0: un truc un peu habité.
1: Hyper aérien, quoi. Hyper aérien, un peu cosmique, je sais pas, je vois de ça, moi, un peu décoriste, un peu de tellier, un peu de farmer, je sais pas, toutes plein de choses que j'aime. Et justement, à ce moment-là, bah, c'était, voilà, c'est une histoire d'amour qui était très heureuse tout du long. Et la chanson me plaît. Donc, je me suis aussi rassuré en me disant, tiens, Pierre, tu peux être heureux et écrire une chanson qui reste et qui te plaît.
0: Mais oui, elle s'appelle
1: Faut le savoir.
0: Elle est très belle. Après, quand tu fais des conneries, ça fait des bonnes chansons aussi. Je pense à Mon amour fuck, par exemple.

0: Elle est incroyable.
1: Merci, Mimi.
0: C'est une chanson de chanteuse, je trouve.
1: Ah, tu trouves, c'est vrai?
0: Oui.
1: C'est-à-dire que moi, je trouve qu'elle est très agréable à chanter. Il y a un truc où plutôt elle donne envie de chanter.
0: Alors, il y a de ça, mais ce que je veux dire, c'est qu'elle montre aussi une vulnérabilité qu'on entend rarement chez un homme.
1: Ah oui, ah, d'accord, ok, intéressant.
0: C'est pour ça que je te dis une chanson de chanteuse.
1: Okay,
0: et à la fois une chanson de chanteuse qui serait assez courageuse pour raconter ça.
1: Ouais,
0: tout à fait. Parce qu'on aurait tendance à la juger. C'est vrai.
1: Bah là, oui, je raconte vraiment le fait d'être un peu trop l'esclave de mon désir, quelquefois, et de faire les mauvais choix à cause de ça. Ça m'est arrivé, hein, d'entretenir des relations juste parce que sex was good, tu vois. Et après, tu te fais marcher dessus. Alors, c'est idiot. Parce que l'intimité est belle. Mais en fait, l'intimité, ça veut rien dire. Enfin, c'est très important, mais ça veut aussi rien dire. Mais oui, mais je te dis, moi, dans ce disque, il n'y a pas vraiment de pudeur parce que moi, je ne suis pas un homme très pudique. Enfin, physiquement, oui, mais dans mes émotions. Déjà, sur le premier, je disais, je suis un exhibitionniste, les sentiments. Et il y a ce truc qui est vrai. Ou quand il m'arrive quelque chose un peu moche, un peu traumatisant, moi la première chose que je fais c'est de le raconter partout autour
0: de moi.
1: Mais
0: c'est génial, ça t'évite d'avoir honte.
1: Ouais, j'ai aucune honte de rien.
0: Et c'est super, parce que la honte c'est un poison.
1: La honte, ça vous mange de l'intérieur, donc il faut surtout pas avoir honte.
0: Et puis, alors est-ce qu'on peut remettre, s'il vous plaît, cet extrait de Mon amour fuck, parce que maintenant qu'on a bien fait le sens, le fond, la forme est très intéressante et ce petit piano sautillant qui a dû rendre plein de gens jaloux. Ça me fait penser, tu sais, à certains titres même d'Elton John.
1: Oui, t'as raison. Oui, c'est vrai, un peu de Mika, Delton.
0: Alors, faut quand même qu'on parle de ça, les musiques de ce disque. T'es allé beaucoup plus loin sur le premier album.
1: Déjà, on a enregistré les musiciens, première chose. Je suis allé plus loin, Émilie. Moi, j'adore produire. C'est ce que je préfère faire sur un disque. J'aime bien écrire les textes, mais vraiment la partie musicale, c'est moi qui programme toutes les batteries, les musiciens, on les a en studio. Je suis hyper impliqué tout du long. Et là, il était. C'est marrant. J'ai appris un truc déjà, c'est que le moins, le mieux en production. Souvent, tu vois, d'avoir une production lisible, c'est en écoutant en réécoutant le premier disque de Christine and the Queens, ou bien R, l'album Talkie Walkie qui est génial avec Cherry Blossom Girl. Tout ça, c'est les belles guitares, c'est hyper beau.
0: Ah, oui.
1: Et en fait, il y a pas grand-chose. Il y a une guitare, il y a une très très belle voix du chanteur, et puis il y a des petites boîtes à rythme. Mais en fait, c'est lisible. Vous écoutez la chanson, puis vous savez ce qui se passe, vous comprenez ce qui se passe, et c'est assez agréable. Kanye West, c'est souvent la même chose. Et donc, ça m'a vachement inspiré pour le disque, et je me suis aussi permis des moments des respirations musicales où je ne chante pas. Le premier morceau, tu vois, il termine 45 secondes de guitare, batterie, congas, mais je ne chante pas. Et je pense que c'est une belle évolution de ma part, parce qu'avant ça, j'avais peur d'ennuyer les gens. Et là, c'est pas que l'album est chiant, tout du contraire.
0: Non,
1: c'est que je me permets de ne pas chanter partout, de laisser la musique respirer, et puis ça rend le tout plus digeste. Je pense que l'album est beaucoup plus digeste que le premier, j'ai l'impression.
0: En tout cas, il respire, on peut le dire. Ave de Mar, qui va commencer sa vie sur scène tout bientôt, au mois de novembre. Des concerts donc pour le mois de novembre à Reims, Strasbourg, Grenoble, Lyon, Arc-en-Senant, Metz, Nîmes, Bordeaux et Angoulême. Puis en décembre à Bruxelles, Lille, Liège et Paris, l'Olympia les 8 et 9 décembre. Et puis ensuite en 27, c'est reparti pour un tour à Dijon, Genève, Brest, Rennes, Rouen, La Roche-sur-Yon, Toulouse et Nantes. Et puis on t'espère en festival. Hein.
1: Bien sûr, on sera là. C'est promis, dès mai prochain, on fera, je pense, une trentaine de festivals. J'ai envie d'en faire beaucoup. Ma seule crainte, ce sont les canicules. Mais pour le reste, ça va être très cool.
0: Eh bien, après avoir écouté et aimé ce Ave de Mar, je te dis bravo, Demar.
1: Merci, Émilie. Merci beaucoup.
0: Et à la prochaine.
1: Merci infiniment.
0: Merci.
1: À la prochaine. C'était une joie. À très vite.

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1: Et c'est l'heure du blind test. On reste en Belgique. Pierre Demar est parti. Mais voici venir Paul et Eric. Bonsoir à tous les deux.
2: Bonsoir Émilie.
3: Bonsoir Paul.
1: Pour gagner l'album de Pierre Demar et pour jouer avec des chansons belges qui parlent de Belgique. Comme ça, le clou est définitivement et parfaitement enfoncé. Paul, comment ça va? Comment s'est passée la journée?
3: Oh, mais très bien, comment retraiter, vous voyez.
1: Oh, mais on aime beaucoup les petites journées de retraité. Est-ce que, à la retraite, l'envie de grasse mat revient?
3: Oh non, non, moi je me lève toujours...
1: Ah,
3: toujours vers les 8h, il n'y a pas de souci.
1: C'est fou ça. Mais non, mais je comprends, hein, parce que moi, même en vacances, quand je me souviens, quand j'étais ado, je dormais jusqu'à 11h30, midi. Et là,
3: et là,
1: ça n'est plus possible. Même quand je peux pas faire de grasse mat. C'est fou.
3: Pour l'anecdote, Émilie.
1: Oui.
3: Vous savez que vous parlez un ancien belge.
1: Ah bon, Paul?
3: Oui, oui, tout à fait.
1: Dans quelle ville?
3: J'étais à Liège.
1: Ah, Liège, formidable. Je connais bien Liège, il y a un super, super festival là-bas qui s'appelle Les Ardentes.
3: Mon épouse m'a fait venir sur Tarbes.
1: Ah ben je comprends, par amour on peut quitter Liège, je comprends.
3: Voilà.
1: Eric est avec nous aussi, comment ça va Eric?
4: Ben ça va bien, merci.
1: Ça va.
4: Je ne suis pas vraiment à la retraite par contre.
1: Non, pas encore, donc pas de grasse mat non plus?
4: Non, la grasse mat, non.
1: Non.
4: Le réveil avec ici Poitou le matin, mais voilà,
1: ça, pour c'est
4: démarrer une journée.
1: C'est la meilleure façon de démarrer la journée, c'est avec votre radio ici, on est bien d'accord. Eric et Paul, je vais vous passer trois chansons belges qui parlent de Belgique. Il faut retrouver le plus rapidement possible le nom de l'interprète de la chanson. Et à la fin, tout le monde gagne l'album de Pierre Demar, parce qu'il n'y a pas de raison. Vous êtes là, vous jouez, donc forcément, vous gagnez, d'accord?
4: D'accord.
3: Pas de souci.
1: Petit point de règlement, je vous demande s'il vous plaît, Paul et Eric, de bien donner votre prénom avant de proposer la réponse, pour que je sache lequel de vous deux a été le plus rapide. On y va avec
3: une
1: première chanson, interprète belge, thème belge, qui chante ça?
5: On n'a pas les tours.
4: Eric.
1: Eric.
4: Angèle.
1: Oui, bravo.

0: Angèle. Premier point pour Eric. On reste en Belgique et on cherche l'interprète de cette chanson.
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0: Paul,
2: Eric, hein. Je suis mais je suis pas sûr.
0: Mais c'est complètement lui, bravo.

0: et sans maillot chantait Stromae. Bravo, Paul a un point, Eric aussi. On écoute un troisième Belge, mais quoi qu'il arrive, messieurs, vous avez gagné.
1: Avec
2: Eric,
1: la mer
2: Eric.
1: Du Nord.
2: Eh bien, Jacques Brel. Hein.
0: Eh bien, oui.
1: Des vagues de l'Italie.
3: Je l'avais aussi, bien sûr.
0: Ah, bah,
2: je n'en doute pas.
0: Jacques Brel.
1: Frida la Blonde.

0: C'est le plat pays chanté par Jacques Brel. Paul l'avait, Eric a juste été un poil plus rapide. De toute façon, vous avez tous les deux gagné l'album de Pierre Demar. Je suis ravie de vous l'envoyer. Et merci d'avoir joué avec nous.
1: Ben merci à vous surtout, merci Émilie, merci Paul.
0: Merci.
1: Ici Poitou, ici Poitou, ici tout.
0: Ouais, vous revenez quand vous voulez pour jouer avec nous. Le Blind Test, c'est tous les soirs de la semaine, du lundi au vendredi. Et le numéro du standard, vous pouvez le mettre en appel rapide sur votre téléphone, hein, ça marche. 0810 055 056. Alors, il y a un chanteur belge que j'adorais, qui nous a quittés il y a quelques années. Il s'appelait Arnaud. Il avait sorti un album en 2010 qui s'appelait Brussels, qui était la prononciation néerlandophone du nom de la ville de Bruxelles. Et il y a une chanson qui s'appelle Brussels, parce que là, c'est la prononciation anglaise du nom de la ville de Bruxelles. C'est une chanson dans plein de langues différentes, où il déclare son amour pour Bruxelles et ses habitants. Une vraie merveille, cette chanson. Rock, mais pas que, il y a un sacré synthé. Brussels, donc, chanté par Arnaud pour célébrer ce beau pays voisin et ami.

0: des moules crues. Il était comme ça, Arnaud. Il nous a quittés en 2022, mais de temps en temps, faites-vous du bien, replongez-vous dans un de ses albums. Franchement, c'est du grand rock et c'est de la grande et belle belgitude.
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0: Alors, l'anniversaire du jour. Bon, c'est l'anniversaire de la naissance de Jerry Lee Lewis. Et là, où est-ce que je me trouve? J'adore la musique de Jerry Lee Lewis. Je n'aime pas trop lire les biographies de Jerry Lee Lewis, où je me rends compte que c'était un type absolument atroce, abominable. Il a tout fait. Quand il avait 22 ans, il a épousé sa cousine, la malheureuse, elle avait 13 ans. Mari violent, drogué, alcoolique, soupçonné des meurtres de sa quatrième et de sa cinquième épouse. On est vraiment sur une catastrophe. Mais d'un autre côté, je me dis, une fois qu'il est mort, c'est beaucoup plus facile de séparer l'homme de l'artiste. La nature s'en est chargée, voyez-vous. Donc, j'ai pas tellement de problèmes à partager avec vous une chanson de Jerry Lee Lewis qui était née donc un 29 septembre en 1935 parce que finalement on a voulu faire de la pub, ça changera pas l'état dans lequel il est maintenant. Et cette chanson, elle est incroyable, elle s'appelle Great Balls of Fire et elle a vraiment changé beaucoup de choses parce qu'elle a rendu le piano aussi rock'n'roll que la guitare.

0: Une chanson qui aura 70 ans l'année prochaine. Elle est sortie en novembre 1957. C'est dingue, hein, parce qu'on n'a pas du tout l'impression d'écouter une vieillerie. Great Balls of Fire. C'était Jerry Lee Lewis. Et c'est terminé pour ce soir, Décibel. Merci à l'équipe de l'émission. Il y avait Julien Demoulet, Antoine Greffin à la technique, Alexandra Sackberg au standard, Iris Guitoni à la réalisation, Thierry Boffa et Thomas Demol à la délégation musique et à la programmation des invités et au web, Mélodie Chaïb. Ne ratez pas Décibel. Demain soir, on sera avec une Belge. Ouais, double dose cette semaine, Axel Red.
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0: Bonjour à tous, j'espère que vous allez bien. Bienvenue sur Ici, c'est votre nouveau rendez-vous. Ici, on parle bon plan, vie quotidienne, arnaque à éviter, santé. Nous sommes là pour vous rendre service parce qu'on vous doit bien ça. Et c'est le titre de ce nouveau rendez-vous quotidien depuis la rentrée. Et nous sommes ensemble jusqu'à 13h. Moi, je m'appelle Enora Malagré et voici la bande qui m'accompagne, ma Aude Razeau, madame anti-arnaque. Coucou ma chère Aude.
3: Coucou, coucou tout le
0: Comment
3: monde.
0: Comment allez-vous, chère Aude, aujourd'hui?
3: Ça va très bien.
0: Valère Coréard et ses bons plans conso. Bonjour Valère.
4: Salut Enora, bonjour à toutes et tous.
0: La forme?
4: Très bien, vous aussi?
0: Oh là, pleine balle, comme disent les jeunes. Et mon amie, ma journaliste préférée, Elsa Wolinski. Bonjour Elsa.
5: Bonjour à tous.
0: Alors aujourd'hui, très gros dossier. Vous allez déjà pouvoir, dès demain, je crois, prendre vos billets de train pour Noël. Alors est-ce que c'est une bonne idée ou pas? Nous sommes là pour répondre à cette éminente question. Et puis laissez-nous des messages vocaux, appelez-nous, c'est gratuit, c'est sur notre WhatsApp 0810 055 056. Nous sommes là pour vous. Vous pouvez aussi nous laisser des messages vocaux comme l'a fait Bruno aujourd'hui.
6: Bonjour la team, ici j'entends parler autour de moi de cashback. Ça m'a l'air un peu compliqué, vous pouvez m'aider?
0: Oui, alors ça, on va vous aider, puis moi aussi, parce que je ne sais même pas ce que c'est.
4: Oui,
0: ça,
4: c'est pas
0: pour
4: mal.
0: Vous, Valère
4: Correa. Non, mais le cashback, c'est pas mal, mais il y a quand même quelques précautions à prendre. Je vais vous expliquer.
0: On y répond dans une trentaine de minutes. 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Et il est midi 6 et je l'ai dit en préambule, demain ouvre la billetterie SNCF pour Noël. Déjà, on est encore fin septembre. Alors, bonne idée ou mauvaise idée de prendre ses billets de train?
4: Ah bah oui, c'est une bonne idée, mais c'est pas forcément le seul moment pour faire de bonnes affaires. Ouais. L'année dernière, pour vous donner une idée, parce que les Françaises et les Français sont des gens intelligents, attention, et bien informés, 1,6 million de billets ont été vendus à l'ouverture des billets de Noël.
0: Ah oui, quand même.
4: Et au top des ventes, on était à 10 TGV remplis par minute.
0: Oh, c'est pour vous dire énorme.
4: Ouais, c'est énorme.
0: Il n'y avait pas Elsa et moi, parce qu'on n'est jamais au courant des bons plans.
5: Non, c'est ça.
4: Donc là, vous mettez dans vos agendas pour demain matin, ou vous mettez un réveil, si vraiment c'est important pour vous de prendre le train, c'est-à-dire c'est une contrainte. Pour aller passer vos vacances ou Noël en famille, pour avoir les meilleurs tarifs, il faut se lever tôt. C'est à partir de 6h demain matin.
0: Mais il y aura pas, septembre. Vous savez, comme ces fameuses, on fait des files d'attente pour les concerts, pour les avoir en avance. Il n'y aura pas une affluence qui fait que ça va bugger.
4: Je sais pas. Je pense qu'ils sont bien organisés. Ouais. Mais même si c'est le cas, et ben vous vous mettez dans la file d'attente, ça vaut quand même le coup.
0: D'accord.
4: Je vais vous expliquer pourquoi.
0: Bon, Elsa, 6h du mat, on se fait un petit rappel.
5: De toute façon, c'est mon horaire de réveil.
4: Il y a une règle en matière d'achat de billets de train, c'est qu'au plus une rame, et je suis vraiment vieux, un wagon, au plus une rame est vide, au plus les prix sont bas.
0: D'accord.
4: Et donc au plus elle se remplit, au plus la demande est importante sur une rame, un train, un horaire, une date, au plus les prix montent. C'est une tarification dynamique. Donc quand vous arrivez très tôt, les trains sont vides. Et là vous avez notamment les Ouigo, qui sont l'offre discount de la SNCF, mais vous avez aussi quand vous êtes équipé d'une carte de réduction, accès aux tarifs réduits, que ce soit la carte Avantage ou d'autres cartes.
3: Oui, gros point de vigilance parce que
7: j'adore quand elle dit ça.
3: Valère Correa,
7: pardonnez-moi, mais
4: elle va faire redescendre le
7: truc. Exactement. Et elle va nous parler des petits malins dans un instant, vous allez voir.
3: Oui, alors les petits malins, justement, parlons-en parce que les petits malins, effectivement, qui dit ouverture de la billetterie SNCF pour Noël, dit aussi vague d'arnaque. Je vous le dis parce qu'en fait, ça loupe pas tous les ans, exactement, à cette date, à partir de cette date, on a toute une vague de mails frauduleux qui se font passer pour la SNCF. Et Valère parlait de la carte Avantage. Eh bien, je rebondis là-dessus parce que l'arnaque numéro un, c'est le faux mail SNCF qui vous fait miroiter une carte de réduc à prix cassé. Et là, vous dites, c'est génial, je vais prendre la carte de réduc et ensuite, je vais réserver mes billets pour Noël, ça va être génial, je vais payer rien du tout. Donc, ça donne quoi le mail ? Donc, il est super bien fait. Hein. C'est vraiment, on a vraiment l'impression que c'est un
7: avec
3: mail SNCF.
7: L'entête SNCF,
3: ça ressemble vraiment au mail officiel. Donc, ça vous dit quoi ? Carte Avantage, 2,49€ au lieu de 45€ la carte. Offre valable pendant 48 heures. Et puis, donc avec cette carte Avantage, après toute l'année, vous pouvez voyager à prix cassé. Quand je dis faux mail SNCF, attention, certains me disent des fois, oui, bah, ça va, moi c'est bon, j'ai l'habitude de faire connaître un vrai mail SNCF d'un faux mail SNCF. Attention, pas du tout, je vous le dis tout de suite, parce qu'en fait... Il est tellement bien fait que moi, j'ai énormément de gens autour de moi. Je peux vous citer des dizaines de gens qui sont proches de moi qui se sont fait avoir.
7: Voilà, ah non,
3: qui
7: mais ont vous cliqué nous faites flipper.
3: Et qui
7: moi,
3: ont pris, voilà.
7: Flipper,
3: donc, c'est pour ça qu'il faut vraiment faire très attention. Donc, qu'est-ce qui doit vous alerter ? L'adresse mail. Toujours regarder l'adresse mail qui vous écrit. Est-ce que c'est bien la SNCF ? Si l'adresse, elle est bizarre, si c'est du Gmail ou un truc un peu, un Yahoo, un Wanadoo, je sais pas quoi, c'est poubelle.
7: D'accord.
3: C'est pas du tout, du tout la SNCF. Qu'est-ce qui doit vous alerter encore ? C'est l'offre qui est trop alléchante. Moins 95% sur la carte Avantage, honnêtement.
7: Non, c'est pas crédible.
3: C'est pas crédible du tout. Et deuxième alerte aussi, c'est l'offre qui expire très vite. Vite, vite, vite. Attention, vite, vite, il faut absolument... Ça, ce que je vous dis, ça vaut pour plein de choses. Hein. Ça
7: bien
3: vaut
7: sûr.
3: Aussi pour les soldes, ça vaut aussi pour plein de trucs, ce genre d'arnaque.
7: Et ça, je serais tombée dans le panneau, mais comme d'habitude, comme à chaque fois. C'est et les soldes, hein, rassurez-vous, il y aura de larges émissions consacrées aux soldes.
3: Et donc, dernier tips, pour voir si effectivement, il y a des promo sur les cartes Avantage ou autres, vous allez sur le site de la SNCF pour vérifier s'il y a bien des promos en cours. Mmh. Au moins, comme ça, vous êtes sûr de savoir si c'est bon ou si c'est pas bon.
7: Valère.
4: Oui, d'autres astuces pour payer moins cher le train, en fait, hein, et notamment là pour les vacances de fin d'année. Il y a les alertes petit prix. Ça, c'est une fonctionnalité qui est hyper bien. C'est sur le site de la SNCF, donc c'est sncf-connect.com. Vous allez dessus et vous renseignez. Alors, il faut créer un compte, mais enfin, ça prend 3 minutes et c'est gratuit. Vous renseignez un trajet qui vous intéresse, un tarif que vous visez, et quand il y a dans cette tarification dynamique un tarif bas, vous recevez un mail de la SNCF qui vous dit, tiens là, l'aller-retour
7: là,
4: à 39€, il est maintenant, c'est là sur cette date.
7: Un vrai mail, hein, là. cette
4: un
7: fois-ci.
4: Vrai mail, une alerte. Et ça, c'est hyper intéressant parce que ça vous permet de savoir sur un trajet qui vous intéresse, si vous êtes un peu flexible sur les dates, qu'il y a un tarif, qu'il y a un prix très bas qui est proposé. Et autre chose, notamment pour demain matin, ce sont les options. Posez gratuitement une option et vous avez une semaine pour réfléchir.
7: Ah, ça c'est bien.
3: Alors, moi, j'oublie après que j'ai posé une option.
4: Alors, vous recevez un rappel et vous vous mettez de la SNCF.
7: Et sur son petit téléphone,
4: sur
7: on peut
4: votre mail, voilà, et puis vous mettez un rappel dans votre agenda.
7: Voilà.
4: Et ça, c'est top parce que vous avez une bonne opportunité, mais vous ne savez pas si voilà, quelqu'un de votre entourage peut y aller. Vous mettez une option et vous avez une semaine pour réfléchir.
7: Vous l'avez compris, hein, des bons plans, des arnaques à éviter, c'est votre émission. On vous doit bien ça sur ICI. Réagissez. Est-ce que vous allez faire partie de cette vague de malins, justement, qui allez prendre vos billets dès demain matin à 6h ? Appelez-nous 0810 055 056. Plus tard, Elsa Wolinski nous parlera aussi de Noël avant l'heure. Oh, allez, un petit goût de paillettes et de Père Noël dans l'émission. Mais pour l'heure, on va écouter Edwin Collins, A Girl Like You. On est ensemble jusqu'à 13h dans votre nouveau rendez-vous quotidien. On vous doit bien ça.

0: sur votre radio ici. On est ensemble jusqu'à 13h.
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0: On vous doit bien ça sur ICI. Et oui, c'est votre nouveau rendez-vous quotidien depuis la rentrée. On est très très heureux d'être tous les midis avec vous, chères auditrices, chers auditeurs. Je voudrais faire un immense coucou aussi aux 44 locales du réseau ICI qui font un travail formidable. Je vais venir vous faire des coucous d'ailleurs, chers camarades, tout au long de l'année. Voilà, j'avais envie de le dire. Nous étions au cœur d'un dossier quand même qui nous intéressait énormément, surtout avec Elsa Wolanski, parce qu'on a envie de payer beaucoup moins cher les billets de train
2: pour, une fois.
0: Pour partir en vacances à Noël.
3: Bah, c'est bien parti là déjà.
0: C'est pas mal. Donc demain, je vais m'inscrire. Enfin, je me réveille à 6h du matin, comme tous les matins avec Elsa, on se réveille.
3: Mais alors,
0: on ne vit pas ensemble, mais quasiment. Et on va se choper des petits trains pas chers. Si vous aussi, vous avez envie de faire ça, écrivez-nous, appelez-nous, 0810 055 056. Valère, petite question, puis-je ?
3: Bien sûr.
0: Est-ce que c'est la même chose pour les avions ? Est-ce que c'est aussi intéressant quand on veut prendre l'avion ? Est-ce que ça se passe aussi demain, la Grande Braderie ?
3: Alors, non, c'est pas demain, la grande Braderie, parce que ça s'ouvre beaucoup plus à l'avance, en fait, pour les avions. On n'est pas dans la même logique. Okay. Par contre, on est dans la même logique de tarification dynamique.
0: Okay.
3: Un point pour les avions. Si vous n'avez pas peur, alors moi j'ai peur de l'avion, donc je prends que une compagnie dans ma vie, sinon je crois que tout va tomber, mais c'est personnel. On s'en fiche. C'est un autre sujet. Mais voilà.
0: On en parlera avec le docteur Jersey.
3: Voilà, mais si vous êtes ouvert sur les compagnies d'avions, non, je vous recommande une chose avant de réserver vraiment, utilisez des comparateurs et au moins deux différents. C'est très important, je l'ai testé cet été, ça allait du simple au double.
0: Ah oui, d'accord.
3: Vraiment. Okay. Mais autre chose aussi, attention aux options payantes. Parfois le prix du billet est très bas. Et puis dès qu'on rajoute un bagage, ça coûte une fortune. Dès qu'on veut un siège, un truc, on n'est pas à côté. Enfin voilà.
0: Puis bon, de toute façon, chers amis, vaut mieux prendre le train, l'avion. Ça pollue. Changeons nos habitudes pour préserver notre belle planète. Audrey Azo, bonsoir, ça va ?
2: Oui, ça va très bien. Non mais en fait, je me posais la question. Ouais. C'est une fois qu'on a réservé le trajet, une fois qu'on est là-bas, est-ce qu'il y a des bons plans ? C'est parce que je me tourne toujours vers Valère. Dès qu'il y a un bon plan, j'ai envie d'avoir un bon plan pour me loger. En fait.
0: Le bon plan encore du jour.
3: J'ai un bon plan ultime.
0: Oh là là.
3: Ultime pour la partie logement, ça s'appelle l'échange de maisons. C'est en train de se démocratiser en France.
4: C'est comme dans le film là qu'on adore.
3: Je sais pas, c'est extraordinaire. Pourquoi ? Parce que ça marche aussi pour les locataires, je le précise tout de suite, avec autorisation du proprio, donc ça on le met de côté, et bien sûr en tant que propriétaire. En gros, vous vous mettez sur une plateforme, et je pense que vous allez nous expliquer pourquoi dans un instant, il vaut mieux passer par une plateforme. Oui. Donc vous avez par exemple Home Exchange, Switch Home, par exemple, pour en citer deux. Vous faites comme si vous allez louer votre maison, mais en fait vous allez gagner une monnaie virtuelle en louant votre maison, d'accord ? Donc mettons des guest points, comme pour Home Exchange. Et avec ça, vous irez gratuitement loger dans une maison de vacances d'une personne qui pratique aussi l'échange de maison. Ce qui veut dire que ça peut être en même temps ou en décalé.
0: La personne peut venir aussi chez vous à la place ?
3: Oui, mais pas forcément en même temps, ça peut être en décalé.
0: D'accord.
3: Moi je l'ai fait par exemple, j'ai donc prêté ma maison
0: deux semaines. On ne vous rend pas votre maison Craspec, tout ça, ça ferait peur, moi.
3: Beaucoup moins, pourquoi ? Parce que c'est un peu familial, c'est-à-dire que tout le monde se respecte, on est dans ce deal de l'échange. Donc on se fait des petits cadeaux, on a des attentions, on s'occupe des chats, on s'occupe du poisson rouge, on fait le jardin.
0: C'est pas mal, ça.
3: On est dans quelque chose de beaucoup plus, il y a pas de monnaie en fait. Donc il y a pas cette logique de service payant, c'est beaucoup plus convivial et d'ailleurs, il y a peut-être des auditeurs qui l'ont fait, j'aimerais bien
0: savoir. Si vous l'avez fait, s'il vous plaît, partagez votre expérience avec nous chers amis, 0810 055 056.
4: Et on j'adore l'amour aussi, sachez-le. Non mais c'est comme dans le film The Holiday. Regardez Valérie Holiday,
0: Cameron Diaz, Kate Winslet, Jude Law, et la personne susnommée dont j'ai oublié le nom, il me pardonnera, de toute façon, il est américain. C'est vachement bien, j'étais très amoureuse de Jude Law, voilà, ça n'a rien à voir.
2: Ah, pardon, Audrey Azo. Je suis très terre à terre, excusez-moi.
0: faites bien.
2: Je reviens sur ce que disait effectivement Valère sur les échanges de maisons. Effectivement, il faut passer bien par des plateformes.
0: Plateformes
2: sérieuses. Certifiées.
0: Vous évitez de faire ça particulier à particulier.
2: Exactement, c'est ça. Donc on a parlé de Home Exchange, People Like Us, Intervax, Switch Home, etc. En fait, pourquoi je dis ça ? Parce que quand vous passez par une plateforme d'échange d'habitation, ça sécurise votre expérience en cas justement de problème. Pour devenir un membre vérifié, chaque utilisateur doit fournir justificatif d'identité, justificatif de domicile, et c'est seulement comme ça qu'on peut entrer en contact avec d'autres personnes. Faites-le parce que, et ça vaut aussi échange de maison, ça vaut pour Booking, ça vaut pour Abritel, ça vaut pour Airbnb, restez toujours sur les plateformes certifiées, c'est très important parce que s'il y a un problème, s'il y a un problème de paiement, si l'annonce est frauduleuse, vous pouvez vous retourner ensuite.
0: Voilà,
2: vous êtes bien resté. Messagerie sécurisée toujours de la plateforme et règlement par la plateforme, même si
0: vous l'aurez dans le baba. Pardonnez cette expression un peu familière. Alors, des bons plans, décidément, ce matin, c'est,
4: c'est la foire, c'est merveilleux. On prend son petit billet de train demain matin à partir de 6h. Ça coûtera moins cher, on échange les maisons, Valère vous donnera encore d'autres bons plans. On va accueillir Amandine qui nous écoute via ICI La Rochelle, que j'embrasse, qui a une conciergerie sur l'île de Ré. Pas mal ça. Bonjour Amandine.
5: Bonjour, bonjour Nora, bonjour toute l'équipe. Bonjour.
4: Comment allez-vous chère Amandine?
5: Ça va très bien.
4: Alors, vous avez une conciergerie sur l'île de Ré, c'est pas mal ça, dites-nous tout.
5: Oui, oui, oui, j'ai une petite conciergerie sur l'île de Ré et ça fait maintenant pas mal de temps, c'est vrai qu'on loue. Moi-même, j'ai des biens en location, donc ouais. Je loue. Donc voilà, je voulais vous transmettre un petit peu le petit bon plan
4: alors,
5: de l'expérience depuis plus de 20 ans.
4: Ouais.
5: Et ça vient un petit peu croiser ce que vous dites. Alors, le petit bon plan, c'est qu'effectivement... Comme j'entendais Aude, qui est toujours très vigilante, merci à elle pour nous donner tous ces petits bons plans.
2: Ça me fait plaisir, merci. Oui.
5: Ah bah oui, donc c'est vrai que c'est très important de rester vigilant sur l'existence toujours de la location que l'on prend. Mais c'est vrai que les plateformes, le problème que l'on a avec les plateformes, c'est qu'elles prennent une commission qui est très très importante. Et du coup, d'un point de vue budget, bah, c'est 15 à 20%
4: oui, bien sûr.
5: De commission. Donc effectivement, ça grève clairement le budget.
4: Alors du coup, c'est quoi votre bon plan?
5: Moi, le bon plan, c'est de rester entre particuliers. Vous avez des sites qui sont spécialisés pour ça, qui sont reconnus, et vous avez aussi les offices du tourisme qui sont de très très bons relais.
4: Bien sûr.
5: Effectivement, il faut savoir que les propriétaires doivent être enregistrés, ils doivent aussi avoir un numéro de SIRET, etc. Ils doivent être enregistrés sur certains. Alors chez nous, c'est effectivement le cas. On doit avoir un numéro d'enregistrement sur l'île de Ré. Et donc, vous pouvez toujours comparer, aller chercher sur Internet aussi pour
4: bien dire. Bien sûr, Amandine. Valère va vous répondre.
3: Oui, Amandine, merci beaucoup pour ce témoignage très intéressant. Alors, une vigilance quand même, c'est la question des assurances et du contrat. Quand on passe en direct, pourquoi pas? Mais attention à avoir une assurance qui est bien pensée, qui est bien adaptée à cette situation, parce que quand vous passez par une plateforme, vous avez des assurances et des services qui sont quand même là. Et puis le contrat, ne le faites pas avec ChatGPT vite fait, faites un contrat vraiment sérieux, voilà.
4: Merci.
3: Attention à la caution,
4: préciser,
3: à tous ces aspects-là, parce que sinon ça peut être un peu le revers de la médaille.
4: Merci Amandine pour ce très bon plan aussi. On vous souhaite une très belle après-midi. Merci beaucoup Valère, on va continuer de dérouler les bons plans, hein, chers amis, jusqu'à 13h. Elsa Wolinski tout à l'heure nous parlera un petit peu de Noël avant l'heure, parce qu'apparemment ça commence déjà. J'adore, ça me fait toujours rire. Et puis, pour l'heure, on va s'écouter un peu de Boulevard Désert. Ça va faire du bien. Ça, c'est pas si facile sur votre radio ici.

0: C'est pas si facile, boulevard désert, sur votre radio, ici, dans On vous doit bien ça.
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0: Et il est midi 26, on est en direct dans votre nouveau rendez-vous quotidien, on est ensemble jusqu'à 13h, avec Valère Coréard, Aude Razo et Elsa Wolinski, on vous distille des bons plans pour payer moins cher les trains pour vos vacances de Noël, si vous avez la chance d'en avoir, des bons plans logement aussi, on a parlé échange de maison. Vous êtes très nombreuses et très nombreux à réagir au 0810 055 056, vous avez aussi beaucoup de questions, c'est le cas de Daniel, bienvenue Daniel, qui nous appelle via Ici Occitanie. Coucou les amis. Bonjour Daniel.
3: Bonjour Nora et toute l'équipe. J'adore votre émission.
0: Merci.
3: J'attends midi tous les jours pour l'écouter et j'adore tous ses conseils.
0: Moi je vous adore Daniel, en plus avec votre accent chantant. Oh là là, quelle merveille. Oui. C'est un bonheur. Alors ma chère Daniel, c'est votre émission. Vous aviez une petite question, me semble-t-il.
3: Oui. Alors mon fils il prend le train deux fois par semaine. Est-ce que ça vaut le coup de prendre la carte avantage ?
4: Oui, ça vaut le coup parce qu'il le prend régulièrement. Après, vérifiez quand même qu'il y a suffisamment de trains éligibles à la carte avantage sur les trajets et les jours. Parce que le problème de la carte avantage, c'est que ça ne s'applique pas sur tout le temps. Donc, c'est ce point qu'il faut vérifier. Je crois qu'après, il y a aussi une carte, il faudrait que je vérifie, mais sur les voyageurs très réguliers. Je me demande si elle ne s'appelle pas fréquence ou un truc comme ça.
0: Donc,
4: à vérifier quand même. Vous avez sur le site de la SNCF toutes les cartes. Mais à mon avis, la carte avantage, quand on le prend aussi si souvent, oui, c'est un bon plan.
0: Voilà, ma Danielle, ça vous va ?
3: Très bien.
0: On vous fait un gros bisou, Danielle. C'est un peu familier, mais j'ai envie de vous embrasser.
3: Et moi, je peux vous poser une question ?
0: Bien sûr.
3: Alors, je n'arrive pas à m'inscrire sur le site, ça ne me prend pas.
0: Ah bon, sur ici.fr ?
5: Pour le jeu ?
3: Oui.
0: Pour le jeu. Alors, vous allez parler avec notre chère et tendre Sadika au standard. Elle va vous décrire exactement la marche à suivre. Parce que normalement, il y a une page dédiée qui est au fond du site, là, tout en bas. Mais elle va vous réexpliquer. Voilà. On vous fait un gros bisou, Daniel. On va lire aussi une petite question très rapidement, Aude Razo.
5: Oui, c'est Claude qui avait commandé pour ses deux enfants deux billets Metz-Paris en Ouigo.
0: Ouais.
5: Il nous a laissé un message, il m'a dit le Ouigo a été annulé, j'ai dû repayer deux nouveaux billets, 144 euros. Est-ce que la SNCF, Valère, était en droit de m'imposer de racheter un nouveau billet ?
4: Il y a sans doute un décalage entre le remboursement du premier billet et l'achat du deuxième. La vraie question, c'est si le deuxième a coûté plus cher que le premier, il faut faire une réclamation.
0: Ok, merci beaucoup Valère.

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2: Midi 32 sur votre radio, ICI, bienvenue dans votre nouveau rendez-vous quotidien. On vous doit bien ça, c'est son titre. Je m'appelle Enora Malagré, je suis avec Aude Razo, Valère Coréard et Elsa Wolinski. On vous a parlé bon plan vacances, hein, si vous avez des questions à nous poser, 0810 055 056, c'est votre antenne. Hein. Vous êtes ici chez vous, on est ensemble jusqu'à 13h, un peu plus tard, dans un court instant d'ailleurs même. Aude et Valère nous parleront rappel de voiture, mais pour l'heure, c'est Bruno qui nous a laissé un message sur notre boîte vocale.
3: Bonjour la team ICI, je suis Bruno de Talence à côté de Bordeaux et j'entends parler autour de moi de cashback permettant de récupérer de l'argent sur les achats. Ça m'a l'air un peu compliqué, vous pouvez m'aider ? Merci.
2: Cashback, pardon, je ne sais pas du tout ce que c'est.
4: Moi non plus, je ne sais pas ce que c'est.
5: Le cashback, c'est des programmes de fidélisation ou d'achat qui vous permettent de récupérer un petit peu d'argent, une petite somme à chaque fois que vous achetez chez des enseignes partenaires. Donc ça peut prendre la forme d'une application notamment, ou d'une petite extension sur votre, navigateur
4: SNCF,
5: internet.
4: Ah mais sur SNCF d'ailleurs, on nous demande ça parfois
5: Oui, parce que vous avez peut-être une application installée. Mmh. Alors, en gros, vous achetez un billet SNCF 100 euros et puis vous avez 3% de cashback dessus. Ça veut dire que sur les 100 euros, vous allez récupérer 3 euros. Mmh. Ça va rentrer dans une cagnotte. Et dès que vous atteignez les 20 euros, ça va sur votre compte bancaire.
2: Okay.
5: Ça, c'est pas mal. Moi, je vous conseille de le faire. Souvent, c'est connecté aussi avec votre compte en banque, en fonction des écritures et de là où vous faites vos achats. Et vous récupérez comme ça un petit peu de sous. Mais, il y a un mais, bien sûr, c'est qu'on vous sollicite beaucoup sur des promotions, sur du cashback supplémentaire. Donc, je trouve que ça pousse un peu à la surconsommation.
2: À la conso, ouais.
5: Voilà. Et le problème, c'est que pour cumuler 20 euros, il faut quand même faire pas mal d'achats ou être hyper vigilant. Et puis, à la fin, on vous propose tellement que vous risquez de tomber dans le piège d'acheter quelque chose dont vous n'aviez
2: dont
5: pas vraiment
2: pas besoin.
5: Donc si vous le faites, vous le mettez en sourdine, vous le laissez filer, et quand c'est prêt, eh ben vous récupérez vos 20 euros. J'en profite d'ailleurs sur ce type de système, vous avez aussi l'arrondi épargne, ça je trouve ça pas mal. Chaque fois que vous achetez, mettons, que c'est pas un chiffre rond, en dessous mettons de 2 euros, 3 euros, eh ben le petit surplus, vous le placez sur un compte en banque. Vous faites vous-même vos petits arrondis.
2: J'aurais dû épouser Valère Coréa.
5: Et vous faites vos économies.
4: Et puis
5: je rajoute encore une couche, vous pouvez même le placer sur des placements, alors certes risqués, mais qui peuvent aussi être intéressants. Bon, voilà, on
2: c'est
5: en reparlera.
2: Incroyable. Et en parlant d'argent, tout au long de l'année, je booste votre pouvoir d'achat. C'est 200 euros à dépenser dans une grande enseigne. Et c'est Nathalie qui s'est inscrite sur le site ici.fr. Bonjour Nathalie.
6: Bonjour Enora.
2: Oh là là, cette petite...
6: Oh là là, j'en reviens pas.
2: Ah bon?
6: Mais carrément pas.
2: Ouais, je vous écoute.
6: Ouais.
2: Vous habitez Aisanville, donc vous écoutez via ICI Paris Île-de-France. Vous êtes fonctionnaire, vous avez deux grands garçons et un petit enfant.
6: Oui.
2: Et c'est gagné, Nathalie.
6: Bravo. Oh, mais c'est dingue.
2: Bah ouais.
6: Ah non, mais je réalise pas. Hein, c'est incroyable.
2: Vous
6: incroyable.
2: Le méritez, Nathalie. C'est votre émission, c'est votre rendez-vous. Voilà, ça va vous aider un tout petit peu. On est là pour ça et on vous doit bien ça. Merci, Nathalie. On vous embrasse très très fort. On va s'écouter un petit Nino Ferrer, La maison près de la fontaine. On est ensemble jusqu'à 13h, midi 36.
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1: Nino Ferrer, la maison près de la fontaine. Sur votre radio ici, on est ensemble jusqu'à 13h. 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
1: Oui, c'est vrai, on vous doit bien ça. C'est votre émission, votre rendez-vous. Vous avez des questions, on a les réponses. 0810 055 056, c'est votre numéro. C'est gratuit, évidemment, c'est un WhatsApp. Il est midi 39. Et on va parler avec Valère Coréard et Aude Razo du rappel de voiture. Alors, je ne suis pas motorisée, je ne sais pas ce que c'est.
3: Alors, Aude Razo. Déjà, pourquoi j'en parle? Parce que Volkswagen vient d'annoncer qu'elle rappelait plus de 2 millions de voitures dans le monde et que Audi, filiale de Volkswagen, rappelle près de 700 000 voitures. Pourquoi? Pour un risque de corrosion du système de direction.
1: Quoi,
3: donc on rappelle la voiture, en fait, il faut l'emmener au garage, il faut l'emmener chez le concessionnaire pour faire une réparation, pour checker, voilà. Donc évidemment, ça concerne des modèles bien précis. Donc là, si on parle de Volkswagen Audi, c'est les Golf, les Tiguan, les Touran, les Caddy, les Q3 pour Audi, par exemple. Attention, c'est pas toutes, ça dépend aussi de la date à laquelle elles ont été fabriquées. On parle en fait d'un souci dans la fabrication.
1: Si vous êtes concerné, hein, 0810 055 056, appelez-nous.
3: Alors, évidemment, vous dites, j'ai pas de Volkswagen, j'en ai rien à faire. Non, attention. En fait, je vous donne un petit chiffre. Sur le site Rappel Conso, depuis janvier, déjà, il y a eu plus de 200 campagnes de rappel de véhicules recensées. Mmh. C'est énorme. En fait, il y a celles qui font beaucoup de bruit, comme celle de Volkswagen la semaine dernière. Ouais. Puis il y en a d'autres qui se font un peu à bas bruit. Alors, ça peut être pour plein de choses. Ça peut être une batterie qui surchauffe. Ça peut être une fuite de carburant dans le moteur. Ça peut être une défaillance logicielle. Ça peut être un module qui est défectueux. Que sais-je? Bon. Il y a eu quand même beaucoup de grosses campagnes de rappel ces dernières années. Vous vous souvenez des airbags Takata, extrêmement dangereux, ces airbags défectueux. Ça, il y a eu aussi les moteurs PureTech, les marques les plus rappelées. On a Stellantis, on a Volkswagen. C'est pas mal de vérifier, en fait, si on est concerné ou pas. Et ça, c'est vraiment très important, se dire, on peut de temps en temps aller faire un petit tour, voir s'il n'y a pas un petit souci sur ma voiture.
4: Oui, d'ailleurs, à ce propos, il y a une procédure très simple pour vérifier si vous êtes concerné par un rappel, parce que parfois, ça peut avoir des conséquences dramatiques. Il faut vraiment écouter ces rappels. C'est, en fait, vous allez sur le site du constructeur de votre voiture, donc, je ne sais pas, c'est Audi ou Volkswagen, qu'on vient de citer, ou n'importe qui. Et là, vous avez normalement une rubrique rappel sur leur site.
1: D'accord.
4: Vous y entrez ce qu'on appelle le VIN de votre voiture pour savoir si vous êtes concerné par ce rappel. En fait, le VIN, c'est le numéro d'identification unique du véhicule. C'est 17 caractères et il est généralement gravé sur le véhicule et surtout, il est indiqué à la case E de la carte grise.
1: D'accord.
4: Donc, vous prenez votre carte grise, case E, c'est le VIN. Vous allez sur le site de la marque de votre voiture et vous vérifiez si ça fait l'objet d'un rappel. Parce que Aude l'a pas encore dit, mais dans certains cas, il y a des conséquences dramatiques de
1: mais
4: pas suivre un rappel.
3: Je précise qu'on est prévenu, évidemment, si la voiture fait l'objet d'un rappel, mais on est prévenu à condition quand même que l'adresse sur la carte grise soit à jour.
4: Exactement.
3: Est-ce que vous avez bien mis à jour lors du dernier déménagement, vous avez bien prévenu que vous aviez déménagé? Parce que du coup, on va essayer de vous contacter via l'adresse qui est écrite sur votre carte grise. Donc ça, très important aussi, avoir bien son adresse mise à jour sur la carte grise. Sur effectivement les différentes sortes de rappels, la plupart du temps, c'est le plus classique, c'est un rappel de sécurité. Vous prenez rendez-vous avec le concessionnaire, le garage, pour faire la réparation. Et puis, vous avez le stop drive. Le stop drive, ça, c'est un mot qu'on a beaucoup entendu quand il y a eu notamment l'affaire des airbags Takata, extrêmement dangereux. En fait, ça veut dire qu'on vous demande de ne plus conduire.
1: D'arrêter
3: immédiatement. Vous contactez le constructeur pour organiser la prise en charge. C'est vraiment pas du tout à prendre à la légère. Il y a un automobiliste qui est mort à Annemasse en début d'année. Il avait une C3. Sa voiture faisait l'objet d'un stop drive à cause de son airbag de marque Takata. Il avait reçu une lettre recommandée pour le prévenir. Il avait été prévenu aussi lors du contrôle technique. Il ne faut pas prendre à la légère tous ces avertissements. Et donc, j'en profite parce qu'il y a ce rappel Volkswagen, mais évidemment, ça peut être à n'importe quel moment. Donc, bien être attentif si vous êtes concerné ou pas.
1: Et si vous avez des questions sur le rappel de votre voiture, ça se passe au 0810 055 056. Pour l'heure, on va écouter un Amerloc, Weezer, Iceland. Oh là là, Island in the Sun. Je suis désolée, je suis bretonne, je n'ai pas l'accent anglais. Que voulez-vous, chers amis? Tout de suite.

0: Winter Island in the Sun sur votre radio. Ici, on est ensemble jusqu'à 13h.
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0: On vous doit bien ça. Midi 46, en plein cœur de votre nouveau rendez-vous quotidien. Enfin, en plein cœur, il nous reste malheureusement un petit quart d'heure. Ça passe à une vitesse folle, cette histoire. Tellement on est bien ensemble, vous avez énormément réagi au 0810 055 056, notamment sur les bons plans vacances. Nous avons tout de suite Anne-Marie que nous allons prendre à l'antenne. Bonjour, chère Anne-Marie.
2: Bonjour, l'équipe d'ici.
0: Bonjour. D'où vous nous appelez, Anne-Marie ?
2: Du Mans, dans la Sarthe.
0: Du Mans, eh bien, on embrasse tous les habitants de la Sarthe. Alors, vous aviez une question à nous poser, on vous écoute.
2: Oui, j'aurais voulu savoir si, lorsqu'on prend des billets pour la SNCF, il était préférable de prendre deux allées ou de prendre systématiquement un aller et un retour.
0: Oh, quelle bonne question, chère Anne-Marie, merci beaucoup de l'avoir posée.
3: Bon, quand on regarde, en vérité, il faut comparer les deux. En général, l'aller-retour est optimisé. Je vous conseille aussi de vérifier les conditions des billets, parce que dans un aller-retour, c'est un package. Quand vous faites deux allées, ça peut un petit peu changer. Mais vous avez raison, c'est une bonne idée. Moi, je l'ai jamais fait, mais pourquoi pas tester les deux allées. Peut-être qu'avec la tarification dynamique, ça peut vous ouvrir une petite réduction. Ça prend un tout petit peu plus de temps, mais c'est pas mal.
0: Merci, Valère Coréard. Elsa Wolinski, il y a aussi un bon plan. C'est où aller au fond en vacances?
4: Mais hors des sentiers battus, vous avez les régions les moins visitées, effectivement, de France. Vous avez la Creuse, le Morvan, la Loire, le Pays de Bray, l'Alsace du Nord. Allez-y, n'ayez pas peur.
0: Allez, on a tellement un beau pays. Et je vous recommande d'ailleurs le guide du routard spécial hors sentier battu. Il y a toute une liste de nos territoires français, comme l'a dit Elsa, qui sont moins visités, qui sont absolument magnifiques. Odrazo. Nous avons un auditeur, place aux auditeurs, Jean-François, qui nous appelle d'ici pays d'Auvergne, d'ailleurs. Oh là là, l'Auvergne, qu'est-ce que c'est beau aussi. Ouais, qu'est-ce qu'on y mange bien, mon Dieu, j'ai faim. Jean-François, bonjour.
5: Oui, bonjour.
0: Comment allez-vous ?
5: Très bien.
0: C'est parfait, on vous écoute, cher Jean-François, c'est votre antenne.
5: C'est pour faire part d'une expérience.
0: Oui.
5: J'ai écouté tout à l'heure qu'il fallait absolument réserver par les plateformes. Et il nous arrivait une petite mésaventure aux États-Unis en 2017.
0: Mm-hmm.
5: C'est-à-dire que nous avions prévu d'aller voir l'éclipse totale de soleil aux États-Unis.
0: Mmh. Ouais.
5: Et nous sommes arrivés le soir à l'hôtel et nous avions réservé je peux le citer.
0: Oui, bien sûr, allez-y.
5: Booking. Et disons l'établissement n'avait pas notre réservation.
0: Ah.
5: C'est-à-dire qu'on avait réservé pour $125 à l'époque deux chambres. Et bizarrement, il leur restait deux chambres, mais par contre à $450 la chambre.
0: Oh là là.
6: Et vous avez pu vous retourner, Jean-François ? Comment vous avez fait ? Est-ce que Booking vous a remboursé ?
5: Eh ben, c'est justement ce que je veux dire, c'est que Booking nous a dit prenez-les. De toute façon, il y avait rien de réservable à 100 km à la ronde. Donc ils nous ont dit réservez-les et on vous rembourse.
6: Donc voilà, d'où l'importance effectivement dont parlait Jean-François de passer par les plateformes de location parce que ça sécurise en cas de problème. Là, Jean-François, merci parce que du coup on a un très bon exemple. J'en profite puisqu'on parle à nouveau d'arnaque et de Booking. Vous avez peut-être entendu parler cet été, il y a eu une vague énorme d'arnaque liée à Booking. Attention, je précise, c'est pas Booking
0: spécialement.
6: En fait, vous réserviez. Alors il n'y a pas de raison qu'il ait passé à Noël. Elle a tout ça. Il y a eu cet été. Il n'y a pas de raison qu'il ait passé à Noël. Vous réservez sur Booking un hôtel et dans la foulée vous recevez un WhatsApp avec votre nom, la date de réservation, le nom de votre hôtel, etc. On vous demande de régler le plus rapidement possible. Là-dessus, énorme vigilance. Il y a une auditrice, Morgane, qui m'avait envoyé tout le détail des messages WhatsApp qu'elle avait reçus. C'était hyper bien fait. En fait, globalement, c'est l'hôtel qui s'est fait pirater. Il a récupéré les noms des clients, les dates de réservation et après leur téléphone et il leur écrit directement pour leur dire allez, payez maintenant. Sauf qu'en fait, vous ne payez pas l'hôtel. Vous payez l'escroc, tout simplement. Donc attention à ces messages WhatsApp qui arrivent dans la foulée d'une réservation.
0: Merci, cher Odrazo. Merci aussi à notre auditeur Jean-François. 0810 055 056, c'est votre antenne. Vous avez des questions, ça tombe bien. On a les réponses. À tout de suite sur votre radio ici.
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4: Midi 52 sur votre radio Ici. Pardonnez-moi, je ricane parce qu'Elsa Wolanski vous a préparé une chronique.
7: Essaye.
4: Il faudrait mettre la photo sur le site ici.fr. Elle vit tellement ses chroniques qu'elle a un accessoire. Exactement. Elle a un déguisement. Parce que vous allez nous parler de Noël.
7: Imaginez à Noël que ça va vraiment être.
4: Mon Dieu. Elle va venir déguisée en reine dans le studio. Ça va être divin.
6: Elle a un petit paquet cadeau sur la tête.
4: Voilà, exactement. En serre-tête. C'est sublime.
7: Alors, si je vous fais écouter ça. C'est à quoi ?
4: Noël !
7: Évidemment, le sapin, les guirlandes, les cadeaux, Maria Carré décongelée,
4: oh là là.
7: Et les téléfilms où une femme surmenée quitte New York, retourne dans son village natal, qu'elle a,
4: oui.
7: Et dans une maison qu'elle a sûrement échangée d'ailleurs,
4: oui.
7: Et tombe amoureuse d'un menuisier qui fabrique des jouets en bois. Mon rêve, je vous assure. Il y a quelques années encore, les téléfilms de Noël commençaient au début du mois de décembre. Aujourd'hui, ils débarquent dès la mi-octobre. Noël, sauf qu'il y a quand même un petit problème. On est en septembre, on n'est même pas encore en octobre. On est bien d'accord, parce que visiblement, il y a comme une amnésie temporelle. Je ne parle pas du climat, je parle de l'amnésie temporelle. Alors, je parle de Noël. Effectivement, Noël est déjà là. Chez Action, Emma, partout, les décorations ont débarqué dès le début du mois de septembre. À Lille, une boutique entièrement consacrée à Noël a ouvert les portes le 11 septembre. Chez Ikea, les collections de Noël sont arrivées le 25, soit à plus de 100 jours du réveillon. Plus de 100 jours quand même. On n'a même pas fait Halloween qu'on est déjà en train de fêter Noël, les amis. On n'a pas encore creusé une citrouille qu'on nous vend déjà des boules pour le sapin. D'ailleurs, dans certains magasins, les deux cohabitent. Les citrouilles, les fantômes, les squelettes et juste à côté, les reines, les lupins et le Père Noël. On est dans une espèce de grand embouteillage de fête. Alors attention, attention. Moi, j'adore Noël, vraiment.
4: Ça se voit.
7: Je fais partie de la team qui installe son sapin très tôt et qui le garde jusqu'au mois de mai, voire plus. À ce stade-là, d'ailleurs, ce n'est plus un sapin de Noël, c'est comme un membre de la famille, je vous assure. Donc, je vais certainement pas me plaindre qu'on me propose des guirlandes, mais septembre quand même. Alors, à ce rythme-là, l'année prochaine, on achètera nos boules de Noël avec notre crème solaire, évidemment. Alors, pourquoi Noël arrive-t-il toujours un peu plus tôt ? Maintenant, chaque année. D'abord, parce que les enseignes se livrent une véritable course de vitesse. Il faut être la première à installer Noël pour être la première à nous donner envie de l'acheter. Ensuite, parce que toutes ces décorations sont déjà là. Elles ont été commandées parfois un an à l'avance, fabriquées malheureusement notamment en Chine, transportées par bateau et livrées dans les entrepôts à la fin de l'été. Et stocker, ça coûte cher. Donc plutôt que garder des milliers de cartons de guirlandes, ils n'ont pas vos bons plans, Valère, et de rennes pendant deux mois, autant les mettre tout de suite en rayon.
4: D'accord.
7: Et puis, il y a le Black Friday. Évidemment, je ne l'ai pas très bien dit.
4: On est de la même équipe. Friday.
7: À l'origine, c'est un vendredi de promotion à la fin du mois de novembre. Aujourd'hui, il s'étale pratiquement sur tout le mois et c'est devenu l'un des grands moments où on achète ses cadeaux de Noël. Résultat, les achats commencent plus tôt aussi parce qu'on a peur que les produits les moins chers soient dévalisés. Et puis, évidemment, quand le budget est serré, acheter les cadeaux en septembre, octobre, novembre permet d'étaler effectivement les dépenses au lieu de tout payer en décembre. Et puis, il y a une dernière explication. Cécile Desonnet, qui est directrice d'études chez Futurible, un centre de réflexion sur les évolutions de nos sociétés, et aussi autrice de La Société des Besoins, parue chez Gallimard en 2025, explique qu'on vit dans une époque, et on le sait, très anxiogène, où effectivement les bonnes nouvelles et les occasions de se faire plaisir semblent parfois de plus en plus rares. Alors, on peut se dire quand même que commencer Noël plus tôt, et surtout le faire durer plus longtemps, ce serait aussi une manière de se rassurer. Et là, je comprends beaucoup mieux. Parce qu'au fond, quand on achète Noël en septembre, peut-être qu'on n'achète pas seulement des boules et des guirlandes, on achète aussi un peu d'enfance, un peu de douceur, un peu de lumière, la promesse qu'il va se passer quelque chose de joyeux. Et peut-être que c'est aussi pour ça que les téléfilms de Noël fonctionnent si bien. On connaît l'histoire, on connaît même la fin. Au bout de 4 minutes, on sait déjà qui va tomber amoureux de qui. Alors oui, Noël en septembre, c'est beaucoup trop tôt, octobre aussi, mais finalement, si on a tellement envie d'allumer les guirlandes avant l'heure, c'est peut-être simplement parce qu'on trouve qu'il fait un peu trop sombre
8: dehors.
0: Oh là là. Oh,
8: voilà.
0: Merci Elsa Wolinski. Merci infiniment.
6: J'ai une confession, j'adore les téléfilms de Noël.
0: Oh là là.
6: Effectivement, on connaît tout dès la première seconde, on a tout compris, mais je trouve ça très réconfortant.
0: Je vois Valère Correa qui pique du nez.
3: Non, non, non, parce qu'elle a donné des bons plans budget en disant qu'il fallait étaler tout ça. Je vois qu'elle vient sur mon périmètre.
0: Je viens un petit peu, je me grignote petit à petit. Merci infiniment Elsa Wolinski. On parle de Noël avant l'heure. C'est un petit peu le cas sur l'antenne d'ici, dans Vous devez bien ça tous les jours, parce que c'est 200 euros que je vous offre deux fois dans l'émission, dans votre petite poche à dépenser dans une grande enseigne. Profitez-en, parce que la semaine prochaine, ça sera qu'une seule fois dans l'émission. Nous allons accueillir notre gagnante, je crois qu'elle s'appelle Anne. Bonjour Anne.
9: Bonjour.
0: Oh, quelle voix enchanteresse et pleine de pêche. Vous nous appelez d'où, Anne?
9: Des Landes.
0: D'accord, très bien. Eh bien, on embrasse tous les Landais et les Landaises. Quelle belle région. Et sachez-le, chère Anne, c'est gagné.
8: Bravo.
0: Bah oui.
9: Je suis trop contente. Pour ça, je suis contente de vous avoir au téléphone aussi.
0: Mais moi aussi, je suis contente.
9: Vous regardez dans le magazine de la santé et tout, c'est trop bien.
0: Merci.
9: Je suis trop contente, en fait.
0: C'est
9: très
0: gentil.
9: Vous m'avez appelé tout à l'heure, j'étais à l'espace jeu avec les petites. Et là, elles sont en couche, elles attendent d'aller se coucher.
0: Eh bien, écoutez, on booste votre pouvoir d'achat. C'est ça qui est merveilleux dans cette émission. On vous embrasse très très fort, Anne. Prenez soin de vous. J'embrasse du coup mes chers collègues du magazine de la santé. J'ai ramené mon Valère Coréard d'ailleurs dans l'aventure. C'est tous les jours entre 15h et 16h, voilà, sur France 2. Parce qu'on aime beaucoup France Télévisions, vous le savez. Demain, figurez-vous, on va parler des maisons fissurées, chers amis. Émission très importante. Si vous avez malheureusement votre maison qui a été fissurée, notamment à cause de la sécheresse, appelez-nous 0810 055 056. Gros dossier, hein. On reçoit même une spécialiste, chère Aude Razo, pour parler précisément de ce sujet. Merci ma Céline pour la réalisation de cette merveilleuse émission. Merci Julien à la technique, Sadika au standard, Gwenaëlle à la préparation. Merci à ma merveilleuse équipe, Elsa, Valère, Aude Razo, pardon. Quant à moi, je vous dis à demain.

0: 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Ève, lève-toi de bonne heure à 4h58 sur Ici. Soyez les bienvenus ce mardi matin 5 octobre. On fête les Bruno aujourd'hui. Bonne fête à tous les Bruno qui se réveillent avec nous.
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0: Bonjour Cyril.
3: Bonjour Louis, bonjour à tous. Bonjour à tous, bonjour à toutes et à tous. Ça commence bien.
0: Mais ça commence très bien, vous en faites pas. Ce matin ici, vous révèle les résultats d'une enquête qui concerne directement nos assiettes. Retrouve-t-on des PFAS, ces polluants éternels, dans les œufs que nous mangeons, Cyril?
3: Eh bien oui, sur 91 œufs analysés partout en France, près de 60% contiennent des PFAS et 1 sur 4 dépasse même les seuils réglementaires.
0: On va en parler bien sûr avec vous dans le tour de l'actualité dans quelques secondes et tout au long de cette journée entièrement dédiée à ça sur nos émissions avec cette investigation entre Radio France et nous tout au long de la journée. Ici dès 5h, c'est toute une équipe bien entendu avec Sarah, la rédaction en chef aujourd'hui, Iki à la réalisation de l'émission et Saveria qui vous accueille au standard.
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0: Mardi 6 octobre, excellent réveil, il est 5h. C'est parti pour le tour de l'actu avec vous, Cyril Ardo-Redon. Qu'est-ce qu'il y a vraiment dans nos œufs?
3: Plus de la moitié des œufs que nous consommons contiennent des PFAS, des polluants éternels. Pire encore, un quart dépasse les seuils réglementaires. C'est le résultat édifiant d'une étude du réseau ICI et de la cellule investigation de Radio France que l'on vous dévoile ce matin. Il s'agit pourtant d'un aliment que nous adorons, pas cher et plein de qualités nutritionnelles. Mais donc, Flavien Groyer, leur consommation peut s'avérer dangereuse.
4: Oui, si les seuils réglementaires qui s'appliquent en France sont franchis et que vous en mangez très souvent, il y a un vrai risque pour la santé. Ces polluants sont néfastes pour le système immunitaire et peuvent provoquer des cancers et des maladies cardiovasculaires. Il faut donc éviter de consommer ces œufs avec des taux élevés de PFAS. Pour nous aider à y voir plus clair, une autorité européenne a publié plusieurs recommandations en 2020. Un enfant de 20 kg ne devrait pas consommer par semaine plus d'un œuf contenant la quantité réglementaire de PFAS. Pour un adulte de 70 kg, pas plus de 4 œufs par semaine, quelle que soit leur cuisson. Pour savoir si vos œufs sont pollués, renseignez-vous sur des contaminations au PFAS détectées récemment auprès des agences régionales de santé ou faites analyser les œufs directement dans un des 4 laboratoires agréés en France.
3: Et les résultats complets de notre étude sont à retrouver sur notre appli et notre site ici.fr. Des nouvelles rassurantes face au Covid-19. La reprise de la circulation du virus constatée en France depuis plusieurs semaines n'a pas jusqu'ici eu un impact sanitaire nécessitant d'avancer la campagne de vaccination. C'est en tout cas ce qu'indique le ministère de la Santé. La vaccination doit démarrer mi-octobre. Elle sera couplée comme les années précédentes à celle de la grippe et elle reste recommandée particulièrement pour les personnes les plus fragiles.
0: Mobilisation des lycéens, acte 3 aujourd'hui.
3: Avec des dizaines de milliers d'adolescents attendus dans les rues partout en France. Hier, près de 1000 personnes ont été interpellées à travers tout le pays. Alors faut-il s'attendre aujourd'hui à de nouvelles scènes de débordements et d'interventions policières? Le ministère de l'Intérieur espère un calme relatif car aujourd'hui, les syndicats de l'éducation nationale seront présents dans les cortèges aux côtés des lycéens. Yannick Falt.
5: Une source policière résume l'état d'esprit des forces de l'ordre avec les syndicats qui entrent dans la danse. Le mouvement devrait être plus structuré. Un haut gradé de la police abonde. Les organisations syndicales ont l'habitude avec leurs propres services d'ordre. C'est plutôt rassurant. Mais derrière ce constat, une crainte demeure. Celle de Black Bloc en tête de cortège à Paris, mais aussi dans les bastions de l'ultra-gauche. Nantes, Rennes, Toulouse, Lyon, Strasbourg notamment. Le renseignement territorial anticipe aussi d'éventuels pillages de magasins et d'y surveiller la situation dans les petites villes où les effectifs de policiers et gendarmes seront moins importants. Enfin, au-delà des éventuels débordements, c'est la mobilisation qui sera scrutée aujourd'hui avec la participation des enseignants et parents d'élèves, des étudiants mais aussi de collectifs disparates contre les violences policières, mouvances pro-palestiniennes, gilets jaunes. Deux scénarios sont envisagés au ministère de l'Intérieur. Une bascule bascule du mouvement ou au contraire une pression qui retombe grâce aux syndicats.
3: Et depuis le début de la mobilisation lycéenne, plus de 5000 personnes ont été placées en garde à vue, en très grande majorité des mineurs. Selon le gouvernement, 715 membres des forces de l'ordre et 215 élèves ont été blessés. 10 enquêtes ont été ouvertes par l'IGPN, la police des polices. Justement, une enquête administrative ouverte à l'encontre d'un policier de Perpignan dans les Pyrénées-Orientales. Il est accusé d'avoir tenu des propos racistes et sexistes lors d'une manifestation lycéenne. Sur une vidéo, on voit l'agent arborer des écussons attribués à des milieux néo-nazis. À une jeune fille qui se plaint des gaz lacrymogènes, on l'entend aussi évoquer les racailles et les blédards qui veulent, je cite, la violer. La couverture d'un livre réalisé par Salvador Dali, dérobé dans un musée privé à Issoire, dans le Puy-de-Dôme. Ça s'est passé dans la nuit de dimanche à lundi. Le parquet qualifie cette œuvre de pièce exceptionnelle et unique. L'enquête est confiée à la brigade de recherche de gendarmerie de Clermont-Ferrand.
0: Et puis en foot, les Bleus renversants.
3: La France s'impose 4-1 face à la Belgique après avoir pourtant été menée 1-0. Match pour le compte de la 4e journée de la Ligue des Nations. Et Julien Froment, on doit ce magnifique revers à 3 hommes, Désiré Doué, Ryan Cherki et Michael Olysee.
6: Un coaching payant pour prolonger l'état de grâce. Zinedine Zidane, à l'heure de jeu, a envoyé la cavalerie quand les Bleus étaient mal en point. Ryan Cherki, Michael Olysee et Désiré Doué, trois joueurs qui ont tout changé pour le plus grand plaisir d'Alexandre.
7: Ah bah là, ce soir, c'est ce qui s'est passé. Hein. Les entrants ont fait la différence. La feuille de match au début, on n'y était pas trop. Et quand ça a entré, ça a marqué. C'était vraiment super.
6: Avec un joueur qui a impressionné François, c'est bien sûr Michael Olysee, auteur d'un doublé.
8: Il a prouvé ce qu'il valait. Moi, je pense que ça sera le leader de l'équipe de France.
6: Même constat pour Zinedine Zidane, subjugué par le numéro 11 des Bleus.
9: Olysee, bon, bah voilà, y a pas de... j'ai rien à dire. C'est juste exceptionnel ce qu'il fait.
6: Auteur de 4 buts et 2 passes décisives sur ce rassemblement, Michael Olysee a endossé le rôle de leader, laissé vacant par Kylian Mbappé, et démontré que les Bleus, même sans leur attaquant star, même avec un Ousmane Dembélé très décevant, ont encore d'innombrables ressources en stock.
3: Et cette victoire permet aux Bleus de finir largement en tête de leur groupe de la Ligue des Nations. Premier rassemblement donc réussi pour Zinedine Zidane. La météo, Louis, c'est un temps sec et ensoleillé ce matin.
0: Oui, avec des nuages le long de la côte atlantique en début de journée. Pour les températures à 5h05, nous avons 9 degrés dans le Loiret, nous dit Thierry sur notre page Facebook. 17 en Vendée, nous dit Sylvie. En milieu de matinée, les températures, elles, grimpent progressivement. À Paris et Orléans, 18 degrés. À Chambéry, 19. Pour Avignon et Marseille, 21 degrés cet après-midi. Un temps changeant avec des averses et parfois même des averses orageuses qui gagnent du terrain à l'est avec des pluies attendues en Nouvelle-Aquitaine, en Occitanie, en Auvergne-Rhône-Alpes. Et pour les maximales, ce mardi après-midi, elles restent encore une fois très élevées. 26 dans le nord à Rennes, jusqu'à 27 degrés à Tarbes et à Biarritz cet après-midi.
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0: Soyez les bienvenus, tous les matins avant 6h, on vous donne la parole avec notre rendez-vous. Je recherche un auditeur qui, ce mardi 6 octobre, c'est la journée nationale des aidants, des personnes qui accompagnent au quotidien un proche, un malade, une personne âgée ou en situation de handicap. Alors ce matin avec vous Cyril, eh bien on recherche aujourd'hui un auditeur
3: qui... Eh bien un auditeur qui aide un aidant ou une personne aidée qui aimerait adresser un joli message.
0: Un message d'encouragement, par exemple de soutien, merci, vous pouvez nous appeler dès à présent au 0810 055 056. Ici dès 5h, c'est toute une équipe avec vous. Et bien sûr, on vous donne la parole. On est ensemble jusqu'à 6h. On va retrouver Stéphane Bern dans 3 minutes. Et bien entendu, vos chansons préférées qui accompagnent peut-être votre premier café ou votre trajet en voiture ce matin avec les Bee Gees.

0: c'est la fièvre du samedi soir avec les Bee Gees sur ICI. À 5h10 ce matin, on va retrouver Stéphane Bern qui nous emmène en Auvergne.
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0: Et plus précisément, même au Puy-en-Velay, Cyril.
3: Avec la fameuse lentille verte du Puy-en-Velay, cultivée depuis l'époque gallo-romaine et que l'on surnommait le caviar du pauvre. Une anecdote peu commune racontée par Stéphane Bern à 5h25.
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0: Et dans Ici, ça entreprend, on découvre parfois comment transformer ce qu'on jette en bonne idée. Et c'est le cas aujourd'hui avec les pépins et les noyaux qui finissent à la poubelle la plupart du temps. Aujourd'hui, Catherine Quicondon, dans le Vaucluse, vous avez trouvé comment les réutiliser et en plus pour notre bien-être.
4: À Avignon, avoir des pépins, c'est plutôt une bonne chose.
5: Il y a un pépin, Pierre ? Répondez-moi franchement, il y a un pépin ?
4: Oui, il y a un pépin, et pas qu'un seul. C'est la première marque française de produits cosmétiques naturels centrée sur les pépins et les noyaux de fruits, qui s'appelle logiquement Pépin. Myrtille Shekhar et son conjoint Dino vous proposent des huiles, des crèmes, du sérum, des masques et des savons.
6: Alors nous, les deux coproduits qu'on utilise, c'est les pépins et les écorces, pour l'instant de grenade. À terme, j'espère qu'on ira plus loin dans la démarche parce que c'est vraiment ce qui nous anime et qu'il y a plein de choses qu'on peut récupérer. Après, ce qui est plus compliqué, c'est la transformation de ces éléments. Donc c'est pour ça que pour l'instant, on s'est concentré sur les pépins, les écorces de grenade aussi, parce qu'on a eu la possibilité de s'en servir.
4: Chaque formule est développée par un docteur en biochimie spécialisé en cosmétique naturelle. Le laboratoire de production se situe à Avignon. Les savons sont fabriqués à Lille-sur-la-Sorgue. Pour récupérer ce qu'ils appellent des coproduits, ils font des partenariats avec des producteurs ou des transformateurs locaux.
6: On a un bon partenaire à Malocène, qui s'appelle l'atelier d'Hippolyte, avec qui on travaille le noyau d'abricot et le pépin de grenade. Eux transforment directement chez eux et on peut les récupérer en huile.
4: Leurs produits ont jusqu'à 99,7% d'ingrédients naturels. Certains ont 3 fois plus de vitamine E ou 3 fois plus d'antioxydants ou sont 5 fois plus riches en acides gras essentiels. Ils sont adaptés à tout type de peau, ce qui est plutôt pratique. Mais à quel moment Myrtille, qui a travaillé 10 ans dans le vin, s'est dit que ça serait bien de s'intéresser aux pépins et aux noyaux ? Le déclic est venu lors de sa grossesse et d'une envie plus large.
6: Nous, on veut prolonger le travail des agriculteurs. En ce moment, on le sait, le monde de l'agriculture n'est pas au top. Les vignerons aussi. Et du coup, c'est une façon pour nous de soutenir ce secteur à notre manière, en prolongeant leur travail, en utilisant leurs coproduits.
4: Et c'est tout à leur honneur. D'ailleurs, pour cette entreprise, Myrtille a reçu le prix du dynamisme entrepreneurial de la CCI Vaucluse. Les produits pépins sont disponibles dans une dizaine de points de vente du département, dont des pharmacies et des domaines viticoles. Il y a aussi leur nouvelle boutique ouverte cette année à Bédouin. Plus d'infos sur pépin.fr, pépin au pluriel. Merci à Ici Vaucluse pour cette idée qui prend soin de nous. Ici, ça entreprend à Avignon avec pépin et des cosmétiques malins.
0: Et sans pépin, Catherine, on vous retrouve demain à 5h15.
3: Et les pépins, même les gros problèmes des agriculteurs après un été de sécheresse, cette solution que certains ont trouvée pour essayer de surmonter leurs difficultés, louer leur bétail, ne plus être propriétaire de leurs vaches. Reportage à suivre dans quelques instants.
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0: Soyez les bienvenus ce mardi matin, l'écoute d'ici 5h14, le sommet de l'élevage ouvre ses portes aujourd'hui près de Clermont-Ferrand.
3: Plus précisément à Cournon d'Auvergne, un salon une nouvelle fois dans un contexte de crise agricole. Les éleveurs ont des difficultés de trésorerie après la sécheresse de l'été. Il va falloir notamment acheter du fourrage pour nourrir le bétail. Alors pour soulager les trésoreries d'Ormarguer, certains décident de louer les vaches.
8: Comme dans n'importe quel bâtiment d'élevage, les vaches sont en train de ruminer. Particularité ici, les 2/3 du troupeau ne sont pas la propriété de l'éleveur. Ce sont des vaches en location.
9: On fait comme si c'était les nôtres, après ça ne change pas grand-chose, c'est juste une question d'écriture.
8: Benjamin Pelleret loue 95 vaches à une société qui s'ajoute à la cinquantaine qu'il possède. Ça lui permet d'avoir le nombre de bovins nécessaires pour produire le gros million de litres de lait qu'il doit livrer chaque année à sa laiterie.
9: Ça reste assez cher quand même d'acheter des vaches. Autour de 2000 euros la bête, ça commence à faire une belle somme d'argent.
8: Quand il s'est agrandi il y a une dizaine d'années, il a préféré louer ses animaux. Il a pu consacrer les 200 000 euros qu'ils valent à la modernisation de sa ferme.
9: Pour faire l'agrandissement, on a refait une salle de traite et tout. Les banques ne suivaient pas à l'époque puisqu'on venait de traverser une crise du lait et tout. Donc comme les banques ne suivaient pas, on a repris plus de vaches en contrat pour garder la trésorerie pour faire les travaux.
8: Bien entendu, en échange des vaches, l'agriculteur doit verser un loyer. Il est de 28 euros par mois et par animal qu'il paye à la société propriétaire, l'entreprise Élevage et Patrimoine Maille Marguerite. Karl Darginov est l'un des représentants. Avec la crise actuelle, il multiplie les contrats.
10: C'est plus de 1000 éleveurs aujourd'hui partenaires, plus de 20 nouveaux éleveurs, 20 à 30 nouveaux éleveurs par mois qui nous rejoignent. Donc une forte accélération, tout ça notamment parce que des investisseurs français nous affectent une partie de leur patrimoine pour qu'on puisse acheter ces vaches.
8: L'argent vient en effet de particuliers qui payent 2300 euros pour une vache.
10: Ça permet à cet investisseur d'être réellement propriétaire d'une vache, qui va nous confier, il va nous donner un contrat de délégation de gestion pour qu'on puisse la mettre à la disposition d'un éleveur. On se chargera de collecter les loyers, on déduira les charges de fonctionnement et on distribuera le rendement. En fait, si vous deviez comparer, ça ressemble beaucoup à ce qu'on fait dans l'immobilier. Lorsque vous achetez un produit immobilier, que vous confiez à une agence qui se charge de vous trouver un locataire et de gérer les loyers, eh bien, c'est le même principe.
8: Il assure que l'investissement est amorti en 10 ans avec un taux d'intérêt non garanti autour de 3% par an.
3: Un reportage sur une exploitation laitière de l'Orne, signé Édouard Marguier.
0: Dans 3 minutes, c'est la télé avec Patrice Gascoin. Ce matin, on va retrouver un champion du monde 98 pour son jubilé, Robert Pires, qui nous raconte les coulisses de la Der Robert. C'est diffusé ce soir sur Canal Foot. On en parle juste après Axel Red sur ICI. Et cette chanson sortie en 93, issue de son album Sans plus attendre, voici Le monde tourne mal. Bon réveil.

0: Axel Red avec Le Monde Tourne Mal à l'écoute d'ici 5h20. 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
0: Autour de Patrice Gascoigne ce matin de nous éclairer avec sa lampe torche dans les coulisses TV. Aujourd'hui, Patrice, vous avez rencontré Robert Pirès, champion du monde 98, à l'occasion de son jubilé diffusé ce soir sur Canal Foot.
4: Robert Pirès, c'est l'un des plus beaux palmarès du foot français. C'est bien sûr un champion du monde 98, mais c'est aussi quelqu'un de gentil. Peut-être trop gentil.
5: Robert, il s'assoit à droite et à gauche. Pas de problème. Tu viens, provocation, tu es emmerdé, tu sais jouer au football. Ça, muscle ton jeu. Muscle ton jeu, Robert. Si tu muscles pas ton jeu, fais attention. Je t'assure, tu vas voir. Tu vas avoir des déconvenues parce que t'es trop gentil.
4: Cette tirade devenue culte du sélectionneur de l'équipe de France, Aimé Jacquet, est extraite du documentaire Les yeux dans les bleus. La scène a été tournée dans le vestiaire des bleus juste avant la Coupe du Monde 98 que la France allait remporter. Et bien ce soir, devant les caméras de Canal Plus Foot, Robert Pirès fête son jubilé. Un jubilé avec une pluie de stars, dont Aimé Jacquet. Et tout cela se déroule à Saint-Symphorien, à Metz. Vous allez assister à 3 matchs de 30 minutes chacun. Matchs dans lesquels on retrouvera des anciens du FC Metz, mais aussi de Marseille, d'Arsenal ou de l'équipe de France. Lui qui totalise 79 sélections avec les Bleus. Alors juste avant d'aller faire la fête, j'ai demandé à Robert Pirès s'il s'apprêtait à ressentir une émotion particulière à l'occasion de son jubilé. Robert Pirès.
6: Écoutez, une émotion particulière, oui. C'était important aussi mettre en avant le club du FC Metz, qui était extrêmement important dans ma vie professionnelle, dans ma vie aussi privée à l'époque. Donc voilà, c'est pour ça que ce soir, on se retrouve ici, à Saint-Symphorien, et surtout que l'on ait en tête une seule chose, s'amuser et faire la fête.
4: Est-ce que c'est important que ça soit diffusé sur Canal+, cette soirée ?
6: Écoutez, pour moi, oui. Aujourd'hui, comme vous le savez, depuis 6 ans, je suis consultant en Première Ligue sur la chaîne Canal+. On leur a dit, on leur a proposé ce que l'on voulait faire. Ils ont accepté.
4: Vous êtes hyper affûté pour le match de soir. Est-ce que tous les autres joueurs vont l'être comme vous ?
6: Merci en tout cas pour le compliment. Mais oui, ils sont tous affûtés. Je les ai prévus. J'avais 2 questions. Est-ce que tu es disponible ? Ils m'ont dit oui. Et est-ce que tu seras affûté ? Ils m'ont dit oui. En plus, j'aurais mis un petit peu la pression, surtout qu'à partir du moment où je leur ai dit que le match serait en direct sur Canal+, je peux vous dire que les mecs, ils se sont mis au travail, ils ont perdu quelques kilos, moi aussi. Et surtout, c'est de faire plaisir aux gens qui sont là, au stade Saint-Symphorien, puis aussi les gens qui vont pouvoir regarder le match en direct sur Canal+.
4: Émotion en vue ce soir à partir de 20h45 sur Canal+ Foot avec la DER de Robert, le jubilé de Robert Pirès.
0: Merci Patrice, on quitte le ballon rond pour une petite lentille, Cyril. Ça date de quand vous, à votre dernier plat de lentilles ?
1: Oula, c'est pas mon plat préféré, donc...
0: Les lentilles vertes du Puy-en-Velay, je parle de la bonne lentille.
1: Bien sûr, non mais toujours, on consomme local évidemment. Je sais qu'en plus vous êtes auvergnat, donc vous étonnez énormément aux lentilles.
0: Vous savez que j'allais vous attendre là-dessus en plus.
1: Mais non, moi les lentilles c'est pas mon plat préféré, donc ça fait quelques mois que j'en ai pas mangé.
0: Bon, on va essayer de vous convaincre ce matin, c'est la lentille verte du Puy-en-Velay à l'honneur. Avec Stéphane Bern que nous allons retrouver dans moins de 3 minutes puisque tout de suite vous allez profiter d'une nouveauté musicale aux côtés de Teddy Swims. Voici Mr. Know It All.
1: Monsieur, merci, je sais tout.
0: Exactement.
1: C'est tout.
0: Allez,
1: moi.
0: Écoute, d'ici, c'est tout vous. Profitez, bon réveil avec nous, 5h25.

Nouveauté musicale à l'instant sur ICI avec Teddy Swims, mardi 6 octobre. Bon réveil avec nous, comme d'habitude avant les infos de 5h30. Un petit peu d'histoire aux côtés de Stéphane Bern. Ce matin, on voyage avec vous, Stéphane,

0: C'est une catastrophe naturelle, on le sens du service après-vente.
1: Un volcan s'éteint, un être s'éveille.
0: Les Romains l'apprécient pour une raison très simple, elle pousse facilement, se conserve longtemps et nourrit bien. En clair, c'est le couteau suisse de l'alimentation antique. Le truc qu'on a toujours dans un coin du placard et qui te sauve un repas à la dernière minute.
2: Allez Lucien, il y a urgent, je te demande ça comme un service perso.
0: Quand la viande manque, la lentille est là. Quand les récoltes sont compliquées, la lentille est là. Quand l'église interdit la viande pendant les jours maigres, elle est encore là. La lentille, c'est un peu la collègue exemplaire qui ne pose jamais de RTT. Au Moyen-Âge, elle devient la meilleure amie des petites bourses. Les nobles mangent du poisson, les paysans mangent des lentilles. Peu à peu, elle hérite d'un surnom flatteur, le caviar du pauvre.
3: La montagne des caviars. Attention, hein, gros grain, tu sais.
0: Une formule un peu optimiste, certes. Pas sûr que le caviar apprécie, ni les pauvres d'ailleurs. Mais pour des générations de Français, cette petite graine représente une bien belle sécurité alimentaire.
4: En triant des lentilles.
0: Les empereurs romains ont disparu, les royaumes aussi. Mais la lentille du puits est toujours là. En histoire, les héros ne portent pas toujours une couronne. Parfois, ils tiennent dans une cuillère.
5: 8 degrés, tiens, au Puy-en-Velay, tout de suite ce mardi matin. Votre météo complète, c'est juste après les infos, puisque tout de suite, il est 5h30. Voici l'actualité en France et dans le monde en 90 secondes. C'est avec vous, Cyril Ardo-Redon.
6: Un acte 3 sous haute tension, des dizaines de milliers de lycéens attendus une nouvelle fois dans la rue un peu partout en France pour dénoncer notamment l'insalubrité des bâtiments et le non-remplacement des professeurs. Aujourd'hui, les syndicats de l'éducation nationale appellent à se mobiliser à leur côté. Jusqu'à maintenant, plus de 700 policiers et gendarmes et plus de 200 manifestants ont été blessés. On vous dévoile ce matin les résultats de notre étude sur les œufs. Plus de la moitié contiennent des polluants éternels. Un quart dépasse les seuils réglementaires. Cette pollution provient notamment des sites industriels, des boues, des stations d'épuration ou de l'incinération des déchets. Les députés ont adopté hier une des mesures phares de la proposition de loi intégrale de lutte contre les violences sexistes et sexuelles. Ils se sont prononcés en faveur d'unités spécialisées au sein de la police judiciaire. Une mesure à plus d'1,5 milliard d'euros selon le gouvernement. L'examen du texte doit se poursuivre jusqu'à vendredi. C'est la journée nationale des aidants. Ces personnes qui apportent une aide régulière à un proche âgé ou en situation de handicap. Ça concerne 8 à 11 millions de Français, pour la plupart des femmes. Orange débranche son réseau téléphonique 2G dans la moitié des départements. Avant l'autre moitié dans 2 semaines, les opérateurs veulent se concentrer sur la 4 et la 5G, mais il reste en France plus d'1 million de cartes SIM compatibles uniquement avec la 2G. Et puis le foot, après avoir été mené 1-0, les Bleus s'imposent finalement 4-1 face à la Belgique en Ligue des Nations. But de Désiré Doué, Ryan Cherki et Michael Olise.
5: Passe tout de suite à l'info du jour avec vous, Cyril. Plus de la moitié des œufs que nous consommons contiennent des PFAS.
6: Oui, les PFAS, ce sont ces polluants éternels. Pire encore, un quart des œufs dépasse les seuils réglementaires. C'est le résultat de notre étude du réseau ICI, de la cellule d'investigation de Radio France, que l'on vous dévoile ce matin. Et des centaines d'œufs ont été testés partout en France. Et le plus mauvais résultat concerne les Ardennes. Anne-Laure Barral, vous avez rencontré un couple d'exploitants sur la commune d'Arrecourt, près de Nancy.
7: C'est Sardaigne.
8: Pour Anne Abraham et sa famille, plus question de manger les œufs de leur poule. Pourtant, vivre dans la nature, c'était ce qui avait conduit cette infirmière belge, son mari et leurs 4 enfants à s'installer dans les Ardennes pour cultiver la terre.
9: Le projet, c'était de faire du maraîchage local sur petite surface, juste pour faire de la vente directe, sans produits chimiques. Et donc, on se trouve dans une situation où, sans rien utiliser, tout est pollué.
8: En effet, depuis que la préfecture leur a confirmé en janvier la très forte contamination de l'eau de leur puits et de leur production, tout est à l'arrêt, explique Sébastien, le mari de Anne.
10: On vendait aussi des œufs en direct aussi lors des ventes de fruits et légumes. Donc oui, on a une grosse consommation aussi personnelle, enfin, surtout mon épouse et les enfants. Et voilà, ici, ben, on doit tout jeter.
8: Les Abraham ne s'attendaient quand même pas à avoir autant de polluants éternels dans leurs œufs, bien plus que ceux prélevés dans le couloir de la chimie près de Lyon.
9: C'est interpellant parce que quand vous êtes venu prélever pour votre enquête, on avait changé le système pour les alimenter en eau, donc déjà depuis plus d'un mois. Donc on constate que les taux sont toujours trop élevés.
8: Les Abraham ont porté plainte contre X en mars dernier pour mise en danger de la vie d'autrui parce que cette pollution vient en grande partie de bouts de papeterie que le

0: propriétaire précédent épandait comme fertilisant sur ses sols, une pratique légale mais dont Anne regrette de ne pas avoir été mise au courant au moment où elle a acheté la ferme.
1: Jamais personne nous a dit que des épandages au bois industriel avaient été effectués ou avaient été autorisés. Donc on ne pouvait pas savoir. Sans doute qu'on se serait posé la question, en le sachant, de soit analyser les terres, soit pas acheter du tout.
0: Il existe un fonds d'indemnisation pour les agriculteurs victimes de pollution liées aux épandages de boue, mais Anne craint que cela ne couvre pas l'ensemble des 500 000 euros investis par la famille. Elle espère surtout retrouver de l'eau potable avant de pouvoir envisager toute nouvelle activité sur l'exploitation.
2: Un reportage d'Anne-Laure Barral et cette étude sur les PFAS dans les œufs est à retrouver dès maintenant sur notre appli et notre site ici.fr.
3: Merci Cyril. 5h34, tout de suite la météo de votre mardi à 6 octobre avec un temps sec et ensoleillé hein, ce matin. Quelques nuages en début de journée, notamment le long de la côte atlantique. Pour les températures, 9 degrés dans le Loiret, nous dit Thierry sur notre page Facebook. Alors que Sylvie, elle, nous dit déjà 17 degrés du côté de la Vendée. Des températures qui vont monter naturellement en milieu de matinée à Paris et Orléans 18 degrés, à Chambéry 19, pour Avignon et Marseille ce matin 21 degrés. Cet après-midi, une météo changeante avec des averses et parfois même des averses orageuses localement dans le sud qui gagne du terrain à l'est avec des pluies attendues notamment en Nouvelle-Aquitaine, en Occitanie ou encore en Auvergne-Rhône-Alpes au cours de l'après-midi. Pour les maximales, elles restent encore très élevées. Hein. On a 26 degrés attendus dans le nord à Rennes aujourd'hui, dans le sud 27 à Tarbes et à Biarritz.
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3: À 5h45 sur Ici, votre rendez-vous en Tiernac, c'est avec Aude Razo. Ce matin, attention aux mails frauduleux qui se font de plus en plus nombreux et qui se font passer pour nos banques ou de grandes enseignes. Aude Razo vous donnera les bons réflexes justement à adopter pour les démasquer facilement. Et puis, le duel des auditeurs autour de l'actu, c'est pour vous dans moins de 3 minutes avec une information croustillante qui allie, vous allez voir, covoiturage et libertinage.
2: Ah oui.
3: Je vous en dis pas plus,
2: c'est un grand écart.
3: Je vous l'accorde. C'est à écouter et à découvrir juste après Daniel Balavoine, Vivre ou survivre sur Ici.

0: Daniel Balavoine, vivre ou survivre sur ICI, 5h39 tout de suite, le duel des auditeurs autour de l'actu.
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0: Avec un chiffre à trouver, le plus proche de la bonne réponse remporte une nouvelle fois sa radio ici.
3: Oui, un poste radio multifonction absolument exceptionnel, vraiment multifonction. Il est équipé d'une lampe torche pour vous suivre le soir dans vos insomnies. Et puis nous aussi, on vous accompagne dans vos insomnies. Parce que le but de cette radio n'est pas que de faire lampe torche, c'est de l'allumer pour écouter la radio.
0: Exactement. Aujourd'hui, on va parler covoiturage et libertinage. Mais avant, on dit bonjour à Monique qui est avec nous.
3: Bonjour Monique.
4: Bonjour.
0: Monique, petit coup de fil ce matin des Alpes-Maritimes et en plein rangement de papier en plus.
4: Exactement.
0: Pour délaisser cette dure tâche, Monique, quelques instants, puisqu'on va jouer. Avant, on dit d'abord bonjour à Geneviève qui est avec nous.
3: Bonjour Geneviève.
5: Bonjour, c'était... Oui, bonjour Monique.
0: Geneviève, vous nous passez un petit coup de fil. Vous êtes d'où, vous ? Mes yeux ne portent pas assez loin, je ne vois pas.
5: Moi, je suis à Barneville-Carteret, dans le département de la Manche.
0: Parfait, en plein petit déjeuner. On va jouer ensemble avec une question autour de l'actualité et cette information plutôt insolite repérée par nos confrères d'ici Alsace. On connaissait le covoiturage pour aller travailler ou partir en vacances. Eh bien, deux entrepreneurs alsaciens viennent de lancer le covoiturage, mais cette fois-ci pour se rendre dans des clubs libertins. L'application s'appelle Liberticar. Elle est présentée comme un mélange entre Tinder et Blablacar. Vous créez votre profil. Et puis vous covoiturez, en gros, le concept est assez simple. Selon vous, la question que je vous pose ce matin est relativement insolite. Combien de personnes se sont inscrites sur cette application en un petit peu plus d'un mois ? Il me faut un chiffre et c'est moins de 10 000. Geneviève ?
5: Je dirais bien 500. Hein.
0: 500 pour Geneviève. Monique, vous en pensez quoi ?
5: Ben, c'est plutôt difficile. Ben, je dirais... c'est délicat.
0: C'est le moins de le
5: Donc,
0: dire.
5: Donc, moi, je dirais 501.
3: 501. Eh bien, vous avez la réponse, vous, oui, Cyril. J'ai la réponse. C'est Monique qui est la plus proche, mais vous êtes quand même très loin. C'est 5300 personnes.
0: Ah, il fallait rajouter un petit zéro et c'était bon. Monique, bravo.
5: C'était plus facile de passer en deuxième, n'est-ce pas? Eh oui.
0: 5300. Et on a quelques explications, Cyril.
3: Oui, l'application a été lancée le 16 août dernier. Ses créateurs expliquent que 90% des clubs libertins se trouvent dans des endroits excentrés, ce qui complique les déplacements lorsqu'on n'a pas de voiture ou qu'on ne souhaite pas conduire après la soirée. C'est vous qui m'avez écrit ça, Louis, et je vous entends vous marrer quand je lis ce que vous me faites lire.
0: Ça m'a fait rire, tout simplement. Monique, merci d'avoir joué avec nous. C'était un plaisir de vous avoir ce matin. Reprise des rangements.
5: C'est moi qui vous remercie.
0: Et Geneviève, je vous souhaite un très bon petit déjeuner. Merci aussi. Dans quelques instants, enfin, vous allez voir, c'est Aude Razo et votre rendez-vous anti-arnaque. Votre rendez-vous anti-arnaque avec Aude Razo qui va nous parler des permis de conduire, les fameux permis roses qui vont passer à dématérialiser, des arnaques bien entendu qui se font de plus en plus nombreuses et qui pullulent. On vous apprend justement à les démasquer dans quelques instants. Et puis le duel des auditeurs autour de l'actualité, c'est votre rendez-vous juste avant 6h aujourd'hui, ce mardi 6 octobre. C'est une journée particulière, c'est une journée consacrée aux aidants, la journée mondiale des aidants. L'occasion avec vous, Cyril, de rechercher un auditeur qui souhaite délivrer un joli message.
3: Oui, un aidé ou un aidant qui aimerait effectivement adresser un mot d'encouragement, de soutien ou un simple merci. Il nous appelle tout simplement au 0810 055 056.
0: C'est Saveria qui attend vos appels ce matin. Un petit bonjour et venez délivrer votre message personnel lors de cette journée ô combien importante et symbolique qui concerne un grand nombre de monde. Dans quelques instants, votre rendez-vous anti-arnaque et puis la musique d'ici, bien entendu, avec vos chansons préférées. On aura le plaisir d'écouter dans quelques instants Bill Withers à l'écoute de votre radio ici. Bill Withers dans quelques instants. Pour l'instant, on va discuter vous et moi, mon cher Cyril.
3: On n'a pas encore le disque, c'est pour ça.
0: Ah, on peut.
3: Allez, on peut.
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0: Bill Withers. Sur ici à 5h47, tout de suite, Aude Razo et votre rendez-vous anti-arnaque.
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0: Aude, bonjour. On reçoit beaucoup de mails mensongers sur des achats qu'on n'a jamais faits. On va voir ensemble justement comment les démasquer et les arnaques se font de plus en plus nombreuses.
2: Oui, et pour ça, je commence avec l'exemple de Daniel. Daniel, c'est un auditeur, il m'a transféré un mail assez fou, je dois dire ultra crédible, c'est à s'y méprendre, me dit-il. Il a raison. Au premier coup d'œil, je vois le logo CTLM. On dirait vraiment un mail CTLM. On parle à Daniel d'un paiement inhabituel chez But, l'enseigne But, 1321,98 €. Il y a même en pièce jointe un récapitulatif de paiement avec la photo d'un lit. Oui, c'est là que Daniel découvre qu'il aurait acheté deux lits, 1321,98 €. Le piège, franchement, il est très, très bien fait, si ce n'est l'adresse mail de l'expéditeur. Regardez bien, elle est tout à fait fantaisiste. Mais sinon, il y a le nom, prénom et l'adresse postale de Daniel. Et il y a un numéro de téléphone, un numéro d'assistance, soi-disant, au cas où notre auditeur n'aurait pas fait cet achat.
0: Mais Aude, que se passe-t-il quand on appelle ce numéro de téléphone ?
2: Eh bien, ça continue et je dirais même que l'arnaque devient encore plus crédible. Ça, je le sais grâce à Mireille, une autre auditrice. Elle aussi a reçu un mail à peu près du même genre. Elle a appelé le soi-disant numéro de secours et elle se retrouve en ligne avec un soi-disant conseiller de la Banque de France. Oui, oui, tenez-vous bien, il lui envoie carrément un mail pendant la discussion. Vous êtes actuellement en ligne avec l'un de nos conseillers Banque de France. Merci de suivre attentivement ces instructions. Point. Sauf que le monsieur n'est conseiller de rien du tout et que Mireille tique, heureusement, quand il lui demande son numéro de carte bleue pour annuler la commande. Elle a bien fait tiquer. On ne donne jamais son numéro de carte bleue, même à un pseudo-banquier.
0: Merci Aude pour ces conseils précieux et votre chronique, bien sûr, vous la retrouvez directement sur notre site internet ici.fr, rubrique C'est pas vrai pour démêler des arnaques. Dans l'actualité en ce moment, on parle bien entendu des lycéens, mais vous allez voir, les étudiants ne manquent pas d'originalité. Trouver une alternance n'est pas chose facile et parfois un petit peu d'originalité peut faire la différence.
3: Oui, comme passer une annonce directement au micro d'un TGV entre Paris et Toulouse, un étudiant a tenté sa chance.
0: Est-ce que ça lui a permis de décrocher son alternance? Réponse dans 5 minutes aux côtés de Robin Bernot. Sur ici, d'ici là, bon réveil avec nous et une nouvelle voix. Voici à Zao de Sagazan, la symphonie des éclairs.

0: des éclairs.
1: Belle journée sur ici avec la voix de Zao de Sagazan. C'était la symphonie des éclairs. Trouver une alternance en 2026, sujet compliqué, difficile. Alors un étudiant a une idée originale pour se faire remarquer, passer son annonce directement dans un TGV entre Paris et Toulouse. Robin Bernot nous raconte.
2: Pour décrocher une alternance, il passe une annonce dans un TGV entre Paris et Toulouse.
3: Ah ouais, je trouve ça très très bien.
2: Trouver un stage ou une alternance peut s'avérer être une véritable galère. Alors, il y a quelques jours, un étudiant normand a fait preuve d'originalité et d'un peu de culot. Dans un TGV reliant Paris à la Ville Rose, voici ce que l'on pouvait entendre.
4: Et je suis actuellement en recherche d'alternance sur la région de Toulouse. Je vous souhaite un très bon voyage et vous souhaite une bonne journée. Au revoir.
2: Une annonce dans laquelle le jeune homme décrit où et dans quel domaine il cherche son alternance. Cet étudiant, nous l'avons retrouvé, il s'appelle Alexandre, il est en école de commerce et raconte à Lucie Jalabert comment il s'est retrouvé à prendre le micro du TGV.
5: J'allais en direction de Toulouse depuis Paris et je passe devant un contrôleur SNCF. Dans ma tête, je me dis, oh, est-ce que je pourrais lui demander de passer une annonce pour me présenter, dire ce que je recherche. Donc il me dit, ah, je sais pas, je suis pas habilité à répondre à cette question, donc je vous laisse demander à ma collègue. Donc, je suis allé voir la collègue, elle dit, ah oui, y a pas de souci. Venez me voir en voiture 14, 30 minutes à peu près après le départ.
2: La question que vous vous posez sans doute, est-ce que son téléphone a sonné après cette annonce ?
5: Alors mon téléphone a sonné une fois, oui, effectivement, pour une boîte qui travaille avec des avocats dans l'IA, faut que je les recontacte.
2: Alors ici ça marche, mais vous, qu'en pensez-vous ? Je suis allé en discuter avec Pablo, qui lui aussi est étudiant, il trouve que c'est une très bonne initiative, mais...
6: Et en même temps, ce que je trouve triste, c'est qu'on en soit là à devoir demander comme ça sur la place publique pour trouver une alternance. C'est-à-dire que vraiment c'est dur et que c'est compliqué aujourd'hui de trouver une alternance. Aujourd'hui, c'est quasi impossible. Moi, je connais des gens pareils qui devaient chercher une alternance et qui ont galéré. Et aujourd'hui, la plupart du temps, ça marche sur contact, malheureusement. Ou alors, tu te retrouves en alternance chez McDo ou chez Burger King et c'est pas le top, quoi.
2: Mais alors, Pablo, est-ce que tu serais capable, toi, de faire pareil pour trouver une alternance ?
6: En vrai, ouais. Hein. Franchement, ça peut m'aider, ouais. Hein. Moi, je cherche un stage, du coup. Je suis en études de cinéma. J'ai la chance de connaître du coup des gens qui ont de la famille, qui sont dans le cinéma ou des choses comme ça. Ou même du coup dans mon école, avoir des profs qui peuvent me passer des contacts. J'ai cette chance-là, mais je sais que pas tout le monde l'a. Et j'espère trouver assez rapidement quelque chose qui me plaît.
2: Bon, il faut dire que ce type d'annonce reste marginal puisque la diffusion d'un message personnel au micro d'un train dépend uniquement de la bonne volonté de l'agent présent à bord. Mais franchement, je pense que ça vaut le coup de tenter, non ?
1: Ça vaut le coup, effectivement, Robin Bernot et à Lucie Jalabert. À 5h55 sur ICI, voici pour vous Stevie Wonder. Ici, c'est vos chansons préférées tout au long de la journée. Bon réveil avec nous et excellente journée.

0: merci. Mardi à 6 octobre, journée nationale des aidants. Merci à tous d'avoir été là. À 6h, vous avez rendez-vous avec l'actualité de vos régions. À 6h30, vous retrouvez Cyril Ardo-Redon.
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0: Et voici toutes les équipes d'ici matin qui sont là ce mardi. Je vous souhaite une belle journée à tous qui commence ici.
2: Merci Louis, belle journée également et à demain dès 5h. J'espère que vous êtes bien réveillés, vous avez bien dormi cette nuit. On attaque effectivement ce mardi 6 octobre ensemble. L'info ici à Marseille en Provence avec Camille Payan. Bonjour Camille.
3: Bonjour Philippe, bonjour à tous.
2: Ça y est, les oreillettes sont calées.
3: C'est bon.
2: On va pouvoir y aller pour l'info dans un instant. Bonjour Éric Larode.
4: Bonjour Philippe, bonjour à tous. Les miennes sont aussi bien calées, donc tout va bien.
2: Parfait, et déjà en train de regarder sur Facebook les températures partagées, je vois. Il prend des notes.
4: Oui, je prends les premières notes. Je vous en dis plus après le journal de 6h.
2: Allez, ce matin, bonjour à Juliette qui réalise cette émission et bonjour à Elodie qui vous accueille ce matin au téléphone.
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2: C'est votre radio locale, Ici Provence. Bon réveil, il est 6h.
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2: Les infos ici à Marseille, en Provence, Camille Payan à la une ce matin, jour 3 de la mobilisation des lycéens.
3: Des lycéens mobilisés avec toujours les mêmes mots d'ordre. Plus de moyens, plus de profs remplaçants, moins d'insalubrité dans les bâtiments, moins de pression autour de Parcoursup. Les élèves qui reçoivent le soutien aujourd'hui de l'intersyndicale de l'éducation nationale, la Confédération paysanne appelle aussi à faire converger les colères. Des manifestations sont prévues un peu partout. On doit marquer le coup et continuer par la suite, dit Talma, élève en première au lycée Victor Hugo de Marseille.
7: Si jamais le gouvernement y répond pas aux revendications qu'on demande et à tous les changements qu'on demande, on va continuer après les vacances parce qu'ils nous ont annoncé 1,2 milliard d'euros pour l'année prochaine, sauf qu'on en a besoin maintenant et cet argent, c'est pas ça qui va nous aider à avoir des rénovations des bâtiments, à avoir plus de postes. Du coup, on va continuer jusqu'à ce qu'on ait ce qu'on veuille parce qu'on sait que c'est faisable. C'est pas en coupant des vivres sur l'éducation de la jeunesse qui est le futur du pays qu'ils vont réussir à combler cette dette rapidement.
3: Continuez, dit Talma, cet élève de première. Ce n'est pas vraiment l'avis du ministre de l'Éducation, Édouard Geoffrey, qui table, lui, sur un retour en classe progressivement une fois cette grosse journée de mobilisation terminée.
8: L'objectif, c'est que dès mercredi matin, les cours reprennent progressivement partout, mais évidemment qu'ils ne reprennent pas comme si de rien n'était. On va pas faire comme si c'était un passé. Donc, ce qu'on va faire, c'est très simple, c'est que nous allons demander aux chefs d'établissement, mais sous leur responsabilité, sur les modalités qu'ils choisiront, d'organiser tout simplement une reprise progressive des cours, échelonnée, d'abord avec les personnels, parce que les équipes ont été traumatisées dans certains endroits par les violences qu'elles ont subies, ou que leurs bâtiments ont subies. Et ensuite, un deuxième temps avec les élèves, pour là aussi, objectiver la situation. Et poser les choses.
3: Avant donc le retour espéré en classe, demain il y a ces manifestations du jour à 10h30 au Réformé à Marseille, 11h à la Rotonde à Aix-en-Provence, 10h à Arles, midi à Martigues. À Toulon, un rassemblement est prévu dès 7h30 tout à l'heure devant le lycée Bonaparte. Rendez-vous à 8h devant le lycée Jean Moulin. Les étudiants comptent bien aussi gonfler les rangs des cortèges. Tous les sites de l'université d'Aix-Marseille sont fermés aujourd'hui. L'accès à l'ensemble des campus et bâtiments est interdit. Des manifestations qui seront encadrées après les violences et les dégâts de ces derniers jours. À Aix-en-Provence, un mineur de 17 ans est placé en garde à vue. Il est soupçonné d'avoir gravement blessé une passante à l'œil en marge du blocage du lycée Vauvenargues. La victime est toujours hospitalisée.
2: Dis-moi ce que tu manges, je te dirai ce que tu risques grâce à une enquête de tout le réseau ICI que ICI Provence vous révèle ce matin.
3: On sait qu'il y a des polluants éternels, les fameux PFAS dans l'eau du robinet, mais il y en a donc aussi dans notre alimentation et particulièrement dans les œufs, près d'une centaine de testés chez des particuliers mais aussi chez des producteurs ou dans des supermarchés Tarascon, Fos-sur-Mer et Saint-Chamas dans notre région. On découvre donc qu'au moins 2 des 4 PFAS testés sont présents sur tous les échantillons. Les seuils tolérés ne sont pas dépassés mais une présence qui peut interroger. Dans les Bouches-du-Rhône par exemple, ce sont des œufs de particuliers, pas des œufs des industriels, Christophe Van Ven.
9: Oui, alors d'une manière générale, c'est pas parce qu'on élève en plein air à la campagne nos poules qu'on évite ces polluants éternels. Louis Delon, directeur d'un institut éco-citoyen Rhône-Alpes.
10: Les poules de particuliers, elles sont dans le jardin et picorent le sol. Quand les sols sont contaminés, les poules se contaminent, les œufs sont ont la capacité comme ça d'accumuler ce type de polluants environnementaux.
9: Et sur les 91 œufs testés de notre réseau ici, plus de la moitié contiennent des polluants éternels. Un quart dépasse les seuils réglementaires. Cela ne devrait pas être consommé, d'après Xavier Coumoul, toxicologue.
6: J'entends très bien la remarque de personnes qui disent « je consomme des œufs depuis 10 ou 20 ans et j'ai pas de problème ». Bah moi, le conseil, ce serait effectivement de ne pas les consommer parce qu'on connaît quand même assez bien certains effets sur le long terme. Surtout, ces molécules, elles sont pour certaines persistantes.
9: Difficile de s'en passer. Heureusement, l'enquête conclut que dans leur grande majorité, les œufs issus de producteurs respectent les normes de qualité.
3: Et dans ce cas, il n'y a aucune incidence pour la consommation des PFAS dans les œufs. C'est une enquête de la cellule investigation de Radio France avec tout le réseau ici à retrouver à 7h30 sur Ici Provence. Le pire résultat concerne des exploitants agricoles d'Haraucourt dans les Ardennes et dans le Rhône proche du couloir de la chimie. Une frayeur sur le porte-avions Charles de Gaulle à Toulon, un incendie dans un local technique hier matin, sans doute à cause de travaux de découpe au chalumeau. L'incendie a été rapidement maîtrisé, il n'y a pas eu de blessés ni d'impact sur les installations nucléaires du bâtiment. Le Charles de Gaulle est en escale technique à Toulon jusqu'au début du mois de décembre. Un chat délaissé depuis des mois sur un balcon à Marseille, le félin pleurait. La propriétaire a expliqué aux forces de l'ordre qui sont intervenues et à une association de protection des animaux que le chat pouvait rentrer librement dans son appartement, mais que son fils était allergique. Il n'avait ni eau, ni nourriture, une litière très sale et seul un petit carton pour dormir. L'association, la SPAM, a pris en charge l'animal qui se porte bien.
2: La concertation débute pour le téléphérique entre la gare de Vitrolles et l'aéroport de Marignane.
3: Est-ce que vous voyez-vous monter dans une télécabine avec vos bagages et vous laisser transporter jusqu'à l'avion? 1 kilomètre de parcours suspendu dans les airs pendant 6 minutes et le tour est joué. Vous êtes arrivé prêt à décoller. La métropole vous invite donc à donner votre avis sur ce nouveau mode de transport qui permettrait de désengorger la circulation dans ce secteur, Rémi Inck.
11: Il faut dire que le secteur à la croisée de l'autoroute A7 et de route départementale manque d'une desserte fiable en transport collectif depuis la gare de Vitrolles. Et puis l'aéroport de Marseille-Provence et le site industriel d'Airbus Hélicoptère génèrent des flux de déplacements considérables, des flux qui devraient encore augmenter à l'avenir avec de nouveaux projets d'aménagement et de développement. La métropole a donc retenu ce projet d'un transport par câble, plus léger à réaliser qu'un bus à haut niveau de service ou un tramway. Le projet sur la table aujourd'hui prévoit un trajet de 6 minutes sur 1 km de câble avec 3 stations accessibles aux personnes à mobilité réduite entre la gare de Vitrolles, Airbus Hélicoptère et l'aéroport Marseille-Provence. Une cabine toutes les 2 minutes. Le système reposera notamment sur 4 pylônes de 31 à 39 mètres de haut. La métropole assure une tenue au vent jusqu'à 110 km/h. 4000 voyageurs par jour sont attendus en 2030.
3: Et le projet est estimé à 43 millions d'euros. Vous pouvez retrouver le lien pour participer à la consultation sur ici.fr. Elle dure un mois.
2: Merci Camille pour les infos. Donc ici, à Marseille, en Provence, on regarde le ciel.
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2: La météo avec vous, Eric Marone, il y a du mieux.
13: Il y a du mieux.
2: Ah.
13: Je vous le confirme. Enfin, c'est Météo France qui vous le confirme.
2: Oui.
13: Pas moi, personnellement. Une journée bien ensoleillée, quelques nuages élevés, des averses également possibles. De la pluie, c'est ce que nous indique Mika sur la page Facebook. Bah ici, alors, Provence, dans le golfe de Saint-Tropez.
2: Mais qu'est-ce qui se passe?
13: Je sais pas.
2: Bon.
13: Mais de la pluie.
2: Ok.
13: Donc, avec 20 degrés déjà au lever du jour, Nicole est à la Roque-Bruissane avec 15 degrés 2. Vos températures que vous nous laissez tout au long de cette matinée, page Facebook ici Provence. Pour les températures au lever du jour, Marseille 20 degrés comme à Toulon, Aix-en-Provence 16 degrés avec l'expo Paul McCartney qui se poursuit au musée Granier jusqu'au 1er novembre, 14 degrés à Brignoles, 19 degrés à Martigues et à Salon, ça reste encore agréable pour la saison. Et pour les maximales, Marseille 26 degrés, Toulon 25 degrés, Aix-en-Provence 26 degrés au meilleur de la journée.
2: Bon, c'est pas mal.
13: Moi je dis que c'est plutôt bien.
2: Allez, on continue, partagez les températures relevées chez vous ce matin et puis vos inforoutes aussi au 04 42 38 08 08. Attention, un véhicule en panne signalé sur la 55, ça se passe au Pays Mirabeau dans le sens Martigues vers les Pennes. C'est sur la 552, c'est la portion de route qui vous permet de passer de la 55 à la 7. Restez vigilants dans ce secteur, sinon ça roule sur les autoroutes de Marseille, de Toulon et d'Aix-en-Provence.
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2: Oh Gabi, j'ai déjà dit que t'es bien plus belle que Morissette. C'est pas sympa pour Morissette quand même.
13: Et vous la connaissez, Morissette, ou...
2: Personnellement, non.
13: Non. Bon.
2: C'est Pachoum qui nous la présente.
13: D'accord.
2: Puis Gabi, hein, surtout. Vos chansons préférées sur votre radio, ici Provence, bon réveil.

0: Bah ça sert à rien.
1: Bah rien du tout.
0: Rien du tout dans ce cas-là. Mais non, ça sert à rien.
1: On est bien d'accord.
0: Y compris de la moule sans les frites. Avec Alain Bachung, Gabi, oh Gabi. Il est 6h12, belle journée, bon réveil. C'est ici Provence.
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0: Et ici c'est de la bonne humeur toute la journée avec vos infos pratiques, vos infos services, nos balades hein, également. Laurent Menel, les gens d'ici à l'honneur tous les matins, c'est à 6h20. Il a rencontré Jean-Pierre Cialio. Il était berger avant, il est devenu pompiste et aujourd'hui il est à la retraite. Il avait une petite station-service à Pépin que vous connaissez peut-être si vous faites le plein. Et ben on va retrouver Jean-Pierre au micro ici Provence tout à l'heure à 6h20. L'horoscope de Catherine Viguier qui arrive comme tous les matins juste avant les infos de 6h30. Puis votre réveil en musique ce matin, c'est avec ça. Je connais que ça dans les paroles. C'est juste après
1: bien.
0: Votre éphéméride, Eric. On vous retrouve dans une minute.
4: 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Et ça, c'est mon appareil photo qui est en surchauffe au Mour.
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0: Et il est 6h15, nous sommes le mardi 6 octobre, c'est la Saint-Bruno, tiens au calendrier, bonne fête à vous ce matin. C'est aussi la journée mondiale des aidants. Puis on va en parler tout à l'heure avec une belle émission, ça sera à midi, on vous doit bien ça avec Nora Malagré qui recevra notamment Anaïs Bautran, l'association 3A de Marseille, c'est l'association d'aide aux aidants, ça sera là tout à l'heure midi, on vous doit bien ça sur votre radio ici Provence. Ce mardi, c'est aussi la journée mondiale du sourire.
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0: Souriant,
1: oui.
0: Et la radio pour sourire, la radio de la bonne humeur, c'est votre radio ici Provence. Eric, les anniversaires du jour.
1: Eh bien, on commence en musique avec ça.
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0: Nicolas
1: Perrac, ouais.
0: Combien ?
1: 77 ans aujourd'hui. Un de ses tout premiers succès également, c'était le fameux « Et mon père ».
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0: Il a tellement de tubes également en son actif. Ouais. Hein. Bon anniversaire également si c'est le vôtre ce matin. Et puis dans l'actu de ce mardi.
1: Marseille, qui vient d'être nommée capitale française de la biodiversité 2026 en remportant la 15e édition du concours porté par le ministère de la Transition écologique, de la biodiversité et par l'Office de la biodiversité. Mmh. Toujours à Marseille. Rendez-vous aujourd'hui à 14h pour la 3e édition de la marche des aidants. Nous en parlions il y a un instant. Une initiative qui met à l'honneur ces personnes qui, en accompagnant leurs proches, oublient souvent de penser à eux. Ça se passe au parc Borély. Et puis des nouvelles de Georges Clounet, installé à Brignoles depuis 5 ans. Il va ouvrir un restaurant italien haut de gamme à Cotignac, en lieu et place de l'établissement Les Trois Marches, situé sur le bas du cours Gambetta. Ouverture prévue l'année prochaine. En attendant d'aller manger chez Georges, et si on prenait un petit café?
2: Et pourquoi pas? Qu'est-ce qu'il dit déjà, Georges? What else, hein, me semble-t-il. Hein.
3: C'est ça.
2: Oui, c'est le dire. Très bonne
1: initiative. Nous aussi, si on s'applique.
2: On ira boire un petit café chez Georges. 6h17.
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2: La blague box, voilà, à découvrir sur scène dans The Jeff Panaclock Company. Question de sélection 04 42 38 08 08. Vous avez entendu la petite voix à côté de Jeff.
1: Oui. Là.
2: Quel est le prénom de la marionnette, le singe de Jeff Panaclock? Alors, il s'appelle Jean-Pierre ou il s'appelle Jean-Marc? La marionnette en question, Jean-Pierre ou Jean-Marc? 04 42 38 08 08. Vous nous appelez, c'est Elodie qui vous accueille ce matin pour être sélectionnée et gagner vos invitations. Belle journée avec Ici Provence en musique, bien sûr, et vous restez prudents sur la route.

0: C'est de la bonne humeur, hein, en musique toute la journée, votre radio locale ici Provence, il est 6h21. Bonjour Laurent.
1: Bonjour.
0: Vous êtes à Marseille dans le 8e arrondissement.
1: C'est ça, exactement.
0: Réveillé pour aller travailler, c'est ça?
1: Réveillé pour aller travailler, oui, effectivement, pas tellement le choix, et en espérant qu'il soit possible de circuler pas trop difficilement dans Marseille.
0: Restez à l'écoute d'ici Provence, parce qu'effectivement, manifestation aujourd'hui un petit peu partout en Provence, à Marseille, à Aix ou à Toulon, donc on va suivre de ça de très très près. Laurent, qu'est-ce que vous faites de beau dans la vie?
1: Je suis dans le commerce.
0: Dans le commerce, donc sur Marseille, hein, c'est ça essentiellement?
1: Sur Marseille, exactement.
0: D'accord. Exactement. Vous connaissez Jeff Panaclock?
1: Je connais un petit peu.
0: Vous avez vu des vidéos sur le net?
1: Un peu plus en détail.
0: Ouais, oui, exactement. Avec sa marionnette, alors qu'il y a un prénom, moi j'adore. C'est Jean-Pierre ou Jean-Marc? Oui, c'est Jean-Marc.
1: J.M.
0: Et il faut de la patience avec Jean-Marc. Hein. Oh là là. Vous allez voir, il est terrible. Il a beaucoup de réparties. Donc, Jeff Panaclock, Jean-Marc, la marionnette. Ça sera donc à voir au Dôme de Marseille. Vous serez à la maison. Hein. Ça sera jeudi 15 octobre à 20h.
1: C'est parfait, merci beaucoup pour cette invitation.
0: Je vous en prie, c'est normal. Je vous souhaite une belle journée, Laurent. À très
1: merci
0: vite.
1: Vous-même.
0: Merci à vous.
1: Au revoir.
0: Et on s'occupe de vous en antenne. À 6h22, il est temps de retrouver les gens d'ici. Au micro, ici Provence, de Laurent Menel. Et Laurent, apparemment, vous faites le plein ce matin.
2: Et alors, il est vrai, où l'on parle que du prix à la pompe d'essence, eh bien, c'est la vie aujourd'hui d'un pompiste pas comme les autres.
3: Alors, je m'appelle Jean-Pierre, je tiens une station-service qui s'appelle Relais des Thermes à Pépin.
2: Et j'évoquais votre vie un petit peu à part, Jean-Pierre, puisque la retraite a sonné pour vous.
3: Et la retraite a sonné compte tenu que j'ai 77 ans, que je tiens cette station depuis 46 ans et qu'avant, j'étais berger. Depuis l'âge de 15 ans à 30 ans, j'étais berger et puis j'ai arrêté mon boulot de berger et je suis venu ici à Pépin tenir cette station.
2: Où tout le monde se croise, tout le monde vous connaît ici.
3: Bah oui, compte tenu des années que je suis là, tout le monde me connaît, et je connais tout le monde. Tout le monde est devenu mes amis, hein, des centaines et des centaines de personnes. Et ça me fait un peu de la peine quand même de m'arrêter, parce que je ne verrai plus tous ces gens-là que j'aime bien.
2: Avec une grande émotion. Et vous les serviez en plus avec, à l'ancienne, en tenant le pistolet.
3: Eh oui, je sers la plupart des gens et on discute, et on devient des amis, hein, c'est obligé ça. Hein.
2: C'est la petite pause pour eux, au-delà du contexte économique, ô combien difficile.
3: C'est vrai qu'on parle un peu de tout. Chaque fois que chacun a ses problèmes, on parle de ses problèmes. Et donc, du
2: coup, on peut le dire, c'est du lien social.
3: C'est du lien social, ouais. Je donne mon avis et puis voilà quoi.
2: C'est le pompiste indépendant, le pompiste à l'ancienne que vous entendez.
3: Je suis à l'ancienne.
2: Vous regrettez d'avoir quelque part choisi ce métier aujourd'hui, cette reconversion après avoir été berger?
3: Eh bien, ça a été un peu dur au départ parce que être tout seul dans les montagnes et puis me retrouver là avec beaucoup de monde, eh bien, je m'y suis vite fait. Hein. Les gens, ils m'ont de suite pris à leur estime et puis voilà, et ainsi de suite et en avant.
2: Où êtes-vous né?
3: Je suis né à Arles, j'ai depuis l'âge de 14 ans, mon père avait un troupeau de moutons, moi j'ai pris la suite et j'en avais quand même 1200 à m'occuper, j'étais seul et donc du coup j'ai pas pu continuer longtemps, j'ai tenu 15 ans et j'ai été obligé de m'arrêter parce que j'étais trop tout seul et voilà.
2: Ici c'est tout l'inverse.
3: Ici c'est l'inverse, ici travailler beaucoup, j'espère que celui qui va me remplacer fera aussi bien que moi.
2: C'est Jean-Pierre.
3: Ouais, à bientôt. Ouais.
2: Sur la route,
3: ouais.
0: Voilà Jean-Pierre, la station service dont j'en dis ici ce matin, 6h25, c'est une journée particulière. Hein. Vous restez à l'écoute de votre radio ici Provence pour suivre cette journée de manifestation de lycéens avec des étudiants qui vont rejoindre les cortèges aujourd'hui. Puis les parents également qui sont appelés à la mobilisation et à l'encadrement. Est-ce la place des parents justement pour assurer la sécurité, soutenir aussi les élèves dans les manifestations des lycéens? Laissez-nous un message à un vocal sur WhatsApp au 04 42 38 08. On va en parler tous ensemble. À suivre l'horoscope, Catherine Viguier, avec une belle journée pour les lions aujourd'hui. Et puis l'actu qui revient dans 4 minutes à 6h30.
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0: 6h27, c'est l'heure de votre horoscope. Catherine Viguier avec des précisions pour nos amis Lyon.
12: Ils sont toujours très en vogue et c'est passionnant pour tous.
13: Bélier, toujours des occasions de vous mettre en valeur et d'avoir du succès.
14: Taureau, le foyer est au centre d'intérêt et de préoccupations. Vous vous investissez pleinement.
15: Gémeaux, vous partez à l'aventure intellectuellement ou physiquement.
16: Cancer, tout se joue côté argent, il faut trouver le bon équilibre entre excès et frustration.
17: Lion, cette journée favorise votre épanouissement, alors foncez, osez rêver.
18: Vierge, alors il faut faire l'effort de ralentir, de résister à une société qui va trop vite.
19: Balance, d'un côté vos finances, d'un autre des soutiens.
20: Les deux sont liés et c'est très positif.
21: Scorpion, vous prenez une décision qui influence votre vie professionnelle et personnelle et c'est sérieux.
22: Sagittaire, vous avez besoin de vous changer les idées et vous en aurez la possibilité.
23: Capricorne, il peut y avoir une douce guerre sur le plan financier, soyez conciliant.
24: Verseau, un ou une autre vous pose problème, mais ce n'est pas forcément négatif.
25: Poisson, vous voulez bien faire, peut-être trop faire.
26: Préserver votre santé est une priorité.
27: Et pour nous tous, on lui explique qu'on a des limites.
0: Merci Catherine, l'horoscope complet sur l'appli ici. Si vous êtes passé à côté de votre signe ce matin, on regarde nos cartes, vous qui mettez le contact et qui partez travailler, ça roule bien sur Marseille-Toulon ou Aix-en-Provence, il y a toujours ce véhicule en panne. Sur la 552, c'est cette portion de route qui vous permet de passer de la 55 à la 7. Au niveau des Pennes-Mirabeau, c'est en direction des Pennes-Mirabeau, restez prudents dans ce secteur.

0: aux parents à venir se mobiliser pour justement encadrer les manifestations. Est-ce que vous êtes d'accord avec cette proposition? On attend vos témoignages ce matin.
1: Voilà, vous êtes parents, vous allez rejoindre les manifestations. N'hésitez pas à témoigner sur WhatsApp au 04 42 38 08 08. Bonjour Éric Maron.
2: Bonjour Philippe Richard, bonjour à tous.
1: Le temps, c'est pas trop mal.
2: Oui, c'est pas trop mal pour aujourd'hui. Une journée bien ensoleillée, quelques nuages élevés, peut-être quelques averses. On y revient dans un instant.
1: Allez, les 6h30, l'actu à Marseille, en Provence, Camille Payeur.
0: Des cortèges de lycéens rejoints par des étudiants et l'intersyndicat de l'éducation nationale dans la rue. Nouvelle journée de mobilisation aujourd'hui. Des manifestations sont prévues un peu partout. Marseille, Aix, Toulon, Martigues, Arles, Draguignan, à Aix-en-Provence, un jeune de 17 ans, interpellé, placé en garde à vue. Il est soupçonné d'avoir gravement blessé une passante à l'œil en marge du blocage du lycée Vauvenargues la semaine dernière. Pour éviter les débordements, aujourd'hui la FCPE, la Fédération des parents d'élèves, appelle les parents à encadrer la mobilisation des lycéens. On y revient dans 2 minutes sur Ici Provence. Les liaisons des navires de la Corsica, Linéa entre Marseille, la Corse et le Maghreb reprennent aujourd'hui. Les marins de la CGT avaient cessé leur travail après avoir obtenu la garantie par la direction que la réorganisation de la flotte n'a pas de conséquences sur les emplois.
1: Allez, des au petit déjeuner, écoutez la suite. Voici les infos en France et dans le monde. 90 secondes, Cyril Ardot.
3: Des concentrations de polluants éternels largement au-dessus de ce qui est autorisé pour des œufs pondus par exemple. Et dans les Vosges, les Pyrénées-Orientales, le Rhône ou les Ardennes. On vous dévoile ce matin notre enquête sur les PFAS. Plus de la moitié des œufs que nous avons testés en contiennent. Matignon appelle à une mobilisation dans un cadre pacifique à l'aube de l'acte 3 du mouvement des lycéens. Depuis le début des actions, 215 élèves et 715 policiers et gendarmes ont été blessés. L'intersyndicale de l'éducation nationale appelle aujourd'hui à se joindre aux adolescents dans les cortèges. Après un été de sécheresse et alors que les agriculteurs attendent des moyens, le sommet de l'élevage s'ouvre aujourd'hui près de Clermont-Ferrand en Auvergne. 2000 animaux sont exposés, 120 000 visiteurs attendus, dont de nombreuses personnalités politiques à quelques mois de la présidentielle. Pas besoin d'avancer la vaccination contre le Covid-19, dit le ministère de la Santé, alors que le virus circule en France depuis quelques semaines. La campagne de vaccination doit démarrer mi-octobre. Elle reste recommandée, particulièrement pour les personnes les plus fragiles. 8 hommes jugés dès aujourd'hui à Reims, soupçonnés d'être impliqués dans le vol d'une centaine de monnaies anciennes et rarissimes dans les réserves des musées rémois entre 2022 et 2023. Des pièces retrouvées en partie en Russie, un butin qui dépasse le million d'euros. Et puis, Olysée, c'est juste exceptionnel ce qu'il fait, dit Zinedine Zidane après la victoire 4-1 de la France face à la Belgique en Ligue des Nations. Le joueur du Bayern a inscrit un doublé.
0: L'info d'ici, c'est donc cette nouvelle journée de mobilisation des lycéens avec des manifestations prévues un peu partout en Provence. Des élèves rejoints par les étudiants à Marseille et l'intersyndicale de l'éducation nationale, la FSU, la CGT, Force ouvrière, CFDT, UNSA Sud et Solidaire. Des manifestations qui seront très encadrés, sécurisés pour éviter les débordements, les violences, les dégâts que l'on a pu voir ces derniers jours. Des élèves aussi souvent soutenus par leurs parents. Certains ont prévu même d'aller manifester à leur côté. Philippe Bocara à Marseille, lors de l'Assemblée Générale des lycéens, ils sont venus pour garder un œil sur l'évolution du mouvement.
4: Antoine est parent d'une adolescente en première à Marseille. Il a assisté à l'Assemblée Générale devant l'entrée du campus Saint-Charles. Il comprend ce mouvement.
5: Il y a la réaction des enfants qui est forcément un peu immature. Et nous, les adultes, on a du recul par rapport à ça. Ensuite, il y a la violence de la répression qui est certainement la pire avec la violence institutionnelle.
4: Antoine soutient sa fille dans sa participation aux manifestations. À côté de lui, Laurent, parent aussi.
6: Je vois cette jeunesse qui est en souffrance, qui manque de perspective avec les bouleversements climatiques, environnementaux, sociaux.
4: Laurent a donné pas mal de conseils à son fils de 16 ans pour éviter une garde à vue ou un problème grave. Présente lors de l'Assemblée Générale, Chloé a eu les mêmes recommandations de la part de ses parents.
7: J'ai de la chance, ils sont plutôt fiers de moi, ils m'encouragent à faire ça. Ils me demandent de faire attention à moi et aux autres afin de quand même ne pas forcément finir blessé ou quoi que ce soit d'autre.
4: En revanche, c'est plus difficile pour Clara avec sa maman. Clara est en première au lycée Marseille Vert.
8: Je trouve que c'est débile et que depuis très longtemps, le système il a marché de cette façon. Ils se sont très bien sortis comme ça et que nous, on devrait faire plus d'efforts. Et moi, je ne suis pas du tout d'accord avec ça.
4: Des parents fermement opposés aux dégradations, mais qui comprennent aussi que les manifestations ont pu être infiltrés par des jeunes étrangers au mouvement des lycéens.
0: Et pour éviter donc les débordements aujourd'hui, pour rassurer, la Fédération des parents d'élèves appelle justement les parents à venir encadrer la mobilisation, créer des cordons de sécurité. C'est tout à fait possible et ce serait bien de le faire, dit Christophe Merlino,

0: le président de la FCPE dans les Bouches-du-Rhône.
1: Déjà, quand on est parent, on a envie d'assurer la sécurité de son enfant. Hein. Et puis, en tant que parent d'élève aussi, le fait que nos enfants aient des revendications, c'est aussi leur montrer du soutien et de l'intérêt. On a prévu des gilets. Nous, en fait, on a acheté ce week-end, vite fait, des gilets FCPE pour justement pouvoir être identifiables. Puis, l'idée, c'est d'être identifié, identifiable, et de faire un petit peu des cordons pour montrer que les lycéens ne sont pas seuls, et puis peut-être éviter aussi des exactions d'éléments extérieurs qui rejoindraient la manifestation. Des fois, on se laisse entraîner à faire des bêtises, puis on peut aussi répondre à des provocations, et le fait qu'il y ait des parents, ça peut calmer les choses. Et montrer aux forces de l'ordre aussi que nos enfants sont encadrés.
0: Et vous, est-ce que vous êtes prêt à aller encadrer les manifestations des lycéens? Est-ce la place des parents pour assurer la sécurité, soutenir les élèves, ce mouvement des lycéens qui s'installe? Est-ce que vous le comprenez toujours? Vous le soutenez? D'autres organisations, vous estimez que devraient les rejoindre? On attend vos réactions, vos témoignages sur le WhatsApp. Un message 04 42 38 08 08.
2: Et puis la page Facebook Ici Provence, Anna qui écrit ce matin, je ne vais pas encadrer les manifestations, mais surtout, et je dois encadrer l'éducation de mon enfant, ça, c'est le rôle des parents. Écrit Anna ce matin, 6h36, Éric Maron. Le temps pour aujourd'hui, belles éclaircies avant la pluie de demain.
3: De belles éclaircies, effectivement. Journée bien ensoleillée, annoncée par Météo France. La présence de quelques nuages élevés, avec peut-être quelques averses possibles dans le courant de cette journée. Elles sont localisées plus spécialement dans l'après-midi. Pour les températures minimales, Marseille, 20 degrés, comme à Toulon. Vous avez 16 degrés sur Aix-en-Provence, 13 degrés pour Digne et pour Gap. Un petit coup d'œil sur la page Facebook Ici Provence avec les températures que vous nous laissez comme chaque matin et nous vous en remercions. Nicole est à Marseille dans le 4e avec 18 degrés. Nathalie est à la Seyne-sur-Mer avec 20 degrés à l'adresse. Un coucou à toute l'équipe ce matin. Merci, on vous salue également. Coucou Nathalie. Pour les maximales, Marseille 26 degrés, Toulon 25 degrés, Aix-en-Provence 26 degrés. La tendance pour demain, attention, des averses, voire même des orages annoncés par Météo France. Quelques pluies localisées pour jeudi. Avec le retour du soleil, il s'annonce plus généreux pour la fin de la semaine.
2: Alors le parapluie, on ne le met pas dans le placard, on le garde à portée de main.
3: Il vaut mieux.
2: Ça servira demain. On regarde la route.
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2: Un premier ralentissement sur la 501 pour passer de la 52 à la 50 en direction de Marseille. C'est à Aubagne. On est à moins de 5 minutes de retard ce matin. Et puis dans la foulée, il y aura aussi, faites attention, un véhicule en panne à la Valentine. Là, c'est en direction d'Aubagne. Une info à partager avec nous, 04 42 38 08 08.
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2: Et vos chansons préférées toute la journée? Tiens, d'ici 7h, on vous gâte. Il y aura Jeannette, Christophe Maé, tout de suite Étienne Dao. Et Tombé pour la France, bon mardi avec votre radio locale ici Provence.

0: Étienne Dao pour chanter dans la salle de bain ou la voiture avec Tombé pour la France. Belle journée, c'est ici Provence, il est à 6h41.
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0: Et puis ce mardi, c'est une journée spéciale autour de l'étude, hein, ici sur les PFAS dans les œufs. On va en parler ce matin au fil de la journée. Et question d'ailleurs, qui de l'œuf ou de la poule est arrivé en premier?
3: Ah,
0: et surtout... Qui de l'œuf ou de la poule nous a fait rire en premier?
4: Ah bah il faut faire des œufs, il faut travailler. Ah bah moi je ponds, par-ci, par-là, je fais ce que je veux, comme ci, comme ça, c'est pas un problème. Oh, il y a le coq! Oh, qu'il est beau! Oh, qu'il est beau! Oh, le coq! Oh, il m'a regardé!
0: Ah bon, ça c'est Florent Père qui se prend pour une poule. On retrouvera tout à l'heure dans l'humour en tube, juste avant les infos de 7h. Avant ça, le coup de patte, les conseils du veto, mais tout de suite, par ici les sorties.
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0: Allez Eric, on se détend avec quelques idées de sorties. On commence avec un peu de musique.
3: Et le concert de Stéphane Escher. Son dernier album Poussière d'or est sorti il y a quelques mois. Vous en écouterez bien sûr des extraits mélangés au tube traditionnel de Stéphane Escher. Rendez-vous ce jeudi à 20h30. C'est au théâtre Jean le Bleu et c'est à Manosque.
0: On salue Stéphane Escher qui adore la Provence d'ailleurs. Il y a aussi de la ruralité dans l'air.
3: AG Menos qui va ouvrir ses rues aux bêtes et aux bergers pour la 16e édition de Ruralia avec des troupeaux de moutons en transhumance, des défilés de chevaux de trait, de taureaux primés également. Ouais. Et puis les fameuses Èvre du Rove, ouais. Avec plus de 100 producteurs régionaux. C'est une journée gratuite qui fait revivre la Provence rurale. C'est ce dimanche à partir de 9h et jusqu'en fin d'après-midi. Merci beaucoup. Faites la sortie maintenant. Jusqu'en fin d'après-midi. Donc,
0: rendez-vous. C'est très animalier ce matin.
3: Oui, c'est vrai.
0: Il y a des poules, aussi. Il y a des chèvres, bientôt il y aura un chien. Bah, allez, on termine comme on a commencé, à savoir en musique.
3: Avec la négresse verte.
0: Ah, c'est bien ça. Elles sont...
3: Un groupe incontournable, hein. Né en 1987, c'est les Négresses Vertes que vous irez applaudir ce vendredi à 20h30. Ça se passe sur la scène du Sismic et c'est à Aix-en-Provence.
0: Bien, de la musique, vous en voulez encore? Christophe Maé arrive. C'est juste après le coup de patte, une aide au refuge de notre région et les conseils du veto. Bon réveil.
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0: 6h45, le coup de patte comme tous les matins à cette heure-ci. Nous sommes cette semaine avec le refuge de l'Arbois à Aix-en-Provence. Bonjour Valentine Anglade.
9: Bonjour.
0: Alors ce matin, vous nous présentez un toutou, c'est Oki.
9: Oki, c'est un chien qu'on a retiré pour maltraitance grâce à la brigade de protection animale de la police municipale d'Aix-en-Provence. C'est un très gentil croisé-bully, donc c'est un chien qui n'est pas catégorisé. Il vivait enfermé sur un balcon nuit et jour et du coup, on l'a récupéré dans ce cadre-là. Il fait partie de la dizaine de molosses qu'on a récupéré au refuge en quelques jours. Malgré son passé, c'est un chien qui est vraiment très gentil, qui est calme, qui n'est pas très sportif. Il a 8 ans et vraiment, il ne mérite pas de finir ses jours en boxe. Donc, on espère sincèrement qu'il trouvera une famille avant le début de l'hiver.
0: On espère aussi. Puis, il est comment de caractère, Oki?
9: C'est un chien qui est très très calme. Ouais. Voilà. C'est pas un grand sportif, lui.
0: Voilà, un chien calme. Si vous êtes comme ça aussi dans la vie, vous êtes parfait pour aller avec Oki. Puis vous l'avez entendu, hein, il a pas eu un début de vie facile, puisqu'il a passé beaucoup de temps, hélas, jour et nuit sur un balcon. Oki, il est adorable et il vous attend donc au refuge de l'Arbois. C'est à Aix-en-Provence. La photo qui arrive sur nos réseaux sociaux Facebook et sur ici.fr pour les infos. Tiens, si vous avez un chien à la maison, c'est un grand classique, ça, quand on sort l'aspirateur. Voilà, on met en route l'aspirateur et là votre chien panique, il aboie, il va se cacher peut-être parfois sur le lit, sous le lit. Docteur Pierre Fabin, vous êtes notre véto. Pourquoi les animaux, nos chiens ont-ils aussi peur des appareils ménagers ?
10: Un chiffre pour bien comprendre. L'ouïe de votre chien est 4 fois plus fine que la nôtre. Il capte des hautes fréquences, des ultrasons qui nous échappent totalement. Pour nous, un aspirateur, c'est juste un appareil bruyant. Pour un chien, c'est un monstre hurlant qui émet des sifflements littéralement insupportables pour ses tympans. Et en plus de cette agression sonore, l'aspirateur a un vrai comportement de prédateur. Il bouge dans tous les sens de manière imprévisible, il avale des choses sur le sol et il avance souvent droit vers lui. C'est la combinaison parfaite pour déclencher un instinct de survie. C'est pour ça que certains chiens fuient terrorisés, pendant que d'autres, plus réactifs, décident d'attaquer pour essayer de se défendre.
0: Et qu'est-ce qu'on peut faire pour qu'il arrête d'avoir peur ?
10: Alors oui, la clé, allez-y par petites étapes. Ne le forcez jamais à affronter l'appareil, en tirant par le collier par exemple. L'étape numéro 1, ça se passe avec un aspirateur complètement éteint. Vous le sortez au milieu du salon et vous ne le touchez plus. Vous prenez des friandises et vous les déposez sur le sol, d'abord à 3 mètres de l'appareil, puis de plus en plus près. Le but, c'est que votre chien s'approche de lui-même pour en manger. Il va associer la présence de ce gros monstre éteint à quelque chose de très positif. Vous faites cet exercice 5 minutes par jour pendant plusieurs jours. Et quand il est capable de manger une friandise posée directement sur la brosse de l'aspirateur éteint, sans montrer de stress, vous pouvez passer à l'étape suivante.
0: Eh ben d'accord, bon, ça fait encore beaucoup de bonbons à acheter, ça. Merci docteur Pierre Fabin, les conseils du veto à retrouver sur ici.fr. Et bien en musique tout de suite, comme promis, Christophe Maé.

0: Il n'y a que de l'amour chez toi. Christophe Maé sur votre radio aussi Provence 6h52. Place à vos 3 plus, vos infos pratiques et utiles. Eric Maron avec la petite bonne mère qui va partir.
1: Et oui, installée depuis plusieurs mois au sommet de la tour du Roi René au Fort Saint-Jean, la réplique de la bonne mère s'apprête à quitter Marseille. Alors elle reste visible encore quelques jours jusqu'à lundi prochain à l'entrée du Vieux-Port de Marseille. C'est donc le moment d'aller prendre les derniers selfies puis surtout d'admirer, vous savez, les petits détails que l'on peut avoir sur celle de 11 mètres perchée en haut de Notre-Dame de la Garde.
0: La semaine bleue se poursuit dans le Var.
1: Jusqu'à dimanche et elle permet aux seigneurs de participer à de très nombreuses activités dans la plupart des communes de la métropole toulonnaise. Le but de cette opération est de porter un autre regard sur le vieillissement, de renforcer aussi les liens entre les générations et de lutter contre l'isolement grâce à des sorties, des initiations et de nombreux spectacles. Le programme complet est disponible sur semaine-bleu.org.
0: Et puis aujourd'hui, c'est la journée toulonnaise des aidants.
1: Ils accompagnent un parent, un conjoint, un proche âgé ou en perte d'autonomie. Ils sont nombreux à ne pas se considérer d'ailleurs comme des aidants et parfois ne pas connaître les dispositifs qui peuvent les accompagner justement. Alors pour mieux les repérer, les informer et aller à leur rencontre, le CCAS de Toulon organise cette première journée. Ça se passe au kiosque du parc Alexandre Ier, tout à l'heure à partir de 10h et jusqu'à 16h cet après-midi.
0: C'est fini ?
1: Et pour moi, oui.
0: Bah, porque te vas solo ? Vous revenez, hein ?
1: Je vais revenir, promis.
0: Pour la météo, ça s'appelle un lien. Allez, voici Janet sur votre radio.
1: Formidable, garçon.

0: 6h56, Cécile Provence, vous restez avec nous. Dans un instant, Florent Père qui se prendra pour une poule, c'est dans l'humour en tube. Et puis l'info à Marseille en Provence qui revient, elle est dans 4 minutes, 7h avec Laurent Lesseau.
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0: Allez, 6h58, l'humour en tube avec Fred Ballard, comme tous les matins, qui marche sur des œufs ce mardi.
13: Bonjour Madame la Crémière. Vous avez des œufs ? Qu'est-ce que vous avez comme œufs ?
14: Ah oui, on savait rire avec pas grand-chose à l'époque, ma brave dame. Un Fernand Reynaud un peu nigaud, des œufs un peu fêlés, et on oubliait tous nos soucis du moment. Bon, faut dire qu'à l'époque, les poules pondeuses se fendaient la poire dans les basse-cours, et pas que la poire d'ailleurs.
15: J'ai pété mon œuf. Oh, je vais en faire un autre. Allez. Oh, j'ai fait un autre œuf. Les copines, vous êtes là, j'ai fait un autre œuf. Oh, la bonne journée.
14: Les temps changent, hein. Faut vivre avec son époque. Les poules de 2006 réclament l'égalité coq-poule dans les poulaillers. Elles cocoricotent quand elles produisent en masse et elles n'oublient pas la sororité entre gallinacées.
15: Oh, il y a une nouvelle. Bonjour la nouvelle. Ça va, on se fait la bise. Ça va? Ben bienvenue chez nous, hein, on est là. Ah ben il faut faire des œufs. Ah, faut travailler. Ah ben moi je ponds par-ci, par-là. Je fais ce que je veux. Comme si, comme ça, c'est pas un problème. Oh, il y a le coq. Oh, qu'il est beau. Oh, qu'il est beau. Oh, le coq. Oh, il m'a regardé.
14: Voilà, bah maintenant, vous verrez votre œuf à la coque différemment. Hein. Vous penserez à Florent Père avant de tremper la mouillette. Et vous aurez droit de rire jaune, hein, en battant votre omelette.
0: Merci Fred Ballard. Voilà Florent Père qui se prend pour une poule ce matin. Et vous le retrouverez, hein, ce soir. Il sera l'invité de Décibel, 19h-20h, avec Émilie Massoyer, Florent Père, pour parler de son actu. Et on va parler des œufs, hein, au fil de la journée avec cette enquête ici, les PFAS dans les œufs. On y revient dans un instant dans les infos, bien sûr. Restez avec nous. C'est votre radio ici Provence.
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0: Allez, bon courage, vous partez bosser, vous mettez le contact, il est 7h.
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0: Les infos ici à Marseille en Provence. Bonjour Florent Lesseau.
16: Bonjour.
0: C'est à la fois une journée test et une journée à haut risque.
16: Les lycéens, les étudiants espèrent une grosse mobilisation aujourd'hui avec des manifestations partout en France, notamment à Marseille, Toulon, Aix, Arles, Salon, Martigues, Draguignan ou encore à Saint-Raphaël. Les lycéens qui réclament plus de moyens pour l'éducation, des remplacements de professeurs, des locaux en bon état. Il réclame également la fin de Parcoursup. Si le gouvernement ne nous entend pas, eh bien nous resterons mobilisés, promet Luc, membre de l'Interlycée Marseille.
17: J'espère qu'il va encore prendre de l'ampleur, qu'on va encore montrer qu'on est nombreux, qu'on est massifs, pour essayer de faire plier ce gouvernement et essayer qu'il apporte des réponses qui sont concrètes, qui sont des réponses concrètes à des revendications concrètes. Vu l'ampleur du mouvement, il va durer et on va réussir à mobiliser les gens pendant encore un certain temps parce que la colère, là, elle est quand même très profonde et elle est chez quasiment tous les lycéens. Donc je pense qu'on va réussir à maintenir ce mouvement assez longtemps.
16: Témoignage ici, Provence, recueilli à Marseille par Philippe Bocara. À Toulon, Abraham va également manifester ce matin. Il est élève au lycée du Mont d'Urville et il se bat pour lui et aussi pour les futurs lycéens.
3: Les adultes d'avant, ils ont fait quoi? Ils ont rien fait, ils ont pas manifesté. Moi, je me battrais pour de vraies causes. Moi, je pense à la génération future. J'ai un petit frère, j'ai une petite cousine, j'ai des collègues à moi, ils ont des toutes petites sœurs. Oh, moi, j'ai pas envie de laisser le futur aux petits, où en fait, eux aussi, ils vont devoir faire un 8h-18h, avoir des trous de 2 heures dans les journées, avoir des profs qui sont même pas là, ils vont devoir se taper une heure de pause pour manger. Non, on veut juste que ça change. Autant que l'État nous écoute, autant que l'éducation nous écoute, mais l'éducation nationale, ils font pas ça.
16: Abraham, lycéen toulonnais, au micro ici Provence de Sophie Glotin. À Toulon, les élèves se rassemblent dès 7h30 devant le lycée Bonaparte. À Marseille, le rendez-vous, c'est à 10h au Réformé, en haut de la Canebière. Les syndicats de l'éducation nationale appellent à rejoindre le mouvement, tout comme la CGT des métiers de l'énergie ou encore la Confédération paysanne.
0: Et dans les Bouches-du-Rhône, Florent Lesseau, la FCPE 13 demande aux parents de se rendre dans les manifestations.
16: Pour apaiser les tensions et si besoin pour protéger leurs enfants en cas de débordement. Justement, dites-nous ce matin si vous seriez prêt à encadrer les manifestations de lycéens.
0: Est-ce la place des parents pour assurer la sécurité des élèves? Vous nous laissez un message vocal au WhatsApp 04 42 38 08 08.
16: Et à Aix, un jeune de 17 ans interpellé hier matin est placé en garde à vue. L'adolescent est soupçonné d'avoir gravement blessé une passante à l'œil avec une pierre. C'était jeudi dernier en bas du cours Mirabeau, en marge du blocage du lycée Vauvenargue. La victime est toujours à l'hôpital. Le mineur est en garde à vue pour violence avec arme, ayant entraîné une infirmité permanente.
0: À Marseille, la famille de Francette lance un appel à l'aide.
16: À 58 ans, cette habitante des Chutes-la-Vie souffre d'un cancer des poumons en phase 4, donc très avancé. Le 10 septembre dernier, elle s'est envolée avec sa sœur jumelle pour la Thaïlande. Mais là-bas, malheureusement, elle se fracture une vertèbre. Son état de santé se dégrade, ce qui nécessite un rapatriement sanitaire. Le problème, c'est que les assurances refusent de prendre en charge ce rapatriement. Sa famille lance donc une cagnotte pour financer le retour en France, comme nous le raconte sa nièce Marine.
4: Elle rêvait d'aller en Thaïlande. Elle voulait voyager encore une fois avec sa sœur. Elles sont parties sur l'île de Koh Samui. Il y a eu un faux mouvement et une fracture derrière. Et depuis, des douleurs insupportables au point de devoir faire appel à une équipe médicale sur place. Elle a été examinée à l'hôpital et ils nous ont dit que effectivement son état s'était aggravé. Alors, on a tout de suite fait jouer les assurances et la réponse des assurances a été d'invoquer une clause selon laquelle lorsqu'une maladie est préexistante avant le voyage, on ne peut pas faire jouer l'assurance. C'est vrai que là, on a un délai de 2 jours pour réunir une somme assez importante quand même. Toute la famille est mobilisée pour essayer de trouver des solutions.
16: Un reportage de Nelly Asséna. Le rapatriement sanitaire privé de Francette coûterait entre 15 000 et 150 000 euros. Retour donc espéré pour après-demain jeudi. Les liens de la cagnotte en ligne sont sur ici.fr. Après plusieurs jours de blocage dans le port de Marseille, les navires de la Corsica Lina reprennent aujourd'hui les traversées avec la Corse et le Maghreb. Les marins CGT ont levé leur grève car la direction leur garantit que la réorganisation de la flotte n'avait pas de conséquences sur les emplois.
0: Peut-on manger des œufs les yeux fermés?
16: En tout cas, certains œufs peuvent contenir des polluants éternels, des PFAS qui augmentent les risques de cancer et de maladies cardiovasculaires. C'est ce que révèle le réseau ICI et la cellule investigation de Radio France qui ont fait tester 91 œufs prélevés partout en France, chez des particuliers, dans les commerces bien sûr, en Provence, des œufs de Tarascon, de Fos ou encore de Saint-Chamas. Alors les résultats sont plutôt rassurants. Deux PFAS étaient certes présents sur les échantillons, mais à des doses peu importantes et dans les seuils tolérés, aucune conséquence pour la santé, donc pour les œufs achetés dans le commerce. Tous les résultats de cette grande enquête, vous les trouvez sur ici.fr.
0: À Corrence, les habitants pourront bientôt participer directement aux décisions de leur commune.
16: 30 habitants tirés au sort hier soir pour participer à une convention citoyenne. Pendant 7 journées de mi-novembre à mi-février, ils vont échanger, débattre, rencontrer des spécialistes autour d'une question que nous détaille Pascal Mayol, coordinateur de cette convention citoyenne.
18: La le mandat, c'est-à-dire la question qu'on pose aux conventionnés, c'est le sujet de la démocratie sur village. C'est-à-dire comment est-ce qu'on peut travailler ensemble, s'organiser, mieux s'organiser pour décider et pour faire ensemble. C'est vraiment ça la question qui est posée. Ce qui veut dire qu'on ne va pas, à l'occasion de cette convention citoyenne, commencer à traiter des sujets. On ne va pas traiter de sujets d'urbanisme, de sujets de transport, de l'enfance, etc. On va vraiment traiter d'outils, de moyens pour ensuite pouvoir traiter tous ensemble ces sujets. Donc on est vraiment là sur un sujet de démocratie. Comment est-ce que les citoyens, les habitants de Corrence peuvent plus et mieux s'impliquer dans le décider ensemble aux côtés des élus.
16: Corrence, première commune provençale à tester ce genre de convention citoyenne.
0: Elles se voient et elles s'entendent.
16: Des manœuvres militaires de grande ampleur ont démarré hier dans le secteur de Toulon. Un entraînement inter-armée baptisé Typhon, des manœuvres terrestres, aériennes, maritimes pour protéger les sites militaires de la rade de Toulon. Il y a aussi des tirs de munitions à blanc sur les sites militaires de Toulon, donc, mais aussi de Saint-Mandrier, Carcarane, hier ou encore Sifour-les-Plages. Exercices qui vont durer 10 jours.
0: Merci Florent pour les infos donc à Marseille et en Provence. Et puis vous les retrouvez, hein, ces infos sur ici.fr.
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0: Éric Maronne, la météo, le temps de ce mardi est pas trop mal, je crois. Hein.
20: C'est pas trop mal, une journée bien ensoleillée, annoncée par Météo France, malgré la présence de quelques nuages élevés. Quelques averses encore possibles dans l'après-midi, averses localisées, nous dit d'ailleurs Météo France. Petit côté sur vos températures pour aujourd'hui. Marseille, 20 degrés, comme à Toulon, Aix-en-Provence, 16 degrés. Si vous êtes sur Gap et Digne, 13 degrés au lever du jour. Et un deuxième coup d'œil, cette fois-ci sur la page Facebook, ici Provence, avec les températures que vous continuez de nous laisser. Fabienne est à Gignac avec 14 degrés ce matin. Françoise est à Lorgue avec 17 degrés. Vous aurez 19 degrés aussi à Grance, c'est près de Salon de Provence, avec une belle foire d'automne. C'est dimanche, ça se passe dans le centre du village avec une centaine d'artisans et de créateurs. Des animations pour toute la famille. C'est une foire qui est très très populaire et qui attire beaucoup de monde. Voilà une belle idée de sortie pour ce dimanche. Et puis pour les maximales, Marseille 26 degrés, Toulon 25 degrés et Aix-en-Provence 26 degrés au meilleur de la journée. Attention, des averses, voire même des orages sont prévus demain.
0: Et on prend les devants, effectivement. Donc prudent, si vous êtes sur la route, faites attention également sur la 8 notamment, avec un obstacle, c'est un animal sauvage écrasé, hélas, signalé ce matin. Ça se passe à Saint-Maximin, à Sainte-Baume, c'est en direction d'Aix-en-Provence sur la 8. On vous invite à lever le pied dans le secteur. Nous sommes mardi, c'est l'une des journées les plus chargées de la semaine en général sur les autoroutes. C'est déjà chargé, ça y est, hein, sortie plan de campagne jusqu'aux Égalades en direction de Marseille, ça c'est la 7. Mais on est quand même à moins de 5 minutes de retard. Pas loin de 10 minutes de retard déjà sur la 500 au Bagne quand vous arrivez de la 52, donc entrée de la 500 et ensuite la 50 jusqu'à la Valentine en direction de Marseille. 10 minutes de retard ce matin, ça roule pas trop mal sur Aix et sur le secteur de Toulon pour l'instant. Une info route à partager, vous passez par WhatsApp, message vocal ou écrit. On est preneur au 04 42 38 08 08.
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0: Bon, si on voit les prévis météo du jour, si on regarde également ce qu'il se passe sur la route, finalement, c'est une belle journée.
20: Oui.
0: On est bien d'accord.
20: On est bien d'accord.
0: Mylène Farmer aussi est d'accord avec nous ce matin. Vos chansons préférées toute la journée sur Ici Provence et vos chansons françaises toute la journée sur l'application Ici, je vous le rappelle.

0: Farmer, c'est une belle journée puisque vous la passez avec Ici Provence 7h13.
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0: Et en plus, on a David Oussillou. Bonjour David.
3: Bonjour Philippe, bonjour à tous.
0: Dans mon œil avec vous ce matin.
4: Vous êtes plutôt off à la coque, off sur le plat.
0: Sur le plat.
4: Avec ou sans polluant?
0: Sans polluant.
4: C'est mieux. Eh bien, c'est pas évident, je vous explique.
0: D'accord. Je prépare les petites mouillettes aussi, ouais, pour la falacoque. Dans un instant, on vous retrouve avec mon œil. Tiens, si on allait aussi observer les étoiles ce matin, vous allez me dire, le souci, c'est la lumière. Hein. Effectivement, pour bien voir les étoiles, d'où la manifestation le jour de la nuit qui nous sensibilise à la beauté du ciel, à la pollution lumineuse, avec des spots à la clé. Ça se passe dans les Alpes. On prendra cette direction avec notre invité tout à l'heure à 6h25. Ici, ça marche quand on veut, en tout cas, observer les étoiles. Belle journée avec Ici Provence en musique et Super Trump qui arrive aussi. Elle est pas mal cette journée qui démarre avec vous, hein.
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0: Il est 7h15, on est à l'heure, tous les matins 7h15, c'est mon œil. Avec vous, David Oussillou, des PFAS donc ont été retrouvés dans près de 60% des œufs, analysés dans une enquête menée par ICI et Radio France.
4: Ça, c'est une histoire de Calimero. Vous vous souvenez du poussin avec sa coquille, oui, d'œuf sur la tête, qui, ouais, se plaignait, ouais, tout le temps? Franchement, il y a de quoi là. Les PFAS, il y en a partout. Les PFAS, ces substances chimiques utilisées pour rendre des produits résistants à l'eau, à la graisse, à la chaleur, elles ont un gros problème, c'est qu'elles se dégradent très peu. Elles restent dans l'eau, dans les sols et surtout dans notre organisme. D'où leur nom, polluants éternels. Et maintenant, les voilà dans les œufs, même ceux du poulailler au fond du jardin. Surtout cela, à 7h30, Christophe Van Ven vous emmènera chez Jean-Pierre à Saint-Chamas. Chez lui, la poule gambade, elle gratte la terre, elle mange quelques graines. C'est l'image du produit sain, on est d'accord.
0: Elle est heureuse, la poule.
4: Bah, sauf qu'on a retrouvé des polluants dans les œufs de Jean-Pierre.
0: Et même si c'est du bio,
4: ça ne change rien du tout.
0: D'accord.
4: Le bio, il encadre l'alimentation, les conditions d'élevage, mais il garantit pas que sous la terre, il n'y a pas des PFAS, la terre que gratte la poule. Et les polluants éternels peuvent se trouver dans le ver de terre aussi mangé par la poule. Aux Pays-Bas l'an dernier, les autorités sanitaires ont même conseillé de ne plus manger les œufs des poules élevées par des particuliers. Alors pas de panique ce matin si vous vous retrouvez devant votre œuf à la coque. Le problème, c'est quand on s'expose longtemps avec ses œufs. Mais il y a quand même une petite ironie. On dit souvent que la France et l'Europe croulent sous les normes. Celle-là, tant mieux que ça existe, parce que les œufs vendus dans le commerce sont soumis à des seuils réglementaires. Et lorsqu'il y a un dépassement détecté, eh bien les œufs ne sont plus mis en vente. Dommage pour ceux qui ont une ou deux poules à la maison, des œufs frais, du circuit ultra court. Ils pensaient avoir tout bon, et puis les PFAS arrivent jusqu'à là. Comme disait Calimero.
8: Alors ça, c'est injuste. C'est vraiment trop injuste.
0: Est-ce que c'est bon ça?
9: C'était notre enfance.
10: Ah, oui, souvenir d'enfance.
0: Ouais, c'est tout petit comme ça.
10: Oui, oui, tout petit.
9: Il n'y avait que des malheurs.
0: C'est trop injuste. Merci à David Oussillou. Mon œil tous les matins à 7h15. Bon, la route ce matin, ça y est, c'est bien chargé. Tout ce qui est Aubagne, A501, A502 et la 50 dans la foulée jusqu'à la sortie de la Valentine, même quasiment à l'arrivée de la Pomme. En direction de Marseille, on est à 10 minutes de retard. Entrée-sortie plan de campagne, là aussi 10 minutes de retard en direction de Marseille, c'est la 51. Sur le hauteur d'Aix-en-Provence, ça se charge à Célonie jusqu'au Jas de Bouffon en direction de Marseille. Et puis si vous êtes dans le secteur de l'aire toulonnaise, là aussi c'est chargé de Cuers jusqu'à la Valette du Var sur la 57, 10-15 minutes de retard en direction de Toulon.
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0: Eux aussi connaissent les poules. Les phases de poule selon les compétitions, ce sont les rugbymen du RCT. Oh, oui. Allez, à Toulon.
4: Poules.
0: Non, c'est pas les mêmes poules.
10: Ça part de loin, là.
0: Ça picore pas, là. Ça joue, ça envoie du ballon. 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

0: d'ici Provence. Bon mardi, il est 7h23. Et nous sommes avec Sophie qui nous rejoint depuis Riance d'ailleurs. Bonjour Sophie.
1: Bonjour.
0: Sophie une fois, Sophie deux fois. Sophie Bonjour. Est avec nous. Bonjour Sophie.
1: Ah voilà.
2: Bonjour.
0: Ça y est, vous êtes passée dans les tuyaux. Comment ça va ce matin Sophie?
2: Ça va très bien.
0: Vous êtes sur la route là, non?
2: Ouais, là je vais me garer.
0: Ouais.
2: Et puis je vais vous faire un beau pilou-pilou.
0: Ah. Vous êtes toute seule dans la voiture?
2: Je suis toute seule.
0: Bon. Un énorme pilou-pilou. Hein. Vous me dites quand vous êtes prête. Hein.
2: Ah, comme vous voulez.
0: Eh ben allez, top départ, 3, 2, 1.
2: Pilou-pilou-pilou-pilou!
0: Bravo. Allez, c'est validé, supportriseur c'était. Vous gagnez vos invitations pour le match de ce samedi 16h35 à Mayol face au Racing 92. Il va falloir qu'ils envoient un peu le ballon les garçons. Hein.
2: Ah oui, il faut.
0: Vous avez suivi le match face à Montpellier?
2: Ah oui, ouais. On suit.
0: Non mais 0-28, non mais qu'est-ce qui se passe là?
2: Ça arrive, mais bon, on va se ressaisir.
0: Ou alors ils aiment les fessées, il y a un truc, hein. Il y a un truc qui va pas là. Bon, allez, vous gagnez vos invites. C'est pour qui? C'est pour vous? C'est
2: pour mon mari et ma fille.
0: Eh ben très bien.
2: Voilà.
0: Ça va leur faire de bons souvenirs à partager ensemble.
2: Ah oui, ouais, ça va être super.
0: Bonne route, Sophie, vous restez prudente, d'accord?
2: Oui, y a pas de souci. Merci beaucoup. Bonne journée.
0: À très vite. Allez, le RCT, voilà, donc face au Racing 92, ça sera samedi après-midi.
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0: Et ce matin, eh ben, on vous emmène plus près des étoiles, comme le chant de soprano avec la manifestation le jour de la nuit. C'est vendredi et samedi, ça va se passer ici en Provence, au cœur du parc des Alpilles. C'est un rendez-vous pour nous dévoiler la beauté, en tout cas, du ciel, d'un ciel étoilé, et nous sensibiliser à la pollution nocturne. Bonjour Laurent Filippozzi.
5: Bonjour.
0: Et bienvenue, vous êtes chargé de mission justement au parc naturel régional des Alpilles. La question qu'on peut vous poser ce matin, c'est quel est l'impact de la lumière, de la pollution nocturne sur la nature par exemple?
5: Alors sur la biodiversité, les principaux impacts, il y en a de toutes sortes on va dire, mais en général ce qui se passe c'est que la biodiversité fuit la lumière et ça lui coupe généralement ses couloirs de transit dans la nuit, puisqu'une bonne partie des mammifères est à des mœurs plutôt nocturnes. Du coup, ça handicape leur déplacement, ça handicape aussi leur capacité à se croiser entre populations. Donc génétiquement, ça peut effectivement modifier les reproductions. Par ailleurs, n'oublions pas que les humains sont également des animaux et que, comme tous les animaux, on est régulé dans notre vie par le cycle circadien, c'est-à-dire l'alternance jour-nuit. Et le fait d'avoir de la lumière la nuit, évidemment, ça va perturber nos cycles hormonaux, ça va perturber notre sommeil, ça va perturber notre santé, et évidemment, ça a des effets, ça a les mêmes effets sur la faune. La biodiversité, la flore est également impactée, les poissons, etc. Donc, en fait, la lumière, la nuit, altère de toute façon tout le cycle de la biodiversité.
0: Et pour justement, Laurent, nous sensibiliser à cette pollution nocturne, vous avez fait appel avec votre équipe, avec votre imagination en fait. Hein.
5: Alors on a imaginé surtout des animations familiales qui sont à la portée à la fois des grands et des petits. On a 5 communes cette année qui participent à cet événement et qui proposeront des balades crépusculaires, qui proposeront des observations des étoiles, qui proposeront des contes, des randonnées dans la colline la nuit à la lampe frontale, etc.
0: Oui, ça s'appelle le jour de la nuit, ça sera vendredi et samedi dans les Alpes. Est-ce qu'on peut avoir un exemple ou deux justement des spots où il faudra se rendre en fin de semaine?
5: Oh oui, bien sûr. Donc, par exemple, si on part du 9 octobre, puisque ça sera une journée, entre guillemets, avant le jour officiel du jour de la nuit, puisque c'est le 10 octobre, normalement. La Manon, par exemple, pourrait faire une petite balade crépusculaire en direction d'une église qui est située en plein milieu de la forêt de la Manon, et dans laquelle, ensuite, vous aurez une conteuse qui viendra vous faire un conte pour la famille, les enfants, avant de repartir ensuite, toujours de nuit, et à pied, vers votre point de rendez-vous initial. Autre visite également qui se passe à Saint-Étienne-du-Grèce. De la même manière, on va partir d'un point de rendez-vous tous ensemble avec le club de randonnée de la commune. On va monter dans la colline jusqu'à Notre-Dame du Château pour écouter une soirée conte avec un astronome qui sera à même de montrer les constellations qui sont concernées par le conte qui sera donné. Avant ensuite de faire un petit pique-nique tiré du sac, puis de rentrer tranquillement vers la destination initiale.
0: Et puis j'ai vu aussi qu'il y avait les villages du Paradou, des Baux-de-Provence, encore d'oreilles qui vont rejoindre cette belle aventure. On a toutes les infos hein, auprès des offices de tourisme respectifs. Merci Laurent Philippozzi.
5: Je vous en prie, avec plaisir.
0: Belle journée à vous. Voilà, la pollution lumineuse qui perturbe profondément, l'entendu, la biodiversité altère la santé humaine, hein, puisque pour trouver un bon sommeil, il faut une nuit complète. Elle dégrade également l'observation du ciel. Ici, on a des idées, en tout cas, pour nous sensibiliser. Ici, ça marche avec le jour de la nuit. Ça sera ces vendredis et samedis dans les Alpilles. Et vous avez toutes les infos sur ici.fr. On vous les met de côté sur le lien précieux. 7h29, vous restez avec nous et l'actu qui revient dans une minute.
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0: si vous seriez prêt aujourd'hui à aller encadrer les manifestations du lycéen. Est-ce la place des parents? Vous laissez un message dès maintenant au 04 42 38 08 08. À Marseille, sachez que le métro et le tramway circulent normalement, mais une douzaine de lignes de bus ne desservent pas tous les arrêts aujourd'hui. À la Seyne-sur-Mer, un homme de 40 ans gravement blessé ce matin vers 6h, avenue Estienne-d'Orve. Une bouteille de gaz a explosé dans son véhicule utilitaire.
1: Et puis attention sur la 50, on nous signale à l'instant un accident à Cassis en direction de Marseille. On va y revenir dans 2 minutes. Il est 7h30, l'actu en France et dans le monde, le 90 secondes avec vous Cyril Ardot.
2: Des polluants éternels dans plus de la moitié de nos œufs et dans un quart des cas avec des concentrations au-delà des seuils réglementaires. C'est le résultat édifiant d'une étude du réseau ICI, de la cellule investigation de Radio France, que l'on vous dévoile ce matin. Toutes nos régions sont touchées. 5000 personnes placées en garde à vue, 750 membres des forces de l'ordre et 250 élèves blessés depuis le début de la mobilisation des lycées. Nouvelle journée d'action. Aujourd'hui, c'est l'acte 3 avec un appel à se joindre au cortège lancé par l'intersyndicale des enseignants. Matignon appelle de son côté à des revendications portées dans un cadre pacifique pour renouer avec, je cite, une contestation encadrée, légale et démocratique. C'est une œuvre exceptionnelle et unique selon le parquet. La couverture d'un livre réalisé par Salvador Dali a été volée dans un musée privé à Issoire dans le Puy-de-Dôme. Ça s'est passé dans la nuit de dimanche à lundi. On estime qu'ils sont entre 8 et 11 millions en France, des femmes pour la majorité. C'est la journée nationale des aidants aujourd'hui. Ces personnes qui apportent une aide régulière à un proche âgé ou en situation de handicap. Le Gard et l'Hérault placés en vigilance orange, pluie, inondation et orage. Dès ce soir, 22h, c'est ce qu'indique Météo France. L'alerte restera en vigueur toute la nuit et jusqu'à demain matin, 10h. Et puis le foot, après avoir été mené 1-0, les Bleus s'imposent finalement 4-1 face à la Belgique en Ligue des Nations. But de Désiré Doué, Ryan Cherki et Michael Olise.
0: Ici Provence, 7h32, dans l'info d'ici, on mange des œufs ce matin. Un aliment tout simple, mais qui peut contenir des PFAS, ces polluants éternels qui augmentent les risques de cancer ou de maladies cardiovasculaires. Le réseau ICI et la cellule d'investigation de Radio France ont fait tester 91 œufs partout en France, chez des particuliers et dans les commerces. En Provence, les œufs ont été prélevés à Tarascon, à Fos et à Saint-Chamas. Bonjour Christophe Van Ven.
3: Bonjour.
0: Alors au moins 2 des 4 PFAS testés étaient présents dans nos 3 échantillons. C'est le cas chez Jean-Pierre Michel, il a 3 poules à Saint-Chamas. Hein.
3: En plein air, chez Jean-Pierre Michel, on est aux antipodes de l'œuf de batterie.
4: Moi, je les laisse libres.
3: La troupe à plumes se balade dans une centaine de jardins partagés, décontractés de la crête. On s'éloigne pour pas stresser la maman poule qui couve ses 6 poussins avant l'annonce du verdict.
4: J'ai l'impression de passer mon bac, là.
5: C'est Chama.
4: Ils ont été détectés, mais pas des quantités importantes. Pas d'interdiction de vente ou de consommation. Ça, c'est quoi, la dernière?
5: La dernière, vous n'en avez pas, ça veut dire.
4: PFA, bon, c'est trop technique, tout ça, pour moi. Mais écoutez, si on est en dessous des seuils, c'est en jaune, c'est que c'est pas en rouge. Alors, quelque part, on peut dire qu'on est rassuré. On va pas mourir de suite, on mourra que dans un petit laps de temps, quoi.
5: C'est mieux de savoir ou pas?
4: Bien évidemment, c'est mieux de savoir.
3: Enfant du pays, 73 ans, le retraité surplombe les temps de Berre. La centrale hydroélectrique tout près, au loin les raffineries, au-dessus les avions de Marignane, sans oublier une décharge illégale qui a pris feu il y a 4 ans, d'où une certaine philosophie.
4: C'est de la pollution. Il faut constater que finalement, on survit. Quand mes parents avaient cette maison, ils faisaient des œufs aussi. Et à l'époque, il n'y a peut-être pas tant de contrôle, et puis bon, on est encore là.
0: Alors, pas d'alerte rouge donc dans nos œufs des Bouches-du-Rhône, mais une présence réelle qui peut étonner, car ce sont des œufs de particuliers qui sont concernés et non pas des œufs industriels, Christophe Van Ven.
3: Oui, alors d'une manière générale, c'est pas parce qu'on élève en plein air à la campagne nos poules qu'on évite ces polluants éternels. Louis Delon, directeur d'un institut éco-citoyen en Rhône-Alpes.
6: Les poules de particuliers, elles sont dans le jardin et picorent le sol. Quand les sols sont contaminés, les poules se contaminent. Les œufs ont la capacité comme ça d'accumuler ce type de polluants environnementaux.
3: Et sur les 91 œufs testés de notre réseau ici, plus de la moitié contiennent des polluants éternels. Un quart dépasse les seuils réglementaires. Cela ne devrait pas être consommé, d'après Xavier Coumoul, toxicologue.
7: J'entends très bien la remarque de personnes qui disent « je consomme des œufs depuis 10 ou 20 ans et j'ai pas de problème ». Moi, le conseil, ce serait effectivement

0: de ne pas les consommer parce qu'on connaît quand même assez bien certains effets sur le long terme. Surtout, ces molécules, elles sont pour certaines persistantes.
1: Difficile de s'en passer. Heureusement, l'enquête conclut que dans leur grande majorité, les œufs issus de producteurs respectent les normes de qualité.
2: Un reportage ici Provence signé Christophe Van Ven avec des poules décontractées de la crête. La grande enquête sur les PFAS dans nos œufs, c'est à retrouver sur ici.fr.
3: Vous aussi, vous êtes décontracté de la crête.
2: Pas facile à dire.
3: Tout va bien.
2: Bravo, on est très fort.
3: On a répété. Bon, le coq pour la météo dans la basse-cour.
4: C'est
3: ça
4: moi.
3: Donne quoi?
4: Ça donne. Je vais pouvoir pondre sous le soleil.
3: Non, si vous êtes un coq.
4: Vous pouvez pas.
3: Coq, ça va pas être possible.
4: Ça va être plus compliqué, je vous l'accorde. Du soleil prévu aujourd'hui par Météo France. On aura quand même la présence de quelques nuages élevés et puis peut-être des averses dans le courant de l'après-midi. Les températures, vos températures sur la page Facebook Ici Provence. Bonjour Gérard qui est à Camps-la-Source avec 16 degrés ce matin. 16 degrés, c'est la température relevée par Fabienne qui, elle, nous écoute à Septem-les-Vallons. Pour les minimales, Marseille 20 degrés, Toulon 20 degrés également, Aix-en-Provence 16 degrés. Pour Gap et Digne, 13 degrés. Et puis au plus doux, on va dire, pas au plus chaud,
3: ouais,
4: les doux de la journée. Marseille 26 degrés, Toulon 25 degrés, Aix-en-Provence 26 degrés, ça reste encore correct pour la saison. Attention, Météo France prévoit des averses, voire même des orages pour demain.
3: On aura bien sûr l'occasion d'y revenir. Bon, la météo c'est pas mal, la route ça se complique.
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3: Sur la route avec un accident sur la 50 à Cassis en direction de Marseille. La voie de gauche est impactée, donc restez vigilants en arrivant par là. Sur la nationale 569 à Fos-sur-Mer dans le sens Saint-Long-Fos, il y a eu un accident, deux véhicules concernés. Là aussi, on vous invite à ralentir. Et puis une circulation alternée, on est sur la D43 à Fort-Calquéré. C'est un poids lourd qui a basculé en contrebas de la chaussée. Donc il y a deux grues qui procèdent actuellement à l'enlèvement du camion. La circulation est alternée, la D43 pour Calquéré. Les gros bouchons sur les autoroutes, c'est la 50 au bas de Marseille. Hein. On est dans le classique, un quart d'heure, même quart d'heure également de retard au niveau de la 57 QRS La Farlède en direction de Toulon. Et puis gros classique pour Aix-en-Provence. Vous êtes là aussi une circulation retardée d'un quart d'heure en tout cas sur l'autoroute à 51. Donc des platanes jusqu'au Jas de Bouffon en direction d'Aix-en-Provence. Partagez vos infos route au 04 42 38 08 08.
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3: Et Renaud avec Miss Maggie tout de suite. Belle journée.

0: Renaud, Miss Maggie, ici Provence 7h42.
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0: Et à suivre l'invité d'ici Provence, David Ussiou. Nous allons recevoir ce matin Julien Argenteau, c'est le maire UDR de la Valette du Var.
3: UDR, proche d'Éric Ciotti, donc. Pourtant, il y a du Gabriel Attal chez lui.
4: Tu casses, tu répares, tu salis, tu nettoies, tu défies l'autorité, on t'apprend à la respecter.
3: C'est un maire qui veut faire payer ceux qui cassent, enfin, leurs parents. Est-ce que c'est faisable? On verra ça.
0: Vous lui poserez la question dans 5 minutes, mais tout de suite, on vous le dit en marseillais avec notre linguiste Bédéric Gasquet-Cyrus.
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0: Comme tous les matins d'ailleurs. Bonjour Médéric.
5: Bonjour Philippe, bonjour tout le monde.
0: Alors aujourd'hui, on rend hommage à Casimir.
5: Oui, on a appris il y a quelques jours la mort d'Yves Brunier, co-créateur et interprète de Casimir. Mm-hmm. Toute mon enfance, la vôtre peut-être, avec l'île aux enfants, habitée par Julie, François, le facteur, Monsieur du Snob, et bien sûr, Casimir. Casimir et son fameux Gloubi-Boulga. Casimir avec sa bonne humeur, oh là là là là, c'est très mal, et ses chansons, mais aussi Casimir avec son prénom un peu étrange. Alors ce matin, j'ai deux ou trois choses à ajouter sur Casimir en Provence. D'abord, Casimir, même si c'est un prénom d'origine slave, est connu dans la littérature provençale, notamment chez Pagnol, qui en a fait le nom de deux personnages. Il y a un Casimir dans La femme du boulanger. Oui, c'est le buraliste du village, joué par Paul Dulac, le même qui incarnait aussi le capitaine Escartefigue dans Marius et César. Dans le texte, lorsque le boulanger, joué par Rému, dit « C'est pas que je me sois endormi, c'est que je me suis pas réveillé. Ah, bon Dieu !» Casimir s'exclame « Eh bien, siampouli, hein !» Autrement dit, en provençal, on est beau. L'autre Casimir, c'est le frère d'Irénée, autrement dit de Fernandel dans le Spoons, joué par Jean Castan. Casimir est quelque peu naïf, hein. Chez nous, on dirait qu'il est brave, voire bien brave. Lorsque Fernandel revient triomphant de Paris et annonce qu'il a en plus une femme extraordinaire, son frère Casimir dit « Je me languis de la voir ». Pour en revenir à Casimir, saviez-vous que la première année de la série, en 1974, avait été tournée à Marseille, dans les studios de FR3, aujourd'hui France 3 Provence-Alpes, à Lérégracy, oui, juste à côté du Vélodrome. Il y avait même des comédiens marseillais, Henri Bon, qui jouait le facteur, mais aussi Gérard Camouin, qui avait revêtu le costume vert du cousin de Casimir, Hippolyte, hein, deux Marseillais qui jouaient sans l'accent, j'ai réécouté pour vérifier, et sachez que Gérard Camouin, qui habite aujourd'hui en Bretagne, a écrit de la poésie aux États-Unis. Casimir a marqué plein de générations, et sur Instagram, je suis tombé sur le compte d'un artiste du Sud, que je ne connaissais pas, Galoubet Big Butch, qui fait du hardcore trash punk avec le groupe Phantom Ass. Il a en tout cas publié un message touchant, un message en provençal que je vous livre. PKR, Casimir, Ezanar et Johnny Lizestel. Peu cher, Casimir est allé rejoindre les étoiles. Et plus bas, sur le post Instagram, la vieille Escuntra courait repichouner. Je l'avais rencontré quand j'étais petit. Eh oui, un chanteur de hardcore, trash, punk, électro, zombie metal peut aussi parler avec émotion de la disparition d'un personnage de son enfance en provençal. Pour terminer, vous vous souvenez évidemment du générique inoubliable de L'île aux enfants.
0: Oui.

0: Eh bien, ce chant est parfois repris au stade Vélodrome, plus précisément au virage sud par les South Winners, dont la couleur orange n'est pas sans rappeler la couleur de Casimir. Pour l'OM, droit au but. Pour Casimir, droit au paradis, avec tous nos meilleurs souvenirs d'enfance.
1: Merci Médéric Gasquet-Cyrus en Marseille tous les matins, 7h46, dans une minute, tu casses, tu payes, si t'es à la Valette.
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1: Il est 7h47, David Oussiou, l'invité d'Ici Provence et le débat sur les manifestations de lycéens.
5: Qui vont reprendre ce matin, c'est même la journée la plus sensible de la semaine, mobilisation de la jeunesse qui inquiète au plus sommet de l'État. Au dernier bilan, les violences aux abords des lycées ont fait 215 blessés parmi les élèves, 715 chez les policiers et les gendarmes, 85 au sein du personnel éducatif. Et puis il y a le coût matériel de ces violences qui se chiffre déjà à plusieurs millions d'euros.
1: Qui sont ces jeunes qui cassent?
5: Alors là, le profil est assez saisissant. Au journal La Provence, ce matin, le procureur de la République de Marseille affirme que sur les 93 personnes placées en garde à vue dans la ville, ce sont quasiment exclusivement des lycéens scolarisés à proximité des endroits où ils sont soupçonnés d'avoir commis des violences et des dégradations. Très peu ont déjà eu affaire à la justice et Nicolas Besson affirme qu'ils sont issus de tous les milieux sociaux, moyenne d'âge 16 ans.
1: Bonjour Julien Argenton.
6: Oui, bonjour monsieur.
1: Bienvenue, vous êtes le maire de la Valette du Var. Merci Absolument. En tout cas de répondre ce matin aux questions de David Oussiou sur Ici Provence. À la fin du mois dernier, lors du conseil municipal, vous avez affirmé que dans votre commune, un principe était simple, vous cassez, vous payez. Est-ce que vous allez vraiment pouvoir faire ça?
6: Alors tout d'abord, merci de m'inviter pour pouvoir parler de ce dispositif. En fait, ce dispositif, il est assez novateur puisqu'il est introduit dans la modification de la loi Riposte d'août 2026. C'est pour ça que nous l'avons voté qu'en septembre dernier. C'est un dispositif qui va nous permettre en effet de mettre en place des moyens assez concrets, mais qui doit d'abord avoir fait l'objet d'un certain prérequis, notamment vis-à-vis du procureur de la République, avec lequel il faut avoir mis en place un conventionnement, que cette convention ait été validée par le conseil municipal, ce que vous venez d'évoquer à l'instant. Et dès lors, nous avons la capacité, en effet, de mettre en place cette procédure, qui est une procédure pédagogique, qui vise autant le public mineur que majeur, sur des dégradations qui sont intervenues au sein de la commune. Nous pouvons agir et envoyer directement soit un bon via le trésor, soit proposer des travaux d'intérêt généraux qui peuvent aller jusqu'à une trentaine d'heures.
5: Alors, on va prendre l'exemple de ce week-end dans votre commune. Il y a plusieurs collégiens qui ont été interpellés en flagrant délit après avoir forcé l'accès à un parc. Ils ont allumé un feu au pied d'un arbre. Et vous avez écrit, tu casses, tu répares, tu mets en danger, tu assumes. Qu'est-ce qui va leur arriver? Ils vont recevoir une facture chez eux, c'est ça?
6: Et oui, et c'est pour ça que vous disiez à juste titre qu'il y avait un peu de Gabriel Attal en moi, mais ça s'arrête là.
5: Hein, ça vous fait ce que vous voulez, j'ai juste évoqué les choses. Mais c'est ça en fait, vous avez chiffré les dégâts.
6: Oui, le principe. Mais c'est très, très intéressant et ce que vous venez de dire est très édifiant et j'ai écouté les propos que vous rapportiez de monsieur le procureur de la ville de Marseille, c'est qu'en effet, nous avons un peu le même constat ici. On a donc j'ai fait chiffrer les dégâts par mes services techniques municipaux. Nous allons envoyer une convocation au jeune et à sa famille. J'ai d'ores et déjà pu m'entretenir avec les parents d'un des jeunes un des jeunes dont c'était l'anniversaire pour l'anecdote, et le papa avait prévu de lui acheter un scooter, ben il a dit on va d'abord réparer et rembourser, et on verra s'il reste de l'argent pour le scooter, parce que c'est hors de question de le féliciter pour ce qu'il a fait. Et donc c'est vrai que on n'est pas c'est un dispositif avant tout, je le redis, pédagogique, mais le but c'est de responsabiliser à la fois les parents et les enfants. On ne peut pas laisser ce type de comportement se répéter, se dupliquer. Je l'ai dit d'ailleurs hein, dans mon propos, il y a tout à fait matière à avoir des revendications lorsque cela est nécessaire. Moi, ma porte, elle est ouverte, on peut discuter. Enfin, on est maire, les maires, nous sommes le premier rempart, donc on est au quotidien avec la population. Mais par contre, causer des dégâts et des dégradations, non, ce n'est pas aux Valétois, oui, dans leurs impôts, d'avoir à payer et à rembourser.
5: Il y a beaucoup d'habitants qui vous soutiennent. Je lisais encore ce matin sur vos réseaux sociaux les commentaires, mais il y a quand même un habitant qui vous demande si vous avez pris le temps d'échanger avec ces jeunes et d'écouter leurs revendications.
6: Alors, oui, évidemment, j'échange avec eux tous les jours, surtout je suis très souvent moi dans nos établissements ou devant nos établissements. Nous avons un partenariat aussi avec l'éducation nationale qui est vraiment précieux sur la ville. Ceci étant, je vais vous donner ma vision hein, de père de famille, mais aussi d'un jeune maire de 33 ans. J'ai grandi moi-même dans un quartier compliqué où nous avions évidemment un collège un peu vétuste, où il y avait des choses forcément qui n'allaient pas, mais à la Valette du Var, en l'occurrence, les équipements sont quasiment tous neufs. Et il n'y a pas vraiment de revendications sur le fond. Lorsque nous avons demandé à ces jeunes, notamment lorsque nous avons pu échanger avec eux, pourquoi ils voulaient s'opposer, je vais vous répondre en toute honnêteté. Il y en a un qui a dit qu'il rêvait de faire de la garde à vue. Il n'en avait jamais fait encore. Et l'autre a dit qu'il avait des revendications parce qu'il voulait, entre guillemets, soutenir un élan national, mais que lui, à titre personnel, c'est vrai qu'il n'était pas forcément touché. Donc vous voyez finalement, après les incendies traumatisants pour notre population varoise que l'on a vécu cet été, notamment sur le Gros Bessillon, essayer volontairement de mettre en place un départ de feu dans un parc municipal fermé par arrêté pour éviter ce type de dégradation, c'était quand même assez inacceptable.
5: Merci en tout cas de nous avoir expliqué de la façon dont vous allez mettre en place cette mesure. Julien Argenteau, maire de La Valette du Var. Bonne journée à vous.
1: Merci à vous.
6: Je vous en prie, bonne journée.
1: Et puis on va reparler évidemment des manifestations de lycéens aujourd'hui, des étudiants qui rejoignent les cortèges, et puis aussi les parents.
5: Alors là, oui, ça c'est la FCPE, qui est la principale organisation hein, des parents d'élèves, qui dit... encadrez vos enfants, accompagnez-les pour éviter tout drame.
1: Vous êtes parents, vous allez y aller, est-ce que vous dites, est-ce que c'est vraiment le rôle de parents d'encadrer tout cela? Message WhatsApp, on est preneur, 04 42 38 08 08. Elle est coup de cœur en musique, elle s'appelle Adèle Castillon, et t'es avec toi, c'est tout de suite.
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0: Adèle Castillon avec était avec toi, coup de cœur ici Provence, 7h56. Je vous rappelle donc les accidents en cours. La 7, un accident, une voiture, un poids lourd, ça se passe à Cabanes, donc sur la 7 en direction de Lyon. Véhicule sur la voie de droite, attendez-vous à un gros ralentissement. Il y a eu aussi un accrochage sur la Nationale 569. Ça, c'est à Fos-sur-Mer pour vous qui arrivez de Salon. Deux véhicules, donc, ce matin. Autre accident sur la 50 à Cassis en direction de Marseille. Là, c'est terminé. Désormais, ça roule. Et puis, sur le réseau secondaire, la D43 à Fourcal-Quéré, un accident. C'est un poids lourd qui a basculé, donc, en contrebas de la chaussée. Il y a deux grues qui sont sur place pour procéder au relevage du camion. Une circulation alternée pour l'instant. Et puis, les gros ralentissements du mardi sur nos autoroutes, vous les connaissez par cœur. Vous restez avec nous. Dans un instant, on va manger des lentilles avec le voyage dans le temps de Stéphane Bern. Il paraît que ça va bien avec les œufs, les lentilles. C'est pas mal.
1: C'est pas mal.
0: C'est pas mal, ça s'accorde bien. Et puis, à l'actu à Marseille en Provence, de retour dans 3 minutes, 8 heures avec Camille Payan.
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0: Allez, comme promis, notre voyage dans le temps, comme tous les matins. Bonjour Stéphane Bern.
5: Bonjour à tous.
0: Aujourd'hui avec vous, on voyage au temps où une petite graine verte d'Auvergne valait presque de l'or dans les assiettes.
5: Bien avant les avocats bio et les graines de chia, il y avait la lentille du puits. Le super aliment préféré de nos ancêtres, le Mbappé des légumineuses. Velay, époque gallo-romaine. Bien avant les labels et les chefs étoilés, les habitants cultivent déjà une petite lentille sur les terres volcaniques de la région. Les anciens volcans lui offrent une couleur vert bleuté et une peau particulièrement fine. Comme quoi, certaines catastrophes naturelles ont le sens du service après-vente.
6: Un volcan s'éteint, un maître s'éveille.
5: Les Romains l'apprécient pour une raison très simple, elle pousse facilement, se conserve longtemps et nourrit bien. En clair, c'est le couteau suisse de l'alimentation antique. Le truc qu'on a toujours dans un coin du placard et qui te sauve un repas à la dernière minute.
7: Allez, Lucien, il y a urgence, je te demande ça comme un service perso.
5: Quand la viande manque, la lentille est là. Quand les récoltes sont compliquées, la lentille est là. Quand l'église interdit la viande pendant les jours maigres, elle est encore là. La lentille, c'est un peu la collègue exemplaire qui ne pose jamais de RTT. Au Moyen-Âge, elle devient la meilleure amie des petites bourses. Les nobles mangent du poisson, les paysans mangent des lentilles. Peu à peu, elle hérite d'un surnom flatteur, le caviar du pauvre.
8: La montagne des caviars. Attention, hein. Gros grain, tu sais.
5: Une formule un peu optimiste, certes. Pas sûr que le caviar apprécie, ni les pauvres d'ailleurs. Mais pour des générations de Français, cette petite graine représente une bien belle sécurité alimentaire.
9: En triant des lentilles.
5: Les empereurs romains ont disparu, les royaumes aussi. Mais la lentille du puits est toujours là. En histoire, les héros ne portent pas toujours une couronne. Parfois, ils tiennent dans une cuillère.
0: Allez, lentilles saucisses pour tout le monde à midi. C'est ici Provence qui régale. Stéphane Bern, son voyage dans le temps, retrouvé sur ici.fr.
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0: C'est votre radio locale, ici Provence. Belle journée, les 8h.
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0: Les infos ici à Marseille, en Provence, Camille Payan. Elle a eu ce matin une mobilisation des lycéens, acte 3.
10: Et une interrogation. Combien seront-ils avec leurs pancartes dans les cortèges? Une certitude, plus nombreux que ces derniers jours. Les lycéens rejoints par les étudiants, à leur côté aussi l'intersyndicale de l'éducation nationale. Et peut-être bien aussi les parents. Certains commencent à s'impliquer pour veiller sur leurs enfants. Lors de l'Assemblée Générale des lycéens, Philippe Bocara, vous avez rencontré des parents parfois un peu inquiets.
11: Antoine est parent d'une adolescente en première à Marseille. Il a assisté à l'Assemblée Générale devant l'entrée du campus Saint-Charles. Il comprend ce mouvement.
12: Il y a la réaction des enfants qui est forcément un peu immature. Et nous, les adultes, on a du recul par rapport à ça. Ensuite, il y a la violence de la répression qui est certainement la pire avec la violence institutionnelle.
11: Antoine soutient sa fille dans sa participation aux manifestations. À côté de lui, Laurent, parents aussi.
1: Je vois cette jeunesse qui est en souffrance, qui manque de perspective, avec les bouleversements climatiques, environnementaux, sociaux.
11: Laurent a donné pas mal de conseils à son fils de 16 ans pour éviter une garde à vue ou un problème grave. Présente lors de l'Assemblée Générale, Chloé a eu les mêmes recommandations de la part de ses parents.
9: J'ai de la chance, ils sont plutôt fiers de moi, ils m'encouragent à faire ça. Ils me demandent de faire attention à moi et aux autres, afin de quand même ne pas forcément finir blessé ou quoi que ce soit d'autre.
11: En revanche, c'est plus difficile pour Clara avec sa maman. Clara est en première au lycée Marseille Vert.
13: Je trouve que c'est débile et que depuis très longtemps, le système il a marché de cette façon. Ils se sont très bien sortis comme ça et que nous, on devrait faire plus d'efforts. Et moi, je ne suis pas du tout d'accord avec ça.
11: Des parents fermement opposés aux dégradations, mais qui comprennent aussi que les manifestations ont pu être infiltrés par des jeunes étrangers au mouvement des lycéens.
10: Philippe Bocara pour Ici Provence. Alors justement, les parents vont-ils rejoindre les cortèges? C'est ce que demande la FCPE, la Fédération des parents d'élèves dans les Bouches-du-Rhône. Venir encadrer les manifestations pour éviter les violences, les débordements et les dégâts que l'on a pu voir ces derniers jours. C'est tout à fait faisable, dit Christophe Merlineau, président de la FCPE dans les Bouches-du-Rhône.
14: Déjà, quand on est parent, on a envie d'assurer la sécurité de son enfant. Et puis, en tant que parent d'élève aussi, le fait que nos enfants aient des revendications, c'est aussi leur montrer du soutien et de l'intérêt. On a prévu des gilets. Nous, en fait, on a acheté ce week-end vite fait des gilets FCPE pour justement pouvoir être identifiables. Puis l'idée, c'est d'être identifié, identifiable et de faire un petit peu des cordons pour montrer que les lycéens ne sont pas seuls. Et puis peut-être éviter aussi des exactions d'éléments extérieurs qui rejoindraient la manifestation. Des fois, on se laisse entraîner à faire des bêtises. Puis on peut aussi répondre à des provocations et le fait qu'il y ait des parents, ça peut calmer les choses et montrer aux forces de l'ordre aussi que nos enfants sont encadrés.
10: Christophe Merlineau, président de la FCPE dans les Bouches-du-Rhône. Alors dites-nous ce matin si en tant que parent, vous souhaitez justement encadrer ces manifestations.
0: Oui, faut-il sécuriser donc les cortèges, aux syndicats de le faire, aux parents d'être là également? Est-ce que vous comprenez ce mouvement qui dure? Témoignez en direct, Ici Provence vous donne la parole, appelez-nous dès maintenant 04 42 38 08 08.
10: Et la manifestation est à 10h30 au Réformé à Marseille, 11h à la Rotonde à Aix-en-Provence, 10h à Arles, midi à Martigues. À Toulon, un rassemblement a déjà lieu en ce moment. Le rendez-vous est donné à 8h devant le lycée Jean Moulin à Draguignan. Et en raison de la mobilisation des lycéens, tous les sites de l'université d'Aix-Marseille sont fermés ce mardi. L'accès aux bâtiments et au campus est interdit.
0: Bloqué en Thaïlande, atteinte d'un cancer, une Marseillaise lance un appel aux dons.
10: C'est Francette, 58 ans, qui vit dans le quartier des Chutes-la-Vie à Marseille, qui est aujourd'hui coincée en Thaïlande. Partie avec sa sœur le 10 septembre dernier, Francette souffre d'un cancer des poumons phase 4 et son état s'est dégradé après une fracture des vertèbres lors d'un faux mouvement. Francette doit être rapatriée, mais les assurances refusent de la prendre en charge au motif qu'elle était déjà atteinte d'un cancer avant de partir. Sa nièce, Marine, explique le coût du rapatriement que la famille ne peut pas financer. Elle lance donc une cagnotte.
15: Si on ne peut pas faire jouer les assurances, passer par des sociétés privées, on a un palier à 15 000 pour une prise en charge dans un avion en étant assise et en étant accompagnée. Ensuite, on a une prise en charge vraiment médicalisée avec du personnel soignant qui deux ans d'intervention, là on monte à 50 000 et 180 000, ça avait besoin d'être déplacé, complètement allongé et vraiment avec tous les soins nécessaires à bord de l'avion. Pour nous, c'est des sommes exorbitantes et c'est surtout qu'on doit sortir ces sommes rapidement. Donc on essaye de l'appeler par roulement très régulièrement pour lui montrer qu'on est là, qu'on la soutient, qu'on fait des démarches pour qu'elle puisse revenir avec nous.
10: Et la cagnotte est donc en ligne sur le site du Pot commun. Si vous voulez venir en aide à Francette et sa famille, le lien se trouve sur ici.fr. 5 000 euros ont déjà été récoltés. Un chat délaissé depuis des mois sur un balcon à Marseille. Il pleurait pendant des semaines. La propriétaire a expliqué aux forces de l'ordre, à une association, qu'il pouvait rentrer librement dans l'appartement, mais que son fils était allergique. Il avait ni eau, ni nourriture, une litière très sale et un seul petit carton pour dormir. L'association, la SPAM, a pris en charge le chat qui se porte désormais très bien.
0: Le téléphérique entre la gare de Vitrolles et l'aéroport de Marignane, vous êtes pour ou vous êtes contre?
10: Vous pouvez en tout cas donner votre avis à partir d'aujourd'hui et pendant un mois. La consultation pour le téléphérique débute aujourd'hui. Une télécabine suspendue sur un parcours de 1 km, 6 minutes de trajet entre la gare de Vitrolles et l'aéroport. Le but est tout simplement, Rémi Inc, de désengorger le trafic dans ce secteur.
16: Il faut dire que le secteur à la croisée de l'autoroute A7 et de route départementale manque d'une desserte fiable en transport collectif depuis la gare de Vitrolles. Et puis l'aéroport de Marseille-Provence et le site industriel d'Airbus Hélicoptère génèrent des flux de déplacements considérables, des flux qui devraient encore augmenter à l'avenir avec de nouveaux projets d'aménagement et de développement. La métropole a donc retenu ce projet d'un transport par câble, plus léger à réaliser qu'un bus à haut niveau de service ou un tramway. Le projet sur la table aujourd'hui prévoit un trajet de 6 minutes sur 1 km de câble avec 3 stations accessibles aux personnes à mobilité réduite entre la gare de Vitrolles, Airbus Hélicoptère et l'aéroport Marseille-Provence. Une cabine toutes les 2 minutes. Le système reposera notamment sur 4 pylônes de 31 à 39 mètres de haut. La métropole assure une tenue au vent jusqu'à 110 km/h. 4000 voyageurs par jour sont attendus en 2030.
10: Un projet estimé à 43 millions d'euros. Vous pouvez trouver le lien pour participer à la consultation sur ici.fr. Ne soyez pas surpris dans le secteur de Toulon si vous croisez des navires de l'armée, des véhicules, si vous entendez des tirs de munitions depuis les sites militaires. Il s'agit d'un entraînement interarmé de grande ampleur baptisé Typhon. Et puis le sourire et la satisfaction de Zidane après cette première sélection avec l'équipe de France. La victoire 4-1 hier soir face à la Belgique en Ligue des Nations, les Bleus qui sont premiers de leur groupe. Première phase donc désormais terminée, la Ligue 1 qui va reprendre ce week-end et l'OM qui joue à 3 dimanche. On y revient d'ailleurs à 8h30 dans l'info d'ici sur les réseaux sociaux avec des supporters qui commencent à s'impatienter. Mais ils vont bien du coup.
0: Bah oui, parce que l'OM ne perd pas pendant ce temps-là. Je les comprends un peu. Bon, ils vont se ressaisir quand même, nos Olympiens. Allez, 8h08, on regarde le ciel.
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0: Nous aussi, on a le sourire. Mais bien sûr, Eric Maron.
18: Mais oui, on va avoir une belle journée ensoleillée en ce mardi. La présence quand même de quelques nuages un petit peu inoffensifs, mais qui pourraient quand même donner quelques averses localisées dans le courant de l'après-midi. On garde le sourire parce que les températures restent douces pour la saison avec Marseille et Toulon 20 degrés, Aix-en-Provence 16 degrés, pour Digne et Gap 13 degrés. Aujourd'hui, vous aurez 15 degrés à Colombrières avec la fête de la châtaigne. C'est un joli rendez-vous, ça, à partir de ce dimanche. Et puis pour les maximales, Marseille, 26 degrés, Toulon, 25 degrés, Aix-en-Provence, 26 degrés. Et on termine par vos températures sur la page Facebook, ici Provence en ce début de journée. Marie est à Manosque avec 13 degrés 9, exactement. Monique est à La Valette, près de Toulon, avec 19 degrés. Et Nathalie à 12 degrés seulement sur les hauteurs de Saint-Maximin. Vous continuez avec vos températures sur la page Facebook ici Provence. Attention, des averses, voire même des orages prévus demain. On aura l'occasion d'y revenir.
0: Merci Eric. Sur la route à 8h09, il y a toujours les conséquences de l'accident sur l'A7. Donc un poids lourd et une voiture accidentée à Cabanes. C'est en direction de Lyon sur l'A7 et la voie de droite bien impactée. Donc une voie en moins pour circuler. On vous invite à ralentir dans ce secteur. À Fos-sur-Mer, toujours l'accident en cours de véhicule sur la nationale 569 à Fos, dans le sens Istres vers Fos-sur-Mer. Donc une route en partie fermée pour la nationale 569. Faut bifurquer, passer par le village, rattraper la nationale 568 avant de retrouver la 569. Voilà dans ce secteur. Et puis ce poids lourd qui a basculé donc en contrebas de la chaussée, ça se passe à Fourquelle-Quéré. Donc sur la D43, là aussi en partie une route alternée pour la circulation. Et il y a deux grues qui sont sur place pour relever le camion. Tout cela, c'est en plus des bouchons traditionnels du mardi sur les autoroutes de Provence.
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0: Mardi chargé donc sur les routes, mardi chargé dans les rues de nos villes avec des manifs en vue. David Oussiou, est-ce la place des parents pour assurer la sécurité, donc soutenir les élèves dans les manifestations des lycéens de ce mardi?
19: Vous avez vu le dessin de rançon dans le journal aujourd'hui en France, matin, deux ados qui discutent, tu viens pas à la manif toi, et l'autre qui lui répond, la honte, mes parents y vont, je veux pas qu'on voit avec eux. Bon, ça nous fait sourire. Ouais. Mais plus sérieusement, est-ce que c'est la place d'un parent en effet? Sarah est à la FCPE et elle pense que c'est sa place.
20: Pour moi, c'est les accompagner en fait dans leur engagement. Ils sont jeunes. C'est vraiment les aider dans cette expression en fait de leur citoyenneté. Et j'allais dire, rien de mieux que leurs parents.
19: Alors, vos commentaires sont un peu plus mesurés. Isa nous dit, je veux bien encadrer une manifestation de lycéens. Si et seulement si, comme on dit en maths, on parle de revendications liées à de vrais sujets de l'éducation laïque et apolitique, sans violence, sans véhémence envers la police. Pas question d'aller dans la rue pour Anna, je ne vais pas encadrer les manifestations, mais surtout, je dois plutôt encadrer l'éducation de mon enfant. C'est ça, dit-elle, le rôle des parents. Et puis Laura qui pose une question, mais qui va bosser à la place des parents? Ou bien qui paye les parents qui ratent leur boulot?
0: Allez, Et vous, est-ce que vous vous posez des questions sur ces manifestations également ce matin? Est-ce que vous iriez aussi dans la rue protéger vos enfants, vos petits-enfants? Qu'est-ce que vous leur dites justement à vos enfants, petits-enfants quand ils vous racontent qu'ils vont manifester? Est-ce que vous les encouragez? Vous dites, va bloquer les lycées, fais-toi entendre ce matin? Ou alors est-ce que vous dites, non, c'est pas ta place? Et est-ce la place des parents aussi dans ces manifs pour sécuriser tout cela? 04 42 38 08 08 ici Provence vous donne la parole.
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0: Et on en parle tous ensemble juste après Elton John. Ici Provence, c'est 8h12.

0: Elton John sur votre radio locale ici Provence, 8h15. Les parents ont-ils leur place dans les manifs de leurs enfants, lycéens, étudiants? À vous de nous le dire dans une minute.
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0: Comme tous les matins jusqu'à 8h15, David Lucio, ils sont où les parents quand les lycéens manifestent?
7: Certains sont avec eux, on en voit sur les images, plusieurs fédérations de parents d'élèves leur conseillent d'ailleurs d'encadrer cette jeunesse, surtout aujourd'hui qui est l'une journée qui s'annonce périlleuse. Hein. On craint encore des incidents. Tout le monde n'est pas d'accord avec ça, on va vous écouter ce matin.
0: Allez, votre avis au 04 42 38 08 08. Bonjour Michaela.
8: Oui, bonjour tout le monde.
0: Vous êtes à Marseille dans le 15e. Ses parents ont-ils la place dans ces cortèges de lycéens, d'étudiants, selon vous, Michaela?
8: Premièrement, les parents, ils devraient dialoguer un peu plus avec leurs enfants, prendre le temps de voir ce qui ne va pas dans leur vie et leur expliquer réellement ce que c'est que la laïcité, la politique et la religion qui n'ont pas du tout de place dans l'école laïque.
7: Pourquoi vous dites ça? Quel rapport avec le mouvement des lycéens?
8: Les lycéens, ils ne savent même pas ce qu'ils font, certains, parce qu'ils se font enrôler par le premier venu qui parle et ils se disent « Ah ben oui, ils ont raison ». On ne leur apprend pas du tout à faire une distinction de ce que l'on dit.
7: Enfin,
8: moi, à ma petite, je lui dis « C'est pas parce que je te dis que tu as une baisse de morale, ben tiens, prends un joint, que c'est bon. Tu vas le prendre pourquoi? Parce que c'est Tati qui l'a dit ?» Non.
7: Attendez,
8: essayez de réfléchir par vous-même.
7: Vous les avez entendus quand même, ces lycéens. Ils parlent de classes surchargées, ils parlent de profs absents.
8: Oui.
7: C'est concret, ça, non?
8: Oui, c'est concret, mais à mon époque, l'école était surchargée.
7: Oui.
8: On avait des poêles à charbon. À 14 ans, je travaillais, je gardais des enfants pour pouvoir suivre mes études, parce que mes parents ne pouvaient pas me le permettre. Il y avait une vie réelle également. Donc, et on travaillait les 8 heures, comme lorsqu'on va travailler. Maintenant, on vous dit, ah, il y a trop de travail. Ah, on n'a pas ça à la cantine. Ah, il fait trop chaud. Ah, il fait trop froid. Ah, on n'a pas...
7: Je peux vous faire écouter une adolescente, tiens, elle s'appelle Clara. Elle est marseillaise, comme vous. Écoutez ce qu'elle dit quand ses parents la soutiennent.
9: J'ai de la chance, ils sont plutôt fiers de moi, ils m'encouragent à faire ça. Ils me demandent de faire attention à moi et aux autres afin de quand même ne pas forcément finir blessée ou quoi que ce soit d'autre.
7: Michaela, ses parents, ils veulent simplement que leur fille ne prenne pas trop de risques, non? Vous ne croyez pas?
8: Oui, mais je suis d'accord. Mais alors que les parents et les élèves fassent des manifestations le samedi et le dimanche, il n'y a pas de travail.
7: D'accord.
8: À ce moment, ils les soutiennent. Et ils voient réellement ce qu'il en est. Je ne dis pas que leur manifestation ne soit pas bonne. C'est bien ce qu'ils réclament. Mais il faut qu'ils fassent attention aux perturbateurs qui arrivent. Et de toute façon, les brebis galeuses, on les entend plus que la brebis silencieuse.
7: On est d'accord. Merci, Michaela.
0: Merci à vous, Michaela, ce matin pour votre avis. Christine, bonjour. Vous nous rejoignez depuis Port-de-Bouc.
10: Oui, bonjour. Eh bien, bien, n'en déplaise à l'auditrice auparavant,
0: oui.
10: Moi, je n'ai pas connu le poêle à charbon. Je ne remonte pas à Jurassic Park. Hein. J'ai 70 ans. Mais j'étais 17 ans parent d'élève.
0: Mm-hmm.
10: Et je pense que quand j'entends dire que les lycéens, on ne dit pas des primaires, hein, les lycéens ne savent pas ce qu'ils font. C'est du grand n'importe quoi. Cette dame a dû oublier l'âge de ses 15-16 ans. Elle a oublié lointain, parce que ça, c'est malheureusement, c'est les effets de la vieillesse.
0: Non,
10: mais moi, je peux dire que je serai à côté...
0: Non, mais attendez, on se respecte. Michaela a le droit de dire ça. Non, mais vous dites, c'est lié à la vieillesse, c'est lié à son opinion, tout simplement.
10: Si j'ai 70 ans, je suis aussi vieille. Ouais. Il y a une façon de vieillir, cher monsieur. Il y a une façon de vieillir. Il y a une façon de s'ancrer dans le présent, au contact des gens qu'on côtoie.
0: Mmh.
10: Alors, moi, j'ai la chance d'avoir de la jeunesse autour de moi. Et je peux dire que je pense que c'est très bien, on est une communauté éducative. Ça veut dire que quand nos jeunes prennent l'initiative de manquer des cours, je pense que c'est pas anodin. C'est pas anodin.
0: Est-ce que vous iriez, Christine ?
10: Les surchargés, tout ça, c'est vrai, Christine, c'est du réel.
0: Christine,
10: et je pense que répondre à la jeunesse par de la violence, c'est nul.
0: Ouais,
10: c'est
0: Christine, nul, est-ce que vous iriez manifester, en tout cas encadrer vos petits-enfants dans ces manifestations ?
10: J'ai un truc qui m'impose administrativement de me présenter quelque part, parce que j'ai un problème à régler.
0: Ouais.
10: Mais oui, si je l'ai déjà fait dans le passé.
0: D'accord.
10: Je l'ai déjà fait assister, même quand j'étais pas concernée, parce que j'estime qu'en tant que parents et grands-parents, on a un devoir de transmission, et quand on leur permet de faire une manifestation, parce que je pense que les parents sont quand même la plupart conscients que quand leurs enfants font quelque chose, c'est pas, je veux dire, s'ils sacrifient des heures de cours, quand on les entend réclamer un juste enseignement, eh ben on peut être concerné.
0: Ouais.
10: On a envie qu'on parle d'avenir, mais l'avenir, c'est d'abord, ça commence au présent.
0: Ouais, merci Christine, merci en tout cas de nous avoir dit ce que vous pensez, vous, de ce mouvement de lycéens.
7: Et on va retrouver Patrick à Salon de Provence dans un instant. Le temps de s'arrêter 30 secondes sur le secteur de Fos. Hein, c'est ce qui nous préoccupe concernant la circulation, puisque à Fos, National 569 en direction de Port-de-Bouc, il y a eu un accident, donc ça implique deux véhicules. C'est avant d'arriver au rond-point de la Founouillère en venant 10. Donc cette partie de route est fermée. Donc à Fos-sur-Mer, il faut passer par le centre, attraper la National 568, puis la 569 pour accéder au port ce matin. Partagez vous aussi vos infos en direct.
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7: Des lycéens qui manifestent, rejoints par des étudiants aujourd'hui, puis surtout par des parents qui vont encadrer, pour certains en tout cas, la manifestation. Est-ce que vous trouvez que les parents ont leur place dans cette manif ? On vous pose la question. Patrick, bonjour, vous êtes à Salon de Provence.
11: Bonjour, oui.
0: Vous iriez avec vos enfants, vous, par là, dans ces manifestations ?
11: Oui. Moi, je vais rejoindre une manifestation, là, pour, même si j'ai pas d'enfants ni de petits-enfants, parce que je trouve que c'est tout à fait normal, la place des parents, d'aller non seulement faire comme une force d'interposition entre les enfants, les jeunes et la police. On verra si la police est capable de réagir aussi violemment qu'elle le fait face à des enfants. Et puis, la deuxième raison aussi, c'est pour faire voir que les adultes, si vous voulez, approuvent le mouvement lycéen, parce qu'on sait tout ce que, bon, l'éducation nationale, comme tant d'autres, l'hôpital, etc., plein d'autres choses, est dans un état inacceptable, et ce sont les politiques qui nous dirigent actuellement, qui en sont responsables depuis des décennies. Alors, quand je dis les politiques, je parle de ceux autant de droite que de la fausse gauche, comme avec François Hollande, qui ont dirigé la France.
0: Bon, merci. Alors, Patrick.
11: Ce sont eux les casseurs, c'est les politiques, ce n'est pas les élèves.
7: Merci Patrick pour votre appel. Rapidement, on a 30 secondes, on a Laurence qui est maman et qui part à la manif.
0: Alors, bonjour, c'est intéressant. Laurence. Bonjour Laurence.
7: Bienvenue Laurence. Qu'on vous a en ligne ? Une fois, deux fois, trois fois, non ?
0: Oui, on vous entend Laurence, allez-y.
12: Oui, pardon. Bonjour, je suis outrée d'entendre, oui, c'est Dinosaure qui parle, qui ont oublié qu'en mai 68, il y a quand même eu des morts, et que, ben oui, en mai 68, ils revendiquaient des libertés, et maintenant, ils revendiquent l'oppression. Donc moi, j'ai un enfant de 15 ans qui va à la manifestation, l'éduquer, c'est aussi lui permettre d'être citoyen à part entière. Ce ne sont pas tous des racailles ou des délinquants. Voilà, il y a beaucoup, beaucoup de jeunes qui manifestent pacifiquement et qu'il faut que certains médias arrêtent de mettre les caméras
10: sur ce qui se passe mal. Voilà, parce que, comme dit Édouard Philippe, eux, ils veulent qu'ils deviennent des petits Chinois. Mais bon, pour être allé en Chine, ça concernera toute la population. Je n'ai rien contre les Chinois. Mais en tant que Français, on est quand même fiers de nos libertés.
7: Merci, merci Laurence. Donc, vous allez encadrer votre enfant qui va manifester, qui a 15 ans, comme vous nous l'avez expliqué.
0: Merci à vous pour vos appels ce matin, 8h25, au Chien en musique avec Je partirai. Puis, vous continuez à échanger sur nos réseaux sociaux. Puis, on va suivre évidemment ces manifestations aujourd'hui dans notre région avec la rédaction ici Provence et ici.fr pour voir tous les articles sur l'actu ici à Marseille en Provence.

0: Avicii avec Je partirai. Vous restez avec nous, l'actu qui revient dans une minute.
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0: Allez, vous restez prudents sur la route. Hein. Je vous rappelle également l'accident, un poids lourd, une voiture à Cabanes sur la 7 en direction de Lyon. On y revient dans 2 minutes, 8h30. L'actu à Marseille, en Provence, Camille Payan.
5: Les étudiants rejoignent les lycéens et l'intersyndicale de l'éducation nationale dans la rue. Aujourd'hui, nouvelle journée de mobilisation. Des manifestations un peu partout prévues. Marseille, Aix, Toulon, Martigues, Arles, Draguignan. Les sites de l'université d'Aix-Marseille sont fermés toute la journée. Aucun accès n'est possible au bâtiment ni au campus. À Aix-en-Provence, un jeune de 17 ans interpellé, placé en garde à vue.

0: Et on en parle aujourd'hui sur votre radio, ici, avec Cyril Ardo et les infos.
1: Tous les territoires sont concernés, des Vosges aux Pyrénées-Orientales en passant par le Rhône ou les Ardennes. On trouve des PFAS dans plus de la moitié des œufs. Dans un quart des cas, ces concentrations de polluants éternels sont largement au-dessus de ce qui est autorisé. C'est le résultat d'une enquête du réseau ICI que l'on vous dévoile ce matin. Un acte 3 sous haute tension, des dizaines de milliers de lycéens attendus une nouvelle fois dans la rue un peu partout en France pour dénoncer notamment l'insalubrité des lycées et le non-remplacement des professeurs. Aujourd'hui, les syndicats de l'éducation nationale appellent à se mobiliser à leur côté. Et dans ce contexte, près de 8 jeunes sur 10 estiment que les responsables politiques préparent mal leur avenir. Et à quelques mois de la présidentielle, 64% ne font pas confiance aux candidats pour prendre en compte leurs préoccupations. C'est le résultat d'une étude Ipsos BVA réalisée fin juillet début août, bien avant donc le mouvement lycéen. C'est le début du sommet de l'élevage près de Clermont-Ferrand en Auvergne. 2000 animaux exposés, 120 000 visiteurs attendus après un été très compliqué pour les agriculteurs en raison de la sécheresse. C'est la fin du réseau téléphonique 2G. Orange débranche 44 départements aujourd'hui. Tous les opérateurs suivent ce chemin pour se concentrer sur la 4G et la 5G. Mais il reste en France plus d'un million de cartes SIM compatibles uniquement avec la 2G. Et puis le foot, les Bleus s'imposent 4-1 face à la Belgique en Ligue des Nations, grâce notamment à un doublé de Michael Olise.
2: L'info d'ici sur les réseaux sociaux, ce sont les supporters de l'OM qui s'ennuient.
0: Oh, ils s'ennuient parce que l'OM joue pas en ce moment peut-être.
2: Exactement, deux semaines de trêve internationale, ça fera trois quand la Ligue 1 va reprendre. C'est long quand même pour un supporter de l'OM, d'autant plus qu'il n'y a aucun Marseillais chez les Bleus. Trois semaines donc de disette, trois semaines sans sauter, sans râler, sans débriefer, trois semaines aussi sans pleurer peut-être, sans se lamenter, sans se mordre les doigts parce que l'OM perd. Et après ce début de saison catastrophique, l'OM est avant-dernier au classement. Aïe, je le rappelle. Finalement, cette pause peut être un petit peu salvatrice quand même, notamment pour l'humoriste Mathieu Madénian, marseillais et fan de l'OM.
3: Ce matin, je suis réveillé, je dis, mais pourquoi t'es heureux? Tu sais, j'étais heureux, j'ai dit, pourquoi t'es heureux? Tu sais, il fait 35 degrés début octobre, il n'a pas plu depuis 6 ans, l'extrême droite est aux portes du pouvoir, les lycéens sont dans la rue, je dis, mais pourquoi je suis... Et en fait, je sais pourquoi. Parce que l'Olympique de Marseille n'a pas perdu depuis 15 jours.
2: Et voilà, c'est vrai, il a raison, la banane.
3: Ah ben oui.
2: Contrairement à d'autres qui ne vivent pas très bien la trêve, mais qui ne vivent pas très bien non plus quand l'OM finalement joue. Alors il y a ce petit montage fait par le compte Instagram Même Marseille, cette légende. Les supporters marseillais qui cherchent des arguments pour supporter leur club. La vidéo montage est en fait une phrase de l'aventurier spécialiste de l'ultra trail Mathieu Blanchard.
4: En fait, j'ai besoin de souffrir très fort dans ma vie, d'avoir des moments de grosses, grosses difficultés pour savoir où est le vrai bonheur. Mais pour kiffer x10, il faut aussi souffrir x10.
2: Voilà, bah c'est simple. Il faut souffrir pour avoir des vrais moments de bonheur dans la vie. Donc, avoir des vrais moments de bonheur avec l'OM.
0: Bon, une fois qu'on est prévenu, on va dire que ça passe un peu mieux.
2: Oui, alors ça, c'est pour Alexis Sportif. Lui, sur Instagram, il vous fait un topo. C'est pas très compliqué, en fait.
5: Être supporter de l'OM en trois étapes. Première étape, le drame. Quand l'OM perd, ta vie s'effondre. Peu importe si on t'annonce que t'es papa, que t'es millionnaire ou que t'es propriétaire d'une villa à Tahiti, l'OM a perdu. Du coup, t'hésites un peu, allez, ok, à mettre fin à ta vie. T'es toujours en mode, eh, c'est bon, hein, je regarde plus. Puis deux jours après, t'es devant la télé et tu penses que tu vas exploser le Real Madrid.
2: Voilà, c'est avec modération, évidemment, sans exagération. Et il y a un peu de vrai quand même, toujours y croire, même si on passe aussi souvent par toutes les émotions quand on est supporter de l'OM.
5: Quand tout va bien, tu sais que ça va partir en sucette. Hein, c'est... Quand tout va mal, eh ben, tu sais que ça va mal, quoi. Et du coup, on brûle les arbres, on agresse les joueurs à l'aéroport, et bon, on leur fait des tifos, on leur fait des chants, et puis les joueurs, ils sont en mode, ouah, c'est incroyable l'ambiance! Et deux semaines plus tard, ils demandent leur transfert à Fulham.
2: Voilà, alors un petit conseil, profitez encore de cette période assez calme, hein, ni victoire ni défaite, rendez-vous quand même à 3 dimanche, on va quand même espérer une victoire justement pour relancer un peu la flamme, avant peut-être les montagnes russes à nouveau redescendre.
3: Bon, ça voilà. Va le faire.
2: Mais oui, bien sûr, allez l'OM.
3: Ça va le faire.
0: Il suffit d'être sur la bonne lancée.
2: Oui, tout à fait.
0: Voilà, donc on croise les doigts pour l'Olympique de Marseille, et puis vous allez sur YouTube également, hein, la chaîne YouTube ici Provence 100% OM, pour avoir l'actu de l'OM avec nos débatteurs. Voilà, sur un plateau qui refont le monde aussi.
2: Et rendez-vous
0: et qui espère des victoires.
2: Ici, Provence pour le match dimanche.
0: Merci Camille. Allez, 8h35, Eric Maron. On va regarder le ciel. C'est un peu du bleu et du blanc comme l'OM.
6: C'est ça, ouais, avec pas mal de soleil, quelques nuages quand même élevés annoncés dans l'après-midi. Il

0: pourrez lâcher quelques averses localement. Pour vos températures en ce début de journée, ça reste encore doux pour la saison. Hein. Marseille, Toulon, 20 degrés. Aix-en-Provence, 16 degrés. 14 degrés du côté de Brignoles. Vous avez 16 degrés à Draguignan, 19 degrés à Martigues et dans le pays Salonnais. Sur la page Facebook, vos températures comme chaque matin. Muriel est à Méhoun, à la relevée pour nous, 14 degrés. Florence est à Sainte-Maxime, dans le golfe de Saint-Tropez, avec 23 degrés. On reste dans le Var, avec Claudine qui a relevé 20 degrés. La tendance pour cet après-midi concernant les températures maximales, Marseille 26 degrés, Toulon 25 degrés, Aix-en-Provence 26 degrés. Attention, prévoyez le parapluie demain puisque Météo France annonce des averses, voire même des orages.
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2: Attention, un accident qui vient d'arriver sur l'A7. On est à Septèmes-les-Vallons en direction de Lyon. Donc c'est un poids lourd et une voiture concernée. On a déjà 2 km de bouchon et 10 minutes de retard. Et puis la Nationale 569, toujours fermée à Fos dans le sens Istres vers Fos. Puisque juste avant le rond-point de la Fenouillère, il y a un accident tout à l'heure. 2 véhicules concernés, donc passés par le centre de Fos. Vous prenez la Nationale 568 et vous rattrapez ensuite la 569 pour accéder au port ce matin.
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2: Elle voulait qu'on l'appelle Venise. Mais quelle drôle d'idée, mais surtout quel beau titre. Hein. C'est Julien Clerc, tout de suite, vos chansons préférées toute la journée. 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

0: Julien Clerc, et elle voulait qu'on l'appelle Venise. Belle journée, les 8h40.
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0: Il est temps de sortir, de se changer les idées. On fait ça tous les matins avec notre spécialiste culture et spectacle, c'est Hervé Godard.
3: Expert.
0: J'espère culture et spectacle. Et même cinéma le mercredi, c'est pour vous dire. C'est Hervé Godard.
3: Bonjour Philippe.
0: Bonjour Hervé. On se prépare pour la Fiesta des Suds à Marseille.
3: Oui, le Festival des musiques du monde et de la chanson s'ouvre jeudi sur le Vieux-Port face au Mucem, avec notamment le concert de Véronique Sanson. Et puis celui de Imani qui vient présenter sur scène son dernier album. Imani est notre invité dans quelques minutes.
0: C'est là qu'on reconnaît l'expert, parce qu'il vous glisse, Véronique Sanson, en ma présence.
3: Le fan.
0: Et il y a Ziz qui part. Bon, parlant santé tout à l'heure, Ziz qui nous rejoint comme tous les matins. Bonjour Ziz.
4: Bonjour Philippe. Bonjour les copains du matin. Coucou, c'est Ziz.
0: Coucou.
4: Oh là là, Philippe, une nuit, je vous dis pas. Oh mon Dieu, ma nièce, catastrophée. Oh là là, on a failli la perdre. Ben, la fille de ma sœur Lily.
0: Oui, je vois.
4: Oh là là, figurez-vous qu'en dormant, elle se lève pour aller faire pipi, pour aller aux toilettes, et puis elle perd une facette.
0: Hein?
4: Oh, alors elle hurlait. Moi, j'ai entendu d'en bas de la rue, on aurait dû une sirène, je te jure.
0: Ah, oui.
4: Oh là là, ta, comme si moi, j'allais pouvoir, je suis pas dentiste, attendez.
0: Voilà, à ce point-là, quand même, du coup.
4: Oui, Philippe, depuis qu'elle s'est fait limer toutes les dents pour avoir un sourire à l'américaine,
0: ouais.
4: Eh ben, elle pense plus qu'à ça, elle fait une fixette, elle s'en croit, elle se prend pour une autre, je vous jure. Bon, moi, je dis rien, elle fait ce qu'elle veut, tu vois, mais bon, ils lui ont collé des dents tellement grosses et tellement blanches que quand elle sourit, il faut mettre des lunettes de soleil. Madame Lulle, elle le dit, quand elle ouvre la bouche, on dirait qu'elle a deux frigidaires américains à la place des dents du milieu.
0: Oh, quand même, Ziz, quand même.
4: Mais c'est pas moi, attends, Philippe. Moi, je dis toujours que c'est un très beau sourire.
0: Oui.
4: Bon, mais de loin.
0: Oui.
4: Hein, moi, je suis pour le naturel, Philippe. Vous le savez, moi.
0: Oui.
4: Hein. Alors, en plus, avec ces machines-là, ça tient pas. La preuve, elle perd une facette. Hein, la nuit de la Journée mondiale du sourire. Attends. Hein, si c'est pas une coïncidence, c'est ça. Hein. C'est quoi alors? C'est Dieu qui a de l'humour, non? Et vous savez où elle l'a retrouvée?
0: Où ça?
4: Je vous donne un mille.
0: Je sais pas.
4: Dans la gamelle du chat.
0: Ah.
4: Oui, mais la minette, elle n'est pas folle. Hein. Elle n'a pas avalé. Heureusement, sinon il aurait fallu aller la chercher à la sortie. Oh, Philippe, côté positif de la chose, avec ses facettes, quand elle sourit, il fait beau, même quand il ne fait pas beau. Bon, allez, je vous laisse. Je file acheter mon pain, parce que sinon, après, il y a un monde de fou. Bonne journée. Souriez. Les bises de Ziz.
0: Merci, Ziz.
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0: Journée mondiale du sourire, s'inspire ce matin Ziz du panier. Puis Ziz, on vous retrouvera donc le jeudi 15 octobre au Palais Neptune à Toulon avec votre spectacle Irrésistible, je le rappelle, nouveau spectacle. Et le 17 octobre, un samedi, 100% marseillais cette fois-ci à l'espace culturel de Forquel qui est 8h43 en musique. Shadé arrive. Elle en change d'ambiance, hein, c'est un peu plus feutré.
3: Cool.
0: Hein.
3: C'est cool. On adore qu'il revient de Shadé en concert d'ailleurs.
0: Il sait tout ce garçon, c'est dingue.
3: Oui, après des années de pause, elle revient.
0: C'est notre expert culture, 8h44.
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1: 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Et on vous invite aux Carrières des Lumières en Beau-de-Provence pour la nouvelle expo Matisse et Frida Kahlo. A tout à l'heure entre 16h et 19h.
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0: Vous êtes sur la route ce matin, 8h45. Il y a toujours cette nationale 569, très empruntée le matin pour aller à Fos-sur-Mer, la nationale 569, dans le sens Istres-Fos. Il y a un accident juste avant le rond-point de la Fenouillère. Cette partie de route est toujours fermée entre la Maison Rose et le rond-point de la Fenouillère pour accéder à Fos-sur-Mer ce matin. Donc il faut passer, faire un grand détour. Hein. C'est la D5, c'est Martigues, c'est reprendre la nationale 568, par exemple, pour vous rendre dans le secteur de Fos ce matin, c'est assez compliqué. Et puis sur la 7, toujours l'accident en cours à Septèmes-les-Vallons en direction de Lyon. Un poids lourd et un véhicule concerné. On a 2 bons kilomètres de bouchons, une voie en moins pour circuler et 15 minutes de retard ce matin. Une voiture et un deux roues accident également à Aix-en-Provence sur la 51. C'est en direction de Marseille, vous qui quittez la ville. Donc des platanes jusqu'à Aix, donc la 51 en direction de Marseille. On est dans le quart d'heure de retard, voire 20 minutes ce matin. Partagez vos inforoutes au 04 42 38 08 08, et ici Provence vous accompagne en musique comme promis. Chadé tout de suite.
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0: Rappelez-moi Hervé d'appeler le programmateur pour le remercier de nous avoir mis un chadé ce matin.
1: Ah bah ça c'est une merveille.
0: Ah ouais.
1: Ça nous calme, c'est
0: ouais, on est
1: ça
0: bien,
1: nous met de bonne humeur.
0: On est apaisé ce matin, apaisé.
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0: On sera moins apaisé à Marseille parce qu'il va y avoir le feu et de l'ambiance. Hervé, on se prépare pour la Fiesta des Suds. Hein.
1: Et oui, au programme déjà, rien que pour l'ouverture jeudi, Véronique Sanson, dont nous sommes tous fans, Philippe, je n'insiste pas, et aussi Imani qu'on adore.
0: On l'aime aussi. Ouais.
1: La chanteuse franco-comorienne est née à Martigues, a passé son enfance à Istres, mais très vite, eh bien, elle fait preuve d'un talent multiple, sport, mannequinat, puis chanson pop world en anglais, un peu aux quatre coins du monde. Alors Imani revient avec un nouvel album intitulé « Women Deserve Rage », que l'on pourrait traduire, c'est, on essaye, « Les femmes ont aussi droit à la colère ». Et ça, c'est important, les paroles sont fortes, la musique est rythmée, et c'est aussi un plaisir de la revoir à la Fiesta des Suds à Marseille.

0: important parce que ça fait longtemps pour moi que j'y suis pas retournée. C'est toujours important les festivals parce que c'est vraiment l'opportunité d'être à la fois ensemble et puis aussi de se présenter à un public qui ne nous connaît pas forcément, quoi. C'est toujours un petit retour par chez moi. Oui, oui, en plus, à Marseille, moi je suis d'origine comorienne et il y a tellement de Comoriens, ça me fait tellement plaisir de les voir dans la rue. À Paris, je ne les vois pas beaucoup et on dit que c'est la deuxième capitale des Comores. Et c'est un double chez moi. J'ai à la fois grandi à Istres et quand j'étais jeune, petite, et jusqu'à l'âge de 8 ans. Et j'avais de la famille proche et éloignée. Et c'est un autre tour parce que c'est aussi l'origine de mes parents. Donc Marseille, c'est vraiment une ville spéciale. Ah oui, je parle au maire, je parle aux filles, je parle à moi-même. Je parle à ces trois entités qui vivent à l'intérieur de moi. La mère en moi, la fille en moi, la femme en moi. En fait, on fait toujours un album pour soi. En tout cas, c'est ce que je conseille toujours aux artistes de faire. C'est faire l'album pour soi avec l'espoir que ça résonne chez les autres, mais jamais pour les autres, en fait. Et donc, je l'ai fait pour moi, pour pouvoir adresser la colère en moi, pour faire de moi un être à part entière, en fait. Et si d'autres femmes se reconnaissent, bon ben c'est bingo. L'idée, c'est d'abord de se soigner pour pouvoir soigner les autres, quoi. La formation, c'est basse, batterie, guitare, clavier, MPC, un peu d'électronique et des cuivres. J'ai un tromboniste, une trompettiste. L'idée, c'est de défendre l'album. C'est aussi de visiter les anciennes chansons qui m'ont mise là sur scène. Ça fait plaisir aux gens, ça me fait plaisir à moi aussi. C'est un plaisir qui a mis du temps à venir, hein. Avant, moi, j'étais longtemps terrorisée par la scène. Après, j'avais mon tyran qui arrêtait pas de me critiquer sur scène, qui était dans ma tête. Et je commence maintenant à comprendre quelle est la liberté quand on a plus de 40 ans, bientôt 50 pour moi. Et en fait, c'est une vraie joie d'être sur scène. Donc ça met du temps, mais ça y est, le plaisir, je l'ai.
1: Voilà, coup de cœur, Hervé, à la Fiesta des Suds. Hein.
2: Oui, voilà, elle sera jeudi à partir de 19h30 à cette Fiesta des Suds qu'on attend tous.
1: On réserve aussi son après-midi de demain, Hervé, pour un café culture autisme à Aix-en-Provence.
2: Oui, hein. Ce café culture autisme, eh bien, il permet à des personnes autistes d'exprimer leurs talents sous différentes formes, notamment peinture, sculpture, poésie, photo. Puis il y aura aussi au programme de cette journée, Unis vers l'art, des présentations des œuvres, des moments d'échange entre professionnels et aidants. Pour finir par un spectacle, ce Café Culture Autisme, c'est demain mercredi à partir de 13h au Petit Duc à Aix-en-Provence et l'entrée est libre.
1: Voilà, on ira demain après-midi, puis le matin on peut se faire une toile puisque le mercredi c'est cinéma avec déjà des coups de cœur.
2: Hein. Ben oui, on va rire notamment avec la comédie La Maison de nos rêves de Claude Zidi Junior avec Kev Adams et Chantal Latsou où l'histoire de l'achat d'une maison en Viager tourne au cauchemar.
1: Ça doit être très très drôle.
2: Voilà.
1: Les deux là, c'est très drôle. On en reviendra à demain. Et puis juste après les infos de 9h, comme tous les matins, Eric, ici c'est vous donnez la parole aux auditeurs et auditrices. Ce matin, on va parler d'un sujet qui nous concerne tous, c'est la qualité de notre alimentation.
3: Et on en parle depuis ce matin, cette enquête du réseau ICI et de Radio France qui révèle la présence de PFAS, hein, les fameux polluants éternels, dans plus d'un 9 sur 2 analysés en France. Chez nous, les résultats sont corrects, hein, dans les Bouches-du-Rhône, sur les œufs testés dans notre région, donc pas de souci. Des substances que l'on retrouve aussi dans l'eau, les sols et certains aliments du quotidien. Alors, est-ce que ces révélations vous inquiètent? Est-ce que vous faites toujours confiance à ce que vous trouvez en fait dans votre assiette? Vous achetez peut-être davantage de produits locaux, bio ou en circuit court. Et est-ce que vous élevez des poules aussi à la maison?
2: Oui, hein, c'est ça le problème. En fait, la moitié des œufs, c'est des particuliers. Hein. Il faut le signaler.
3: Il faut le signaler, absolument. Vous avez des œufs frais tous les jours, vous avez des poules pondeuses.
1: Ça se fait de plus en plus.
3: Et ça se fait de plus en plus.
2: Et contrôlez l'eau que vous donnez à vos poules.
3: Oui. Oui, parce que l'eau pénètre dans le sol, voilà,
1: forcément.
3: Et tout vient de là. 04 42 38 08 08, on en parle ensemble dès 9h.
1: C'est fini ma poule.
2: Ben c'est fini, okay. Je suis aussi expert en poule.
1: J'entends ça. Allez, 8h55, on s'intéresse à votre santé tout de suite.
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1: Avec vous, docteur Kierzek, ce matin on parle du foie avec un grand rendez-vous de dépistage demain, loin de Marseille, puisque c'est à Strasbourg.
6: Bonjour à toutes et à tous, le foie c'est notre usine de traitement de tout. Il filtre, il transforme, il stocke, il fabrique. Et comme tous les bons employés, il ne se plaint jamais jusqu'à ce qu'il ne soit trop tard. Et c'est bien là le problème, les maladies du foie sont silencieuses. Alors demain, 7 octobre, c'est la journée mondiale du foie. Et à Strasbourg, il y a le congrès annuel de l'Association française pour l'étude du foie. C'est au Palais des Congrès et de 10h à 17h, il y a une journée de sensibilisation et dépistage des maladies chroniques du foie ouverte au public sur le parvis du Palais des Congrès. Il y aura au moins deux camions dédiés au dépistage avec le fibroscan. Ça permet de dépister des maladies du foie. Et puis il y aura un dépistage des hépatites virales aussi. S'il n'y a rien, on ne va pas vous mettre des seringues, etc. Mais le fibroscan, c'est une sorte de test de fermeté du foie. Ça permet de mesurer sa rigidité. Et puis après, il y a des actions national un peu partout en France que vous pourrez voir, parce que les chiffres sont préoccupants. Dans une cohorte française, 44% des maladies chroniques du foie ont été découvertes trop tard, à un stade sévère, une cirrhose décompensée, un cancer du foie, ou au moment où il fallait simplement greffer. Or, c'est dommage, parce que plus on dépiste tôt, plus on peut guérir tôt, et ça, c'est important.
1: Bien, docteur, c'est vrai que c'est important de le dire. Alors, qui doit se faire dépister et comment? Il n'y a pas que ceux qui boivent, n'est-ce pas? On est d'accord.
6: C'est un vieux préjugé. Si le foie est malade, c'est l'alcool. Ben non, il y a trois grandes causes. Alors, bien sûr, il y a l'alcool, mais il y a aussi les hépatites virales, B et C. Et puis, il y a la maladie du foie gras, cette fameuse stéatose hépatique métabolique. Un peu de surpoids, un peu de diabète, un peu de cholestérol, un peu d'hypertension. Ben, il y a le foie aussi qui devient un peu gras. Et d'après l'assurance maladie, ça touche un adulte sur six en France. C'est énorme. Le problème, c'est que le repérage, comme je le disais, arrive trop tard. Pourtant, il y a des outils tout simples. Le FIB4, par exemple, c'est un score qu'on calcule gratuitement à partir d'une prise de sang de routine. Il y a les transaminases, le bilan hépatique, les plaquettes, et le laboratoire va calculer. Et si ce score est élevé, on va faire le FibroScan, ce fameux appareil comme une échographie qui mesure la rigidité. Donc le message, c'est faites-vous dépister. Si vous avez un diabète, un surpoids, un gros tour de taille, un cholestérol élevé, bah, demandez à votre médecin de faire un bilan du foie s'il ne l'a pas fait. Il n'est jamais trop tard. Puis évidemment, les repères sur l'alcool, c'est pas plus de 2 verres par jour, pas plus de 10 par semaine, et 0 verre, c'est encore mieux. Donc si vous êtes à Strasbourg demain, allez-y, c'est au Palais des Congrès de 10h à 17h, et puis les autres, prenez rendez-vous avec votre médecin, et d'ici là, portez-vous bien.
1: Merci du conseil, docteur, votre espace santé tous les matins, conseil santé avec le docteur Kierzek, et vous retrouvez tout cela, évidemment, sur ici.fr. Bon, le conseil du jour, Eric Maron, on met le nez dehors, on s'habille comment?
3: On peut s'habiller, alors pas trop léger quand même, puisqu'il y aura de la douceur, un peu de fraîcheur ce matin, mais ça va s'arranger. Des températures maximales attendues autour des 26 degrés sur Marseille, Toulon 25 degrés, Aix 26 degrés. Les dernières températures Facebook avec Anne-Marie à Garéhout, 23 degrés cet après-midi prévu. Annick et Tamir Abbas avec 18 degrés. Merci pour ces températures ce matin.
1: Demain sera un autre jour, demain oui. Ça sera pas un pli, mais on aura l'occasion d'y revenir.
3: Absolument.
1: Passez une belle journée en Provence.
3: À demain.
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1: Et justement sur la route, vous restez prudent. Il y a toujours les suites de cet accident, les conséquences en tout cas sur la nationale 569 à Fos-sur-Mer dans le sens Istres-Fos. Donc accident qui est arrivé tôt ce matin. Il y a 1h30, 2h juste avant le rond-point de la Fenouillère pour arriver sur Fos. Donc la route nationale 569 est toujours fermée. Donc entre Istres au niveau de la Maison Rose et l'arrivée sur la Fenouillère, donc à Fos. Ça ferait vraiment un gros détour pour éviter tout ça ce matin. Tenez-nous informés au 04 42 38 08 08. Les accidents toujours en cours. C'est la 7 au niveau des septèmes des Vallons en direction de Lyon. Un poids lourd et une voiture concernée. Là aussi, un ralentissement de 2 à 3 km quand vous arrivez dans le secteur. Et puis, il y a eu tout à l'heure un accident sur la 51. On est à Aix-en-Provence dans le sens le Jas de Bouffan vers Marseille. Donc, cet accident à Aix-en-Provence, c'est une voiture. Et un 2 roues concerné ce matin. Partagez vos infos. En direct, Eric Maron, je vous passe le volant. La suite, c'est avec vous.
3: Et on se retrouve demain, dès 6h.
1: À demain, ciao, ciao.
3: Philippe.
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3: Merci de nous rejoindre et belle matinée avec Ici Provence. Il est 9h. Les infos à Marseille et en Provence. Florent Lesseau et une nouvelle journée de mobilisation des lycéens et des étudiants aujourd'hui un peu partout en France.
13: Avec des manifestations ce matin à Marseille, Toulon, Aix, Arles, Salon, Istres, Martigues, Draguignan, Saint-Raphaël. Les lycéens réclament plus de moyens dans l'éducation, des remplacements de professeurs, des locaux en bon état. Ils demandent aussi la fin de Parcoursup. Nous resterons mobilisés tant que le gouvernement ne nous entendra pas, promet Luc, membre de l'interlycée Marseille.
14: J'espère qu'il va encore prendre de l'ampleur, qu'on va encore montrer qu'on est nombreux, qu'on est massif pour essayer de faire plier ce gouvernement et essayer qu'il apporte des réponses qui sont concrètes, qui sont des réponses concrètes à des revendications concrètes. Vu l'ampleur du mouvement, il va durer et on va réussir à mobiliser les gens pendant encore un certain temps parce que la colère, là, elle est quand même très profonde et elle est chez quasiment tous les lycéens. Donc je pense qu'on va réussir à maintenir ce mouvement assez longtemps.
13: Témoignage ici Provence, recueilli à Marseille par Philippe Bocara. Et ce matin, le ministre de l'Éducation nationale, Édouard Geffray, promet d'apporter une réponse dans les 8 jours pour tous les lycées qui sont confrontés à des difficultés pour remplacer les professeurs absents. À Marseille, rendez-vous tout à l'heure à 10h au réformé en haut de la Canebière. À Toulon, les élèves se rassemblent devant le lycée Bonaparte. À Aix, c'est à 11h à la Rotonde. Les syndicats de l'Éducation nationale appelle à rejoindre ce mouvement, tout comme la CGT des métiers de l'énergie et aussi la Confédération paysanne. Et dans les Bouches-du-Rhône, la FCPE 13 demande aux parents de se rendre dans les manifestations pour apaiser les tensions et, si besoin, protéger les enfants en cas de débordement. À Marseille, côté transport en commun, les 2 lignes de métro sont en service, mais attention, la ligne 2 du tramway ne fonctionne pas et 13 stations de la ligne 3 du tram ne sont pas desservies. Une 20aine de lignes de bus ne desservent pas non plus tous les arrêts. Les numéros des lignes concernées sont sur rtm.fr. À la Seyne-sur-Mer, un homme de 40 ans gravement blessé tôt ce matin vers 6h, avenue Estienne-d'Orves, une bouteille de gaz a explosé dans son véhicule utilitaire. Après plusieurs jours de blocage dans le port de Marseille, les navires de la Corsicalina reprennent aujourd'hui les traversées avec la Corse et le Maghreb. Les marins CGT ont levé leur grève car la direction leur garantit que la réorganisation de la flotte n'aurait pas de conséquences sur les emplois.
3: Et cette question ce matin, peut-on manger des œufs en toute confiance ?
13: Pas forcément. Tous les œufs, c'est un peu plus compliqué que cela. Certains peuvent contenir des polluants éternels, des PFAS qui augmentent les risques de cancer et de maladies cardiovasculaires. C'est ce que révèle le réseau ICI et la cellule investigation de Radio France qui ont fait tester 91 œufs prélevés partout en France, chez les particuliers, dans le commerce, bien sûr. En Provence, des œufs ont été prélevés à Tarascon, Fos-sur-Mer et à Saint-Chamas. Les résultats sont plutôt rassurants. 2 PFAS étaient certes présents sur tous les échantillons en Provence, mais à des doses peu importantes et dans les seuils tolérés. Aucune conséquence donc pour la santé. Ce qui peut étonner, mais qui s'explique, c'est que ces PFAS sont plus présents dans les œufs des particuliers que dans les œufs industriels, Christophe Van Ven.
15: Oui, alors d'une manière générale, c'est pas parce qu'on élève en plein air à la campagne nos poules qu'on évite ces polluants éternels. Louis Delon, directeur d'un institut éco-citoyen Rhône-Alpes.
16: Les poules de particuliers, elles sont dans le jardin et picorent le sol. Quand les sols sont contaminés, les poules se contaminent. Les œufs ont la capacité comme ça d'accumuler ce type de polluants environnementaux.
15: Et sur les 91 œufs testés de notre réseau ici, plus de la moitié contiennent des polluants éternels. Un quart dépasse les seuils réglementaires. Cela ne devrait pas être consommé, d'après Xavier Coumoul, toxicologue.
17: J'entends très bien la remarque de personnes qui disent « je consomme des œufs depuis 10 ou 20 ans et j'ai pas de problème ». Bah moi, le conseil, ce serait effectivement de ne pas les consommer parce qu'on connaît quand même assez bien certains effets sur le long terme. Surtout, ces molécules, elles sont pour certaines persistantes.
15: Difficile de s'en passer. Heureusement, l'enquête conclut que dans leur grande majorité, les œufs issus de producteurs respectent les normes de qualité.
13: Et tous les résultats de notre grande enquête sur les œufs, vous les trouvez sur ici.fr.
3: Des manœuvres militaires de grande ampleur ont démarré hier dans le secteur de Toulon.
13: Un entraînement inter-armé baptisé Typhon, des manœuvres terrestres, aériennes et maritimes pour protéger les sites militaires de la rade. Il y a aussi des tirs de munitions à blanc sur les sites militaires de Toulon, donc, mais aussi de Saint-Mandrier, Carcarane, hier ou encore Sifour-les-Plages. Exercices qui vont durer 10 jours. Les premiers matchs de l'équipe de France de l'ère Zidane se termine sur une note satisfaisante. Victoire 4-1 hier soir face à la Belgique au Stade de France. Les Bleus sont en tête de leur groupe dans cette Ligue des Nations. Le championnat de France reprend ce week-end. L'OM jouera à 3 dimanche soir.
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19: C'est une journée plutôt agréable qui s'annonce.
3: On ne va pas se plaindre.
19: Non, on va pas faire la fine bouche.
3: Non, avec du soleil annoncé par Météo France, quelques nuages parfois pour le masquer et des averses possibles, localisées en tout cas, d'ici la fin de cette journée. De la douceur donc avec du côté des températures pour ce matin. Marseille 24 degrés, comme à Toulon, Aix-en-Provence 22 degrés. Vous êtes sur Digne et Gap, vous aurez d'ici la fin de cette matinée 19 degrés. Pour les maximales, ça grimpe, 26 degrés pour Marseille, Toulon 25 degrés comme à Aix-en-Provence, 22 degrés pour Gap et Digne, 23 degrés pour Sisteron, Manosque, Brignoles et au Maillon qui se prépare à la fête des châtaignes. C'est un rendez-vous récurrent hein, tous les mois d'octobre dans le Var. Pour vous qui aimez les châtaignes, allez-y. 24 degrés sur Arles et Draguignan, 25 degrés à Martigues, sur la Côte Bleue et à La Ciotat ainsi que dans le pays salonnais. La tendance, attention, Météo France annonce des averses, voire même des orages pour demain, quelques pluies localisées pour jeudi, retour d'un soleil nettement plus généreux pour la fin de notre semaine. On prend la température, mais sur la route, cette fois-ci, avec plusieurs accidents sur l'A7 entre un poids lourd et un véhicule à la hauteur de Septem-les-Vallons, direction de Lyon. Donnez-nous des infos si vous en avez concernant cette difficulté que vous allez rencontrer sur l'A7. Sur l'A51, accident également entre un véhicule et un deux roues à la hauteur d'Aix-en-Provence en direction de Marseille. Sur l'A7, accident à Cabanes, direction Lyon, avec deux véhicules accidentés actuellement sur la bande d'arrêt d'urgence. Concernant l'A7, ça circule donc difficilement en direction de Lyon. Sur l'A50, direction Marseille, pardon. Sur l'A50, des ralentissements également avant la sortie, la Valentine en direction de Marseille. Un petit coup d'œil sur les autoroutes varoises pour l'instant. Rien à signaler, si ce n'est ce léger ralentissement en arrivant sur Toulon par l'A57. Par l'A50, l'A57 est dégagée. Rien à signaler sur l'A570. Voilà pour vos conditions de circulation en 9h07. Si on a envie de vous signaler un petit souci sur la route, un ralentissement, un bouchon, on fait la route ensemble avec vos infos et vos précisions au 04 42 38 08 08.
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3: Bienvenue, 9h08. Vous avez la parole, on vous invite à la prendre jusqu'à 10h, 04 42 38 08 08. On va donc revenir sur cet aliment que l'on retrouve dans presque toutes les cuisines. Je veux parler de l'œuf. Une grande enquête menée par le réseau ICI et la cellule investigation de Radio France révèle la présence de PFAS, ces fameux polluants éternels, dans plus d'un œuf sur deux analysés en France. Et dans un quart des cas, eh bien, les taux dépassent les seuils réglementaires. Alors, est-ce qu'il faut s'inquiéter? Est-ce que l'on peut continuer à consommer des œufs en toute confiance? Et plus largement, quel regard portez-vous sur la qualité de notre alimentation aujourd'hui entre pesticides, polluants industriels et contaminations environnementales? Êtes-vous de plus en plus vigilant lorsque vous faites vos courses en supermarché? Est-ce que vous avez aussi peut-être changé certaines de vos habitudes alimentaires ces dernières années? On attend vos témoignages, on aimerait bien vous entendre sur le sujet ce matin. 04 42 38 08 08. Et puisque nous parlons des poules, ça nous amène à évoquer aussi les poulaillers. Vous êtes de plus en plus nombreux à élever des poules pour avoir à la maison des œufs plus frais que vous trouvez bien sûr en grande surface. Vous êtes éleveur, éleveuse de poules, vous avez votre propre poulailler à la maison. Là aussi, partagez votre expérience. 04 42 38 08 08. Ici, c'est vous. On est ensemble jusqu'à 10h.
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3: Et pour continuer à vous accompagner, à vous faire chanter, vous permettre de passer une belle matinée avec votre radio locale ici Provence, eh bien on vous programme vos chansons préférées. Celle-ci en fait peut-être partie, j'en suis certain. Voici Stéphane Echer. Et combien de temps ?

0: 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L'info circulation prioritaire, Claude est avec nous. Bonjour. Allô Claude.
1: Allô Eric, bonjour.
0: Bonjour, oui. Où êtes-vous? On vous écoute,
1: bonjour.
0: Qu'est-ce qui se passe-t-il?
1: C'était pour signaler qu'il y a un petit utilitaire trafic qui est arrêté sur la 55 juste avant la sortie Cap Pinède. S'il est sur la passerelle, oui. Et comme c'est très étroit, c'est hyper dangereux. Quoi.
0: D'accord, donc on lève le pied quand on arrive dans le secteur, ça ne provoque pas un ralentissement ou un bouchon dans le secteur?
1: Non, mais ça traîne au dernier moment et oui. On a failli accrocher tout à l'heure. Alors.
0: Vous avez bien fait en tout cas de nous appeler, de nous alerter. Donc c'est sur la 55, juste avant la sortie Cap Pinède, hein, sur la passerelle avec cette utilitaire, voilà. Et ce trafic qui est actuellement ici sur l'autoroute.
1: Bonne journée à vous, Eric. Bonne journée à tout le monde.
0: Très belle journée. Merci à vous d'avoir eu le bon réflexe. Et comme Claude, vous avez d'autres infos trafic. 04 42 38 08 08.
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0: 9h15 et cette question, peut-on encore faire confiance à ce que l'on trouve dans nos assiettes? Entre les PFAS dans certains œufs, les résidus aussi de pesticides dans certains fruits et légumes, ou encore ces alertes sanitaires régulières, on est nombreux à se poser la même question, est-ce que notre alimentation est aussi sûre qu'avant? On n'a probablement jamais autant contrôlé l'alimentation qu'aujourd'hui, pourtant les enquêtes et même les études révèlent la présence de polluants dans certains aliments et ça se multiplie. Les PFAS, surnommés polluants éternels, on en parle depuis ce matin, en sont un exemple. On les retrouve dans l'environnement, les sols, l'eau et parfois dans la chaîne alimentaire. Alors face à ces informations, on devient méfiant, on lit davantage aussi les étiquettes, on regarde aussi la provenance des produits, on privilégie certains circuits de distribution. Si c'est votre cas, vous nous le dites d'ailleurs, on aimerait bien vous entendre au 04 42 38 08 08. Y a-t-il des PFAS dans nos œufs, les polluants éternels dans nos assiettes? La cellule d'investigation de Radio France a donc lancé une grande enquête sur les œufs des particuliers et on a une carte également à votre disposition sur ici.fr. Vous allez pouvoir découvrir les résultats de cette grande enquête. On a prélevé également des œufs, il faut le savoir, en avril dernier à Tarascon, Fos-sur-Mer et Saint-Chamas. Des œufs analysés en laboratoire et au moins deux des quatre PFAS testés étaient présents sur trois échantillons. Alors c'est le cas chez Jean-Pierre Michel, que Christophe Van Ven a rencontré. Jean-Pierre Michel élève trois poules et un coq, et il est à Saint-Chamas.
4: En plein air, chez Jean-Pierre Michel, on est aux antipodes de l'œuf de batterie.
5: Moi, je les laisse libres.
4: La troupe à plumes se balade dans une centaine de jardins partagés, décontractés de la crête. On s'éloigne pour ne pas stresser la maman poule, qui couve ses six poussins avant l'annonce du verdict.
5: J'ai l'impression de passer mon bac, là.
6: Saint-Chamas.
5: Ont été détectés, mais pas des quantités importantes. Pas d'interdiction de vente ou de consommation. Ça, c'est quoi, la dernière?
6: La dernière, vous n'en avez pas, ça veut dire.
5: PFA, c'est trop technique, tout ça, pour moi. Mais écoutez, si on est en dessous des seuils, c'est en jaune, c'est que c'est pas en rouge. Alors, quelque part, on peut dire qu'on est rassuré. On va pas mourir de suite, on mourra que dans un petit laps de temps, quoi.
6: C'est mieux de savoir ou pas?
5: Bien évidemment, c'est mieux de savoir.
4: Enfant du pays, 73 ans, le retraité surplombe les temps de Berre. La centrale hydroélectrique tout près, au loin les raffineries, au-dessus les avions de Marignane, sans oublier une décharge illégale qui a pris feu il y a 4 ans, d'où une certaine philosophie.
5: C'est de la pollution. Il faut constater que finalement, on survit. Quand mes parents avaient cette maison, ils faisaient des œufs aussi, et à l'époque... Il n'y a peut-être pas tant de contrôle, et puis bon, on est encore là.
0: Christophe Van Ven avec Jean-Pierre Michel, qui élève donc trois poules et un coq à Saint-Chamas. Alors, pas d'alerte rouge dans nos œufs des Bouches-du-Rhône, mais une présence réelle qui peut étonner, car ce sont en fait des œufs de particuliers et pas des œufs industriels. D'ailleurs, avez-vous un poulailler dans votre jardin? Est-ce que vous allez continuer à consommer vos propres œufs? Est-ce que vous faites encore confiance à notre système alimentaire? On en parle ensemble. Vos suggestions, vos remarques au 04 42 38 08 08. On continue d'en parler après Bruno Mars. C'est son nouveau titre, All My Soul.

0: Et si Provence est le dernier, bon, Bruno Mars, On My Soul.
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0: 9h20, nous parlons donc de cette étude avec la cellule d'investigation de Radio France. Je rappelle que les résultats de cette étude sont disponibles sur une carte interactive ici.fr. Alors bien sûr, quand les inquiétudes augmentent, eh bien nous sommes nombreux à nous tourner vers les producteurs locaux, mais acheter près de chez soi, est-ce que c'est forcément synonyme de meilleure qualité avec les producteurs à la ferme ou les magasins coopératifs qui séduisent d'ailleurs de plus en plus de consommateurs? Parce que l'idée est simple, c'est connaître en fait l'origine des produits, discuter avec celles et ceux qui les produisent pour limiter aussi les intermédiaires. Mais cette enquête sur les PFAS rappelle aussi une réalité, une pollution environnementale peut toucher des productions locales et les œufs ici de jardins familiaux peuvent parfois être plus contaminés que ceux achetés dans le commerce. Alors, ça pose une question de fond. Qu'est-ce que nous attendons réellement lorsque nous achetons local? Alors, plus de qualité, plus de transparence, plus de confiance. Qu'en pensez-vous? Vos suggestions, vos remarques au 04 42 38 08 08. Alors, en parlant de cette enquête dont les résultats, donc, je le rappelle, sont disponibles sur une carte sur ici.fr, David Oussillou a consacré ce matin mon œil aux œufs.
3: Des PFAS à la coque, des PFAS sur le plat. Décidément, ils peuvent être partout. Les PFAS, ce sont ces substances chimiques utilisées pour rendre les produits résistants à l'eau, à la graisse, à la chaleur. Le problème, c'est qu'elles se dégradent très peu. Elles restent dans l'eau, dans les sols, dans notre organisme. D'où leur surnom, polluant éternel. Et maintenant, les voilà dans les œufs. Même ceux du poulailler au fond du jardin. Surtout cela, la poule qui gambade, qui gratte la terre, qui mange quelques graines, l'image du produit sain. Et si c'est du bio, eh bien ça change rien du tout. Le bio encadre simplement l'alimentation et les conditions d'élevage, mais il ne garantit pas que la terre sous les pattes de la poule soit vierge de PFAS. Les polluants éternels peuvent se retrouver dans le ver de terre mangé par la poule. Aux Pays-Bas l'an dernier, les autorités sanitaires ont même conseillé de ne plus manger les œufs des poules élevées par des particuliers. Alors pas de panique après votre œuf à la coque. Le problème, c'est surtout l'exposition répétée et l'accumulation dans le temps. Mais il y a quand même une petite ironie. On entend souvent que la France et l'Europe croulent sous les normes. Eh bien, celle-là, tant mieux qu'elle existe, parce que les œufs vendus dans le commerce sont soumis à des seuils réglementaires. Et lorsqu'un dépassement est détecté, ils ne peuvent pas être mis en vente. Dommage pour ceux qui ont une ou deux poules à la maison, des œufs frais, du circuit ultra court, une alimentation naturelle. Ils pensaient avoir vraiment tout bon. Et puis les PFAS arrivent jusqu'à là. Comme disait Calimero, c'est vraiment trop injuste.
4: Alors ça, c'est injuste. C'est vraiment trop.
0: Ah, Calimero. Tout le monde s'en souvient. Mon œil, c'est tous les matins avec David Oussillou à 7h15. C'est un rendez-vous que vous retrouvez aussi sur ici.fr. Et puis, quand on parle d'œufs, quand on parle de poulailler, eh ben, on pense aussi à Alain Souchon.

Song avec Alain Souchon. Est-ce que vous êtes vigilant à ce que vous mangez? Est-ce que vous surveillez davantage les qualités des produits dans vos assiettes? 04 42 38 08 08, vous avez la parole.

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0: Ici Provence, 9h30 avec Alain Bachung.
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0: Alors je vous rappelle qu'un utilitaire trafic est actuellement sur le bas-côté, sur l'A55 avant la sortie Cap Pinède. Il est sur la passerelle, donc c'est relativement dangereux quand vous arrivez dans ce secteur. Vous levez le pied sur les autoroutes toulonnaises et varoises. Pour l'instant, rien à signaler. Nous avons toujours cette perturbation avec d'ailleurs cet accident juste après Saint-Antoine sur l'A7 et ça génère un bouchon assez important depuis la L2. Vous mettez une bonne demi-heure avant de traverser cette difficulté et reprendre ensuite votre chemin. Sur l'A7, ralentissement depuis les Pennes Mirabeau, toujours en direction de Marseille. Nous avons également un ralentissement sur l'A55 littoral après avoir passé Châteauneuf-les-Martigues en direction des Pennes Mirabeau. Vous perdez 3 à 4 minutes sur votre temps de parcours habituel. Dans le secteur d'Aix-en-Provence, il y a ce ralentissement sur la nationale 2516 en direction de l'A51 et sur la 8, tout est dégagé. Vos infos routes en direct au 04 42 38 08 08. Vous pouvez également utiliser notre WhatsApp, vous rajoutez

0: retrouver ces informations et toutes ces fermetures nocturnes sur notre site ici.fr/Provence.
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0: Et nous parlons donc depuis ce matin des PFAS, ces polluants dits éternels. Ils sont présents dans les œufs à des taux parfois un petit peu préoccupants. C'est ce que révèle en tout cas ce mardi le réseau ICI et la cellule d'investigation de Radio France qui a fait tester 91 œufs prélevés partout en France chez des particuliers ou dans le commerce. Et les résultats montrent que 57% de ces œufs analysés contiennent des polluants éternels et 25% dépassent même les seuils réglementaires. Alors, ces polluants éternels, c'est quoi exactement? Parce qu'on en parle, c'est vrai, depuis ce matin, mais pas forcément la réponse à cette question. En tout cas, nous l'avons posée au docteur Gérald Kerzek et il nous a laissé sa réponse sur le WhatsApp d'ici Provence.
3: Les PFAS ou les PFAS, en fait, sont des molécules chimiques, c'est ce qu'on appelle des polluants éternels. Pourquoi ? Parce que ce sont des molécules chimiques, elles ne sont pas présentes naturellement, mais l'homme, depuis les années 50, les a utilisées pour avoir des propriétés anti-adhésives dans les poils, par exemple, imperméabilisantes, ou pour résister à la chaleur. Et en fait, il y en a partout, il y en a dans la terre, il y en a dans l'eau, il y en a dans nos produits de consommation. Et le problème, c'est que ces polluants éternels, un, ils sont quasiment éternels, donc très difficiles à éliminer, et deuxièmement, ils ont un impact sur la santé. Cet impact, c'est augmentation du cholestérol, augmentation de certains cancers probablement, et puis c'est ce qu'on appelle des perturbateurs endocriniens. C'est ça qui va donner des problèmes de thyroïde, de puberté précoce, et finalement il y a plein de maladies qui sont en train d'exploser. Et bien peut-être qu'il y a un lien, alors je dis pas de causalité, mais peut-être de corrélation avec ces PFAS.
0: Alors face à ces risques, quels sont les bons réflexes à adopter, docteur?
3: On peut pas d'abord les éliminer, on peut pas forcément les doser en routine courante. Après, je pense qu'il y a des mesures de bon sens sans paniquer. Vous avez une poêle, par exemple, anti-adhésive qui est un peu abîmée, ben, il faut la changer tout de suite pour éviter justement d'ingurgiter. Il faut varier sa consommation alimentaire, privilégier des circuits courts, privilégier des produits non transformés, non industriels. Ce sont des petits moyens, varier l'eau. On dit hydratez-vous, ben, faut s'hydrater avec parfois de l'eau en bouteille, mais il faut pas prendre toujours la même marque, toujours la même manière de consommer. En fait, c'est cette diversité qui va faire qu'on va diminuer l'exposition. Et puis, un geste tout simple, on aère, par exemple. Le fait d'aérer le matin, 10 minutes, 10 minutes à midi et 10 minutes le soir, de ne pas utiliser des bougies parfumées, bah, tout ça, c'est autant de petits moyens au quotidien pour diminuer l'exposition.
0: Le docteur Gérald Kerzek, que vous retrouvez tous les matins avec Philippe Richard à 9h05. Tiens, justement, on parlait de ces circuits courts. Est-ce que vous les privilégiez pour retrouver un petit peu de qualité au niveau des aliments? Et dans votre assiette, 04 42 38 0808.
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0: Et vos chansons préférées pour vous accompagner tout au long de ce mardi matin? On repart sur la route, alors pas les routes provençales, sur la route de Memphis. Et on a un chauffeur pour ça, pas n'importe lequel, hein. C'est Eddie Mitchell.

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0: Nous sommes de plus en plus nombreux à regarder les implications de notation alimentaire. On scrute les listes d'ingrédients, on consulte également les alertes sanitaires. Les inquiétudes d'ailleurs liées aux pesticides, aux polluants ou à l'origine des produits nous poussent à revoir peut-être aussi certaines de nos pratiques parce que l'alimentation est devenue un sujet de santé mais aussi un sujet environnemental. Aujourd'hui en France, 95% de notre alimentation provient directement du sol, comme nous l'explique d'ailleurs Alain Broman, il est président de l'Association française d'études des sols.
3: Quand vous buvez du vin, vous buvez du sol. Quand vous mangez un légume, vous mangez du sol. Tous vos minéraux, tous les os que vous avez, tout votre calcium, votre magnésium, votre effet d'éléments qui viennent du sol. Donc en fait, quand on parle de santé des sols, on parle de notre santé à nous, directement. Cette relation au sol, elle est très intime. Elle est perpétuelle dès que effectivement le matin vous vous levez et que vous prenez de l'eau, que vous mettez de l'essence dans votre voiture, ou vous mangez du, ou vous buvez du lait. Tout ça, ça vient du sol. Le pétrole, il a été élaboré dans le sol à partir de la matière organique dégradée. Donc, en fait, cette relation au sol, elle est constante. Elle n'est pas perçue forcément comme constante dans notre imaginaire. Mais elle est constante.
0: Et nous avons également demandé à Alain Broman, donc président de l'Association française d'études des sols, comment améliorer justement la qualité du sol de nos jardins.
3: Donc vos jardins, il est ce qu'il est, avec une qualité qui peut être plus ou moins grande. Vous avez des jardins qui intrinsèquement auront une meilleure qualité agronomique, c'est-à-dire une meilleure possibilité de faire pousser vos tomates. Mais s'il manque des points de qualité, vous pouvez les compenser. En général, le premier facteur, c'est qu'on apporte de la matière organique. Alors, sous forme de compost, sous forme de fumier, sous forme de résidus de tonte, ça, c'est le premier point. Le deuxième point qu'il faut faire, c'est que votre sol, il soit pas taxé. Il soit bien structuré. Alors, à ce moment-là, si de temps en temps, si vous commencez dans votre jardin et que vous voyez que votre sol, il est très, très dur de mettre une pelle dedans, il va falloir peut-être le retourner au départ et incorporer de l'humus ou incorporer du compost dans ce sol. Au départ, il faut préparer votre sol. Mais déjà, si vous mettez du compost et si vous mettez de la matière organique, vous allez apporter beaucoup de choses qui sont nécessaires. Vous n'aurez pas forcément besoin de fertilisants.
0: Alors, si on constate que notre sol est pollué, est-ce qu'il est possible de le dépolluer? Écoutez la réponse d'Alain Broman.
3: Alors, c'est compliqué. En fait, ça va dépendre beaucoup du type de polluant, parce qu'il y a des polluants qui peuvent rester dans la terre, même s'ils sont en concentration, mais ne pas aller vers les aliments. Donc, ils ne sont pas biodisponibles. Donc, vous pouvez avoir des concentrations de plomb importantes, mais qu'ils se retrouvent assez peu, par exemple, dans vos aliments. Le fait, par exemple, si vous avez des doutes, de plutôt privilégier les légumes feuilles par rapport aux légumes racines. Quand je parle de tomates, c'est un légume feuille, par exemple. Un légume racine, ça va être la pomme de terre. Et donc, là, la pomme de terre, elle sera plus sensible aux polluants. Donc, à ce moment-là, si vous avez un doute, il vaut mieux déjà laver vos légumes. Si vous les épluchez, c'est encore mieux. Et si vous privilégiez les légumes feuilles, c'est encore mieux. Plutôt que de dire vous allez dépolluer votre sol, ça va être compliqué. Déjà, essayez de savoir si vous êtes plutôt dans un milieu argileux. Alors ça, si vous êtes dans un milieu argileux, c'est plutôt une bonne chose parce que la plupart des polluants, ils vont être adhérés aux argiles et vont se retrouver en fait assez peu dans vos légumes. Par contre, si vous êtes dans un milieu sableux, ça va pas être la même chose. Mais en même temps, les polluants, ils n'auront pas beaucoup de choses pour s'accrocher, ils n'auront pas beaucoup d'éléments, ils vont plutôt se retrouver dans la nappe phréatique.
0: Alain Broman, président de l'Association française d'études des sols et chercheur à l'Institut de recherche pour le développement. Vous êtes à la maison, vous avez un jardin, est-ce que vous cultivez d'ailleurs vous-même votre potager? Pour être quasi certain d'avoir de la qualité dans vos jardins, qu'est-ce que vous cultivez d'ailleurs? Et puisque nous parlons des œufs, est-ce que vous élevez aussi des poules? Parlez-nous de votre poulailler, de votre potager, de votre jardin, 04 42 38 08 08, après Gaëtan Roussel, et tout s'en va.
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0: France, les 6 provinces, 10h moins le quart, tout s'en va. Ne partez pas, vous restez avec nous. Nous allons revenir pour la toute dernière partie sur cette étude avec l'analyse de ces œufs en France avec la cellule d'investigation de Radio France et les 44 locales du réseau ici.
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0: 9h47, nous parlons depuis ce matin de cette enquête réalisée entre janvier et juillet 2026. Les 44 locales du réseau ICI et la cellule d'investigation de Radio France ont envoyé au laboratoire d'analyse agréé LaboCEA 91 œufs de poules élevées en plein air, essentiellement des œufs de particuliers, parfois situés dans des zones où la présence de PFAS avait été signalée, mais aussi achetés au hasard dans le commerce partout en France. Les analyses se sont basées sur celles des autorités sanitaires qui ont recherché 4 molécules de la famille des PFAS dans les denrées alimentaires. Alors, ces polluants, comment se retrouvent-ils concrètement dans nos poulaillers, puisqu'il est question des œufs? Nous avons demandé à notre vétérinaire maison Pierre Fabin de nous expliquer le lien entre la qualité de la terre et celle de nos œufs. Écoutez son message posté sur... On ne l'a pas. Ah bon, on ne l'a pas. Bon, on l'écoutera dans quelques petites minutes. Le temps de se mettre entre les oreilles. Eros Ramazzotti et Pio Bellacossa.

0: Votre radio locale ici, Provence, on aime bien chanter en français, mais on apprécie aussi les mélodies italiennes. C'était Eros Ramazzotti.
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0: 9h53, une journée spéciale sur les œufs et les PFAS. Alors, comment ces polluants se retrouvent concrètement dans nos poulaillers? C'est la question que nous avons posée à notre vétérinaire maison, Pierre Fabin. Il va nous expliquer le lien entre la qualité de la terre et celle de nos œufs.
3: Alors, l'explication, elle vient tout simplement du comportement naturel d'une poule. Une poule qui est élevée en plein air va gratter le sol quasiment toute la journée. Elle va picorer des petits insectes, des petits vers de terre, des petites racines, mais elle avale aussi de la terre et des cailloux pour faciliter sa digestion. Et c'est même indispensable pour elle, comme elle n'a pas de dents. Ces petites pierres qu'elle va stocker dans une partie de son estomac qu'on appelle le gésier vont agir comme une meule et assurer sa digestion. Le problème, c'est que si le sol est pollué par des polluants, la poule va inévitablement en avaler. Et la particularité de ces polluants qu'on dit éternels, c'est qu'ils se stockent dans les graisses et qu'ils s'accumulent jour après jour, mais ne se dégradent pas. Mais en fait, pour fabriquer un œuf, et tout particulièrement pour fabriquer le jaune, la poule va puiser dans ses propres réserves de graisse et de protéines. Et du coup, les polluants qui y sont stockés vont se retrouver directement à l'intérieur de l'œuf.
0: Notre vétérinaire, le docteur Pierre Fabin, que vous retrouvez avec tous ses conseils, c'est chaque matin aux côtés de Philippe Richard à 7h moins le quart. Les Français, plus gros consommateurs d'œufs, cette étude fait parler, d'autant plus que l'œuf reste un incontournable de nos assiettes. Alors, est-on vraiment les plus gros consommateurs d'œufs en France? Nous avons posé la question à Valère Coréard, notre expert consommation ici Provence.
4: Nous, les Français, on mange beaucoup d'œufs. Et de plus en plus, en 2025, chaque habitant en a consommé en moyenne 237, sous toutes leurs formes. À la maison, au restaurant, dans des plats préparés, c'est un record, c'est même 10 œufs de plus qu'en 2024. Mais alors, pourquoi un tel engouement? D'abord parce que l'œuf, c'est une protéine bon marché, ce qui est plutôt utile et bienvenu quand on fait attention à son budget, surtout en ce moment. Et puis, il est très présent dans notre cuisine. Omelette, œufs à la coque, gâteaux, pâtes, quiches, on le retrouve aussi dans beaucoup de produits transformés. Résultat, les achats d'œufs en magasin ont augmenté de 14% entre 2023 et 2025.
0: Valère Coréard, notre expert consommation ici Provence. Si vous souhaitez en savoir plus sur cette enquête du réseau ici avec la cellule d'investigation de Radio France, les résultats d'ailleurs de cette enquête, une carte interactive est en ligne sur ici.fr. Elle vous permet de consulter donc les résultats dans notre région. Alors tout est conforme sur les œufs testés par le laboratoire Labocéa à Fos-sur-Mer, à Saint-Chamas et à Tarascon. Tarascon où d'ailleurs les œufs ont été testés chez un particulier. Voilà, ce matin nous avons parlé de ces PFAS, les fameux polluants éternels retrouvés dans certains œufs, mais aussi plus largement de la qualité de notre alimentation. En tout cas, ces révélations rappellent que les pollutions environnementales peuvent se retrouver jusque dans nos assiettes. Elles soulignent aussi l'importance des contrôles sanitaires, de la surveillance des aliments et de l'information du public. Ça, c'est plus long. Adriano Celentano sur votre radio locale ici Provence. Dans 4 minutes, l'info.

0: Adalia Celentano sur votre radio locale, ici Provence. Ici, c'est vous, revient demain. Nous parlerons d'hypersensibilité et d'empathie entre 9h
1: de quoi
0: et 10h. D'empathie.
1: Je ne connais pas.
0: Je sais que vous n'êtes pas concerné par le sujet, mais il n'empêche que ce sera le thème de notre émission demain matin, ouais, entre 9h et 10h. Donc je sais que vous ne témoignerez pas.
1: Et non, effectivement, je vous confirme. Par contre, je vous confirme également que de l'empathie, il va y en avoir à partir de 10h oui, et 3 minutes sur cette antenne, avec plein d'initiatives solidaires dans notre région, notamment avec vous, Éric Maronne, puisqu'on parlera de la course Algernon qui aura lieu ce week-end à Marseille. Mm-hmm. Mais pas que, plein d'événements, plein d'initiatives solidaires à suivre dans Ici à Marche. C'est Ici ça marche, juste après les infos de 10h.
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1: Ici Provence, il est 10h et je vous souhaite une excellente journée. Les infos à Marseille et en Provence avec Florent Lesseau. Florent, quelle mobilisation des lycéens et des étudiants aujourd'hui aux quatre coins de France.
3: À Marseille, les manifestants se rassemblent en ce moment au Réformé, en haut de la Canebière. À Aix, ce sera tout à l'heure 11h à la Rotonde. Des cortèges attendus aussi à Toulon, Arles, Salon, Istres, Martigues, Draguignan et Saint-Raphaël. Les lycéens réclament plus de moyens pour l'éducation, des remplacements de professeurs, des locaux en bon état. Ils demande aussi la fin de Parcoursup. Et ce matin, la porte-parole du gouvernement, Maud Bréjon, estime que Parcoursup, eh bien, c'est un système qui fonctionne, dit-elle, mais qui mérite peut-être des améliorations. Quant au ministre de l'Éducation, Édouard Geffray, il promet d'apporter une réponse dans les 8 jours pour les lycées confrontés à des difficultés de remplacement des profs absents. Les syndicats de l'Éducation nationale appellent à rejoindre le mouvement, tout comme la CGT des métiers de l'énergie. Côté transport en commun à Marseille, les deux lignes du métro sont en service, mais attention, la ligne 2 du tramway est à l'arrêt et 13 stations de la ligne 3 du tram ne sont pas desservies. Une vingtaine de lignes de bus ne desservent pas non plus tous les arrêts. Les numéros concernés sont sur rtm.fr. À la Seyne-sur-Mer, un homme de 40 ans gravement blessé tôt ce matin vers 6h, avenue Estienne-d'Orve. Une bouteille de gaz a explosé dans son véhicule utilitaire. À l'occasion des 45 ans du TGV, la SNCF met en vente 46 000 billets à moins 40% jusqu'à jeudi. Vente flash pour des voyages entre le 13 octobre et le 30 novembre inclus sur la liaison Paris-Lyon. Et pour toutes les autres destinations, voyages entre le 2 novembre et le 30 novembre, donc notamment pour les Paris-Marseille dans les deux sens. Le RCT est en crise. Et c'est le directeur du rugby qui en fait les frais. Pierre Mignoni a décidé de mettre fin à sa mission et le Rugby Club Toulonnais accepte sa décision. C'est l'électrochoc réclamé par certains supporters après la nouvelle défaite humiliante de dimanche soir à Montpellier, 28-0. Les Rouges et Noirs avant-derniers du top 14. C'est Franck Azéma qui assure la direction sportive du RCT jusqu'à nouvel ordre. Une réunion de crise se déroule en ce moment avec l'ensemble des salariés du RCT.
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3: Le ciel en crise, a priori, c'est pour demain.
1: Exactement, voilà. Je vous confirme, dès cette nuit d'ailleurs.
3: Dès cette nuit, mais d'ici là, c'est plutôt calme.
1: D'ici là, c'est plutôt calme. Alors ce matin, c'est même plutôt très agréable, un peu partout dans notre région, avec pas mal de soleil, quelques nuages ici et là, mais rien de bien méchant. Ça va commencer à se gâter très très légèrement cet après-midi. Alors, il y aura pas mal de nuages au-dessus des Bouches-du-Rhône et du Var. Quelques petites gouttes de pluie à prévoir éventuellement sur le Pays Aixois. Des averses quasi certaines sur les Alpes de Haute-Provence et sur les Hautes-Alpes. Et puis donc à partir de cette nuit, des orages. Et demain, une bonne partie de la journée, quasiment partout en Provence. Côté température, cet après-midi à Marseille, 27 degrés. La même chose à Toulon, et Aix-en-Provence. Pas de jaloux du côté de la route. Y a-t-il des difficultés? La réponse est oui, il y en a une. C'est sur l'A7 quand vous quittez Marseille. C'est au niveau des Égalades en direction d'Aix-en-Provence ou de Salon, avec un fort ralentissement de 4 bons kilomètres, hein, puisque ce bouchon remonte jusqu'à la L2. Ailleurs, ça roule bien.
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1: Ici, ça marche, l'émission qui avance à vos côtés sous le signe de la solidarité aujourd'hui avec les meilleures initiatives de la région. Vous pouvez aussi partager les vôtres d'initiatives. Les plus belles réussites sont les bienvenues à l'adresse de l'émission Ici, ça marche en Provence, @radiofrance.com. 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Tout ça avec une belle équipe qui se serre les coudes tous les matins pour vous. Philippe Richard.
5: Oui.
1: Avec lui, on se serre les papates.
5: Oui.
1: Philippe qui aide les refus. En plus, c'est bien, parce qu'il y en a 4, c'est plus pratique. Parce que des fois, il y en a 3,
6: oui,
1: et c'est moins bien. Moi, j'aime bien quand c'est symétrique.
5: D'accord.
1: Qui aide, Philippe, les refuges de la région à trouver des familles aimantes pour adopter chats et chiens. Cette semaine, nous sommes au refuge de l'Arbois,
5: oui,
1: à Aix-en-Provence. Et dans 5 minutes, vous nous présentez...
7: Bien sûr, mon cousin, tu es né en 1079. Et monsieur est un écuyer de Jeanne d'Arc et moi, je suis la reine d'Angleterre, non? Ok.
8: Okay.
7: Regarde,
8: merde.
1: C'est bien,
8: c'est
1: ça. Ok.
8: C'est
1: pas
8: ok. Ok.
1: Ok. Oh, bah ça va, c'est presque pareil.
8: Il était où? Hein,
1: oui.
8: Le Hoki. Il est ici.
6: Le Kiki.
8: On va vous présenter. C'est un très beau chien croisé Bully. Magnifique. Adorable.
1: Croisé quoi?
6: Quoi?
8: Bully.
1: Bully,
8: ouais. Bully.
6: Bully. Bug Bunny. Oui, d'accord.
1: Bully. Je vois pas ce que
8: c'est. Connaissez pas le chien?
1: Ah, d'accord. Non, pas du tout.
6: Faut que je le place dans la conversation. Non, je connais pas.
1: La solidarité avec vous aussi, Eric Maron, à 10h15, oui, avec la 42e course Algernon, un défi sportif et donc solidaire, ce dimanche à Marseille, dont vous allez nous parler, mais sous un angle original.
0: Avec les résidents du foyer de vie Les Chênes, qui vont vivre une expérience originale, devenir photographe et reporter d'un jour.
1: Et notre baladeur, entre 10h30 et 10h45, notre reporter, on peut l'appeler comme ça aussi, Laurent Menel, qui sera littéralement en balade ce matin, mais pas n'importe quelle balade, une marche solidaire, là aussi. C'est à Aix-en-Provence et c'est organisé à l'occasion de la Semaine Bleue, une semaine dédiée aux seniors. Hervé Godard, notre senior à nous, à 10h50.
6: Quel enchaînement.
8: Restez agréable.
6: Tout pour moi, restez agréable.
1: C'était juste pour le plaisir de la transition.
0: Oui. Demandez à quel moment il allait la placer, celle-là. Donc voilà, c'est
1: fait. Et c'est tombé sur lui. Il a dit, bah oui, parce que d'habitude, c'est Kevin Colloque, je peux pas lui faire. Alors que là, quand même, j'en profite. Oui, d'habitude, c'est vous. Donc, soyez heureux, soyez ravis.
6: Oui.
1: 10h50.
6: Oui.
1: Il fait du bien. C'est le 8.
6: C'est le 8, exactement, ouais, c'est le 8, vous avez raison Thibault.
1: C'est ça.
6: Ouais. Et bien voilà, c'est le 8.
1: Et voilà, et on n'en saura donc pas plus.
6: C'est le 8.
1: Il faudra attendre 10h50.
6: Le 8 comme le 8 octobre. Et ouais. Ben, je vous dirai tout à l'heure pourquoi le 8 octobre.
1: Le 8 octobre, voilà. Donc c'est après demain, il va se passer un truc particulier.
6: Et ça commence.
1: Voilà, il y a un truc qui commence.
6: À Marseille.
1: Jeudi, vous verrez quoi à 10h50.
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1: Oui, avant de retrouver Hoki, le Bully.
8: C'est croisé.
1: Ça croisé Bully.
8: Ouais.
1: On écoute Johnny. C'est pour la rime.
8: Avec eux, c'est Hoki.
1: Avec l'envie.

0: Johnny sur Ici Provence.
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0: Mais vous avez envie d'un bully, enfin croisé bully, qui oui. s'appelle Oki.
3: Oui.
0: Eh bien, c'est ici que ça se passe.
3: Exactement.
0: Dans Ici, ça marche.
3: Et
0: avec vous,
3: ailleurs.
0: Philippe Richard. On est cette semaine au refuge de l'Arbois, à Aix-en-Provence. Et c'est un chien que vous nous proposez à l'adoption ce matin.
3: Avec Valentine Anglade, qui est avec nous toute la semaine, hein, responsable du refuge de l'Arbois à Aix-en-Provence. Alors, Oki, il a 8 ans, il est adorable. C'est un très beau chien, vous l'avez dit, croisé bully. Et je vous laisse donc, Valentine, nous présenter ce matin.
4: Oki, c'est un chien qu'on a retiré pour maltraitance grâce à la brigade de protection animale de la police municipale d'Aix-en-Provence. C'est un très gentil croisé bully, donc c'est un chien qui n'est pas catégorisé. Il vivait enfermé sur un balcon nuit et jour et du coup on l'a récupéré dans ce cadre-là. Il fait partie de la dizaine de molosses qu'on a récupérés au refuge en quelques jours. Malgré son passé, c'est un chien qui est vraiment très gentil, qui est calme, qui n'est pas très sportif. Il a 8 ans et vraiment, il ne mérite pas de finir ses jours en boxe. Donc, on espère sincèrement qu'il trouvera une famille avant le début de l'hiver.
3: On l'espère aussi. Donc, Bully, donc à l'adoption, Valentine, pour résumer les commandes de caractère.
4: C'est un chien qui est très, très calme. Mm-hmm. Ouais, c'est pas un grand sportif, lui.
3: Voilà, il est très calme.
0: Ah, bah, ça peut être pas mal, ça.
3: C'est pas un grand sportif. Ouais. Il a 8 ans. Mm-hmm. C'est un chien plutôt pépère, vous voyez. Ouais. Donc, si vous vous reconnaissez un petit peu dans ses habitudes de vie.
0: C'est un peu pépère.
3: Un peu pépère,
0: n'hésitez
3: tranquille, sportif, oui. Mais devant la télé, ouais. Vous voyez, je vais pas courir, je vais pas faire de la rando. Mm-hmm. J'ai envie d'avoir un chien qui à la fois sera très bien en ville ou à la campagne. Mm-hmm. Que vous soyez en appartement, vous le sortez, donc il y a pas de problème. Mm-hmm. Ou si vous avez une maison, donc à la campagne, il est vraiment adorable. Alors c'est un chien qui a une carrure, hein, comme on dit.
0: Ah oui,
3: il est vraiment
0: costaud,
3: pas agressif du tout.
0: Ouais.
3: C'est une machine à l'échouille.
0: Mm-hmm. Okay.
3: Vous amenez la main, c'est bisous, ouais. Bisous, bisous et encore des bisous. Voilà, donc le petit pépère, 8 ans, ouais. 8 ans, il est encore en pleine forme. Hein, c'est un peu comme Eric Kahn. Vous voyez,
0: ouais,
3: ça,
0: ouais,
3: il a un peu pépère, mais
0: bien sûr.
5: Je vais partir. Vous savez que je vais mal le prendre à un moment. Vous savez ça.
3: Ok, hein, on vous met la photo sur la page Facebook ici. Oui.
5: Pour ma photo à moi.
3: Et sur ici.fr, oui, on peut mettre Eric Maron à la
0: photo. Et on mettra la photo d'Eric Maron aussi.
3: Non, mais franchement,
0: comme ça,
3: il irait bien, mec, parce qu'Eric, il est comme ça aussi. Il est un peu calme dans la vie, il n'est pas très sportif, il n'a pas trop la bouche.
5: Mais qu'est-ce que vous en savez?
3: Voilà, c'est un sportif.
0: On le sait.
3: Ça sera un chien, donc, pour vous.
0: Très bien. Demain, chien, chat.
3: Demain, on va voir
0: double.
3: Oui. Demain, on mettra double. L'adoption Médé. Ouais.
0: Médé.
3: Rien à voir avec Médéric Gasquet-Cérus, entre linguiste qu'on retrouve à 7h40.
0: Médé... Vous voulez adopter un linguiste?
3: Alors, Médé, c'est une chienne et ouais. Sa fille, Nina, mère et fille à l'adoption. C'est un SOS qu'on lancera demain pour ces deux chiens.
0: Merci, Philippe.
3: Mais je vous en prie.
0: Et rendez-vous donc demain pour ce SOS. Éric Maron est avec nous dans 3 minutes. On parle d'un défi sportif et solidaire ce dimanche à Marseille, après Marine.

0: Tricheur avec Marine sur Ici Provence, 10h17.
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0: L'heure de notre rendez-vous quotidien avec les plus belles initiatives de la région et on va parler d'un événement. C'est la 42e édition de la course Algernon ce dimanche à Marseille.
3: Oui, avec une expérience originale que vont vivre les résidents du foyer de vie Les Chênes. Ils vont devenir photographes et reporters d'un jour. Et l'objectif, eh bien, c'est de montrer cet événement sportif à travers leur regard et avec l'accompagnement du photographe Michel Garofano. Nous en parlons avec notre invité ce matin, Hamid Rémy Medjoub. Bonjour.
4: Bonjour.
3: Et bienvenue sur Ici Provence. Avant de parler de ce qui va se passer ce dimanche, deux mots sur votre foyer de vie, sur le foyer de vie Les Chênes à Marseille.
4: Donc, c'est un foyer qui accompagne au quotidien des personnes en situation de handicap, qui pour leur permettre de favoriser leur autonomie et leur participation de la vie sociale.
3: Alors, comment est née cette idée de faire des résidents de ce foyer de vie Les Chênes, les reporters de cette course dimanche?
4: Alors, cette idée a pris naissance lors de la dernière course l'année dernière où certains photographes se sont posé la question, est-ce que on pourrait pas inverser les rôles et donner la possibilité aux personnes en situation de handicap de photographier la course de l'intérieur? Voilà. Donc, et c'est le projet a pris naissance avec la rencontre maintenant du foyer de vie Les Chênes et Michel Garofano qui est photographe professionnel marseillais depuis quelques décennies.
3: Oui. Le slogan du projet pourrait être aussi changer le regard en changeant de point de vue. Qu'est-ce que ça signifie pour vous?
4: Ça signifie beaucoup parce que c'est pour nous c'est celui de l'inclusion et surtout pas de l'exclusion, surtout dans le contexte que l'on vit aujourd'hui, c'est de rassembler, de fédérer, voilà, et de ces différences ne deviennent pas un espace de méfiance ou de menace, mais plutôt de partage d'expérience.
3: Oui. Et en quoi le fait d'être derrière l'appareil photo change-t-il la place occupée par les personnes en situation de handicap?
4: Ben, c'est leur donner la possibilité de faire un pas de côté, de changer de point de vue, d'élargir aussi pour nous notre champ de compréhension et de tolérance. Voilà. Donc c'est surtout sortir un petit peu des codes de standardisés et puis voilà, de fédérer.
3: Et concrètement, que vont vivre les participants durant cette journée de dimanche à l'occasion de cette course?
4: Ben pour nous, ces personnes vont être partie intégrante de l'équipe de Michel Garofano et donner un sentiment d'égalité où chacun a le même poids et il est reconnu pour ce qu'il est et comme il est. Voilà, c'est l'horizontalité et pas la verticalité.
3: Oui. Alors, ils vont donc réaliser un reportage. Est-ce qu'ils vont avoir une totale liberté dans le choix de leur sujet, mais voire même de leurs images?
4: Oui, bien sûr, parce qu'ils vont avoir bien sûr l'appareil en main, et ils vont photographier la course de l'intérieur, et ils auront une totale liberté de choix, de sujet, de cadrage, et ça va être de leur pleine initiative, de leur libre choix, et ils vont pouvoir photographier ce qu'ils ressentent et ce qui les touche.
3: Et le public va certainement découvrir des images assez différentes de celles réalisées par les professionnels. Ben, c'est justement la richesse et l'intérêt de ce projet.
4: Ah oui, exactement. Là, c'est justement cette richesse qui nous intéresse. C'est cette espèce d'alliance complémentaire de points de vue et d'échange, de partage. Et c'est leur proposer aussi à eux de nous proposer un autre récit et de nouveaux récits. Voilà, c'est quelque chose, c'est vraiment le partage.
3: Oui. Et selon vous, qu'est-ce que leur regard peut nous apprendre sur cet événement particulier dimanche?
4: Ben, il est important parce que le regard des personnes en situation de handicap peut nous permettre à nous d'élargir notre champ de solidarité, de tolérance et l'acceptation des différences. Surtout dans l'époque dans laquelle on vit aujourd'hui, ça nous paraît de plus en plus nécessaire.
3: Vous restez avec nous, Hamid Rémy Medjoub, pour continuer à parler de cette aventure humaine, artistique et citoyenne.
0: Et c'est dans deux minutes avec vous, Éric Maron.
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0: La course Algernon, c'est la 42e oui. édition, c'est ce dimanche à Marseille. Une course qui va être vue sous un angle un peu différent.
3: Oui, cette course s'élancera du palais du Pharaon en direction des plages du Prado, va longer aussi la corniche avec plus de 8000 participants valides ou en situation de handicap qui vont prendre donc effectivement le départ de cette 42e édition. Nous sommes avec Hamid Rémy Medjoub, avec cette aventure un petit peu exceptionnelle, humaine et artistique, parce qu'au-delà de la performance sportive, la course va accueillir cette année une initiative placée sous le signe de l'inclusion, et le foyer de vie Les Chênes, ainsi que le photographe marseillais Michel Garofano, propose donc à des personnes en situation de handicap de devenir les témoins privilégiés de cet événement. Hamid Rémy, ce projet rassemble le monde du sport, de la photographie et du handicap. Pourquoi était-il si important à vos yeux de créer ce pont entre ces différents univers ?
4: Oui, c'est surtout... Vous avez parlé le mot pont, c'est qu'aujourd'hui on a besoin de créer de plus en plus de ponts et pas de murs et de murailles. Et pour nous, c'est simplement de laisser la place et de donner la place dans notre société de tous les jours à ces personnes qui sont différentes et de les laisser des places dans les espaces, mais dans les espaces culturels, sociaux, professionnels et culturels. Et voilà, c'est plutôt créer des ponts, des passerelles que des murs et des obstacles et générer du lien dans les différences. Voilà, c'est ce qui vraiment motive. J'avais prononcé le mot inclusion, c'est vraiment le mot à retenir. Et surtout de déclencher des sensibilités à la solidarité et à la tolérance.
3: Et ça marche, et on en aura la preuve donc ce dimanche avec la 42e édition de cette course. Alors les résidents du foyer seront encadrés par Michel Garofano et de son équipe tout au long de la journée. Comment est-ce qu'on accompagne quelqu'un qui découvre la photographie de reportage ?
4: On les a déjà rencontrés pour leur donner quelques éléments basiques et fondamentaux. Donc certains d'entre eux sont très intéressés et motivés. On a certains monsieur Jean-Pierre Villaret qui est hyper motivé. Donc il y a une espèce d'enthousiasme, une dynamique de groupe qui s'est mise en place. Voilà. Et donc on va aller vers des choses simples et leur laisser le libre choix. Je pense qu'ils savent prendre des initiatives. Et ce qu'on a déjà à travers des premiers contacts que l'on a vus, il y a une forte motivation et mobilisation et d'échange, quelque chose de l'ordre de la sensibilité humaine qui se met en place. Et je pense qu'on va découvrir de très très belles choses dans cette expérience humaine.
3: Effectivement, cette course vue par d'autres regards, et l'idée c'est de laisser aussi, comme vous l'avez dit, émerger des émotions et des sensibilités que l'on ne voit pas habituellement. Hein. C'est ça le côté intéressant de cette démarche.
4: Tout à fait. Ben le cœur, c'est l'émotion de cette opération. Générer, de partager les mêmes émotions si c'est possible, et de mettre en résonance ces émotions.
3: Merci en tout cas d'avoir été notre invité, Hamid Rémy Medjoub. Donc rendez-vous sur Marseille pour cette 42e édition de cette course Algernon à Marseille. Passez une belle journée. Au plaisir. À bientôt.
4: Vous aussi. Merci.
3: Merci.
4: À bientôt. Au revoir.
0: Merci Eric Maron et rendez-vous demain pour une nouvelle belle initiative dans notre région. Dans quelques minutes, une autre initiative solidaire. C'est une marche solidaire, c'est à Aix-en-Provence. Ce sera avec Laurent Menel qu'on va retrouver quelque part dans la campagne aixoise après Fool's Garden et Lemon Tree. Très belle matinée sur ICI Provence.

0: Fool's Garden sur ICI Provence, 10h30.
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0: L'inforoute à 10h30, donc sur ICI Provence, avec un peu de monde à l'entrée Toulon quand vous arrivez sur la ville via la 57. On a un souci, j'ai l'impression, du côté du circuit Paul Ricard au Castellet. Je vois pas mal de monde, d'abord au Bossé quand vous allez vers le Castellet, ensuite à proximité du circuit. Alors je regardais là sur le site du circuit Paul Ricard, a priori il n'y a pas d'événement aujourd'hui, mais il y a peut-être un souci. Si vous avez des infos, 04 42 38 08 08. Marseille globalement.

0: déposer directement leur candidature en magasin et le cas échéant à passer un entretien d'embauche sur place. Des enseignes de la zone commerciale de Plan de Campagne prennent également part à cette initiative, parmi elles Action, la boulangerie Ange, Castorama, Electrodépôt, le Roi Merlin, Lidl et Size Factory. Et une soixantaine de postes est à pourvoir. Voilà, vous cherchez du boulot pour cette fin d'année. C'est donc à Plan de Campagne, à Avant-Cap, que ça se passe demain matin à partir de 9h30 jusqu'à midi et demi.
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0: Mais il est l'heure de retrouver notre baladeur à nouveau avec un rendez-vous autour de la solidarité. C'est une marche solidaire. C'est là, c'est en ce moment, c'est à Aix-en-Provence. Et c'est donc Laurent Menel qui est sur place.
3: Bonjour Laurent. Je vous le confirme, en pleine
0: le
3: marche.
0: Baladeur en balade.
3: Et vous pouvez le dire, Thibaut, ici, ça marche.
0: Mais oui, ça marche. Ça grimpe peut-être même un peu, non?
3: Non, c'est
0: non,
3: tranquille.
0: Ça va, c'est plat.
3: Je suis au Parc Villers, dans le quartier de Jazz de Bouffon,
0: ouais.
3: Précisément.
0: Ça va, oui, ça grimpe pas trop, ouais.
3: Non, ça va, c'est plat. Il y a un petit rythme tranquille, plein de seniors avec moi, mais aussi de la jeunesse ici que je vous présenterai. C'est une marche santé, solidaire, accessible et conviviale. On va saluer cette année l'équipe du Centre social et culturel du Château de l'Horloge. C'est le coup d'envoi de cette première édition de la Semaine Bleue ici, qui débute aujourd'hui par cette marche, pour se poursuivre avec tout un programme jusqu'au samedi. C'est destiné bien sûr aux seniors, à leurs proches et aux aidants que je vous présenterai dans un instant, les placer sous le signe de la convivialité, du bien-être, de la prévention. Et je suis coaché par Alexandra, que je salue. Bonjour Alexandra.
4: Bonjour.
3: Que nous retrouverons dans quelques instants. À tout de suite, la marche se poursuit ici.
0: Ah, tout de suite, Laurent Menel depuis Aix-en-Provence.
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0: Et les belles histoires sur Ici Provence, c'est aussi en chanson avec Michel Fugain. Très belle matinée.

0: Michel Fugain sur Ici Provence.
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0: Alors, il y a les belles histoires de Michel Fugain, il y a les belles histoires du Père Castor aussi, et puis il y a les belles histoires de Laurent Menel, qui nous raconte tous les jours. Et c'est le cas ce matin, Aix-en-Provence, vous êtes en balade.
3: Oui, c'est une belle marche que nous faisons en ce moment même. Il y a une... Mais tranquille, sur un petit pas, on profite encore des rayons de soleil ici. Nous sommes à Aix-en-Provence, dans le quartier du Jas de Bouffon, avec le centre social et culturel du Château de l'Horloge. Et c'est vraiment une belle initiative, comme on aime les porter à l'occasion de cette semaine bleue. C'est le coup d'envoi en ce moment même. Alexandra, je suis soufflé. Alexandra est à mes côtés. Pourquoi vous souriez?
4: Parce que vous êtes essoufflé, justement.
3: Je ne suis pas le plus jeune ici, finalement. Bien, regardez.
4: Non, mais vous êtes en forme, c'est bien, marcher avec nous, c'est très bien. Ça va vous entretenir. Les bienfaits de la marche, c'est ça. Ça vous permet d'améliorer votre respiration, de réduire votre stress. Ça vous permet aussi plein de choses. Il y a énormément de bienfaits dans la marche active que nous faisons ce matin. Donc,
3: alors,
4: bienvenue.
3: Avec qui? Merci de m'accueillir avec vous. Alors, déjà, là, dans ce groupe, je suis au moins 70 personnes autour de moi. Qui sont les gens qui sont là, justement, dans cette marche solidaire?
4: Alors, j'ai vraiment la chance d'avoir... Moi, je suis éducatrice sportive, j'ai une double casquette au Château de l'Horloge. Je suis à la fois chef de projet, coordinatrice de projet et éducatrice sportive. Donc, il y a énormément de mes seniors qui sont présents du Château de l'Horloge. Et comme c'est une marche qui est co-organisée avec Happy Résidence, une résidence autonome pour les seniors, il y a aussi des résidents de Happy Résidence avec nous aujourd'hui.
3: Il y a des aidants, il y a des étudiants également.
4: Exactement, il y a des étudiants de l'organisme Sport et Formation qui sont avec nous, qui nous accompagnent ce matin pour nous aider dans cette marche et puis pour travailler avec eux sur les caractéristiques du public senior. C'est toujours un observatoire pour nos étudiants aussi.
3: Quelle est la vocation de cette marche?
4: Elle s'inscrit dans la marche bleue, donc la marche, la semaine bleue qui est dédiée à nos seniors. On veut lutter contre la sédentarité, lutter contre l'isolement de nos seniors. Et cette marche bleue s'inscrit dans cette démarche-là. L'objectif de cette marche, c'est à la fois de montrer tous les bienfaits que peut apporter la marche active, et puis aussi c'est permettre aux gens d'avoir de l'interaction, de pouvoir sortir de chez eux, de lutter contre l'isolement qui malheureusement est un fléau. Chez nos seniors, en fait.
3: La marche reprend, s'est arrêtée quelques instants, une petite montée là en ce moment.
4: Oui, là ça grimpe. En plus, je sors d'une laryngite, donc évidemment, c'est encore plus difficile pour moi.
3: Alors, on va parler aussi de la vocation de ce beau centre que vous représentez, hein, le centre social et culturel du Château de l'Horloge, ici à Aix-en-Provence, avec l'association Lucas Théo que nous saluons. Quelle est la vocation de ce centre, dans ses missions toute l'année? On vous retrouve au plus près de la population ici.
4: Eh bien, c'est tout est dit, c'est se trouver au plus près de notre population, de nos habitants du quartier, en proposant différentes activités, différents ateliers. L'objectif, c'est de créer du lien, d'aller vers les gens du quartier pour pouvoir les éveiller, les ouvrir à différents sujets, la culture, le loisir, le sport, différentes questions. Et notre rôle à nous, c'est justement de les accompagner et de faire vivre le quartier avec des actions comme ça au quotidien et des ateliers, des événements qu'on peut faire tout au long de l'année avec nos habitants du quartier.
3: Nous portons ce bel élan, en tout cas, cet enthousiasme que nous partageons comme toujours sur Ici Provence. Ici, ça marche. On poursuit la petite balade. Je vais faire connaissance un petit peu avec les gens autour de nous. Bonjour madame. Pardonnez-moi, c'est moi qui...
5: Oui, je vous ai...
3: Bonjour, ça me fait plaisir. Quel est votre prénom?
5: Micheline.
3: Bonjour Micheline, on va faire connaissance avec tout le groupe ici dans quelques instants pour la suite de cette marche solidaire. On m'a flatté aujourd'hui, jeune homme. Vous vous rendez compte, ouais, Thibaut? Ouais.
6: Oui, jeune homme, allez, on se retrouve dans quelques minutes. En marche à Aix-en-Provence, sur Ici Provence, avec les plus belles initiatives de notre région. Ce sera juste après Marvin Gaye.

0: Marvin Gaye sur Ici Provence, 10h45.
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0: L'heure de retrouver notre jeune homme, Laurent Menel, qui est en balade Aix-en-Provence. C'est la semaine bleue, semaine dédiée aux seniors. Et là, vous participez à une marche solidaire, Laurent.
3: Oui.
0: Et vous êtes essoufflé, jeune homme.
3: En plus, je dois faire bonne figure. Il y a la majorité, ce sont des retraités qui sont autour de moi, actifs, dynamiques.
0: En même temps, vous n'êtes pas si loin que ça non plus.
3: Oh, oh, ça va, hein, depuis ce matin, entre Éric Maron, Hervé Godard et tous les anciens, s'il vous plaît. Hein. Non, là, je suis avec Laurent Dahan, que je salue. Bonjour, Laurent.
4: Bonjour.
3: Voilà, il a un bon rythme, je vous le dis, ça se voit tout de suite. C'est un sportif qui est à mes côtés. Et pour cause, il forme même les éducateurs sportifs. Non loin du château de l'horloge, nous arrivons cette fois-ci au Jas de Bouffon, dans cette marche à l'heure où je vous parle. On est en plein cœur vraiment du quartier. Et non loin du château de l'horloge, qui est le lieu où se trouve ce centre social que je mettais à l'honneur ce matin, cette belle initiative, se trouve aussi un centre de formation. Et vous vous êtes associé à cette marche solidaire. Pour quelle raison?
4: Exactement, parce qu'en fait, donc nous, on est un CFA des métiers du sport et nous formons des éducateurs sportifs polyvalents qui sont associés justement à tout ce qui est encadrement de public, donc seniors, plus jeunes, plus âgés, etc. Et on s'est associé à cette association car on partage les locaux avec le centre social du Château de l'Horloge et c'est Alexandra Réteux qui est à l'initiative de ce projet qui est venue nous solliciter pour que nos futurs éducateurs sportifs viennent mettre la main à la pâte sur cette journée qui est très conviviale et dans le but de cette semaine bleue.
3: Et eux aussi traînent la patte aujourd'hui, hein ?
4: Exactement, exactement.
3: Alors c'est important pour vous d'être associé évidemment à cet élan de solidarité également, hein ?
4: Oui, tout à fait, surtout dans le contexte actuel. Donc c'est intéressant pour tout le monde, les jeunes, les moins jeunes, de faire un élan et preuve de solidarité. Donc on est tous très satisfaits, très contents d'être là ce matin.
3: Et s'il y a de la jeunesse qui nous écoute, il y a peut-être des vocations à faire naître pour devenir éducateur sportif. Ici dans le Pays d'Aix par exemple, où nous sommes aujourd'hui parce qu'on est au cœur de toute la Provence, eh bien on peut venir vous retrouver.
4: Exactement, n'hésitez pas, donc on est situé au centre social du Château de l'Horloge. Donc venez taper à notre porte, c'est un très beau métier, il en faut.
3: Merci beaucoup Laurent.
4: Merci à vous.
3: Allez, je vous quitte, j'accélère un petit peu le rythme.
4: Merci bien.
3: Allez, revoir. Essaye de me suivre un peu là. Je plaisante. On rigole. Alors on se tient, main dans la main, c'est magnifique. Bonjour madame.
5: Oui.
3: Je suis venu vous voir comme ça. Quel est votre petit prénom?
5: Marie.
3: Bonjour Marie, je vous salue.
5: Merci.
3: Marie, que faites-vous là? Expliquez-nous, vous êtes en direct à la radio sur Ici Provence.
5: Ben écoutez, c'est une rencontre et nous allons rendre visite à la résidence Happy.
3: Et nous arrivons bientôt.
5: Et voilà.
3: C'est le lieu de l'arrivée.
5: Oui, tout à fait.
3: Ça veut dire qu'on va vivre l'arrivée en direct.
5: Oui, avec le sourire.
3: Ouais.
5: Voilà.
3: Et qu'est-ce qui vous a motivé à faire partie de cette assemblée aujourd'hui, de ce beau groupe?
5: Écoutez, c'est de rencontrer du monde.
3: Oui.
5: Aussi de faire connaissance de cette résidence parce qu'on est des seniors et qu'il faut y penser pour plus tard.
3: Eh bien, merci beaucoup, c'est bien, vous avez bien résumé Marie, vous avez un joli sourire.
5: Merci, merci.
3: Bonne journée, on profite encore du soleil.
5: Allez, super, super.
3: Merci, voilà, vous entendez un petit peu l'ambiance ici, c'est encadré par plein d'éducateurs, de moniteurs ici qui sont parmi nous, voilà, pour la dernière ligne droite, on peut le dire. Hein.
6: Oui.
3: On arrive là.
6: Bien sûr.
3: Quel est votre prénom, vous?
6: Moi, c'est Kamara Sekou.
3: Et vous encadrez un petit peu le groupe, là, je vous vois.
6: Exactement. Exactement, j'encadre le groupe et ça se passe super bien. Donc, c'est hyper important de prendre soin des personnes un peu les seniors, quoi.
3: Quel âge avez-vous, vous?
6: J'ai 33 ans.
3: Eh bien voilà, c'est un bel exemple. Merci beaucoup.
6: De rien, de rien.
3: Voilà, vous l'avez entendu en direct, cette marche ici, ça marche justement de la solidarité. C'est très porteur, justement, c'est de l'entraide et c'est tout ce que nous aimons sur Ici Provence.
0: Laurent, allez, bon courage. Oui, accrochez-vous, vous allez y arriver. Rendez-vous demain, toujours en balade dans notre région. Laurent Menel qui part. Oui. Laurent Menel qui part. La météo ne sera pas la même. Hein. Vous ne serez probablement pas en balade. En extérieur, ce ne sera pas un temps à mettre un baladeur dehors. Allez, tout de suite, il est à l'intérieur, il est au chaud, il est avec nous, Hervé Godard, avec le chiffre qui fait du bien.
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0: Ici, ça marche avec le chiffre du jour, Hervé Godard. Le chiffre qui fait du bien, c'est le 8. Le 8 comme...
16: Comme le 8 octobre.
0: Ah,
16: ce jeudi, ben oui, c'est le jour de l'ouverture de la Fiesta des Suds à Marseille. Mm-hmm. Et depuis plusieurs années, le grand festival de musique du monde, Pop War, des chansons françaises, plante ses chapiteaux devant le Mucem sur l'esplanade de Gisèle Halimi. Alors, dans une ambiance de beau dégagé, on retrouve le Mondilio marseillais qui vient refaire le monde. Et on vient aussi assister à 4 concerts par soir. Ce jeudi 8, justement, vous retrouverez avec plaisir notamment Véronique Sanson et Imani. Mm-hmm. Et puis, n'hésitez pas à revenir d'ici samedi à l'affiche. Vendredi, Stéphane Echer, Mélissa Lavaux et Bertrand Belin. Samedi, c'est la Sous, Louisa et Deluxe. Et puis il y aura même un petit supplément dimanche avec la Cité des Minots, la Fiesta des Minots, qui invite la compagnie Rassegnor. Bah, faut y aller, hein, la Fiesta des Suds, c'est du dimanche 8, du jeudi 8 au dimanche 11.
0: Au dimanche
16: 11, plutôt
0: dans cet ordre-là. Ouais.
16: C'est à Marseille, Thibault.
0: C'est à Marseille et nulle part ailleurs. Et c'est un événement comme chaque année. Merci, Hervé. Vous restez à mes côtés puisqu'on va jouer ensemble. Là, dans quelques minutes, après les infos de 11h, on va jouer au
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0: avec un super cadeau à vous offrir encore cette semaine. On vous offre un rallye très sympa, très ludique. En plus, vous serez hébergé au pied de la Sainte-Victoire. On vous explique tout ça après les Simple Minds sur Ici Provence. Et puis dans 5 minutes, il y aura évidemment l'info locale.

0: dès la D avec les Simple Minds sur Ici Provence. Bientôt les infos, c'est dans une minute. Et après les infos, c'est quoi? Eh bien, c'est le
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0: avec Hervé Godard qui m'accompagne tout au long de la semaine pour jouer avec vous. Vous pouvez d'ores et déjà vous inscrire 04 42 38 08 08. On vous offre un super week-end à l'occasion du rallye des vignerons de la Sainte-Victoire. C'est chaque automne. Ce sera, alors notez bien la date, hein, samedi 17 octobre.
1: Dans une 17 semaine. Octobre,
0: donc pas samedi, l'autre samedi. On espère que la météo sera de la partie. Vous allez tout au long de la journée du samedi, dès le matin très tôt, et bien partir en voiture, par équipe, aller de domaine en domaine, découvrir les domaines viticoles, visiter des chais, et puis surtout tenter de résoudre des énigmes. Tout ça est très ludique, très sympa. Ça allie le jeu, l'art de vivre dans notre région. Et puis, il y aura un déjeuner organisé. Et puis, voilà, il y a la nuit.
1: On y reviendra.
0: Alors, ça, c'est vraiment autour de la Sainte-Victoire. Et pour que vous soyez vraiment sur place tôt, dès le samedi matin, eh bien, on vous a trouvé un petit endroit aux petits oignons, à Puy-Loubier, au pied de la Sainte-Victoire, où vous allez dormir. On vous explique tout ça après les infos. 04 42 38 08 08 pour jouer avec nous au Mephi.
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0: Ici Provence, il est 11h et je vous souhaite une très très belle journée. Les infos à Marseille et en Provence avec Florent Lesseau. Florent, c'est parti pour une nouvelle journée de mobilisation des lycéens et des étudiants.
3: À Marseille, les manifestants sont partis de la Canebière. Le cortège, la tête de cortège, se trouve en ce moment au milieu du cours Balzins, Philippe Bocara.
4: Oui, absolument, avec un cortège qui s'étire sur plusieurs centaines de mètres, puisqu'en tête du cortège, vous le disiez, Florent, au milieu du cours Balzins actuellement, certains lycéens manifestants ne sont pas encore partis de l'église des réformés, c'est-à-dire qu'ils n'ont pas encore descendu la Canebière. Le cortège de plusieurs dizaines de milliers de personnes qui va atteindre d'ici plusieurs dizaines de minutes la porte d'Aix. Selon certains représentants du mouvement des lycéens, une audience a été demandée au directeur des services de l'éducation nationale, à l'inspection académique. Ce responsable aurait accepté de recevoir les lycéens dans ses bureaux. Ces derniers ont refusé. Ils demandent à ce responsable de descendre les rencontrer en plein milieu de la manifestation. Ils vont donc se regrouper devant cette direction des services de l'éducation nationale qui se trouve tout près de la porte d'Aix. Ici, l'ambiance est plutôt bon enfant, avec des slogans anti-gouvernement, avec des slogans pour demander la fin de Parcoursup, avec, il est vrai, un très gros service de sécurité, à la fois assuré par la CGT qui est en tête du cortège, mais aussi par des étudiants. Il devrait y avoir, à l'issue de ce défilé, d'autres rendez-vous qui vont être organisés. Pour l'instant, pas de détails sur ces rendez-vous.
3: Bon, ambiance donc bruyante, mais bon enfant, donc pourvu que ça dure. Philippe Bocara, en direct de la manifestation des lycéens et des étudiants à Marseille, des cortèges aussi à Toulon, Arles, Salon, Istres, Martigues, Draguignan, Saint-Raphaël, Aix-en-Provence. Les manifestants se rassemblent en ce moment à la Rotonde et les syndicats de l'éducation nationale sont également dans les cortèges, des parents également. Certains d'entre eux veulent protéger leurs enfants en cas de débordement. Côté transport en commun à Marseille, les deux lignes du métro sont en service, mais attention, la ligne 2 du tramway est à l'arrêt et 13 stations de la ligne 3 du tram ne sont pas desservies. Une vingtaine de lignes de bus ne desservent pas non plus tous les arrêts. Les numéros des lignes concernées sont sur ici.fr. À la Seyne-sur-Mer, un homme de 40 ans gravement blessé tôt ce matin vers 6h, avenue Estienne-d'Orve, une bouteille de gaz a explosé dans son véhicule utilitaire. Pierre Mignoni n'est plus le directeur du rugby du RCT. L'ancien international toulonnais décide de mettre fin à sa mission après le début de saison catastrophique des Rouges et Noirs. C'est l'électrochoc réclamé par certains supporters après la défaite humiliante de dimanche à Montpellier, 28-0. Les Toulonnais avant-derniers du top 14. C'est Franck Azéma qui assure la direction sportive du RCT jusqu'à nouvel ordre. Une réunion de crise se déroule ce matin avec l'ensemble des salariés du RCT. Et puis Marine Le Pen promet 140 milliards d'euros d'économies en 5 ans, si bien sûr elle est élue présidente de la République. La candidate RN à la présidentielle assure que le déficit public pourrait passer sous la barre des 3% dès 2030. Marine Le Pen promet une baisse d'impôts de 30 milliards d'euros sur la même période, donc 2027-2030.
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3: On profite bien de cette journée
0: oui,
3: très
0: voilà,
3: agréable.
0: C'est ça. Enfin, cette matinée très agréable, ça va l'être un peu moins cet après-midi. Ça dépend où vous vous trouvez, évidemment, dans notre région. Dans les Bouches-du-Rhône et dans le Var, ça ira à peu près, sauf qu'il pourrait y avoir quelques gouttes tout de même sur le Pays Aixois, des nuages ailleurs ou un léger voile dans le ciel. Et puis dans les Alpes de Haute-Provence et les Hautes-Alpes, par contre, de la pluie est annoncée par Météo France. Pluie qui va se transformer en orage au fil du temps, dans la soirée et dans la nuit, surtout orages qui vont concerner quasiment toute la région et cette nuit et surtout tout au long de la journée de demain. Les températures cet après-midi, 27 degrés que vous soyez à Marseille, à Toulon ou bien à Aix-en-Provence. Sur la route à 11h05, ça va bien, ça roule bien absolument partout.
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0: et vous allez rouler à l'occasion du week-end qu'on vous offre autour de la Sainte-Victoire. Oui, c'est le rallye découverte des vins de la Sainte-Victoire. C'est le samedi 17 octobre, pas ce samedi, mais l'autre, le suivant. Alors écoutez plus tôt, à l'occasion de cette journée, il y aura à partir de 9h à peu près, hein, le petit déjeuner d'accueil, la visite de caves et domaines, tout au long de la journée, hein, des rencontres avec les vignerons, des dégustations commentées, un déjeuner gourmand dans un domaine, la découverte du patrimoine naturel de la Sainte-Victoire, et puis une remise des prix en fin de journée et un cocktail de clôture. C'est quand même un beau programme, quand même.
6: Ben oui.
0: Hervé, on est d'accord.
6: Et c'est pas tout, monsieur Plus.
0: Super, mais oui, c'est ça, c'est pas tout, parce que ça, c'est la journée du 17.
6: Samedi.
0: Mais là, le week-end va commencer la veille. Et oui, l'événement va commencer la veille, puisqu'on vous invite à Puy-Loubier, dans un très bel endroit, la Bastide de Richaume, donc vraiment au pied de la Sainte-Victoire. Vraiment, c'est dans un écrin de verdure, c'est un lieu absolument magnifique, et vous y passerez la nuit, et puis on vous invitera aussi à dîner le vendredi soir. Donc c'est vraiment, tout est compris. Voilà, c'est du all inclusive, grâce à Ici Provence, avec ce très beau cadeau que l'on vous offre. 04 42 38 08 08 pour jouer avec nous, tout de suite, pour vous inscrire. Comment ça se passe ensuite, une fois qu'on est à l'antenne, avec les deux monteurs que nous sommes ?
6: Eh bien, il y a deux affirmations. Mm-hmm. Il y a une affirmation de repêchage, et puis, je ne sais pas si on dit comme ça, repêchage, peut-être.
0: Oui, bon, on peut le dire,
6: en tout cas,
0: pas,
6: si on a deux points de réponse, eh bien,
0: un joker,
6: on peut être...
0: On dit joker en général.
6: On peut être dans les finalistes de vendredi, tout simplement.
0: Oui. Oui. 11h50, le tirage vendredi, donc voilà. Pour être sélectionné, il suffit d'avoir deux bonnes réponses. C'est quand même pas... La mer à boire, 04 42
6: mais on
0: 38
6: ment quand même, hein,
0: 08 08. Bah oui, il y aura quelques petits pièges.
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0: Allez, venez jouer avec nous et chanter avec France Gall sur Ici Provence.

0: France Gall sur Ici Provence.
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0: Et j'espère, on espère avec Hervé, avec qui on joue cette semaine, que vous allez y arriver. Que vous allez arriver à vous sélectionner pour le tirage de vendredi.
3: Vendredi.
0: 11h50. On saura qui repart avec ce très beau week-end à gagner à l'occasion du rallye découverte des vins de la Sainte-Victoire, organisé le samedi 17 octobre. Vous allez participer toute la journée en rallye. Alors c'est par équipe, c'est ludique, c'est sympa. Vous, vous serez une équipe de deux puisqu'on vous invite. Ce cadeau, c'est pour deux personnes. Donc vous serez une équipe de deux dans votre véhicule. Et puis vous allez résoudre des énigmes tout au long de la journée. Vous allez visiter des domaines, des chais, rencontrer des vignerons. Il y aura des dégustations. Il y aura un déjeuner gourmand dans un domaine au pied de la Sainte-Victoire. Alors je ne sais pas encore lequel, ça ce sera une surprise. Il y aura la découverte évidemment du patrimoine naturel. Et puis à la fin de la journée, la remise des prix et le cocktail de clôture. Autant vous dire que ça va être un week-end, une journée très très sympa. La veille, au soir, on vous invite en plus dans une chambre d'hôte au pied de la Sainte-Victoire, comme ça vous êtes sur place. Il n'y a pas besoin de stresser pour être à l'heure le matin au lieu de rendez-vous pour débuter le rallye. On vous invite à la Bastide de Richaume. Vous allez dormir là-bas, vous allez prendre votre petit-déj. Et puis en plus, il y aura un deuxième petit-déj organisé par le rallye. Donc ça veut dire que vous aurez deux petits-déj. Autant vous dire que vous n'allez pas mourir de faim ce week-end. Hein. Ça, c'est une certitude. 04 42 38 08 08 pour jouer avec nous. Numéro qu'a composé Nicole, qui est à Aubagne. Bonjour Nicole.
3: Bonjour Nicole.
4: Bonjour.
0: Comment ça va Nicole?
4: Bonjour. Ça va bien, merci.
0: Ça va bien. Vous êtes en voiture Nicole?
4: Oui, alors j'ai essayé de me déconnecter de la voiture, mais...
0: Ouais, là pour l'instant le son est plutôt bon. Vous allez où Nicole comme ça? Vous allez à l'aquagym?
4: Alors j'en reviens et je rentre chez moi.
0: D'accord.
3: Bon, c'est bien.
0: Bon, ça s'est bien passé?
4: Très bien, oui.
0: Ouais, c'était où c'était à la piscine d'Aubagne?
4: C'est à Aubagne, non, dans un club.
0: Dans un club privé.
4: Voilà.
0: C'est ça. Ah, d'accord. Je vois que Madame Nicole a ses bonnes adresses, ses bons plans à Aubagne. Assez sportif, j'ai l'impression. Aquagym, gym, rando aussi, c'est ça?
4: Oui, j'aime bien.
0: Ouais.
4: J'aime bien la nature et j'aime bien aussi bouger.
3: Bon, ça vous tente alors de ce...
0: Ah oui, je pense que...
4: Mais oui, carrément.
0: Mais oui, vous avez entendu le programme de cette journée, c'est quand même sympa. Hein.
4: Oui,
0: c'est quand même sympa.
4: Oui, c'est sympa.
0: Ouais. Non, alors non seulement le programme est sympa, mais en plus le cadre est incroyable. Cette Sainte-Victoire, évidemment, dont on va reparler, je pense, dans quelques instants, avec les affirmations que l'on va vous faire. Donc c'est une première participation, hein, Nicole, avec nous. Donc je rappelle brièvement les règles. On vous affirme des choses sur notre région, sur notre... patrimoine naturel et culturel, sur nos événements, sur l'actu de la région. Et évidemment, on tente de vous piéger. Enfin, l'un de nous deux tente de vous piéger. On vous racontait en un gros bobard. À vous de trouver le menteur. Si vous trouvez le menteur, vous marquez un point. Et si vous en avez deux, vous êtes sélectionné pour le tirage de vendredi. Allez, première affirmation. Nicole, vous êtes prête?
4: Oui.
0: En avant. 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Matisse, le peintre Henri Matisse, qui a son musée dans notre région. Alors, il a deux grands musées en France. Un où il est né, dans le nord de la France, et puis un à Nice. Vous le saviez ça, Nicole ?
4: Oui, me
0: ouais,
4: semble.
0: Ouais. Bah oui, mais il me semble bien, puisque c'est à Nice. Quoi ?
3: Ouais. Il a eu son atelier à Nice.
0: C'est quoi
3: en fait,
0: le problème ?
3: Non.
0: Oui.
3: Thibaut, écoutez-moi.
0: Oui, je vous écoute.
3: En fait, il a eu son atelier à Nice, mais en fait, le musée est à Antibes. Et je vous dis pourquoi. D'ailleurs,
0: dites-nous pourquoi. Ouais.
3: Plein de fois. Je vais vous dire. Il a peint Antibes en 1908, parce que c'est à l'époque où il commence à arriver sur la Côte d'Azur. Ouais. Il a peint le Cap d'Antibes, la route du Cap d'Antibes, les vues d'Antibes. Ça, on est jusqu'en 1925.
0: D'accord.
3: Évidemment, la ville a décidé de lui consacrer un musée.
0: Bien sûr. Ouais.
3: Donc, le musée Matisse est à Antibes.
0: Alors, si toutes les villes où a peint Matisse avaient décidé d'ouvrir un musée consacré à son œuvre, il y aurait au moins 30 musées Matisse dans notre région. Hein.
3: Non,
0: c'est à Nice. C'est à Nice où il a vécu de très nombreuses années, Nicole.
3: Ah ?
0: Alors, vous
3: Nice,
0: vous en dites quoi ?
4: Je vais rester sur Nice.
0: On va rester sur Nice. Eh oui, vous faites bien de rester sur Nice. Et oui, c'est à Nice. Très, très beau musée à Nice.
3: C'est de Cimiez. C'est là où il y a plusieurs ateliers. Il y a ce magnifique musée à visiter. Ouais, tout à fait.
0: Où il a vécu de très nombreuses années. Alors, il y a un très beau musée à Antibes. C'est le musée Picasso, par contre. Mais il n'y a pas de musée Matisse à
3: Antibes.
0: Bon, et ben ça nous fait un point, Nicole. On est bien parti.
4: Tant mieux.
0: Allez, direction, pour essayer de glaner un second point, direction la Sainte-Victoire, Hervé.
3: Alors, la montagne...
0: Et on reste dans la peinture.
3: Ben oui, la montagne Sainte-Victoire doit sa réputation mondiale au peintre Paul Cézanne, qui a peint ce massif donc Sainte-Victoire, avec des œuvres qu'on appelle des Sainte-Victoire. C'était assez impressionnant. On a pu le voir d'ailleurs dans l'exposition de 2006 au Musée Granet à Aix-en-Provence. Il l'a peint, ce qui est assez incroyable, Nicole, 43 fois, on additionne les huiles et les aquarelles. Il a peint 43 fois Sainte-Victoire.
0: Mais non, c'est plus. C'est plus. C'est quasiment le double. C'est 87 fois.
3: On va vous croire. Il a passé jour et nuit à peindre
0: Sainte-Victoire. 43, c'est le nombre d'huiles.
3: Oui.
0: Est-ce que c'est 43 huiles et 44 aquarelles?
3: Oui, c'est ça. Oui.
0: Ça fait 87.
3: Non. Vous savez que
0: je sais que vous n'êtes pas très doué en calcul mental, mais comptez sur vos doigts, vous verrez, ça fait 87.
3: Vous savez que 43 huiles plus aquarelles confondues, c'est quand même énorme.
0: Bon, Nicole,
3: qu'est-ce que vous faites croire?
0: Nicole, laissez parler Nicole. Vous en dites quoi, vous, Nicole?
4: Alors, soyons fous, on va dire 87.
0: Ben oui, soyons fous, évidemment, soyons fous. Et vous avez bien raison d'être folle. Nicole la folle, quand on l'appelle, à Aubagne. Bravo.
3: Bravo, Nicole.
0: Félicitations, oui, effectivement, c'est 87 fois. Bah oui, il a passé du temps sur son motif préféré, sur cette Sainte-Victoire qu'on va pouvoir découvrir sous un autre angle, avec le rallye auquel on vous invite. Cette semaine, vous êtes sélectionné pour le tirage, pour tenter de gagner ce beau week-end avec Ici Provence, chère Nicole.
3: Vous serez sur le modèle, comme on dit en peinture. Ouais.
0: Voilà, exactement.
3: Face au modèle.
0: Ouais, c'est ça. Alors, rendez-vous donc 11h50. Par contre, il faudra bien avoir votre portable à portée de main, hein. Vendredi. Hein.
4: 11h50, okay. Vendredi.
0: Il n'y a pas Aquagym vendredi à 11h50.
3: Annulez tout.
4: Non.
0: Bon.
4: Il n'y a rien. En plus, c'est l'anniversaire de mon mari vendredi.
0: Ah, bah oui. Oh, alors, voilà. Là là.
4: Donc, voilà.
0: Ah oui, ça pourrait être pas mal.
3: Mais vous ne serez pas tout seul.
0: Ouais. Bon, Nicole, belle journée à vous. Bravo.
4: Merci beaucoup.
0: Et peut-être à vendredi.
4: Peut-être, j'espère.
0: Et d'ici là, portez-vous bien. À très vite, Nicole. Ça commence très très bien.
3: Ils sont forts là depuis début de semaine.
0: Depuis hier,
3: je suis bluffé là.
0: Depuis hier, ça carbure. C'est la cinquième candidate sélectionnée, candidat et candidate, il y a aussi des candidats, de sélectionner pour ce tirage de vendredi. À qui le tour? À vous peut-être. 04 42 38 08 08. La prochaine manche, c'est là, dans quelques instants. Après Florent Pagny et ce nouveau titre, Le braquage des sentiments. Allez, venez jouer avec nous.

0: le braquage des sentiments, c'est Florent Pagny sur Ici Provence. Dans deux minutes, on joue avec Nathalie au Méfi.
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0: 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Avec Hervé Godard, on joue ensemble jusqu'à midi. 04 42 38 08 08 pour venir tenter votre chance avec nous. On vous offre un merveilleux week-end à l'occasion du rallye des vignerons, le rallye découverte des vins de la Sainte-Victoire. C'est le samedi 17 octobre. Bonjour Nathalie.
8: Bonjour à tous.
9: Bonjour.
0: Comment allez-vous Nathalie?
8: Très bien.
0: Ouais, bah oui, à Sainte-Maxime, ça va toujours.
9: Vous êtes bien occupée.
8: Oui, le jardin a été bien arrosé toute la nuit.
0: C'est vrai? Ah oui, il a beaucoup plu à Sainte-Maxime.
8: On a eu des bonnes averses bien rentables pour la nature, donc c'est parfait. Ouais. Et là, aujourd'hui, il fait beau.
0: Il fait beau, et puis demain, à nouveau, averse.
8: On verra. Ouais.
0: Ah bah, moi, je vous le dis. Je vous le dis, Nathalie. Ce ne sera pas la peine d'arroser ce soir. Hein.
8: Ça ah va non, c'est plus la peine, je pense.
0: Ouais, ça va se faire naturellement la nuit prochaine et la journée prochaine, a priori. Je pense que, a priori, Sainte-Maxime devrait être concernée aussi par les orages. Bon, c'est un plaisir de vous accueillir,
9: belle
0: Nathalie.
9: Belle famille, pour, une belle
0: jouer
9: famille,
0: ensemble.
9: Nathalie.
0: Ouais, bah oui, plein de petits-enfants, dites donc.
8: Oui, on est gâtés. Ouais. On a beaucoup de chance.
0: 6, c'est ça?
8: C'est ça.
0: Ouais, le plus petit, à quel âge?
8: Il a 1 an et demi, le plus petit.
0: Ouais, donc tout.
8: L'aîné a 10 ans et ouais, la plus petite a 1 an et demi.
0: Oui, ils sont globalement très jeunes, quoi. Bon, en même temps, vous êtes très jeune aussi, Nathalie, encore.
8: Tout
0: c'est
8: à
0: normal.
8: Fait.
0: Eh ben oui. Eh ben
8: une
0: oui,
8: toute jeune retraitée.
0: Exactement.
9: C'est bien.
0: Et on espère une toute jeune gagnante dans quelques minutes sur Ici Provence avec le Méfi. Méfiez-vous d'Hervé. Hein. Vous avez entendu, il a un petit talent pour mentir quand même. Hein. Il vous raconte des histoires.
9: Mais Thibaut aussi, Thibaut.
0: Qui ont l'air tout à fait crédibles. Et en fait, Vite fait. Bon, allez Nathalie, on se lance. Première affirmation, c'est parti. Alors, première affirmation avec la Sainte-Victoire, justement. Au sommet de la montagne Sainte-Victoire, sur le socle de la Croix de Provence. Alors, je ne sais pas si vous êtes déjà allé vous balader là-haut.
8: Mais non, justement, ce serait l'occasion.
0: Ah bah oui.
8: Non,
0: sur le socle de la Croix de Provence, donc tout en haut de la montagne Sainte-Victoire, sont gravées sur le socle donc 4 inscriptions, dont une en direction de Marseille. Et figurez-vous que cette inscription-là, en direction de Marseille, elle est écrite en grec. Et je vous expliquerai pourquoi dans quelques instants, parce que l'explication est un peu longue, mais je vous l'expliquerai, c'est promis.
9: Bon, Thibaut, vous montez à char. Non, cette inscription en direction de Marseille, hein, puisqu'il y a 4 directions, eh bien, elle est écrite, c'est normal, en provençal, hein, puisque cette croix du 18e est écrite en provençal. À l'époque, on écrivait et on parlait provençal.
0: Oui, bien sûr. Alors, effectivement, il y a une inscription provençale, mais elle est en direction d'Aix, pas du tout en direction de Marseille. Moi, je parle de Marseille, vous devez confondre.
9: Non,
0: à mon avis. Vous en pensez quoi, vous, Nathalie? En grec ou en provençal?
9: En provençal.
8: Pas facile. Si vous m'aviez dit en latin, ça aurait été.
0: Eh bien, il y en a une en latin aussi.
9: Il y en a une en latin. Il y en a une en français.
8: Alors, on va dire en grec, alors, s'il y en a une en latin.
0: Ah, esprit de déduction vraiment très, très pertinent. Alors là, bravo.
8: Une en provençal, une en grec, une en latin. Je ne sais pas en quoi est la quatrième.
9: Ouais, en français, celle qui est en direction du Nord.
0: Ouais. Alors, celle qui est en grec, elle est en direction de Marseille à cause des origines grecques de la ville. Voilà, tout simplement. Ah. Et donc, en grec ancien, c'est écrit « Voici, matelot », ce que je parle couramment, le grec ancien, évidemment. « Voici, matelot, votre phare, négociant votre gain, travailleur, votre repos et votre richesse. » Et alors, celle qui est tournée vers Rome, donc vers l'Est, elle est en latin, celle-là pour célébrer la foi et la chrétienté. Au nord, vers Paris, en français rappelant la bénédiction et les détails de la construction de la croix. Et puis vers Aix, en direction de l'ouest, en provençal, demandant la protection de la région de la Provence. Voilà, vous savez tout sur cette croix de Provence.
8: Génial, c'est moi qui vous ai piégé.
0: Limite.
9: Ouais, c'est bien.
8: Le petit indice supplémentaire m'a bien aidé.
0: Ouais, carrément. Alors que normalement, on ne donne pas d'indice. Hein. Et bon.
8: Ah, voilà.
0: Allez, affirmation suivante, vous avez déjà un point. Du rugby à présent.
9: Du rugby, ben oui, on parle du RCT qui va rencontrer le Racing 92. Ce sera à Mayol, tiens, ce samedi à 17h en championnat de top 14. On va espérer d'ailleurs que ça se passe mieux que le début de saison. Et alors, parmi les joueurs, c'est assez étonnant, ça arrive souvent, il y a des joueurs qui jouent comme ça dans deux clubs. Il y a notamment Gaël Ficou, il s'appelle Gaël Ficou, il est d'ailleurs de la région, il est né à la Seine-sur-Mer.
0: Oui,
9: il a joué,
0: d'accord. Il va nous faire toute sa biographie.
9: Oui, il a joué au Racing 92.
0: C'est Gaël Dréan. Non, c'est pas ça, c'est pas lui, c'est Gaël Dréan qui a joué dans les deux clubs. Non. C'est pas Gaël Ficou.
9: C'est Gaël Ficou. Qu'est-ce que vous m'inventez?
0: C'est Gaël Dréan. Vous connaissez Gaël Dréan?
9: Oui, c'est un joueur de rugby.
0: Il a quand même été sélectionné en équipe de France.
9: Mais il n'a pas joué au Racing 92. Non, je vous dis que c'est Gaël Ficou.
0: Il a joué à Rennes, il a joué au Racing et il a joué au RCT.
9: À l'OM peut-être aussi, oui.
0: Nathalie, vous en dites quoi, vous?
8: Vous dites les deux noms, Gaël quoi, Ficou et l'autre?
0: Dréan.
8: J'en ai aucune idée. Allez,
0: Gaël Ficou,
8: allez. Gaël Ficou? Allez.
0: Et elle a un bon karma, Nathalie.
9: Ouais, c'est bien.
0: Elle a un bon karma.
9: On a essayé de nous embrouiller, micmac, mais ça n'a pas marché.
0: Ouais.
9: J'ai dit la vérité cette fois-ci.
0: C'est vrai, voilà. Gaël Ficou, joueur emblématique du Racing.
8: Mais vous savez ce qu'on dit, on n'apprend pas aux vieux singes à faire la grimace.
0: Voilà, c'est ça. Gaël Ficou qui est effectivement d'ici et qui est revenu cette saison. Il est revenu pour cette saison, finir sa carrière dans son club formateur. À Toulon, bravo à vous, Toulon qui n'a plus d'entraîneur depuis ce matin.
8: Il a j'aurais pas su.
0: Ouais, vous n'auriez pas su.
9: On cherche un entraîneur. Oui. Hein, si vous avez
0: un entraîneur dans votre entourage, ils en cherchent un au RCT depuis ce matin.
9: Ils embauchent.
0: Ils embauchent. Ouais. Bon, Nathalie, bravo à
8: ça,
0: vous.
8: J'ai vu ça. Il arrête. Ouais.
0: Vous êtes sélectionné pour le tirage de vendredi à 11h50. Félicitations. Vous avez été formidable.
8: Comme vous me tenez compagnie tous les matins. Je suis sûre de ne pas vous manquer. Et quand je suis en voiture aussi, vous me tenez tous compagnie. J'écoute ici Provence en permanence. J'adore passer du temps avec vous.
9: C'est super.
0: On est là exactement pour ça, Nathalie. Très belle journée.
8: Merci.
0: Et
8: beaucoup,
0: à très vite.
8: Au revoir,
0: Nathalie.
8: Merci à toute l'équipe. Au revoir.
0: Et ben voilà, une de plus sélectionnée. Et pareil, un pif paf pouf, même pas de joker. Ça
9: on n'arrive pas
0: seul.
9: À les faire. On n'arrive pas à les piéger. C'est incroyable.
0: 04 42 38 08 08. À vous de jouer.

0: Et bouchons, non, ça y est, c'est fini. C'était au niveau de la Cadière, sur la 50 en direction de Marseille, mais a priori, ça va mieux. On avait un deux roues qui était en panne sur le secteur. Est-ce que c'est encore d'actualité? La réponse est oui. Il est toujours là, ce deux roues. Donc, soyez tout de même vigilants. En plus, il y a des travaux sur le secteur. Sur la 8, un obstacle nous a été signalé. En l'occurrence, une bâche qui est sur l'autoroute au niveau de Saint-Maximin, la Sainte-Baume, sur la voie de droite en direction d'Aix-en-Provence. Prudence là aussi.
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0: 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En attendant, on vous laisse danser avec Dalida.

0: Dalida sur Ici Provence.
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0: Mais, on joue ensemble. Alors, je sais pas, Hervé, vous connaissez Brice de Nice?
3: Bien sûr, Brice de Nice.
0: Et vous connaissez Igor Dosgore? Ouais. Vous connaissez Igor Dosgore?
3: Oui.
0: Est-ce que vous connaissez Vanessa de la Ciotat?
3: Bah non,
0: je vous la présente.

0: Bonjour Vanessa.
1: Bonjour.
0: Comment ça va Vanessa?
1: Super bien, écoutez, c'est très beau. Bel été indien, donc c'est parti.
0: Ouais, bel été indien, ouais, jusqu'à ce soir 22h,
1: oui,
0: hein, après c'est fini.
1: Ce soir, c'est fini,
0: c'est terminé.
2: La Ciotat
0: va être balayée par les vents, par le tonnerre, enfin ça va être terrible. Vanessa, vous êtes conseillère voyage?
1: Oui, c'est ça, depuis longtemps, ouais, maintenant c'est mon métier passion.
0: Bah oui, vous m'étonnez. Nous, c'est un beau voyage qu'on vous... Alors, pas très loin, mais c'est un beau voyage qu'on vous propose cette semaine. Vous avez entendu, c'est sympa, hein?
1: Bah oui, plutôt, hein, j'adore. Ouais.
0: Rallye découverte des vins de la Sainte-Victoire. C'est le samedi 17 octobre. Ça va être toute la journée, ça va commencer tôt le matin avec le petit-déj. Je rappelle un peu quand même le programme de cette journée. Le petit-déj d'accueil, visite de cave et domaine, rencontre avec les vignerons, dégustation commentée, déjeuner gourmand dans un domaine, découverte du patrimoine, remise des prix et cocktails de clôture. Donc il y a des énigmes tout au long de la journée, des petites animations, on va de domaine en domaine, c'est convivial, c'est sympa, c'est dans un cadre incroyable, celui de la Sainte-Victoire. Donc on vous invite... À deux, hein, vous y allez avec qui vous voulez, évidemment, Vanessa, cela ne nous regarde pas. On vous invite donc à deux, vous allez jouer en équipe donc avec la personne avec qui vous irez. Et puis pour être sur place, comme ça commence assez tôt quand même, le samedi matin.
2: On
0: vous invite sur place à Puy-Loubier, à la Bastide de Richaume, donc vraiment au pied de la Sainte-Victoire. Vous voyez où c'est Puy-Loubier?
1: Oui,
0: ça. C'est très joli.
2: Vous ouvrirez vos volets, il y aura Sainte-Victoire en face.
0: Il fera beau ce jour-là en plus.
2: Exprès, on a commandé.
0: Oui, il fera beau. C'est prévu.
2: Tout est prévu.
0: C'est prévu dans le séjour. Je ne sais pas si vous faites ça en tant que conseillère voyage, mais nous, c'est on commande le soleil avec quoi. Voilà, c'est compris.
1: J'essaie moi aussi. Je ne garantis jamais.
0: Nous, on vous le garantit. Allez, hop.
2: On ne vous vend jamais.
0: On s'engage. On s'engage.
2: On ne vous ment jamais.
0: En plus.
2: On n'est pas des menteurs.
0: Non, on n'est pas des menteurs. Des menteurs à temps partiel. Bon, Vanessa, c'est votre première fois, mais vous connaissez le principe. Hein, on vous affirme des choses sur notre région, on vous ment. Mais vous avez le droit à un joker. Ok ?
2: Une troisième affirmation.
0: Okay. On se lance ?
1: Ok. Allez, c'est parti.
0: Allez, en piste, avec une première affirmation que voici. Si la montagne Sainte-Victoire tient son nom officiellement depuis le XVIIe siècle, avec la construction d'une chapelle dédiée à Notre-Dame de la Victoire, cette montagne est aussi connue sous le nom, c'est donc le nom qu'on lui donnait avant, le nom de montagne Ventoux, comme le fameux massif du Vaucluse.
2: Ventoux. Écoutez-moi, Vanessa.
0: On l'appelait même les gens dans la région l'appelaient le petit Ventoux pour le distinguer du grand, du géant de Provence.
2: Provençal, vous pouvez nous le faire en provençal aussi,
0: alors je n'aurais pas cette outrecuidance.
2: Vanessa, écoutez-moi. Non, à l'époque, donc avant ce nom Sainte-Victoire, c'était on appelait la montagne Venture, voilà, parce que c'était vanté.
0: Oh, c'est joli ça.
2: C'est beau ça.
0: Ah oui, c'est une belle explication. Quel poète.
2: Hein, c'est
0: Hervé Godard.
2: C'est bien trouvé.
1: Oh, ouais, pour la montagne Venture.
0: Il ment, mais avec poésie.
2: Vous avez dit, à Vanessa
0: elle vous fait confiance. Je crois qu'elle vous fait confiance. D'accord.
1: Bon,
0: pourtant, j'aimais bien cette histoire de petit Ventoux et de grand Ventoux.
2: C'était un peu une grosse ficelle, quand même. Hein,
0: peut-être, la ficelle était trop grosse.
1: C'est
0: Vanessa, bravo à vous, ça vous fait déjà un point. Encore un et vous serez sélectionné pour le tirage de vendredi. Attention. On parle d'un événement à Sénas.
2: Oui, quelque chose pour nos petits, pour nos minots. Ça s'appelle Graines de lecteurs. C'est ce mercredi. Demain, ça se passe à Sénas. C'est un rendez-vous dédié pour les 0-3 ans. Ça se passe à la médiathèque. C'est un éveil très sympathique à la lecture. C'est gratuit pendant 45 minutes. Mm-hmm. Et Sénas, tiens, alors ça, je ne savais pas. On appelle les habitants les Sénasiens. Les habitants de Sénas,
0: c'est manifestement, les alors, non seulement vous ne le saviez pas, mais vous ne le savez toujours pas. C'est ça qui est incroyable.
2: Non, mais je viens de me... j'ai regardé, on dit les Sénatiens.
0: Vous avez regardé où? Citez vos sources, je serais curieux de les avoir. Mais voilà, là il n'y a rien, hein, vous voyez. Non.
2: Je ne révèle pas mes sources.
0: Comme tout bon journaliste. Les Sénacais, on les appelle.
2: Les Sénacais, sûrement.
0: Les Sénacais, les Sénacaises.
2: Non, les Sénatiens.
0: Vanessa.
1: Oh là là, je ne sais pas.
0: Les Ciotadins ou les Ciotadais?
1: Les
0: Ciotadins. Et donc là-bas, là, c'est l'inverse, c'est les Sénacais.
2: Non, c'est les Sénatiens. Qu'est-ce que vous dites, Vanessa?
0: On l'a bien embrouillé, je crois, là, Vanessa.
1: Donc, vous m'avez bien embrouillé, mais je pars sur Sénatien.
0: Vous partez sur les Sénatiens ?
1: Sénatien,
0: on part
1: oui,
0: sur les Sénatiens. On part sur les Sénatiens et ben, on part droit dans le mur. Hein. Ouais.
1: Oh non.
2: Ah bah si. Oh, ah bah bon, si. Là j'ai fait un mensonge.
0: Ah bah oui, mais carrément gros mensonge. C'était.
1: J'aurais aimé déguster tous ces vins.
2: Attendez,
0: mais avez... c'est pas fini. Vous avez juste grillé votre joker.
2: Après il vous reste donc, c'est une affirmation.
0: Les Sénacés, donc contrairement à ce que prétendait Hervé. Vous êtes toujours en course, Vanessa. Par contre, il faut plus se tromper. Tout se joue maintenant sur la dernière affirmation. Que voici, concentration maximale, Vanessa. Ici Provence soutient, comme chaque année, l'opération Octobre Rose dans la lutte contre le cancer du sein. Par exemple, parce qu'il va y avoir plein d'événements, évidemment, dans notre région, à Sainte-Croix-du-Verdon, l'association Voile et Nautisme 04 propose chaque dimanche du mois d'octobre une découverte de l'aviron, réservé aux femmes. Depuis le lac de Sainte-Croix, on peut accéder à des gorges très très jolies. Mais lesquelles ? Bah, je vais vous le dire, ce sont les gorges de Trévent. Que vous connaissez peut-être, Vanessa.
2: Vous êtes encore dans
0: vous
2: le
0: connaissez
2: fond,
0: un peu le Verdon ou pas, Vanessa?
1: Oui, je connais un peu le Verdon.
0: Ah bah vous connaissez les gorges de Trévent alors.
2: Écoutez-moi, quoi, Vanessa. Il s'agit des gorges de Baudinard.
0: De Baudinard.
2: Ça s'écrit B-A-U-D-I-N-A-R-D.
0: Oui, bah j'argumente.
2: Alors, Vanessa, non, sérieux. Croyez-moi.
0: Sérieux.
2: Ce sont les gorges de Baudinard.
0: Non, de Trévent.
1: Moi, je partirais plutôt sur les gorges de Baudinard, mais parce que Trévent, ça ne me parle pas.
0: Alors que Baudinard, ça vous parle?
1: Ben ouais, plus Baudouin, Baudinard, je ne sais pas pourquoi. Bon, bref, je reste sur Baudinard.
0: Oui!
2: Eh bien, vous avez bien fait.
1: Sélectionné pour demain.
0: Pour vendredi.
2: Oui. Mettre le réveil.
0: On est que mardi, hein, Vanessa. Hein.
1: On n'est que mardi. Non, mais en ce moment, je suis en congé, alors j'ai aucune,
0: aucune notion du temps.
2: Il y aura du monde en lice, hein, quand même.
0: Bah oui, mais bon.
1: Imagine.
2: Il y a eu de bons candidats depuis lundi, là, depuis hier.
0: Eh bah, bravo, vous vous ajoutez à la liste des candidates et candidats sélectionnés pour le tirage de vendredi. C'était très bien pour cette première fois, Vanessa. Félicitations. Je vous souhaite une belle journée. Donc,
1: belle semaine
0: de congé. Ouais, profitez bien de votre temps libre. Et on se dit à très vite.
1: Merci, à très vite.
0: Au revoir, Vanessa. Belle journée à la Ciotat. Une de plus. C'est chouette. C'est chouette quand ça se passe comme ça. Il reste une place à prendre. Une seule pour aujourd'hui. 04 42 38 08 08. Vous avez envie de vivre cette formidable journée du 17 octobre avec le rallye découverte des vins de la Sainte-Victoire. Ça va durer toute la journée. 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

0: Ordinary avec Alex Warren sur Ici Provence.
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0: Mephi, j'allais parler en même temps que le monsieur. Oui, j'ai oublié. Un vrai poisson rouge. Hervé,
3: oui.
0: On accueille notre dernier candidat du jour, c'est Anthony qui est à Tretz. Bonjour Anthony.
4: Oui, bonjour.
0: Comment ça va Anthony?
4: Très bien, et vous?
0: Très bien. Vous êtes en voiture?
4: Oui.
0: Vous partez à Puy-Loubier, c'est ça?
4: Oui.
3: Faire du paddle. Non.
0: Faire du paddle à Puy-Loubier, on va bien sûr.
3: C'est très connu. Ah, très connu pour le paddle d'ailleurs. Hein.
0: Anthony, non, vous êtes en voiture. Non, vous ne partez pas tout de suite à Puy-Loubier. On n'est pas encore sûr que vous allez gagner quand même. Hein.
4: Ok.
0: Hein, bon.
3: Mais en tout cas, avez toutes vos chances.
0: En tout cas, l'avantage, c'est que vous, si vous gagnez, bah, vous n'êtes pas loin.
4: Ah, je suis juste en face.
0: Ah bah, vous êtes juste en face de la Sainte-Victoire. Vous aurez quelques kilomètres à faire pour aller à Puy-Loubier. Donc là, on vous invite à la Bastide de Richaume. Et puis ensuite, le lendemain, vous serez fin prêt pour participer à ce fameux rallye auquel on vous invite cette semaine, le rallye découverte des vins de la Sainte-Victoire. Anthony, je le disais, sportif, hein ?
4: Oui.
0: Ouais. Paddle, VTT, rando.
4: Randonnée.
0: Ouais.
4: Le week-end dernier, j'ai fait le sentier des vignerons de Puy-Loubier, justement.
0: D'accord.
4: 10 km.
0: Ok.
4: En rando, c'est pas mal. Sympa.
0: J'imagine. Vous roulez là ou pas?
4: Bah là, je suis en train de rouler. Mais
0: ouais. Est-ce que vous pouvez vous arrêter? C'est possible ou pas? Là.
4: C'est pas possible, je suis sur l'autoroute.
0: Ah, vous êtes sur l'autoroute? Ah oui, bah oui, ça va être compliqué.
4: Ouais, ouais.
0: Bon, on espère qu'on va pas vous perdre. Anthony, c'est parti avec la première affirmation. Première affirmation avec une question qui nous emmène à Arles. Arles, où le collège Saint-Charles organise son cross solidaire à l'occasion d'Octobre Rose, qu'on évoquait il y a un instant. C'est demain et c'est au stade Fernand Fournier à 8h30. À Arles, les arènes, mais aussi le théâtre antique... Oui, Hervé.
3: Non, les arènes, on appelle l'amphithéâtre romain.
0: Oui, l'amphithéâtre romain.
3: Ça, c'est vrai.
0: Furent édifiés en 80 après Jésus-Christ sur ordre de quel empereur? Eh bien, je vais vous le dire, c'est l'empereur Adrien. Pourquoi vous vous marrez, vous?
3: Adrien. Non, mais non, il y a eu un empereur Adrien, mais
0: toujours,
3: ça n'a rien.
0: Il ne prend jamais au sérieux.
3: Quoi? Non, non, c'est sur ordre de l'empereur Domitien. Oui. Donc, ces arènes qu'on appelle.
0: Domitien?
3: Domitien, exactement. L'amphithéâtre romain, les arènes ont été édifiées sur l'ordre de l'empereur Domitien. Écoutez-moi, Anthony.
0: C'est Adrien, Anthony. Domitien, ça n'existe pas, de toute façon, si. Comme nom. Alors.
4: Je pencherai sur Domitien. Adrien, ça ne me dit rien.
0: Ah bon romain. Ouais. Bon. Ok. Ouais. Bon, d'accord. Oui, ok. C'est une bonne réponse.
3: Bon, mais il a existé, l'empereur Adrien, quand même. Mais c'est pas le bon, là.
0: Bon, c'était Domitien. Bien vu, ça vous fait un point. Affirmation suivante, on parle de cinéma on retourne à la Sainte-Victoire.
3: Eh bien oui, ça c'était en 2009, c'est Clovis Cornillac qui a tourné dans le film La Sainte-Victoire. Et dans ce film, il joue un architecte plein d'ambition et prêt à tout faire pour ses rêves de grandeur. Et donc il soutient pour cela un candidat peu scrupuleux au municipal qui est incarné donc à l'époque dans ce film par François Cluzet.
0: Un candidat peu scrupuleux, ah oui. D'accord.
3: Oui, c'était François Cluzet
0: qui jouait. C'était une fiction en même temps.
3: Oui.
0: Ouais. Incarné par qui, vous avez dit?
3: François Cluzet.
0: François...
3: Vous vous souvenez, mais...
0: Okay. Non, rien à voir. Christian... François Cluzet, c'était Christian Clavier.
3: Non,
0: c'est pas François Cluzet. Qu'est-ce que c'est que cette histoire?
3: Mais le film Sainte-Victoire, c'est Clovis Cornillac et François Cluzet.
0: C'est Christian Clavier.
3: Le duo d'architectes et de candidats au municipal. Voilà.
0: Anthony le sait, c'est Christian Clavier, il a vu le film.
3: Non, c'est François Cluzet.
4: Non, je l'ai pas vu, en fait.
0: Ah oui?
4: Je ne l'ai pas vu. En comédie, je pencherais plutôt que sur Clavier avec Cornillac.
0: Bah là, c'est pas vraiment une comédie, mais c'est pas non plus un drame. Hein. C'est vraiment une comédie dramatique, quoi, si vous voulez.
4: Je vais prendre mon Joker, j'en sais rien, on va dire.
0: Ah oui, on prend pas de Joker. On donne une réponse et éventuellement, il y a un Joker.
3: Bon.
4: D'accord. Bon, Cluzet, je vois bien un homme politique un peu. Voilà, les Cluzet.
0: Et c'est une mauvaise réponse. Plus de joker. Attention, Anthony, tout se joue maintenant sur la dernière affirmation. La plante aromatique que l'on met dans le pisto, base de notre soupe provençale, est... Le basilic, évidemment. Il se marre toujours.
3: Non, c'est le romarin. D'ailleurs, il y a une variante locale.
0: D'accord.
3: Où on met un peu de romarin. C'est une version du pistou aux herbes de garrigue.
0: Alors sachez qu'Anthony, chez romarin. Les Godards, c'est pas Hervé qui fait la cuisine. Hein. Moi, je peux vous le dire.
3: Eh bien, vous avez tort.
0: Non, c'est le basilic. C'est le basilic. Anthony.
4: Je l'ai fait pousser tout l'été, je le garde pour le faire un
0: saumon,
4: c'est forcément le basilic.
0: Oui, évidemment le basilic. Et ça nous fait 2 points, et vous êtes sélectionné pour le tirage de vendredi à 11h50. Bravo à vous Anthony, on vous souhaite une belle journée.
4: Merci, vous aussi.
0: Et bonne route, soyez prudents. Et à très bientôt.
4: Merci.
0: Et ben voilà, un candidat de plus. On a de plus en plus de monde, hein. Ça va être la bousculade au tirage de vendredi. Merci Hervé.
3: Oui.
0: Et rendez-vous demain pour jouer à nouveau ensemble.
3: On fait ça.
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0: L'info locale, c'est dans 3 minutes sur Ici Provence, après la petite lady de Vivien Savage.

0: Vivien Savage sur ICI Provence.
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0: ICI Provence, il est midi et je vous souhaite une très très belle journée. L'info à Marseille en Provence avec Florent Lesseau. Florent, lycée en danger, jeunesse mobilisée.
2: Voilà ce qu'on peut lire ce midi sur les banderoles de la manifestation marseillaise. Un cortège de 4800 personnes selon la préfecture de police. Philippe Ocara, vous accompagnez la tête de cortège qui est en ce moment près de la gare Saint-Charles devant la direction des services départementaux de l'éducation nationale. En face des jeunes manifestants, il y a les forces de l'ordre. Comment ça se passe, Philippe Ocara?
3: Oui, absolument, hein, Florent. Alors, la tête du cortège n'est pas encore devant la gare Saint-Charles. Elle est stationnée grâce à un important cordon de sécurité sur la porte d'Aix. On nous annonçait, les organisateurs nous annonçaient que la queue du cortège n'est partie qu'il y a que 10 minutes de l'église des réformés. La photo, c'est très simple. On a d'un côté sur la porte d'Aix cette tête de cortège et puis quelques centaines de mètres plus loin, 200 mètres plus loin, un cordon très important de forces de police devant les services départementaux de l'inspection académique. Un cordon de sécurité de la CGT notamment empêche les jeunes manifestants d'y accéder puisqu'ils ont demandé audience à l'inspecteur d'académie. Celui-ci leur a proposé de monter dans son bureau. Les étudiants ont refusé en demandant à l'inspecteur d'académie de descendre les rencontrer. Vous annonciez tout à l'heure le chiffre de 4800 participants, Florent. La CGT et FSU annoncent, eux, entre 30 000 et 40 000 manifestants ici à Marseille. Les étudiants annoncent, eux, les lycéens annoncent, eux, aux alentours de 30 000 participants. En tout cas, pour l'instant, pas de problème de sécurité. Cette manifestation se déroule dans un climat tout à fait serein pour l'instant.
2: Voilà, toujours l'éternel grand écart à Marseille entre les estimations de la police, 4800 personnes, et les estimations des manifestants, 30 000. C'était Philippe Ocara aux abords de la porte d'Aix pour ICI Provence. Des manifestants également à Aix, secteur Rotonde. Ils sont 1300 selon la préfecture de police. Des cortèges aussi à Toulon, Arles, Salon, Istres, Martigues, Draguignan et Saint-Raphaël. Des cortèges avec des syndicats de l'éducation nationale et des parents également qui veulent protéger leurs enfants en cas de débordement, ce qui donc n'est pas le cas à Marseille, en tout cas pas pour l'instant. À La Seyne-sur-Mer, un homme de 40 ans gravement blessé ce matin vers 6h, avenue Estienne-d'Orve. Une bouteille de gaz a explosé dans son véhicule utilitaire.
0: Le RCT est en crise et c'est le directeur du rugby qui en fait les frais.
2: Pierre Mignoni a décidé de mettre fin à sa mission. C'est l'électrochoc réclamé par certains supporters après la défaite de dimanche à Montpellier, 28-0. Les Rouges et Noirs avant-derniers du top 14. C'est Franck Azéma qui assure la direction sportive du RCT jusqu'à nouvel ordre.
0: À Marseille, la famille de Francette lance un appel à l'aide.
2: Cet habitant déchu de la vie souffre d'un cancer des poumons en stade très avancé. Le 10 septembre dernier, elle s'envole pour la Thaïlande, mais là-bas, elle se fracture une vertèbre, ce qui nécessite un rapatriement sanitaire. Le problème, c'est que les assurances refusent de le prendre en charge, ce rapatriement. Sa famille lance donc une cagnotte pour financer le retour en France, comme nous le raconte sa nièce Marine.
4: Elle rêvait d'aller en Thaïlande. Elle voulait voyager encore une fois avec sa sœur. Elles sont parties sur l'île de Koh Samui. Il y a eu un faux mouvement et une fracture derrière. Et depuis, des douleurs insupportables au point de devoir faire appel à une équipe médicale sur place. Elle a été examinée à l'hôpital et ils nous ont dit que, effectivement, son état s'était aggravé. Alors, on a tout de suite fait jouer les assurances et la réponse des assurances a été d'invoquer une clause selon laquelle lorsqu'une maladie est préexistante avant le voyage, on ne peut pas faire jouer l'assurance. C'est vrai que là, on a un délai de 2 jours pour réunir une somme assez importante quand même. Toute la famille est mobilisée pour essayer de trouver des solutions.
2: Témoignage ici Provence, recueilli par Nelly Asséna. Le rapatriement sanitaire privé de Francette est donc espéré pour ce jeudi. Le lien de la cagnotte en ligne est sur ici.fr.
0: On profite de cette journée sur ici Provence parce que ce sont des orages qui sont annoncés dès cette nuit. Demain toute la journée, la la nuit d'après aussi, possiblement. Il faudra être vigilant. D'ici là, on profite du soleil aujourd'hui, malgré quelques nuages. Les températures, 27 degrés en moyenne. 12h05, Enora Malagré sur Ici Provence.
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5: Chers amis, et bienvenue dans ce nouveau rendez-vous quotidien qui est le vôtre depuis la rentrée. Ça s'appelle « On vous doit bien ça » parce qu'ici on vous rend service, du moins on essaye. On parle bon plan, santé, vie quotidienne, arnaque à éviter, pardon, on parle animaux aussi. On est là pour vous et on est ensemble jusqu'à 13h. Si vous avez envie de nous poser des questions, ça se passe au 0810 055 0 56. C'est un numéro WhatsApp qui est gratuit. Aujourd'hui, une émission encore très très riche, très importante, peut-être que vous ne le savez pas, si c'est le cas je vous l'apprends. Aujourd'hui c'est la journée nationale des aidants, nous allons y consacrer une large partie. C'est aussi le retour de notre vétérinaire chéri Pierre Fabin, bonjour Pierre.
6: Bonjour à tous.
5: Et qui va nous parler de la façon de dresser un animal un peu plus tard. Et puis Elsa Wolinski, notre grande journaliste, bonjour ma chère Elsa.
7: Bonjour.
5: A été elle-même aidante pendant 6 ans auprès de sa maman et elle nous livrera un témoignage bouleversant. Il y a aussi mon alter ego, ma vie, mon œuvre, ma passion, Aude Razzo. Bonjour cher Aude Razzo.
7: Bonjour Enora, bonjour à tous.
5: Et mon frère, non pas de la même mère, Valère Coréard. Monsieur Bonplan, bonjour.
8: Salut,
5: Valère.
8: Salut Enora, bonjour à toutes et tous.
5: Et puis vous pouvez aussi, par le biais d'un message vocal, nous laisser un vocal, c'est le cas, c'est le moins qu'on puisse dire, ça commence bien l'émission, au 0810 0 55 0 56, comme l'a fait Astrid aujourd'hui.
9: Bonjour à tous, moi c'est Astrid. Quelles sont les astuces pour réduire les frais bancaires ?
5: Ouf, ça sent le Valère Coréard à plein nez.
8: La bonne nouvelle, c'est qu'il y a pas mal d'astuces. Et même si vous avez un prêt avec votre banque, je vais vous dire comment faire.
5: On répond à tout cela dans une trentaine de minutes. Mais pour l'heure, on va parler des aidants dans On vous doit bien ça. Et on est ensemble jusqu'à 13h sur Ici. C'est la journée des aidants et c'est un sujet qui nous touche beaucoup dans l'équipe. Je voulais vous dire un petit mot, moi, en préambule, parce que c'est aussi quelque chose que j'ai bien connu. Je voudrais vous dire que la maladie, ça terrifie et ça isole. C'est presque pire que la mort. Et pour les aidants, ça éteint presque tout. J'en sais vraiment quelque chose. Vous vivez parfois seul avec vos chagrins, vos doutes, vos peurs. Et puis parfois même, on vous évite parce que vous vivez au quotidien. Ce que vous vivez au quotidien, on n'a pas toujours envie de l'entendre. Alors ce midi, je vous envoie tout mon respect et ma solidarité, vous les aidants. Je veux vous crier qu'il y aura des jours meilleurs. Je vous serre dans mes bras pour les nuits sombres. Je veux vous rappeler que votre dévouement et les montagnes russes émotionnelles qui vont avec sont épuisants et que vous avez le droit de vous en plaindre. Et que parfois, l'espoir qu'on n'attendait plus se transforme en étincelle. Eh oui, pourquoi pas? Je veux vous dire que cette étincelle peut même briller en bonne nouvelle. Vous n'êtes pas seul, en tout cas pas aujourd'hui, pas ce midi en nous écoutant, et on vous dit courage. Et pour parler des aidants, on va accueillir une femme extraordinaire. Elle s'appelle Anaïs Beautran. Elle est directrice de l'association A3, l'association d'aide aux aidants. Et c'est Aude Razzo qui l'a invitée aujourd'hui.
7: Et Nora disait, Anaïs Beautran, vous avez le droit de vous plaindre. Vous qui accompagnez avec votre association les aidants au quotidien, vous les soutenez. Est-ce qu'un aidant, parfois, oublie un peu de se plaindre ?
10: Tout à fait, on a beaucoup de proches aidants qui viennent nous voir en nous disant c'est normal, je fais juste mon travail, c'est normal, c'est mon mère, c'est mon père, c'est mon enfant. Oui, mais on a le droit aussi, aimer ne rend pas inépuisable. Je pense que c'est un message important et vous avez le droit de vous plaindre, vous avez le droit de souffler. Et c'est notre travail en tant que plateforme de répit, j'en parlerai tout à l'heure.
7: Et on voit bien que ce sujet touche beaucoup, que ce soit dans ce studio, et je suis sûre aussi les auditeurs qui nous écoutent. Vous-même, Anaïs Beautran, vous êtes ou vous avez été aidante. Pourquoi cet engagement ?
10: Alors, mon engagement, en fait, c'est... En tant que telle, moi, je n'ai pas été spécifiquement aidante. Par contre, je dirais que j'ai vu et accompagné de très près mes grands-parents. Et mon grand-père était aidant de ma grand-mère qui était en situation de handicap. Donc, toute sa vie, elle a été en situation de handicap. Et lorsqu'ils se sont mis ensemble, il était normal que mon grand-père, surtout à cette époque-là, s'en occupe. Et finalement, tout s'organisait autour d'elle. Et mon grand-père a fini par s'affaiblir. et à être plus faible finalement que ma grand-mère qui l'accompagnait. Donc j'ai vu cette souffrance, j'ai été du coup moi-même aidant d'une manière plutôt indirecte finalement par la suite pour compenser deux personnes en difficulté. Et ça m'a profondément bouleversée et aujourd'hui c'est...
5: Votre engagement est né de là,
10: exactement,
5: de votre expérience comme la plupart du temps.
7: Et on est là pour donner des solutions peut-être que votre grand-père n'avait pas à l'époque et qui existe aujourd'hui. Vous parlez de plateforme de répit, ça c'est important que les aidants sachent que ça existe. Qu'est-ce que c'est exactement ?
10: Alors, on connaît bien sûr des dispositifs qui pour la personne aidée, et c'est bien normal. Les plateformes d'accompagnement et de répit sont des dispositifs qui ont été créés vers 2008 et qui se sont, dont le cahier des charges s'est étoffé au fil des années, en même temps que la reconnaissance du statut de l'aidant, hein, puisque ça s'est fait sur plusieurs années. Et c'est un endroit finalement où on cherche une solution pour la personne aidante. On s'intéresse vraiment à elle. Comment la personne va, ce qu'elle assume au quotidien et ce qui devient finalement difficile. Ensuite, selon les plateformes, on peut proposer de l'écoute, du soutien psychologique, des groupes ou des activités, mais également chercher des solutions de répit et orienter vers les ressources du territoire.
5: L'idée, c'est quoi vos solutions de répit, pardonnez-moi, pour être un peu plus concret, pour les gens puissent aller sur cette plateforme et savoir à quoi s'attendre.
10: Les solutions de répit, elles sont très différentes en fonction des besoins du proche aidant. Tout le monde n'a pas besoin de la même forme de répit. Cela peut être quelques heures, une demi-journée, une journée. Et nous, on va essayer de mobiliser les ressources du territoire pour que la personne puisse se saisir de ces ressources, de ce temps de répit qui existe. Alors, donc, comme je vous disais, ça peut être une demi-journée, du relayage également. Le relayage, c'est assez récent. C'est la possibilité de faire garder son proche jour et nuit pour partir quelques jours en congé. Et depuis quelques années, cette offre se déploie sur le territoire. Donc, il faut absolument se rendre auprès de la plateforme de répit de son territoire pour que nous, on puisse vous aider à y accéder. Parfois, la plateforme le fait elle-même. Chez nous, au sein d'A3, nous proposons nous-mêmes nos propres solutions de garde à domicile directement et elles sont presque gratuites.
7: Donc, alors, A3, vous êtes basé sur Marseille, mais si je tape, mettons, où que je sois en France, dans Google, plateforme de répit, je vais trouver rapidement.
10: Oui, tout à fait. Vous avez un portail, le portail de la CNSA, un annuaire, qui vous permet d'accéder à toutes les plateformes de répit et Ma Boussole Aidant également, qui vous permet de voir les dispositifs complémentaires. Il n'y a pas que les plateformes de répit.
5: Audrazo ?
7: Elsa a une question.
6: Elsa, c'était la même que la vôtre,
7: D'accord, pardon, désolée. Est-ce que vous avez parfois, vous avez parlé quand même de soutien psychologique aussi. Est-ce que vous avez parfois des aidants qui sont en détresse psychologique et qui peut-être ne s'en rendent pas compte non plus?
10: Alors oui, bien sûr. Alors, les proches aidants que l'on accompagne sur la plateforme sont souvent en détresse psychologique. On a des mots qui reviennent. Je n'en peux plus. Je ne dors plus. Je culpabilise de prendre du temps pour moi. La culpabilité, quelque chose qui revient énormément. L'épuisement s'installe souvent progressivement. Au départ, on se dit, on aide un petit peu, puis en fait, on prend en charge de plus en plus de choses et jusqu'à parfois organiser toute sa vie autour de son proche. Notre rôle, c'est de repérer cet épuisement le plus tôt possible et surtout de trouver des relais concrets.
7: Et comment vous les repérez ? Parce que si ces personnes ne demandent pas de l'aide, comment vous pouvez les repérer, vous ?
10: Justement, en essayant de nous rapprocher de toutes les, tous les dispositifs du territoire qui pourraient être en
7: contact. Les hôpitaux,
10: exactement. Donc, effectivement, l'association A3 porte également un projet, en plus de ces deux plateformes de répit, un projet expérimental auprès des hôpitaux, justement, pour mettre en place un système de repérage par les soignants pour informer très très rapidement le proche aidant de dispositifs qui existent sur le territoire.
5: Merci beaucoup Anaïs, on va continuer à parler de votre plateforme, on va continuer à parler des aidants. Pierre Fabin aussi nous dira, parce qu'à votre façon, enfin c'est même pas à votre façon, vous êtes clairement aidant, vous nous partagerez également votre expérience. Elsa Wolinski le fera aussi un peu plus tard dans l'émission, et puis Valère nous dira aussi quelles sont les aides financières, les autres aménagements pour les aidants qui travaillent, c'est très important. Juste après Étienne Dao et Dany, comme un boomerang sur ici, on est ensemble jusqu'à 13h. Je le redis, on est avec vous, on pense à vous. C'est votre antenne 0810 055 056.

0: Boomerang, Etienne Daho et Dany sur votre radio. Ici, on est ensemble jusqu'à 13h. 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
0: Et il est midi 16, chers amis, nous sommes évidemment en direct. Aujourd'hui, c'est la journée des aidants. On y consacre donc une bonne partie. Un peu plus tard dans l'émission, notre vétérinaire qui est de retour, Pierre Fabin, nous dira comment bien dresser nos animaux et aussi nos maris. Non, je plaisante. Mais voilà, bon, c'était la petite vanne voilà, du mardi, que voulez-vous. Et alors, voilà, un peu de sérieux. On parle de la journée des aidants et nous avons un témoignage au 0810 055 056, hein, c'est votre émission. Si vous avez envie de témoigner, vous êtes ici chez vous. Et c'est José qui nous a appelé, qui nous appelle de 7. Coucou les copains de Ici Héros. Bonjour José, bienvenue.
2: Bonjour.
0: Bonjour ma chère José, merci beaucoup pour votre témoignage. Vous avez aidé, vous avez été, j'ai du mal à articuler aujourd'hui, vous avez vu José. Pas évident hein, le mardi. Vous avez été aidante de votre belle-mère et de votre mère, hein, toutes deux atteintes d'Alzheimer, puis de votre mari malade. Mais vous êtes une héroïne, José.
2: Bon, je pense que c'est le lot de pas mal de monde.
0: Ah, vous savez, tout le monde ne le fait pas. Tout le monde n'a pas ce courage, José. Donc, on vous dit merci, hein, vraiment. Comment ça s'est passé pendant ces années-là? Vous avez réussi, malgré tout, à vous occuper un petit peu de vous?
2: Oui, ben disons que pour ma belle-mère, c'était surtout mon mari, l'aidant, en fait.
0: D'accord.
2: Alors, ça impacte après la vie, bien sûr, mais moi, je travaillais encore. Donc, évidemment, après, ça bloque pour les loisirs, pour les départs en vacances, pour ce genre de choses. Mm-hmm. Parce qu'il était seul, lui, à s'en occuper. Par contre, pour ma mère, j'avais quand même des relais. J'ai eu un peu des relais amicaux, des relais familiaux.
0: Ah, tant mieux.
2: J'étais pas seule avec elle. Hein.
0: D'accord. Et après, pour votre mari?
2: Et mon mari, bah, ça se rapproche plutôt du fait de vivre avec quelqu'un de malade, quoi.
0: D'accord.
2: C'est-à-dire, okay. Je sais pas si on peut qualifier ça d'aidant. C'est de l'accompagnement.
0: De l'accompagnement. Et malgré toutes ces épreuves, vous avez tenu à soutenir les aidants en organisant vous-même des initiatives. Décidément, vous avez un cœur grand comme ça, José. Qu'est-ce que vous avez organisé? Racontez-nous ça.
2: C'est surtout que j'ai vécu, je me dis que ce dont j'ai manqué, en fait, je voulais essayer de le proposer. C'est-à-dire que, par exemple, quand vous êtes avec votre mère qui a Alzheimer et que vous voulez un peu sortir avec elle, vous n'avez aucun sujet de conversation, étant donné qu'elle se souvient de rien et qu'elle ne peut plus parler de rien. Donc, on est en face à face, donc même si on boit un coup dans un bar ou qu'on va se promener à la plage, voilà, on est très limité dans la conversation. Et je me dis que d'autres gens qui sont dans la même situation que moi,
0: et bien sûr, sont isolés.
2: En fait, on pourrait se contacter,
0: bien sûr,
2: et aller ensemble boire un coup, se promener à la plage, faire des choses simples.
0: Quelle bonne idée.
2: Sans rester seul, quoi.
0: Et vous avez donc monté cette association depuis le mois de septembre, qui s'appelle l'Armada. Voilà. Et on voudrait vous remercier.
2: L'Armada et Amical Aidant Aidé.
0: Vous avez fait un peu comme Anaïs Bautrand. Voilà, merci beaucoup, hein, cher José. Si vous avez envie de témoigner, je vous le redis, c'est votre antenne, hein, 0810 055 056.
3: Anaïs Bautrand qui a écouté très attentivement José, qui nous faisait un signe avec un pouce en l'air, en disant c'est super, vraiment super. Parler entre aidants, il y a des groupes de parole qui existent.
4: Exactement, on propose des groupes de parole et des sorties et entre aidants aidés, parce que partager une même réalité. Ça aide énormément dans le cadre de l'accompagnement qu'on propose.
0: Un petit conseil peut-être entre temps de Pierre Fabin, qui est lui-même aidant dans un autre domaine, vous êtes vétérinaire, je le rappelle.
5: Alors moi je veux juste déjà dire bravo à tous ces gens, parce qu'on ne le dit pas assez, moi je les côtoie à domicile, souvent quand j'interviens, que ça soit pour une urgence, pour une fin de vie aussi parfois, parce que moi j'aide aussi parfois à la fin de vie, bravo à tous. Et c'est d'en parler pour moi, de parler de ces expériences, de partager ces expériences qui permettent de sortir un peu de cet isolement qui est parfois très dur à vivre. J'ai vu des gens qui pendant des mois n'avaient vu que la personne qu'ils aidaient.
0: Voilà, c'est ça.
5: Et c'est ça dont il faut essayer de sortir pour moi, et ces groupes de parole pour moi ont tout leur sens à ce moment-là.
0: Exactement. Alors, et comment aider les aidants? Et ça, on se retourne vers Valère Correa.
1: Oui, avec notamment la situation quand on est salarié, c'est-à-dire qu'on a un travail, on gagne notre vie, et puis on a quelqu'un à la maison ou dans notre autour de nous qu'on souhaite aider. Alors la première chose à faire, c'est de voir si on a droit à l'AJPA. Ça, c'est un peu le socle d'aide commun. L'AJPA, ça permet en fait de remplacer totalement ou plutôt partiellement le salaire pendant une durée déterminée. C'est-à-dire, c'est une aide qui va vous être versée, 66 euros et des brouettes par jour, 22 jours par mois maximum, dans la limite de 3 mois. Mais, alors, c'est très court, hein. Là, je vous donne pas du tout une solution magique parce que ça me paraît très insuffisant. Mais bon, ça a le mérite d'exister depuis maintenant quelques années. Il y a des régimes dérogatoires selon qu'il s'agisse de la fin de vie, selon qu'il s'agisse d'un enfant, donc il faut se renseigner. Mais on en discutait tout à l'heure et la première chose à faire, c'est déjà de voir dans quelle case vous rentrez et ce à quoi vous avez droit. Ça, c'est vraiment la première étape. Et puis ensuite, il faut aller voir l'employeur. Parce que l'employeur, il est tenu de vous donner un congé proche aidant si vous lui demandez. Par contre, il faut le demander un mois à l'avance. Et c'est dans la limite de un an dans toute une carrière. Donc, voyons, c'est quand même limité.
0: Ça fait pas beaucoup, hein.
1: On a trois mois d'aide financière et maximum un an dans une carrière.
0: Ça, on va en parler après avec Anaïs, mais ça fait peu, hein. Elsa, vous en savez quelque chose.
6: Ouais. Mais moi, je voulais juste vous revenir. Je voulais vous poser une question, Anaïs, en écoutant José qui parlait. Je me demande si, en fait, quand on a été aidante, on a tellement donné qu'effectivement, quand tout d'un coup ça s'arrête, souvent les aidants créent des associations pour continuer à aider, parce qu'ils ont été comme ça dans
0: peur du vide.
6: Oui, c'est ça. Il y a une espèce de peur du vide, et puis on découvre aussi que le fait de donner, ça remplit quelque part.
4: Tout à fait. Nous, on le voit beaucoup au sein de l'association, des proches aidants qui ont malheureusement après perdu leurs proches, qui souhaitent être aidants ressources pour accompagner d'autres aidants ou s'investir dans des causes autres. Vraiment, on le voit énormément, effectivement.
0: Ouais. Vous avez des questions à poser, vous avez envie de témoigner, c'est votre antenne, 0810 055 056. On va s'écouter Estelle te rencontrer encore sur Ici. On est ensemble jusqu'à 13h, les amis.
7: Oui.

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1: La divine voix d'Estelle te rencontrer encore sur Ici, on est ensemble jusqu'à 13h.
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1: On vous doit bien ça. Et oui, on vous doit bien ça à vous les aidants. On consacre notre émission en partie à vous, les héros et les héroïnes très discrètes et discrets qui ne se plaignent jamais alors qu'on sait à quel point votre quotidien est difficile. On vous écoute, on est là pour vous, 0810 055 056. Valère, un dernier tips d'ailleurs pour nous.
3: C'est l'association française des aidants qui propose des modules de formation en fait pour des personnes qui apportent une aide régulière à des personnes en perte d'autonomie. Donc un module comme être aidant, une posture des besoins, des attentes et des limites, ou encore trouver sa place avec les professionnels, comment concilier sa vie d'aidant avec sa vie personnelle et sociale. C'est gratuit, vous pouvez le faire en présentiel ou à distance via votre ordinateur. Et je trouve que ça peut être aussi un bon plan parce que ça permet d'avoir des outils, des réflexes. C'est l'Association française des aidants.
1: Et puis on va continuer de parler avec notre invitée Anaïs Beautran, qui est directrice de l'association A3, l'association d'aide aux aidants, merveilleuse association. Mais avant, on va accueillir Christian, et c'est ça que j'adore dans cette émission, c'est que nos auditrices ou nos auditeurs nous donnent aussi des bons plans, je dirais. Christian qui appelle de la Caloterie dans le Pas-de-Calais, j'embrasse très fort Ici Nord, Pas-de-Calais, qui font un travail remarquable, comme toutes nos 44 locales d'ailleurs. Et vous, vous avez monté une structure, me semble-t-il. Bonjour Christian et bienvenue à vous.
4: Alors, ben oui, bonjour Enora. Alors non, pas du tout, je n'ai pas monté de structure, je suis bénévole à un niveau modeste, je tiens le préciser aussi.
1: Mais vous voyez, je vous avais sublimé, Christian. J'en avais fait un peu
4: structure
1: trop. D'accord.
4: Il s'est créé près de chez moi et c'est cette structure que je voulais mettre en exergue, parce qu'ils le font un travail remarquable.
1: Alors, elle est où cette structure, Christian ? Elle est où ?
4: À la Madeleine sous Montreuil, donc d'accord, à côté de Montreuil-sur-Mer.
1: Okay.
4: Ils se sont installés il y a quelques années. Ce sont des gens de la région parisienne qui sont arrivés ici. Ils avaient une petite fille déjà en situation de handicap et eux-mêmes sensibilisés au problème. Mm-hmm. Ils se sont dit, on va faire quelque chose pour les autres. Ils ont drainé autour d'eux un réseau de bénévoles qui s'activent pour venir soutenir les aidants et puis ceux qui sont aidés, parce qu'on s'est aperçu effectivement qu'il y a un énorme besoin en France et que ce besoin, malheureusement, il est pas facile à couvrir. Moi, à mon petit niveau, je dis bien à mon petit niveau, j'apporte la possibilité à des aidants de faire une balade de découverte touristique à Montreuil ou dans les environs. Et un jour, j'ai une dame qui était venue avec son père atteint de la maladie d'Alzheimer. Il venait de la région parisienne. Elle m'a dit, c'est la structure la plus proche de Paris que j'ai trouvé.
1: Oh là là, c'est vraiment, c'est qu'il y a un vide monumental. Pour conclure, sans doute, Aude et
5: avec
1: Anaïs.
5: Avec Anaïs Beautran, on va peut-être redire comment trouver des plateformes d'accompagnement. C'est important qu'on donne vraiment ces infos pratiques pour que tout le monde puisse trouver. Comme Christian disait, c'est pas toujours facile de trouver. Donc dites-nous.
6: Donc vous pourrez accéder aux plateformes les plus proches de chez vous sur l'annuaire de la CNSA. Oui, tout à fait. Et Ma Boussole Aidant, puisqu'il n'y a pas que les plateformes d'accompagnement en répit, c'est important de se rapprocher. Il y a parfois des maisons des aidants avec des associations spécialisées qui peuvent vous apporter également un soutien et vous permettre de rencontrer des pairs.
1: Merci beaucoup, merci. Anaïs Beautran, et merci pour cette association qui s'appelle A3. Allez sur la plateforme, elle est plus qu'utile et plus que nécessaire. On va se retrouver dans un court instant. C'est l'heure de l'actualité dans toutes vos régions grâce aux 44 locales de votre radio ici. A tout de suite.
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14: Laurent Menel.
15: Côté déplacement, soyez vigilants sur la 50 entre Toulon et Marseille. Des travaux de nuit programmés ce mardi et ce mercredi réduisent les voies. Anticipez bien vos retours de soirée. À Marseille, évitez les galères de stationnement en centre-ville en privilégiant encore une fois le métro et les parkings relais RTM. Sur les routes, écoutez votre trafic en temps réel sur Ici Provence, votre radio locale avant de partir. Les conditions évoluent vite, notamment sur les grands axes et dans les secteurs alpins, dans les Hautes-Alpes par exemple. Prudence également du côté de l'Argentière, la BC, où une fermeture est signalée jusqu'au 6 novembre. C'est aussi le coup d'envoi de la 75e semaine bleue qui met nos aînés à l'honneur dans les Bouches-du-Rhône et le Var, sous le thème « Relions tous les âges dans des territoires engagés ». Et bon plan citoyen, ce vendredi matin, la Maison de Région d'Aix-en-Provence propose des ateliers gratuits pour aider nos seniors dans leur démarche en ligne. Belle semaine!
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1: Midi 32 tout pile, on est en direct ensemble jusqu'à 13h dans votre nouveau rendez-vous quotidien qui s'appelle On vous doit bien ça. Moi je m'appelle Enora Malagré, je ne suis pas seule, je suis avec Aude Razeau, Madame Antiarnac, notre vétérinaire, Pierre Fabin, notre grande journaliste de terrain, Elsa Wolinski, et Monsieur Bonplan, Valère Coréard. On est là pour vous accompagner, pour vous rendre service parce qu'on vous doit bien ça. Il est bien ce titre d'émission, non je crois. Ouais. En tout cas, vous pouvez nous appeler au 0810 055 056, c'est gratuit, c'est un WhatsApp, ou nous laisser des messages vocaux comme l'a fait Astrid aujourd'hui.
18: Bonjour à tous, moi c'est Astrid. J'avais une question, quelles sont les astuces pour réduire les frais bancaires?

0: vous regarde parce que je me rends compte d'avoir le bon, en fait, je savais même pas qu'il y avait des paquets.
1: Alors, non, mais n'oubliez pas qu'une banque, c'est un fournisseur. Vous êtes un client quand même à un moment donné. Donc, vous êtes dans une relation commerciale et vous êtes tout à fait en droit de demander à ce qu'on adapte l'offre à vos besoins. Bon, ça, c'est la première chose à faire. Ensuite, vous pouvez discuter avec votre conseiller. Si vous êtes à découvert de temps en temps ou qu'une fois vous avez dépassé le plafond, vous avez eu des pénalités, ça peut revenir très cher aussi, votre conseiller peut éventuellement vous faire une remise. Ça se discute avec un conseiller. Je ne dis pas qu'on peut tout négocier, mais ça se discute. Vous êtes encore une fois un client et vous pouvez dire, bah là, exceptionnellement, écoutez, j'ai eu 150 euros de frais, est-ce qu'il y a moyen de me les remettre? Et autant, il vous remettra 50%. Donc, gardez en tête ça, c'est que le dialogue, il est possible. Et puis, vous pouvez aussi changer de banque. Et vous pouvez aussi changer de banque lorsque vous avez...
0: Ben
1: oui, mais parce que, mettons, si on a un emprunt immobilier, on se dit, non, mais comment je vais faire? Alors, on va faire ce qui s'appelle transformer votre compte habituel en compte sec. Donc, votre compte, en fait, va juste servir au prélèvement de votre emprunt bancaire, vous allez l'approvisionner chaque mois et vous allez partir ailleurs. Les banques en ligne, certains sont gratuites ou quasiment gratuites. Il faut quand même savoir ça. Ensuite, vous avez des banques qui vont être plus adaptées à ce dont vous avez besoin. Donc, c'est un secteur qui est concurrentiel et il y a un site internet qui est très bien fait, c'est tarif-bancaire.gouv.fr. C'est un site officiel qui référence tous les prestataires par région et vous pouvez voir en fonction de vos besoins, découvert autorisé, compte en ligne et j'en passe, les tarifs proposés par les différents établissements.
0: Elsa Wolinski.
2: Non, mais je regardais Aude, Madame Arnac. Est-ce qu'il n'y a pas justement avec les banques en ligne des arnaques?
3: Oui, alors il y en a beaucoup en fait, avec surtout des sites qui se font passer pour des banques en ligne. Moi, j'ai mon papa un jour qui a reçu un petit texto en disant ah, il faut vous enregistrer, etc. sur cette, et en fait c'était un faux. Donc faire très attention, à ça, bien vérifier qu'on est sur le bon site, sur la bonne banque.
0: Merci beaucoup Valère Coréard.
1: Avec plaisir.
0: Et faites comme notre auditrice, 0810 055 056. Alors là, je voudrais que le temps s'arrête parce que c'est mon groupe préféré là. Fleetwood Mac. Je remercie la radio ici. On va faire comme dans les années 80, on va dire montez le son. C'est tellement ringard, mais c'est pas grave, j'assume. Ça s'appelle Little Lies. C'est merveilleux. On est ensemble jusqu'à 13h. Il est 12h35.

0: Little Lies, Fleetwood Mac sur votre radio ici. On est ensemble jusqu'à 13h, les amis.
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0: 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Et il est midi 38 déjà, ça passe à une vitesse folle. On a parlé beaucoup des aidants, hein, si vous avez envie de témoigner. C'est votre antenne, on vous le dit, on vous doit bien ça, 0810 055 056. Mais pour l'heure, oh, il m'avait manqué. Mon Dieu, notre vétérinaire, c'était très langoureux, n'est-ce pas? J'en ai peut-être fait un peu trop, c'est mon genre.
2: Je me demandais de qui elle parlait. Mais c'est à moi, non?
0: Et bien de vous, cher confrère. Oui, je me prends pour une vétérinaire. Monsieur Pierre Fabin, et qui va nous dire comment dresser ces petits animaux, dis donc.
2: Effectivement, on parle d'éducation aujourd'hui. Alors je vous rassure, mon but, c'est pas de faire de votre animal une bête de foire. C'est vraiment d'apprendre les ordres essentiels.
0: Mais c'est pas le cirque Pinder.
2: Non, c'est pour lui sauver la vie, en fait. Parce que ces ordres de base, ils sont vraiment essentiels dans l'éducation d'un animal pour sa sécurité. Alors, on commence par les chiens. Les trois ordres vitaux, pour moi, c'est le premier, c'est assis. C'est le plus facile à apprendre et c'est comme ça que vous allez commencer à dresser votre animal. Et ensuite, les deux qui suivent, c'est le tu laisses et le rappel. Tu laisses, c'est-à-dire qu'on va demander à l'animal de ne pas toucher à quelque chose. On va éviter qu'il ingère une cochonnerie toxique en promenade, par exemple. Et ensuite, le dernier rang, c'est tu reviens. C'est tu viens au pied. Éventuellement, j'aime pas trop le mot au pied, mais tu viens, par exemple. Le rappel pour éviter qu'il se prenne une voiture, par exemple, ou qu'il saute sur quelqu'un. Ça va vraiment être un ordre de sécurité. Alors, comment on apprend ces ordres concrètement? On commence par le assis, c'est le plus facile. Vous prenez une friandise, c'est ce que j'appelle la technique du leurre. Vous la mettez dans votre main. Et vous la mettez.
0: Alors, ouvrez la main, Valère.
2: Ouvrez la main. Ouvrez la main. Vous la mettez dans votre main.
0: Assis.
2: Et vous la mettez. Allez, Valère.
0: On le charrie, on fait exprès.
2: Vous la mettez dans votre main, vous la placez au niveau de la truffe de votre chien. Votre chien va la sentir. Et mécaniquement, vous reculez la main à l'arrière de sa tête. C'est mécanique. Il va vouloir suivre la friandise des yeux. Mmh. Et il va poser ses fesses au sol à ce moment-là. Et à ce moment-là, on fait un assis de joie.
0: C'est-à-dire,
2: voilà. Ah si, c'est très bien.
3: Oh là là, bravo.
2: Exagéré, voilà. Ouais. Exagéré, ah ouais. Vraiment, vous allez passer pour peut-être un peu débile, désolé. Mais ça fait plaisir à votre chien. Il est là.
0: Concernant, ça va la première
2: plaisir
0: fois.
2: Aussi. Et vous répétez ça au fur et à mesure des jours. Voilà, on le répète plusieurs fois par jour, des séances très courtes, 5 minutes, où on va répéter ces ordres-là. Les autres ordres sont un peu plus difficiles à apprendre. Pour le tu laisses, alors, on peut le voir plus difficile.
0: Ça,
2: voilà,
0: oui.
2: Pour le tu laisses, en fait, vous allez mettre, pareil, la friandise dans votre main et vous allez la faire sentir à votre chien. Ouais. Vous allez le laisser sentir. Il va éventuellement gratter un petit peu. Il va vouloir la prendre, mais au bout d'un moment, il va comprendre qu'elle n'est pas accessible et il va s'en détourner. Et à ce moment-là, bravo, bravo, bravo, mon loulou. Et vous sortez une autre friandise de votre poche, d'une autre poche. Comme ça, il a laissé ce que vous avez dans votre main. Il s'en est détourné et il a compris que lui donner autre chose et accepter de ne pas avoir cette chose que vous aviez dans la main, c'était encore plus gratifiant.
4: Mais il faut verbaliser, tu laisses à ce moment-là ou pas?
2: Et on verbalise au moment où il s'en détourne. Bravo Valère, vous êtes prêt à avoir un chien. Voilà. Et on verbalise à chaque fois au moment où on va féliciter. C'est tu laisses, bravo, bravo, bravo, bravo. Et alors, ce que j'entends souvent les propriétaires dire, c'est ça se passe très bien à la maison, dans mon salon, mais à l'extérieur, c'est impossible, il n'écoute rien, il y a trop de distractions. Mais effectivement, c'est comme vouloir faire des devoirs à des enfants à Disney. C'est compliqué. Et donc, on va y aller vraiment progressivement. Vous commencez dans votre salon, ensuite dans un jardin clos, sans distraction. Après, on fait éventuellement dans la rue, quand il n'y a pas trop de monde. Et ensuite, on va aller dans le parc canin, là où il y a plus de chiens. Mmh. Mais allez-y vraiment progressivement. Et alors, je vois toutes les personnes...
0: Et le troisième ?
2: Le rappel, c'est pareil. Alors, le rappel, c'est important. C'est tout aussi facile ou compliqué que le tu laisses. Le but du rappel, en fait, c'est vous allez faire revenir votre chien dans votre couloir à la maison. D'abord, voilà. Il revient vers vous. Tu viens, bravo, bravo, bravo. Et on va augmenter la distance et la sécurité et utiliser une longe à ce moment-là. C'est une laisse de 15 mètres, 10-15 mètres que vous allez pouvoir pour le retenir quand il va être en promenade justement et qu'il ne s'en aille pas. Parce qu'en fait, le but, c'est de rester sur le maximum de réussite possible. Et le rappel doit se travailler en permanence et pas que pour rentrer de la promenade. Parce que si vous le travaillez uniquement au moment du rentrer, et ben en fait, votre chien va juste se dire ben, c'est la fin du jeu. Donc ça ne me plaît pas.
0: Alors, ça se dresse des chats?
2: Alors, on va en parler
0: après Alain Souchon. Avant Alain Souchon, j'aime beaucoup dire Alain Souchon plusieurs fois comme ça dans les émissions. Avant Alain Souchon, est-ce qu'il y a deux races par exemple qui sont hyper faciles à éduquer?
2: Alors le plus facile pour moi, c'est le Labrador.
0: Ok. Voilà,
2: le Labrador. Et après, vous pouvez aller vers tous les chiens de travail. Tout ce qui est berger belge, berger australien, ils adorent apprendre. Mais attention, c'est des chiens qui sont très sollicités et
0: les
2: très
0: plus
2: sollicitants.
0: Compliqués.
2: Ah, tout ce qui est chien de chasse, les teckels, tout ça, les beagles,
4: les cocker,
2: les jack russell, les cocker, tout ce qui était chien de chasse, c'est très compliqué.
0: Allez, on parlera des chats parce que je sais que ça vous intéresse beaucoup. Juste après Alain Souchon, il y a de la rumba dans l'air sur ici. On est ensemble jusqu'à 13h, les amis, ça va vite.

0: Il y a de la rumba dans l'air, Alain Souchon sur ICI. Jusqu'à 13h,
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0: C'est votre nouveau rendez-vous quotidien, ça s'appelle On vous doit bien ça et la France était en haleine. On était avec Pierre Fabin, notre vétérinaire, qui nous donnait 3 tips hyper pratiques pour dresser nos animaux, lui apprendre le laisse tomber, non pas du tout.
2: Tu laisses
0: le rappel et assis. Et Aude, je crois que vous avez vu des petites choses sur notre WhatsApp.
2: Oui, 0810 055 056. Qui a mis une photo qui pour moi est très étrange. Donc, du coup j'ai demandé à Pierre, mais qu'est-ce que c'est que ce truc que Pascal nous a mis sur
0: c'est
2: le WhatsApp?
0: C'est quoi donc, madame?
2: C'est un petit boîtier avec un bouton.
3: C'est un clicker en fait. C'est un truc qu'on va utiliser pour faire un bruit à chaque fois que le chien fait bien la chose et qu'il associe le bruit à l'ordre.
0: Ça fonctionne bien ça?
3: Ça marche bien. C'est pas comme ça que je préfère faire, mais ça marche très bien sur certains chiens.
0: Valère, vous demandiez les colliers, c'est ça?
3: Les colliers, c'est de la torture. Les colliers électriques ou des charges, c'est de la punition. On n'utilise jamais de punition. On est dans de l'éducation bienveillante aujourd'hui. On sait qu'il n'y a que ça qui marche.
0: Et alors Elsa, votre question?
2: Mais oui, pour les chats. Moi, mes chats mangent mes plantes. Est-ce que je peux dire arrête?
3: Vous pouvez leur apprendre. On peut tout apprendre à un chat aussi. La seule chose, c'est qu'avec le chat, il faut avoir la friandise ultime. Le chat, il travaille pour être payé. Le chien, il travaille pour vous faire plaisir.
0: Mais c'est quoi la friandise ultime?
3: Du thon, du poulet, n'importe quoi, ce qu'il préfère. Parce qu'en fait, si vous n'avez pas la friandise qu'il faut avec le chat, pour lui apprendre l'ordre, il n'en aura rien à faire.
0: C'est ça que j'adore.
4: Moi, je suis un chat.
0: Je dois tester toutes les friandises.
3: Ah ouais, ce qu'il préfère. Voilà, mais le thon, en général, c'est super. Pour un chat,
0: vous n'avez peut-être pas entendu Valère qui disait, moi, je suis un chat. On s'arrêtera là pour vous. C'était votre dernière émission.
3: Quelle est la friandise préférée de Valère?
0: L'oseille, pardon. Allez, un peu de sérieux. On a parlé en début d'émission, parce que c'est la journée des aidants. On a eu énormément de témoignages sur le 0810 055 056. Nous allons en prendre un dernier. C'est Valérie qui nous appelle de Valence. Coucou, ici de Romardèche. Et bonjour, chère Valérie.
5: Et bonjour à vous. Oui, moi, je voulais rappeler, s'il le fallait, qu'être aidant, c'est long, c'est très très long. Oui. Mais aussi, parfois, c'est pour la vie.
0: Oui. Ouais.
5: Je veux parler de ces cohortes d'aidants longue durée qui accompagnent des personnes qui souffrent, par exemple, de problèmes qui ne se voient pas. D'accord. Et on en parle un petit peu moins. Et là, je pense aux parents d'enfants trisomiques, aux parents d'adolescents, de jeunes adultes bipolaires, par exemple.
0: Tout à fait, Valérie.
5: Il va falloir accompagner pour toute la vie et dont on ne connaît pas le pronostic. Et puis je pense à des choses comme celle qui arrive dans mon entourage. Je pense à ces personnes qui un dimanche matin, pris d'une belle impulsion, décident d'aller faire du jardinage et tombent d'une échelle.
0: Ouais.
5: Et là, c'est la catastrophe parce que tout à coup, cette personne n'est plus là.
0: Ouais.
5: Si on a la chance qu'elle vive, si elle a la chance de vivre, on vous dit, on ne sait pas, dans un an, vous verrez bien. Et vous êtes là, vous êtes avec une personne, et c'est ça dont je voulais parler.
0: C'est ce qu'on appelle le deuil blanc, hein, c'est ça, Valérie, me semble-t-il.
5: Parce qu'elle est là, mais vous la connaissez, mais ce n'est pas tout à fait elle.
0: Ce n'est pas la même personne.
5: Et donc, c'est pour ça qu'on fait un deuil. Il faut faire le deuil de la personne qu'on connaissait.
0: Ouais.
5: Alors, dans le meilleur des cas, les choses vont continuer plus ou moins vite à s'améliorer. Mais parfois, non, pas du tout. Et là où vous aviez quelqu'un d'épatant qui donnait des cours dans des amphithéâtres, et bien vous vous retrouvez avec quelqu'un qui voit passer un papillon, qui vous dit « Oh, regarde le papillon !» qui va se fâcher ou qui va rire alors que tout le monde est là autour d'un repas de famille. Et ça, c'est le deuil blanc.
0: Le deuil blanc. C'est au fond faire le deuil effectivement de la personne qu'elle était avant. On voudrait vous remercier, Valérie, d'avoir apporté ce témoignage très important. Et on pense aussi à ces aidants-là. Et puis, on va en écouter une dans un très court instant, une autre aidante. C'est ma grande amie et votre grande journaliste Elsa Wolinski qui va nous parler de sa maman qu'elle a aidée pendant 6 ans. À tout de suite.
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0: C'est votre nouveau rendez-vous hein, quotidien entre 12h et 13h et il est déjà midi 52. C'est la journée des aidants. On y a consacré une large partie dans l'émission. On a semblé que c'était important. On vous dit à quel point on est avec vous et on vous embrasse. Elsa, vous allez partager votre expérience avec nous. Merci beaucoup de le faire d'ailleurs.
11: Je vous en prie. Aujourd'hui, je vais vous raconter un petit bout de ma vie.
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11: Et ça, c'est la musique que j'ai mise à l'enterrement de ma mère. C'est la musique d'Aurélie Saada. Ma mère, Maryse, est décédée le jeudi 9 décembre 2021 à 10h15 des suites d'un cancer du poumon et de la plèvre, 5 jours avant mes 48 ans. J'étais triste qu'elle décède avant les fêtes parce que je voulais me déguiser en Père Noël pour la faire rire et pour faire rire les soignants, les malades des autres chambres et les autres aidants. Parce que moi, ce qui me faisait du bien, c'était de faire des gâteaux au chocolat et d'apporter un peu de vie dans cet univers de mort. Au début, on lui avait donné 6 mois, elle a tenu 6 ans, durant lesquels moi, j'ai pris 25 kilos. 25 kilos de pain au chocolat, de cookies, de bonbons engloutis la nuit pour supporter le jour. J'ai été ce qu'on appelle une aidante, mais pour ma mère, j'étais une dame de compagnie. Elle avait oublié que j'étais aussi sa fille. J'ai détesté être aidante. Je sais que ça peut heurter ce que je vous livre, ça peut blesser. Moi-même, ça me bouscule de vous l'avouer, mais je refuse ce matin de faire semblant. J'ai détesté voir ma mère fragile devenir une enfant, j'ai détesté de voir inverser les rôles et devenir sa maman. J'ai détesté qu'elle m'appelle 3 fois par jour pour me dire à quel point la maladie était difficile. J'ai détesté ses caprices, ses douleurs, sa tristesse. J'ai détesté que ses cancers prennent toute la place. J'ai pleuré quand elle a perdu la parole et qu'elle a levé son petit doigt pour me dire à demain. J'ai détesté être son tout et être son rien. Et je me suis détestée de tout détester. Je pouvais passer 6 heures avec elle à l'hôpital et au moment où je me levais pour partir, elle me disait « Non, pas déjà !» Et ce pas déjà m'étouffait. C'est ça aussi d'être aidant. C'est difficile à avouer, mais parce qu'on voudrait être généreux tout le temps, patient tout le temps, disponible tout le temps, aimé tout le temps, mais on ne l'est pas. On est fatigué, en colère, égoïste, impatient, on en a marre. Être aidant, c'est comme un métier que tu n'as pas choisi et pour lequel tu n'as jamais postulé et pour lequel tu n'as jamais été informé. Et quand tout s'arrête, c'est comme une forme de chômage. Le vide est abyssal et en même temps, une forme de liberté pointe son nez pendant que les larmes coulent. Personne ne nous apprend à devenir aidant, mais personne ne nous apprend non plus à ne plus l'être. Pour finir, sur une note un peu plus légère, j'ai pensé à vous, Valère, et à vos bons plans. Ma mère voulait être incinérée, mais elle avait des très belles dents, ma mère, toutes refaites. Alors, et parce que j'avais besoin de rire au milieu de tout ce cauchemar, j'ai demandé au conseiller funéraire, est-ce que je peux les récupérer, ces dents? Il n'a pas ri. Et comme ma mère était très belle, j'ai ajouté, sinon, est-ce que je peux la faire empailler? Il n'a pas ri non plus. J'ai détesté être aidante, mais je suis fière de l'avoir été. J'ai détesté Maryse malade, mais elle me manque terriblement aujourd'hui. Perdre quelqu'un qu'on aime, ça brise, mais ça offre en échange aussi une force indestructible. Alors imaginez, j'ai perdu mes 2 parents, je suis Hulk derrière ma vulnérabilité. Je pense vraiment très tendrement à tous les aidants et à tous les soignants.
0: Merci beaucoup Elsa, je vais mettre à pleurer, tout va bien. Heureusement qu'il y a le jeu qui arrive. C'est dans ces moments-là qu'on est très heureux de donner un petit peu de 200 euros, de pouvoir d'achat. Merci infiniment, Elsa Wolinski, pour le partage de votre expérience, pour votre honnêteté, pour votre solidité. Audrazo, ça me permettra de reprendre un peu mon souffle.
2: Et il y a beaucoup de réactions au 0810 055 056 sur le WhatsApp de l'émission. Pascal envoie des cœurs. Colette également, qui fait des bises à Elsa. Donc vous avez
0: merci
2: la bise
0: beaucoup
2: de Colette. Beaucoup de cœurs, hein, vraiment. On a aussi Cathy qui nous dit « Je suis aidante, ça m'a touchée droit au cœur ». Elle faisait aussi référence à votre message, Enora, en début d'émission pour les aidants. Cathy, qui est aidante de 3 personnes depuis 5 ans. Et puis, il y a ceux aussi qui disent qu'on devrait mieux aider les aidants et qu'on ne pense pas aussi aux parents dont le fils parfois est en difficulté et qui a été refusé en cure de désintoxication. Et que, bah, des fois, les parents doivent s'arrêter de travailler pour s'occuper aussi d'un enfant malade comme ça. Et qu'on devrait aussi y penser.
0: Merci beaucoup, Audrazo. Merci pour les larmes et la tendresse, Elsa Wolinski. Et merci à vous, hein, chères auditrices, chers auditeurs, d'être aussi présents sur le WhatsApp. C'est devenu une vraie communauté, on vous dit bien ça, et on en est très fiers et très heureux. On va accueillir aussi une gagnante, elle s'appelle Sandrine, parce que tous les jours je booste votre pouvoir d'achat, on vous doit bien ça. 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Et c'est Sandrine qu'on va accueillir. Bonjour Sandrine.
10: Bonjour Enora, bonjour toute l'équipe. Bonjour.
0: Vous appelez du Palais. Coucou ici Loire-Océan, c'est ça ? Oh là là, j'adore cette organisatrice de Murder Party. Qu'est-ce que c'est que ça ?
10: Oui.
0: Qu'est-ce que c'est les Murder Party ?
10: Ben, c'est une sorte de cluedo vivant. Quelqu'un disparaît dans la soirée, tout le monde joue son personnage et costume son personnage. Et on doit deviner dans la soirée, à l'aide d'indices, qui, quoi, comment a aidé la personne à disparaître.
0: Mais attendez, on va venir.
13: On va tous venir.
0: Mais on vient complètement voir.
13: Et ceux qui disparaissent, disparaissent vraiment pour toujours.
0: Moi, je vais être le colonel moutarde dans la bibliothèque, c'est génial. Et en tout cas, c'est gagné, Sandrine.
10: Bravo. Merci beaucoup. Merci.
0: On est ravis de booster votre pouvoir d'achat tout au long de l'année. On vous souhaite une très très belle après-midi demain. Alors rien à voir, on va parler des PFAS, figurez-vous. Je ne sais même pas ce que c'est. C'est ça qui est intéressant. C'est quoi les PFAS ?
2: Il y a une émission spéciale qui va commencer dans quelques secondes sur les PFAS justement.
0: Exactement. Merci à ma chère Céline à la réalisation, à Diana à la technique, Alexandra au standard, Gwenaëlle à la préparation. Merci à ma merveilleuse équipe. J'ai adoré faire cette émission aujourd'hui. Et d'ailleurs, je vous dis à demain. Et dans un instant, c'est le trésor de nos régions avec Emeline Ferry. Bonjour, chère Emeline.
14: Bonjour, Enora. Bonjour, tout le monde.
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0: Et merci, chers amis, d'écouter la radio ici. Il est 13h. Les informations, Emeline Ferry.
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14: Bonjour et bienvenue dans ce 13h de nos régions, exceptionnellement rallongé aujourd'hui. Une heure à vos côtés pour prendre le temps de comprendre et de décrypter les deux grands dossiers du jour. La mobilisation des lycéens, évidemment à la une, ils sont dans la rue, les jeunes, avec l'intersyndicale de l'éducation nationale pour réclamer plus de moyens pour construire leur avenir. Dans quelques minutes, des reportages, des directs avec les manifestants à Paris, à Lille, à Toulouse, des témoignages, des explications sur leurs revendications. On parlera également des violences aussi en marge de ce mouvement. Et puis dans la deuxième partie de notre émission, on va regarder dans nos assiettes. Les œufs sont au cœur d'une grande enquête menée par le réseau ICI avec la cellule investigation de Radio France. Et les résultats, franchement, risquent de vous couper l'appétit sur 91 œufs analysés venus d'un petit peu partout dans le pays. Plus de la moitié contiennent des polluants éternels, des PFAS. Un quart dépasse même les seuils réglementaires. Alors comment ça se fait ? Quel impact sur notre santé ? Quelles solutions ? Vous avez plein de questions et nous, on a de nombreux invités pour y répondre. C'est le 13h de nos régions. Vous avez le menu. C'est parti. La jeunesse dans la rue, acte 3 aujourd'hui de la mobilisation des lycéens. Les autorités attendent entre 150 000 et 200 000 manifestants à travers tout le pays. Certains cortèges se sont déjà élancés à Marseille, à Nantes, Perpignan ou encore Orléans. Et d'autres rassemblements vont débuter comme à Paris où on va retrouver notre reporter ici. Nicolas Joly, bonjour.
16: Bonjour Emine.
14: L'image à Paris, comme ailleurs en France, c'est que les lycéens ne sont pas seuls aujourd'hui dans les cortèges. Ils sont rejoints dans leurs protestations par les syndicats des profs et des personnels de l'éducation nationale, également rejoints par des parents.
16: Oui, effectivement, il y a des parents, il y a des adultes responsables, comme certains se présentent d'ailleurs, venus pour encadrer cette mobilisation, donner un coup de main. Alors, vous entendez peut-être derrière moi les musiques qui tonnent du côté de la CGT, puisqu'il y a des organisations syndicales qui sont venues avec leurs brassards, leurs services d'ordre, pour essayer d'encadrer ce mouvement, s'assurer que tout se passe bien. Mais il y a aussi des personnes qui ne sont pas forcément membres d'organisations apparentées comme des syndicats. J'ai croisé par exemple Georgette, qui est une ancienne gilet jaune et qui est venue spécifiquement pour soutenir les jeunes et surtout pour tenter, avec ses connaissances du terrain, on peut dire, de les protéger.
17: Nous, on a l'expérience, on peut les guider, on peut leur dire attention, non. Et c'est ça que je veux leur donner, pour qu'ils ne se fassent pas massacrer, pour pas qu'ils se fassent éborgner, pour pas qu'ils aient des mains arrachées.
16: Ouais, Georgette, évidemment, très, très éprouvée, très remontée par les images qu'elle voit passer sur les réseaux sociaux. Je l'ai surprise en train de discuter justement avec un jeune, un étudiant en BTS, Mohamed, qui me disait justement que c'est effectivement rassurant pour ces jeunes de ne pas être tout seul dans cette mobilisation.
14: Ouais, Nicolas Joly, mobilisation qu'on continue de suivre.
18: C'est toujours plaisir d'avoir un soutien, qu'il soit moral ou physique. On se sent écouté en fait. C'est un soutien quand on a peur, parce que bon, des fois, les CRS ou la police, ils ont des comportements aussi qui font peur, et ça fait plaisir de voir qu'on est aussi soutenus et qu'ils peuvent nous protéger aussi, parce qu'on reste quand même toujours des jeunes, quoi.
16: Voilà, les jeunes qui sont évidemment présents en nombre. Tous les lycéens ne sont pas encore là puisque des actions ont été menées dans différents établissements à Paris. Donc des cortèges sont attendus. On en a vu arriver quelques-uns. Pour l'instant, tout se met en place. Et concernant les prises de parole, elles auront lieu à 13h30 normalement pour donner un petit peu les mots d'ordre du jour avant le départ de la manifestation qui est attendue normalement à 14h ici à Paris.
14: Merci beaucoup Nicolas Joly. Pardonnez-moi, je vous ai coupé. Je rappelle, vous êtes donc à Paris avec les manifestants, les lycéens. Cette mobilisation est à suivre en direct, en images, en vidéo sur notre site ici.fr. On vous met toutes les infos sur ce mouvement et on apprend que 86 000 personnes sont mobilisées ce matin dans les manifestations de la matinée, hors celle de Paris, d'après les chiffres du gouvernement. Alors, quelle réponse, quelle solution l'exécutif apporte-t-il pour sortir de la crise? Le ministre de l'Éducation a tenté ce matin, chez nos confrères de France Info, d'apporter des réponses à leur colère sur les emplois du temps à rallonge depuis la réforme du bac. Il annonce l'arrivée de l'IA, l'intelligence artificielle, pour aider les proviseurs à les optimiser. Plus de transparence aussi dans Parcoursup, 1800 postes dans l'accompagnement des élèves, des infirmières, des assistants sociaux, 1300 postes annoncés pour des AESH, pour aider les élèves en situation de handicap. Et dans l'immédiat, face aux problèmes permanents des profs non remplacés, Édouard Geffray promet que l'éducation nationale va se montrer plus réactive.
19: J'ai demandé à toutes les académies d'avoir le tableau de bord quotidien de tous les lycées qui sont confrontés à cette situation, si je puis dire les points rouges en termes de qualité du remplacement, et d'apporter une réponse dans les 8 jours. Ce sera suivi par une équipe nationale pour apporter systématiquement une réponse dans les 8 jours. Après ça, évidemment,
20: oui, parce qu'il faut garantir, avoir la main d'œuvre pour
19: garantir qu'on arrivera à trouver à chaque fois 100% des personnes, etc. Ça, c'est, je veux dire, c'est des choses qu'on va évidemment s'employer à faire. Je garantir le 100% serait probablement mentir, et j'aime pas mentir. Mais en tout cas, faire en sorte que systématiquement toutes ces situations d'abord soient identifiées, qu'on les laisse pas s'enquister, et qu'on apporte une réponse qui soit la plus rapide possible, et surtout avec un tableau de bord quotidien qui sera sur le bureau de chaque recteur. Ça, c'est ce qu'on va faire bientôt maintenant.
14: Édouard Geffray qui promet également une refonte de la démocratie lycéenne pour que les élèves soient mieux représentés dès les prochaines élections dans le courant de l'année. Alors, est-ce que ces mesures suffiront à apaiser la révolte des lycéens, des jeunes qui se mobilisent depuis maintenant 15 jours? Ils réclament de meilleures conditions d'enseignement, plus de moyens pour construire leur futur. On veut choisir notre avenir, pas le subir. Ça, c'est le genre de slogan qu'on peut lire sur les pancartes dans les cortèges. Est-ce que c'est ce qu'on vous dit aussi ce midi dans la manifestation à Lille, Marie Bouéda?
3: Oui, bah écoutez, je vous lis d'autres pancartes. Moi, ce que je lis devant moi, c'est « Je pense, donc je dérange ». On n'est plus OK, boomer. Ici, la manifestation, elle est partie de la fac de Lille. Donc, il y a beaucoup d'étudiants. Il y a aussi des drapeaux de la CGT, des parents, des professeurs et des lycéens. Et donc, pour répondre à votre question, Léna de Roubaix a réagi à ce qu'a dit ce matin Édouard Geffray.
21: Alors déjà, c'est bien qu'ils nous entendent enfin, après des mois, même des années, je dirais, où on ne s'est pas fait entendre. Et je trouve ça dommage qu'on se fasse entendre que maintenant, qu'avec le bazar qu'il y a eu autour, qu'avec les poubelles cramées. Je trouve ça vraiment dommage. Dans notre lycée, on a des horaires pas possibles, on voit quasiment plus notre famille. 8h, 18h quasiment tous les jours.
3: Elle reste donc prudente avec ses deux amies. Les lycéennes me disent attendre de voir ce qui se fait concrètement. Et puis Malika, qui est elle, maman et professeure, elle accompagne son fils de 16 ans. Quel que soit ce que dit le ministre, voilà ce qu'elle, elle vit tous les jours. Par exemple, le manque de manuels scolaires.
22: Le budget alloué aux manuels a été coupé quasiment par 10 pour nous cette année. Et on a des élèves qui n'ont pas de manuels dans la plupart des disciplines. Donc on travaille au petit bonheur la chance comme on peut. On s'est brouillé avec les photocopies quand on peut parce que le budget alloué aux photocopies a aussi été coupé naturellement. Donc on fait comme on peut.
3: Non plus, elle n'est donc pas convaincue par ce qu'a dit le ministre ce matin. Elle dénonce aussi les violences policières. C'est pour ça qu'elle a son appareil photo dans les mains pour capturer ce qui se passe aujourd'hui.
23: Marie Boueda, reporter ici en direct de Lille avec les manifestants. Et partons maintenant à Toulouse, où on va aller retrouver notre reporter de Ici Occitanie, un autre cortège qui est en cours. Claudia Calmel, on vous retrouve. Quel est l'état d'esprit dans cette manifestation? Comment on envisage la suite?
24: Bah écoutez, je peux vous dire qu'ils sont déjà venus nombreux, les lycéens, très nombreux dans les rues de Toulouse, plusieurs milliers, voire dizaines de milliers de personnes qui sont mobilisées, des lycéens, mais aussi des étudiants de la fac du Mirail qui ont bloqué leur université ce matin pour empêcher la tenue des cours et pour faire en sorte qu'un maximum d'étudiants viennent manifester. Tout se passe ici dans le calme, manifestation très encadrée par un gros dispositif de policiers, une quinzaine de cars de CRS à l'avant du cortège, une quinzaine de cars à l'arrière, et tout le monde ici est très déterminé. Ils l'ont chanté, les lycéens, depuis ce matin. On est déterminé, on est là, on ne lâchera pas. Déterminé à obtenir gain de cause, bien sûr, sur leurs revendications liées à l'augmentation des moyens dans l'éducation. Beaucoup de lycéens donc, qui sont venus ici manifester de différents lycées de la ville, des lycées plutôt de centre-ville, plutôt côté, des lycées aussi de périphérie, avec moins de moyens et des bâtiments parfois plus vétustes, des lycéens qui sont décidés à maintenir la pression et qui comptent bloquer tous les lycées de la ville, au moins jusqu'à vendredi, pour obtenir gain de cause. Les lycées étaient fermés aujourd'hui sur demande de la préfecture à Toulouse.
23: Donc, Claudia Calmel, ici, Occitanie, des cortèges qui sont donc partis dans plusieurs villes de France. D'autres partiront dans l'après-midi. 891 établissements ont vu leurs cours être suspendus, soit totalement, soit partiellement aujourd'hui. Ça, c'est ce qu'annonce à l'instant le ministère de l'Éducation.
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23: 13h09, la mobilisation des lycéens à la une, donc aujourd'hui, avec malheureusement parfois des violences et des blessés. Depuis le début du mouvement, 215 élèves et 85 personnels éducatifs blessés, d'après le dernier bilan de Matignon, dont plusieurs très grièvement. À Lens, notamment dans le Pas-de-Calais, un adolescent de 15 ans, un lycéen, a eu sa main arrachée hier par une grenade lancée par la police. C'était donc dans la matinée hier, au milieu des heures devant son établissement bloqué. Écoutez le récit de Vanessa Lamar, ici Nord.
27: Vers 10h30, la situation a dégénéré. 200 jeunes font face aux policiers et à la compagnie de CRS dépêchée en urgence sur place. Les forces de l'ordre et les pompiers essuient jets de pierre et tirs de mortier. Ils ripostent. Cette lycéenne est sous le choc. Elle a assisté à la scène.
28: Et ils ont commencé à venir, à s'approcher de nous et en lançant des fumigènes. Du coup, nous, on commence à courir. J'étais à côté du camarade qui s'est fait mal. D'un seul coup, il reçoit un gros truc dans sa main. C'était une grosse boule. Et d'un seul coup, ça explose. Il y avait plein de boules de chair qui a volé partout. J'avais failli vomir. Ils l'ont lancé sur lui. Il l'a pas ramassé. Tout le monde dit il l'a pas ramassé. Il l'a reçu dans sa main. D'un seul coup, ça a explosé dans sa main.
27: Pour faire la lumière sur les faits, Étienne Thieffry, le procureur de la République de Béthune, a saisi l'IGPN, la police des polices.
29: Alors, je vous parle, je ne suis pas en mesure de vous répondre.
1: répondre. Si cet adolescent avait formellement récupéré une grenade qui a explosé dans sa main ou si la grenade aurait atterri sur lui.
27: Le préfet du Pas-de-Calais évidemment regrette cet accident, mais il estime que les forces de l'ordre doivent pouvoir se défendre. François-Xavier Loche.
4: Quand les policiers se voient projetés par une foule compacte de 200 personnes, soit des pierres, soit des mortiers d'artifice, ils ont la possibilité de se défendre, c'est un cadre de légitime défense, et de maintenir l'ordre public. Voilà.
27: Une cellule d'écoute et de soutien a été mise en place au sein de l'établissement.
5: Cet adolescent blessé, c'est un drame, reconnaît le ministre de l'Intérieur, Laurent Nunez. Un drame, dit-il, dans un contexte de trouble à l'ordre public. D'autres cas ont marqué les esprits ces derniers jours. À Tours, un lycéen de 16 ans qui a perdu l'usage d'un œil. Un autre dans le Val d'Oise, 14 ans, et une double fracture de la mâchoire, plusieurs dents cassées, plusieurs centaines de blessés également du côté des forces de l'ordre. Et le ministre, Laurent Nunez, qui estime ce matin au micro de France Inter que la violence de ce mouvement est inédite.
6: Un mouvement lycéen de cette intensité, non pas en termes de nombre d'établissements bloqués, même s'ils sont nombreux à avoir été un moment ou un autre concernés par une action, de cette intensité, nous n'avions jamais connu. Et je vous parle d'expérience, c'est-à-dire que la violence que l'on rencontre, notamment à destination des enseignants, des forces de sécurité intérieure qui sont systématiquement prises à partie, c'est inédit. Que les choses soient dites, c'est inédit. Sur les précédents mouvements lycéens, un mouvement lycéen, c'était quoi ? C'était un blocage. Un blocage le matin, les policiers qui allaient discuter d'abord en lien avec le chef d'établissement. Il y avait parfois des interventions, puis il y avait des déblocages et les choses se passaient bien. Là, c'est totalement inédit, il y a énormément de prises à partie, de violence. Oui, il y a une dimension inédite.
5: Le ministre de l'Intérieur qui assure que les interventions des forces de l'ordre se font dans la plus grande proportionnalité, c'est ce qu'il dit. Ce n'est pas l'avis de la Commission nationale des droits de l'homme qui parle ce midi de recours disproportionné à la force et qui fait part de sa vive inquiétude. La Ligue des droits de l'homme dénonce une dérive globale par rapport à l'état de droit. L'ONG Amnesty International appelle à la désescalade. Bonjour Coralie Moreau.
7: Bonjour.
5: Journaliste pour ICI. Alors, entre la version des manifestants et celle des forces de l'ordre à qui le ministre n'a donné aucune consigne de retenue, on le voit, on assiste à une guerre des récits.
7: Oui, c'est ce que dénoncent notamment les avocates de lycéens mutilés ces derniers jours. Elsa Marcel, qui défend ce jeune garçon de 14 ans dont la mâchoire a été brisée et les dents arrachées par un tir de lanceur de grenade, fustige la communication gouvernementale et le récit fait autour des mutilations. Même positionnement pour Ari Halimi, dont le client de 17 ans a eu le visage maintenu sous l'eau lors de son interpellation. Bataille de récits, mais aussi guerre des chiffres. Le ministère annonce à ce jour 715 policiers et gendarmes blessés, sans aucune notion de gravité. Côté lycéen, le chiffre est de 215 blessés, selon le ministre de l'Éducation nationale, du fait, je cite, d'individus violents dans leur immense majorité. Avec un premier recensement ce matin des enquêtes IGPN, la police des polices, 10 au total, en plus de du lycéen dont la mâchoire a été brisée, de celui maintenu dans l'eau, ou encore de celui à la main arrachée, deux adolescents ont été touchés à l'œil, une jeune fille a été étranglée. À Metz, un policier est soupçonné d'agression sexuelle sur une lycéenne.
5: Des violences de part et d'autre qui divisent la classe politique, Coralie.
7: Oui, vous l'avez dit, hein, LFI, de nombreux syndicats et associations dénoncent une répression policière. Boris Vallaud, chef de file des députés PS, va déposer une proposition de loi pour limiter les pratiques des forces de l'ordre face à des manifestants mineurs. Interdiction des grenades de désencerclement, des LBD et des pratiques brutales comme l'étranglement. Dans le même but, une pétition sur le site de l'Assemblée nationale a déjà reçu plus de 15 000 signatures. Côté gouvernement, le ministre de la Justice a réuni lui ce matin, l'ensemble des procureurs généraux en visioconférence. Il les a remerciés pour la fermeté de la réponse pénale et s'est félicité de l'engagement de la responsabilité civile des parents de mineurs mis en cause. Il a également invité les présidents de région à se constituer partie civile.
5: Les précisions de Coralie Moreau. La question donc de la réponse pénale, on en parle avec maître Romane Bartoli, avocate qui appartient au collectif Action Judiciaire qui accompagne les jeunes interpellés. Bonjour.
8: Bonjour.
5: Et merci d'être avec nous.
8: Vous m'entendez correctement?
5: On vous entend très bien. Merci beaucoup d'être avec nous. 5000 interpellations, un peu plus, en seulement quelques jours. C'est du jamais vu, selon vous?
8: C'est du jamais vu, effectivement. 5000 interpellations sur simplement la semaine dernière, avec une des journées où on a eu plus de 1945 interpellations. Dans l'histoire récente des mouvements sociaux, je ne sais pas si c'est arrivé. Il me semble qu'au plus fort de l'acte 4 des Gilets jaunes, on était à 1700 interpellations. Donc, effectivement, c'est
0: un chiffre qui est très très très important. Et cette répression, à la fois, elle se traduit par les interpellations, mais également, elle est aussi multiforme, parce qu'elle s'est aussi traduite par des mesures administratives, comme les interdictions de rassemblement aux abords des lycées, et également par de nombreuses violences policières. Vous avez évoqué le lycéen qui a perdu son œil, celui qui s'est fait briser la mâchoire, et enfin celui qui se serait fait noyer. Et vous évoquiez un chiffre autour de 200 côté violence policière chez les lycéens. Moi, je pense que ce chiffre, il est bien, bien, bien plus élevé que ce qu'indique le ministère de l'Intérieur.
2: 215 blessés chez les élèves, effectivement, c'est ce que dit le gouvernement. Parmi les interpellés, ce sont des jeunes, des très jeunes, des mineurs de 14, 15, 16 ans. Qui sont-ils quand ils sont interpellés? Est-ce que c'est parce qu'ils sont en train de casser, de tirer, de lancer des pierres, je ne sais pas, sur des forces de l'ordre, ou il y a aussi, vous dénoncez, des interpellations préventives?
0: Si vous voulez, quand on a 5000 interpellations, c'est effectivement des interpellations en masse, des jeunes qui en fait sont juste sur leur blocus et qui se retrouvent emmenés au commissariat. C'est une immense majorité de mineurs, c'est des enfants, c'est ça qu'il faut bien comprendre, des enfants de 13, 14, 15, 16 ans qui se retrouvent enfermés dans des conditions extrêmement difficiles. Et moi, je pense que ce que veut faire le gouvernement par cette répression multiforme, c'est tenter de canaliser un mouvement lycéen qui leur échappe complètement, vous l'indiquez. Et je pense qu'une crainte importante du gouvernement à l'heure actuelle, c'est qu'il y ait une convergence des luttes et que toute la colère accumulée de tous les côtés se réveille. Je ne sais pas si vous l'avez évoqué dans le sujet préalablement, mais il y a la date notamment du 17 octobre et d'un spectre des gilets jaunes 2.0. Et je pense que le gouvernement, que ce nombre très important d'interpellations révèle surtout une fébrilité et une fragilité du gouvernement qui ne sait pas comment il va réussir à canaliser toute cette colère.
2: Donc, gouvernement fragile, c'est votre interprétation, et qui répond donc par une forte pression?
0: C'est ça, qui répond par une forte répression multiforme, comme je le disais, que ça se passe par les interpellations, mais aussi les très nombreuses violences policières. Il y a les cadres qui ont été filmés et dont on a parlé, mais il y a aussi de très nombreuses violences au sein des commissariats. Nous, on a assisté beaucoup de jeunes qui se sont fait tout simplement tabasser en garde à vue, qui se sont pris des gifles, des coups de poing, des coups de pied, etc. Et après, quelque chose que je trouve intéressant, c'est qu'en fait, à la fois, bon, évidemment, ces violences policières, elles ont pour objectif de traumatiser les jeunes et de leur passer l'envie de ressortir. Mais ce qu'on est en train de voir, c'est que ça fonctionne pas. C'est-à-dire qu'on a des jeunes qui ressortent avec un sentiment d'injustice encore plus consolidé qu'auparavant, parce qu'ils ont fait 24 heures de garde à vue pour rien, qu'ils ont subi des violences. Et ça se voit aussi parce que le mouvement continue. Donc je pense que on est aussi face à une jeunesse extrêmement déterminée, qui a des revendications claires et qui va pas se laisser faire malgré la répression.
2: Vous nous dites, là, vous nous parlez de jeunes passés à tabac, frappés lors de leur garde à vue. Parmi les adolescents que vous accompagnez, il y a des plaintes qui sont déposées pour violences policières?
0: Tout à fait, il y a des plaintes qu'on est en train de déposer. On est en train de recueillir l'ensemble des jeunes qui sortent là de garde à vue.
2: Et combien?
0: De voir avec eux ceux qui... Je ne peux pas vous dire actuellement, parce que c'est encore un travail qui est en train d'être fait et qui a tellement, tellement d'interpellations au quotidien que
2: on parle
0: c'est difficile de vous donner un chiffre.
2: En plusieurs dizaines?
0: En plusieurs dizaines, oui, tout à fait.
2: Eh bien, merci beaucoup d'avoir été avec nous. Maître Romane Bartoli, avocate, je le rappelle, qui appartient au collectif Action Judiciaire et qui accompagne donc les jeunes interpellés dans ce mouvement de colère des lycéens. Merci beaucoup d'avoir été avec nous. Vous évoquiez donc plusieurs affaires. Je vous signale qu'il y a une enquête ouverte après l'interpellation d'une jeune fille à Metz en marge de la mobilisation donc des lycéens. Dans une vidéo partagée sur les réseaux sociaux, notamment par la députée LFI Sophia Chiquiron, on voit une jeune fille maintenue au sol par un policier qui lui touche les cheveux et la poitrine, et le procureur de Metz qui indique avoir ouvert une enquête pour authentifier et pour analyser cette vidéo. Les investigations portent sur les conditions de son interpellation et vont servir à déterminer s'il y a eu ou non des actes relevant d'une agression sexuelle sur mineurs de moins de 15 ans.
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23: Vous écoutez toujours votre radio. Ici, il est 13h20, acte 3 de cette mobilisation. Le ministre de l'Éducation nationale, Édouard Geffray, espère un retour en classe demain. L'objectif, c'est que les cours reprennent progressivement dès demain matin, dit-il. Pas évident dans les établissements qui ont subi des dégâts lors des blocus, comme ici, à Nantes, 4 jours après l'incendie qui a ravagé le hall du lycée Nelson Mandela. L'établissement est fermé jusqu'à nouvel ordre, mais les élèves, les internes, ont pu accéder à leur chambre avec leurs valises. Et c'était avec beaucoup d'émotion, Gwendoline Langlois.
9: En jogging, le regard fatigué, Tabea traîne 2 grosses valises derrière elle. Elle est interne en classe de première.
10: La dernière fois que j'ai vu le bâtiment, c'était vraiment en flammes. Et j'avais très très peur de revoir ma chambre. C'est juste des affaires, mais on s'y attache quand même.
9: Elle a eu une demi-heure pour tout récupérer.
10: Des produits de douche, ma trousse de toilette, mes cahiers.
9: Comme tous ses camarades, elle a évacué rapidement le lycée le jour de l'incendie, avec seulement son sac de cours et les vêtements qu'elle avait sur le dos.
10: J'avais pas mon doudou qui était dans les flammes. Donc là, déjà, ça m'a rassurée. Donc je suis contente parce qu'il y avait des objets de valeur et aussi de valeur personnelle.
9: Les élèves passent dans les chambres par petits groupes avec des masques sur le visage.
10: Dans les escaliers, ça allait. Mais une fois arrivé au deuxième étage, on commence à sentir l'odeur de la fumée, des cendres. L'un des murs de notre chambre a été touché par les flammes. La fenêtre était ouverte, donc forcément, on a eu beaucoup de cendres et d'eau à l'intérieur.
9: La chambre de Lilou fait partie des plus touchées.
10: J'aurais préféré sincèrement récupérer mes affaires par moi-même. C'est pas moi qui les ai sorties ni quoi que ce soit. Mes affaires étaient dans le couloir, mélangées à celles de mes colocs.
9: Mesures de sécurité. Mais au premier coup d'œil, tout est là.
10: Forcément, les odeurs restent dans toutes nos affaires. On va faire une bonne machine à la maison et puis après, ça ira mieux.
9: Rassurée, elle espère pouvoir retrouver sa chambre et ses colocataires le plus vite possible.
23: Une génération marquée donc par ces mobilisations, par les dégâts parfois sur leur lycée. Génération marquée par cette mobilisation. Il y aura un avant, il y aura un après ce mouvement des lycéens. Et avec cette étude aujourd'hui, on en apprend un petit peu plus sur l'état d'esprit de cette jeunesse qui se mobilise. Plus de 8 jeunes sur 10 redoutent une vie plus difficile que celle de la génération précédente. C'est ce que dit une enquête Ipsos BVA pour l'université Aix-Marseille et le collectif Jeunesse 2027. Étude révélée par nos confrères de France Info. Les auteurs de l'étude notent un fort sentiment de déclassement générationnel parmi les 18-29 ans. On en parle avec Anouk Biscara. Bonjour.
11: Bonjour.
23: Merci beaucoup de nous accorder quelques minutes. Vous êtes porte-parole du collectif. Porte-parole donc du collectif Jeunesse 2027. Vous avez 20 ans, vous étudiez en troisième année de licence de droit à l'université d'Aix-Marseille. 89% des jeunes interrogés qui ont le sentiment que leur génération devra travailler plus longtemps que les générations précédentes pour bénéficier d'une retraite. C'est terrible comme constat quand on est si jeune.
11: Eh oui, tout à fait. En fait, on a des inquiétudes et des enjeux aujourd'hui qui sont tout à fait différents de ceux d'hier et qui prévoient déjà les enjeux de demain. Et aujourd'hui, notre jeunesse, qu'on peut en retirer, c'est qu'elle est inquiète. On est vraiment concerné donc par tout ce qui se passe en ce moment, surtout au vu de l'échéance politique très importante de 2027. Et on a envie de participer à ces discussions puisqu'elles nous concernent.
23: Envie de participer, et on l'entend ces derniers jours. Mais avez-vous le sentiment d'être entendu?
11: Je pense que le ressenti très large de notre génération, c'est que non, on n'est pas entendu actuellement. Comme vous l'avez si bien dit, le sondage Ipsos a dégagé ce chiffre assez impressionnant. C'est que 78% des jeunes ont le sentiment que notre génération est moins écoutée par les responsables politiques que les autres générations. Et je pense que c'est très parlant du sentiment général que nous partageons tous. Et c'est de ce sentiment qu'est parti notre projet, donc Jeunesse 2027, pour essayer de pallier à ce grand problème auquel on fait face.
23: Le sentiment de ne pas être écouté. Bon, parmi les jeunes qui manifestent, il y a beaucoup de mineurs, de lycéens, il y en a quelques-uns qui auront 18 ans au moment de l'élection présidentielle dans 6 mois. Et dans votre étude, il y a ce chiffre, 80% des jeunes qui déclarent avoir l'intention d'aller voter à la présidentielle. Un mouvement comme celui-ci, ça permet aussi de marquer l'engagement, de créer un engagement politique chez ces jeunes.
11: Tout à fait. Je pense que une idée reçue qu'on se fait souvent de notre génération, c'est que de toute façon, on n'est pas intéressé et on n'a pas envie de prendre part au débat. Mais c'est complètement faux. On le voit justement avec cette enquête Ipsos, c'est que bien que 64% des jeunes ne fassent pas confiance aux futurs candidats pour comprendre et prendre en compte leurs préoccupations, et bien tout de même, 80% d'entre eux déclarent avoir l'intention d'aller voter en 2027. C'est qu'on se sent concerné, on a envie de participer à ces grandes échéances. pourvu qu'on soit écouté et pris en compte dans tous les enjeux auxquels on fait face aujourd'hui.
2: Anouk Biscara, porte-parole du collectif Jeunesse 2027. J'aimerais vous faire écouter les réactions des politiques, des élus à ce mouvement de contestation qui s'amplifie donc depuis plusieurs jours. Notre reporter Elia Bergel est à l'Assemblée nationale et les députés sont divisés sur la marche à suivre pour sortir de cette crise. Écoutez.
12: Pour la gauche, c'est clair, pour que la température baisse, il faut que le gouvernement réprime moins durement la mobilisation des lycéens. Le député socialiste Arthur Delaporte.
13: Le gouvernement a fauté en permettant l'utilisation de toutes les armes, comme l'a dit Laurent Nunez, ce qui est criminel parce que cela a conduit à des bavures dont aujourd'hui des jeunes vont porter à vie les conséquences.
12: Les socialistes vont déposer aujourd'hui une proposition de loi pour interdire les armes qui peuvent mutiler et les techniques d'immobilisation létale dans les manifestations de lycéens. La gauche demande aussi au gouvernement plus de dialogue, l'annulation de la suppression des postes d'enseignants dans le futur budget. À l'inverse, le député d'extrême droite Mathieu Bloch estime qu'il faut soutenir les forces de l'ordre.
14: Qu'aujourd'hui sont mis sur le banc des accusés qui font leur travail, qui n'est pas évident.
12: Fermeté chez les Républicains aussi, même si le député Philippe Gosselin reconnaît que certaines revendications sont légitimes.
15: Parcoursup est un sujet d'inquiétude. Moi, je le vois dans ma propre circo. Les lycéens se sont mobilisés, il n'y a pas eu de casse, mais Parcoursup, ça revient. C'est un irritant. Est-ce qu'on peut faire autrement et mieux? Peut-être.
12: L'élu LR met en garde, si on dessert le budget de l'éducation nationale, ça sera forcément au détriment d'autre chose.
2: Anouk Biscara, vous qui avez 20 ans, qui êtes porte-parole du collectif Jeunesse 2027, quelles sont vos réactions quand on entend les élus qui ne sont pas tous d'accord sur la marche à suivre?
11: Et oui, tout à fait, c'est ce qu'on constate. Aujourd'hui, je pense que c'est important de remettre l'accent du coup sur les revendications faites par la jeunesse. C'est qu'on veut de manière générale un accès digne à l'éducation, comme on le voit avec le mouvement des lycéens. Nous, pour le coup, notre projet était plus porté sur la tranche 18-29 ans, donc on a aussi beaucoup d'autres enjeux qui entrent en compte. L'accès au logement, l'accès aux études supérieures, l'égalité des chances, etc. Et voilà, c'est ce qu'on veut en retirer, c'est vraiment qu'on prenne en compte les sujets qui, pour nous, les jeunes, nous semblent les plus pressants pour notre avenir.
2: Alors, quel est votre message au candidat à la présidentielle?
11: Notre message, c'est qu'on voudrait faire passer donc auprès des candidats pour les présidentielles, c'est que la jeunesse aujourd'hui souhaite être entendue, et je pense que c'est pleinement montré par l'actualité, et un projet comme le nôtre a vocation justement à faire entendre cette voix, et puis les statistiques que dégage l'étude d'Ipsos sont aussi très parlantes, et je pense qu'aujourd'hui plus que jamais, la jeunesse doit être mise en avant, écoutée, mais au-delà simplement de l'écoute, on veut une suite dans cette écoute et des actes concrets par la suite.
2: Oui, sauf qu'on est à 6 mois de l'élection, avec notamment un président qui ne se représente pas, avec un budget de l'État très serré. Est-ce que vous n'avez pas peur qu'on oublie que dans 3 mois, on soit passé à un autre sujet et qu'il n'y ait pas de réponse concrète rapide?
11: Et justement, ce qu'on craint et ce qu'on ne veut surtout pas, c'est que ce soit un projet sans lendemain, juste une prise en compte sur le moment, au niveau médiatique et pour les élections, et qu'ensuite il n'y ait aucune suite. Nous, l'objectif, on va mettre toutes les chances de notre côté pour qu'on soit entendu et que ce mouvement laisse une trace pour les jeunes de demain et pour même les jeunes d'aujourd'hui. Ce qu'on veut, c'est voilà, que ce soit un premier pas vers la prise en compte de la voix de la jeunesse et des propositions et de son envie de s'engager.
2: Et le message est passé. Merci beaucoup Anouk Biscara. Je rappelle, vous avez 20 ans, vous êtes porte-parole du collectif Jeunesse 2027. Je renvoie sur notre site ici.fr où vous trouverez toutes les infos et notamment notre direct sur cette mobilisation des lycéens. Direct à suivre avec le point sur les cortèges dans toutes les villes.
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2: Il est 13h30, vous écoutez toujours le 13h de nos régions et on ouvre une nouvelle page. Cette grande enquête du réseau ICI avec la cellule investigation de Radio France consacrée à un aliment qu'on adore manger en omelette, au plat, dans les crêpes ou les gâteaux. Les œufs sont partout dans notre cuisine, très bonne source de protéines, plein de vitamines aussi et pas cher. En ces temps d'inflation, ça compte, mais ils ne sont peut-être pas si bons pour notre santé. Voici le résultat de notre enquête. Près de 60% des œufs qu'on a analysés contiennent des polluants éternels, des PFAS. Certains dépassent même les taux réglementaires. On va vous expliquer avec nos invités de nombreux reportages et des décryptages. 91 œufs prélevés dans tout le pays, donc envoyés dans un laboratoire pour faire des analyses et le résultat est tombé. Un quart des œufs de poule qu'on a étudiés dépasse les seuils autorisés. Le plus mauvais résultat concerne les Ardennes, un couple d'exploitants agricoles sur la commune d'Haraucourt. Anne-Laure Barral, qui a mené cette enquête pour la cellule investigation de Radio France, est allée les rencontrer. On va retrouver le reportage d'Anne-Laure Barral.
18: Pour Anne Abraham et sa famille, plus question de manger les œufs de leur poule. Pourtant, vivre dans la nature, c'était ce qui avait conduit cette infirmière belge, son mari et leurs quatre enfants à s'installer dans les Ardennes pour cultiver la terre.
19: Le projet, c'était de faire du maraîchage local sur petite surface, juste pour faire de la vente directe, sans produits chimiques. Et donc, on se trouve dans une situation où, sans rien utiliser, tout est pollué.
18: En effet, depuis que la préfecture leur a confirmé en janvier la très forte contamination.
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20: Sortez vos agendas et les parapluies. On fait le plein d'idées conviviales et gratuites à partager avec vos enfants dans notre Provence. Vendredi au Bagne, découvrez le travail passionnant des apiculteurs autour d'une dégustation gourmande de miel en entrée libre. Samedi à la Ciotat, rendez-vous sur le Vieux-Port pour la Ciotadenne, une journée sportive, santé et solidaire pour petits et grands. Du côté de Salins de Giraud, profitez tout le week-end des manèges et des jeux de la fête foraine d'automne. Dimanche à Mauriès dans les Alpes, faites plaisir aux minots sans vous ruiner avec la grande bourse aux jouets. Une escapade dans le Var à présent à Sainte-Maxime. Laissez-vous surprendre par les balades au musée. Une promenade culturelle tout en couleurs. Et dans les Hautes-Alpes, ce samedi à Gap, explorez le village des sciences au Quattro de 10h à 17h30 avec un planétarium itinérant pour les enfants dès 4 ans. Belle semaine!
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Like a Prayer sur Ici Provence avec vos chansons, que dis-je, vos tubes préférés, la puissance pop universelle d'une certaine Madonna. Le temps pour moi de vous souhaiter la bienvenue à vous tous, pour vous souhaiter un bon début de semaine. C'est vrai qu'à observer le ciel, il sera quelque peu mitigé. Allez, dans quelques instants, pour les gens d'ici, on va vous proposer une figure incontournable de notre territoire en Provence. Jean-Pierre Seaglio, c'est son nom. C'est l'histoire d'un ancien berger devenu pompiste indépendant à Pépin. Tout le monde le connaît tout en haut des termes depuis 46 ans et c'est l'heure de la retraite. Allez, tout de suite, place à la nouveauté fraîche et rythmée du groupe Boulevard Désert et Carbone. C'est pas si facile.

0: L'émotion intacte du titre Là-bas sur Ici Provence, votre radio locale, signé Sirima et Jean-Jacques Goldman, qui nous manque tant. Allez, place à l'humain et les belles rencontres avec les gens d'ici. Rendez-vous cette fois-ci à Pépin, l'histoire de Jean-Pierre Siaglio que nous allons retrouver, l'ancien berger devenu le pompiste indépendant, incontournable du village, sur la route des Termes, perdu tout là-haut. Il tire sa révérence à 77 ans après 46 années de sourire au quotidien. Il se confie en toute simplicité au micro Ici Provence, reportage.
1: Alors, je m'appelle Jean-Pierre, je tiens une station-service qui s'appelle Relais des Termes à Pépin.
0: Et j'évoquais votre vie un petit peu à part, Jean-Pierre, puisque la retraite a sonné pour vous.
1: Et la retraite a sonné compte tenu que j'ai 77 ans, que je tiens cette station depuis 46 ans et qu'avant, j'étais berger. Depuis l'âge de 15 ans à 30 ans, j'étais berger et puis j'ai arrêté mon boulot de berger et je suis venu ici à Pépin tenir cette station.
0: Où tout le monde se croise, tout le monde vous connaît ici.
1: Bah oui, compte tenu des années que je suis là, tout le monde me connaît et je connais tout le monde. Tout le monde est devenu mes amis, hein, des centaines et des centaines de personnes. Et ça me fait un peu de la peine quand même de m'arrêter parce que je ne verrai plus tous ces gens-là que j'aime bien.
0: Avec une grande émotion. Et vous les serviez en plus avec, à l'ancienne, en tenant le pistolet.
1: Eh oui, je sers la plupart des gens et on discute, et on devient des amis, hein, c'est obligé ça. Hein.
0: C'est la petite pause pour eux, au-delà du contexte économique, ô combien difficile.
1: C'est vrai qu'on parle un peu de tout. Chaque fois que chacun a ses problèmes, on parle de ses problèmes. Et donc, du
0: coup, on peut le dire, c'est du lien social.
1: C'est du lien social, ouais. Je donne mon avis et puis voilà quoi.
0: C'est le pompiste indépendant, le pompiste à l'ancienne que vous entendez.
1: Je suis à l'ancienne.
0: Vous regrettez d'avoir quelque part choisi ce métier aujourd'hui, cette reconversion après avoir été berger ?
1: Eh bien, ça a été un peu dur au départ parce que être tout seul dans les montagnes et puis me retrouver là avec beaucoup de monde, eh bien, je m'y suis vite fait. Hein. Les gens, ils m'ont de suite pris à leur estime et puis voilà, et ainsi de suite et en avant.
0: Où êtes-vous né ?
1: Je suis né à Arles, j'ai depuis l'âge de 14 ans, mon père avait un troupeau de moutons, moi j'ai pris la suite et j'en avais quand même 1200 à m'occuper, j'étais seul et donc du coup j'ai pas pu continuer longtemps, j'ai tenu 15 ans et j'ai été obligé de m'arrêter parce que j'étais trop tout seul et voilà.
0: Ici c'est tout l'inverse.
1: Ici c'est l'inverse, ici travailler beaucoup, j'espère que celui qui va me remplacer fera aussi bien que moi.
0: C'est Jean-Pierre.
1: Ouais, à bientôt.
0: Sur la route,
1: ouais.
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0: Et peut-être à l'heure de la sieste pour celles et ceux qui en profitent, ou bien au boulot, histoire de vous apporter un vrai concentré de peps signé Sia avec Gimme Love sur Ici Provence. Le temps d'un rapide écran promo et dans un instant, c'est Renaud qui nous embarque au grand air avec la balade nord-irlandaise, tel un appel à la pluie en Provence. Je n'en dis pas plus. Avant de retrouver les infos de 14h.
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2: Et vous écoutez ici l'acte 3 de la mobilisation. Les lycéens comptent sur une mobilisation massive. Ils étaient 86 000 personnes à défiler ce matin à Nantes, Marseille, Lyon. Selon Beauvau, 260 000 selon les syndicats des lycéens, rejoints par des étudiants, des parents et des syndicalistes pour réclamer de meilleures conditions d'apprentissage à Paris. La manifestation va s'élancer de la place de la République jusqu'à Nation. 2000 policiers et gendarmes sont mobilisés pour encadrer le cortège parisien. Des polluants éternels dans 57% des œufs de poule analysés par le réseau ICI et la cellule d'investigation de Radio France. Résultat de notre grande enquête sur les 91 œufs prélevés partout dans le pays. 23 contiennent un taux de PFAS qui dépasse les seuils réglementaires. Est-ce le cas près de chez vous? La réponse avec notre carte sur ICI.fr. Marine Le Pen a présenté son projet budgétaire qui prévoit 140 milliards d'euros nets d'économies d'ici 2032. Un retour à un déficit public de 3% et un pilier de capitalisation pour les retraites. La candidate du Rassemblement national appelle à une rupture politique pour éviter, dit-elle, le défaut de paiement. Deux départements encore marqués par les intempéries de la semaine dernière. Le Gard et l'Hérault vont basculer en vigilance orange, pluie, inondation et orage ce soir à partir de 22h. Météo France craint un nouvel épisode méditerranéen pendant la nuit. Ce que fait Michael Olise, c'est exceptionnel. Les félicitations du sélectionneur Zidane après sa performance hier soir face à la Belgique. Olise, auteur d'un doublé, le score final 4-1 en Ligue des Nations. Ce qui permet à l'équipe de France d'être en tête de son groupe.
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1: Et pour cette fin d'après-midi, le ciel se charge sur la Provence avec des averses parfois orageuses, surtout en soirée et dans la nuit prochaine. Prudence donc sur les routes. Un épisode méditerranéen se prépare avec localement des fortes pluies et un vent de sud-est qui restera quand même modéré autour de 20 à 30 km/h avec des rafales possibles tout près du littoral. Demain, l'ambiance reste humide et instable partout en Provence. À Marseille, 24 degrés. Toulon affiche 26 degrés et à Aix-en-Provence, 27 degrés.
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0: Ici Provence, c'est vos tubes préférés avec un tube Italo Disco signé Pilayon avec Dream sur votre radio locale. On quitte le pays des rêves italiens pour revenir sur Terre, bien chez nous en Provence, et puis déclarer pourquoi pas notre flamme en français. Véronique Sanson démarre avec sa passion amoureuse, suivie du nouveau talent Charles Doré et puis Jackie Quartz pour une mise au point. Bel après-midi.
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2: Côté déplacement, soyez vigilants sur la 50 entre Toulon et Marseille. Des travaux de nuit programmés ce mardi et ce mercredi réduisent les voies. Anticipez bien vos retours de soirée. À Marseille, évitez les galères de stationnement en centre-ville en privilégiant encore une fois le métro et les parkings relais RTM. Sur les routes, écoutez votre trafic en temps réel sur Ici Provence, votre radio locale avant de partir. Les conditions évoluent vite, notamment sur les grands axes et dans les secteurs alpins, dans les Hautes-Alpes par exemple. Prudence également du côté de l'Argentière, la BC, où une fermeture est signalée jusqu'au 6 novembre. C'est aussi le coup d'envoi de la 75e semaine bleue qui met nos aînés à l'honneur dans les Bouches-du-Rhône et le Var sous le thème « Relions tous les âges dans des territoires engagés ». Et bon plan citoyen, ce vendredi matin, la maison de région d'Aix-en-Provence propose des ateliers gratuits pour aider nos seniors dans leur démarche en ligne. Belle semaine.
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0: Comment refuser un pur moment de tendresse pop avec Phil Collins sur Ici Provence et vos chansons préférées? Tiens, si vous êtes supporter du club marseillais, oui, quand on l'est toujours, dans les bons et les mauvais moments, on ne cesse de le dire. 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Prochain match au passage, ce sera en direct sur Ici Provence dimanche prochain. Le retour de l'OM qui fait son déplacement à 3 à 20h45. Le temps d'un rapide écran promo et Jean-Louis Aubert fait souffler un vent de vacances avec les plages, que ça fait du bien, avant de vibrer sur la toute nouvelle création de Vianney, d'or et d'étain.
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2: 260 000 manifestants recensés par la CGT en dehors de Paris. Le cortège de la capitale vient d'ailleurs aussi de s'élancer. Les lycéens sont nombreux dans les rues, partout dans le pays, accompagnés par des parents et par les syndicats de l'éducation nationale pour réclamer de meilleures conditions d'enseignement. C'est l'acte 3 de cette mobilisation et ça n'est pas terminé. L'Union étudiante et l'Union syndicale lycéenne annoncent une nouvelle journée d'action jeudi. C'était l'unique commune alsacienne à être dirigée par le Rassemblement national. Wittelsheim, dans le Haut-Rhin, perd sa maire. Raphaël Schaubert voit son élection annulée par le tribunal administratif en cause de plusieurs irrégularités. Elle avait été élue au mois de mars avec seulement 17 voix d'avance. Emmanuel Macron, au large du Finistère ce matin, pour assister à un premier tir d'exercice de missile intercontinental lancé depuis un sous-marin nucléaire. La vidéo est sur ici.fr. Le chef de l'État y voit un message fort et clair pour les adversaires de la France. Elle avait bu et consommer de la drogue et des sédatifs. Les raisons de la mort de Loana, la première star de la télé-réalité en France, sont dévoilées par le procureur de la République de Nice, qui parle d'un décès multifactoriel. Le corps de la gagnante du Love Story avait été retrouvé dans son appartement à Nice il y a 6 mois. Elle avait 48 ans. Plus d'électricité dans le château de Versailles. Le monument est contraint de fermer ses portes au public depuis la mi-journée à cause d'une coupure de courant qui touche la commune et ses alentours dans les Yvelines.
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1: Et pour cette fin d'après-midi, le ciel se charge sur la Provence avec des averses parfois orageuses, surtout en soirée et dans la nuit prochaine. Prudence donc sur les routes. Un épisode méditerranéen se prépare avec localement des fortes pluies et un vent de sud-est qui restera quand même modéré autour de 20 à 30 km/h avec des rafales possibles tout près du littoral. Demain, l'ambiance reste humide et instable partout en Provence. À Marseille, 24 degrés. Toulon affiche 26 degrés et à Aix-en-Provence, 27 degrés.
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0: L'énergie musicale est légendaire qui nous donne envie de se déhancher avec Michael Jackson sur Ici Provence. Si vous avez tenté au passage le moonwalk dans votre cuisine, chez vous, tranquille à la maison ou au boulot, sans rien casser, bravo. On enchaîne avec nos trois chansons françaises à la suite. Cette fois-ci, Jeanne Masse ouvre le bal avec une toute première fois, suivie de Julien Lib et puis de notre Julien, Claire, celui-ci.
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2: Sortez vos agendas et les parapluies. On fait le plein d'idées conviviales et gratuites à partager avec vos enfants dans notre Provence. Vendredi au Bagne, découvrez le travail passionnant des apiculteurs autour d'une dégustation gourmande de miel en entrée libre. Samedi à la Ciotat, rendez-vous sur le Vieux-Port pour la Ciotadenne, une journée sportive santé et solidaire pour petits et grands. Du côté de Salins-de-Giraud, profitez tout le week-end des manèges et des jeux de la fête foraine d'automne. Dimanche à Mauriès, dans les Alpilles, faites plaisir aux minots sans vous ruiner avec la grande bourse aux jouets. Une escapade dans le Var à présent à Sainte-Maxime, laissez-vous surprendre par les balades au musée, une promenade culturelle tout en couleurs. Et dans les Hautes-Alpes, ce samedi à Gap, explorez le village des sciences au Quattro de 10h à 17h30 avec un planétarium itinérant pour les enfants dès 4 ans. Belle semaine!
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0: de l'électropop planante, comme on l'aime, sur Ici Provence, votre radio locale avec Alan Parsons Project. Ce soir, dès 19h, plongez-vous au cœur de la musique, justement, si vous l'aimez, avec Émilie Mazoyer dans Décibel. Interview d'artistes, nouveautés et coups de projecteur sur les labels indépendants et toute l'actu musicale du moment. Une courte pause promo et puis on s'écoute Daniel Balavoine qui nous transporte avec l'émouvant Tous les cris et les SOS avant de découvrir la toute nouvelle pépite funk et survoltée de Bruno Mars, On ne s'en lasse pas, On My Soul, pour vous souhaiter une belle fin d'après-midi.
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0: Françoise Hardy, Tamalou sur ici Provence et la musique en chanson française avec Étienne Dao, Le Grand Sommeil. Il y aura également Marine pour Tricheur pour la suite de la musique et nous écouterons aussi le groupe Supertramp.
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0: 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L'info en France et dans le monde, le 90 secondes, Emeline Ferry.
2: L'ultra-violence a frappé à la porte de ces lycées. Colère de Sébastien Lecornu cet après-midi à l'Assemblée nationale, interpellé sur cette nouvelle journée de mobilisation des lycéens. Le Premier ministre juge inacceptable la banalisation de la violence lors des récents blocages dans les établissements. Sa réponse donc aujourd'hui aux plusieurs dizaines de milliers de jeunes dans la rue. Les cours seront suspendus en fin de semaine dans les lycées pour organiser, je cite, un temps de démocratie interne. Alors que des cortèges sont toujours présents partout dans le pays. À Paris, les lycéens et les syndicats défilent en ce moment. La CGT a recensé 260 000 manifestants à la mi-journée, sans compter ceux de la capitale. En marge de toutes ces mobilisations, l'IGPN, la police des polices, enquête sur 10 affaires, au moins, de jeunes blessés. À Metz, une enquête est ouverte après l'interpellation d'une jeune fille de 14 ans. La vidéo diffusée sur les réseaux sociaux montre une adolescente maintenue au sol par un policier qui lui touche les cheveux et la poitrine. Le Rassemblement national promet 140 milliards d'euros nets d'économies d'ici 2032 si le parti accède au pouvoir. Marine Le Pen présente les grandes lignes de son programme économique. Elle assure que le déficit public peut passer sous la barre des 3% dès 2030. 39 ans et 102 titres désormais à son palmarès. Novak Djokovic écrit encore un peu plus sa légende en remportant l'ATP 500 de Pékin. C'est du tennis, le Serbe victorieux après l'abandon de son adversaire Alex de Minaur en finale.
0: Alors la météo, c'est plutôt bon pour le moment, mais ça va s'empirer dans la nuit et surtout demain, mercredi. Quand je dis bon, c'est que les températures sont plutôt agréables. À Marseille, 25 degrés, Toulon, 24,8 et Aix-en-Provence, 26 degrés. On a noté à Gap, 23 degrés, à Tallard, 24, à Martigues, 25 et au-dessus de 26 degrés. Cuers, Cotignac, 26,8 et on fait attention parce qu'il y a déjà de la pluie. Eh oui, ça tombe déjà sur le secteur de Lambesque, du côté également de Marseille. On commence à voir les... Alors c'est très localisé, hein. Ce sont des pluies qui vont peut-être disparaître dans l'après-midi. Mais pour l'instant, le secteur d'Allo et Marseille, pour l'instant, il y a de l'eau. Donc vous sortez le parapluie. Nous avons également quelques gouttes d'eau sur le centre des Alpes de Haute-Provence. Donc du côté, je suis en train de regarder, de côté de Digne-les-Bains. Voilà, on peut avoir aussi besoin d'un parapluie pour cet après-midi. Des pluies très localisées qui peuvent disparaître, je vous le dis, dans quelques minutes. Mais demain, la situation sera beaucoup plus pluvieuse, nous dit Météo France, avec une journée vraiment sous les nuages et la pluie, avec parfois même des orages, caractère orageux et donc des fortes pluies sur notre région. Bon, les températures vont commencer à partir de mercredi à baisser, hein, jeudi, vendredi. Vous allez voir, les températures seront bien automnales. En tout cas, profitez bien de cette fin de journée, pour l'instant plutôt ensoleillée dans notre région, sauf lorsque vous avez malheureusement quelques gouttes d'eau qui tombent sur vous, sur la route. C'est plutôt calme à cette heure-ci, hein. On a encore des axes fluides, je pense entre autres à la 50 entre Marseille et Aubagne. Axe fluide également sur le secteur d'Aix-en-Provence. On a un tout petit peu de monde sur Septèmes-les-Vallons en direction de Marseille. Vigilance donc sur la route. C'est vrai qu'il y a eu des accidents à la hauteur du tunnel de Saint-Antoine, à la hauteur de l'hôpital Nord. Donc vigilance sur la route. On va surveiller également le secteur de Toulon, mais pour l'instant, le secteur de Toulon, là aussi, la circulation est fluide. Vos infos circulation au 04 42 38 08 08. Morgane qui vous accueille, ou sinon vous laissez un message vocal ou WhatsApp. C'est le même numéro, 04 42 38 08 08.
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0: Étienne Dao, le grand sommeil avant de retrouver Marine et Tricheur.
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0: L'occasion peut-être d'occuper votre samedi. Samedi 10 octobre à Rousset, à la salle Émilien Ventre, il y aura le festival Courbouillon. Sylvia Vaudano, la directrice, vous présente cette belle manifestation.
3: Alors, le festival Courbouillon, c'est la 21e édition. Et comme chaque année, nous aurons 4 séances, 14h, 16h15, 18h15 et 21h. Nous passons des films du monde entier, donc 35 films, animations, thrillers, films musical, fantastique, tout au long de la journée et, comme à chaque fois, une spéciale séance familiale d'animation des écoles françaises, avec 17 petites perles des écoles de toute la France, voilà, qui sont connues dans le monde entier. Si le festival perdure, c'est que effectivement, il a beaucoup de succès, on est plein chaque année, parce qu'on fait découvrir des films qu'on ne voit pas partout. Le court-métrage, ça plaît énormément aussi, parce que tout d'un coup, c'est flash, c'est court, on nous raconte une histoire en peu de temps. C'est les grands réalisateurs de demain, c'est vraiment riche, tous les grands réalisateurs sont passés par le court-métrage, ça s'adresse à tous les publics et ce qui est très, je crois, plébiscité, c'est la qualité de la programmation. Alors on voit quand même 200 films pour pouvoir arriver à sélectionner toute cette journée de court-métrage. Pour le samedi 10 octobre, donc vous pouvez bien sûr venir toute la journée, vous avez un food truck qui sera présent, vous avez bien sûr des espaces pour discuter entre les films, pour partager. Vous pouvez trouver tout le détail de la programmation sur notre site filmdelta.com, film au pluriel, et bien sûr sur tous nos réseaux Insta et Facebook. Le festival Courbouillon, c'est ce samedi 10 octobre, donc à la salle Émilien Ventre de Rousset. Il y a des parkings, tout est confortable pour vous garer, venir de partout. Nous allons finir sur une note festive, comme chaque année, le fameux velouté Courbouillon offert. Et vous êtes toujours, bien sûr, les bienvenus.
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0: groupe Supertramp, Breakfast in America. On va faire attention au retour à la maison avec effectivement la météo qui peut jouer de sacrés tours, surtout s'il y a de belles averses qui sont programmées cet après-midi. Alors ce sont des nuages qui lâchent quelques gouttes d'eau et ces gouttes d'eau peuvent être très importantes. Pour l'instant, faites attention si vous êtes sur le secteur de l'Ambesque, actuellement pas mal de pluie, et du côté également des Alpes de Haute-Provence, vigilance également sur la route. Alors la route est plutôt calme pour l'instant, on va surveiller bien sûr le retour à la maison. Vous qui avez fini cette journée de travail, c'est pour l'instant assez calme sur la 50 Marseille-Aubagne, pas de difficultés non plus sur la 7 Marseille, je regarde, ça roule bien, enfin à part le boulevard du Redon où ça commence à coincer. Du côté d'Aix-en-Provence, on va surveiller la sortie des 1000, la circulation est plutôt fluide là aussi du côté de Toulon, on a un petit peu de monde quand même sur la 57, vigilance. Vous avez une info circulation 04 42 38 08 08. Et il y aura forcément des fermetures d'autoroutes et des travaux de nuit. Sachez qu'à Marseille, les tunnels du Vieux-Port, de la Major et de la Joliette vont fermer de 22h à 5h30. Vous avez la liste de toutes les fermetures d'autoroutes sur le site ici.fr/Provence.
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0: Ah, ils auront besoin de vos encouragements. Vous allez les pousser, bien sûr, à la victoire RCT Racing 92 ce samedi 10 octobre à Mayol, 16h35. Vous allez gagner vos invitations pour aller voir ce match et bien sûr encourager les Rouges et Noirs. Alors, comme on joue pour le RCT, il y a une tradition, c'est le fameux pilou-pilou. Bah, tenez, on a celui d'Alexandra.
2: Pilou-pilou, Toulon, Rouge et Noir dans le cœur.
0: Ouais, vous pouvez faire mieux qu'Alexandra, je suppose. Ou alors, vous avez celui de Jérôme ou de Véronique.
3: Parc Toulon, pilou-pilou, Rouge et Noir.
2: Pilou, pilou, parce que Toulon.
0: Voilà, vous pouvez commencer à répéter et vous nous appelez maintenant au 04 42 38 08 08. Morgane qui vous accueille. Donc un gros pilou pilou, rouge et noir pour encourager bien sûr le RCT. Le temps d'écouter Alain Souchon.

0: De la douceur avec Alain Souchon, avant de retrouver pour la musique Céline Dion. Bonjour, pardon, merci, on va saluer Benjamin. Bonjour Benjamin.
1: Et bonjour Eric.
0: Alors Benjamin qui travaille actuellement à 16h21, on n'a pas fini la journée de boulot.
1: C'est ça, je travaille dans le transport.
0: D'accord, vous êtes sur quel secteur actuellement?
1: Donc là, c'est sur le secteur de Auriol.
0: Ok, et vous me confirmez que le mauvais temps, ça y est, bien installé.
1: Ouais, ça y est, là, à côté de Saint-Zacharie, il commence à pleuvoir, ouais.
0: Ouais, là, c'est ça. C'est vrai que sur nos cartes, c'est assez bizarre, hein, cette météo, mais c'est des points très localisés qui font que...
1: Ouais, non, c'est un gros nuage qui est là, ici, au-dessus, et voilà, quoi.
0: Il suffit de passer ce nuage, vous allez retrouver le soleil ou une éclaircie.
1: C'est ça, bah, on le voit au loin, le soleil. Hein,
0: c'est voilà, ça. Mais c'est ça, donc c'est assez... Alors peut-être demain, ça va être différent, il y aura beaucoup plus de nuages, de grisailles, de pluie, et les éclaircies seront moins nombreuses et le soleil sera peut-être en vacances pendant une journée. Bon, en tout cas...
1: C'est pas grave, après il nous faut un peu de pluie quand même.
0: Oui, on a bien besoin dans notre
1: région. On en a pas eu beaucoup. Hein.
0: Non, il en faut. Hein. Les cultures en ont besoin. Bon, Benjamin, ça sera une première pour vous, Mayol.
1: C'est ça.
0: D'accord. Donc vous ne connaissez pas l'ambiance qu'il y a lorsqu'il y a un match de rugby avec le RCT.
1: Ah non, j'aimerais bien le vivre.
0: Bon, d'accord. Alors, vous savez qu'avant la rencontre, il y a le fameux pilou-pilou qui est chanté, qui est lancé par... Ah, bon, ça va, ça me rassure. Donc, je vais vous entendre faire votre pilou-pilou, rouge et noir, allez Toulon, je vous laisse faire, c'est quand vous voulez.
1: Allez Toulon, pilou-pilou, le rouge et noir, on est les meilleurs.
0: Et il va y avoir de l'ambiance samedi après-midi, 16h35, face au Racing 92. Et on a besoin de cette victoire parce que là, pour l'instant, on est dans le fond du classement, hein, avant-dernier
1: oui,
0: de top 14.
1: Ouais, non, il faut qu'on gagne. On va gagner ce week-end.
0: Donc, il va falloir les encourager. Vous irez avec qui, Benjamin?
1: Bah, avec ma compagne.
0: Ok, d'accord. Donc, voilà, parfait pour accompagner madame qui s'appelle
1: Elsa.
0: Voilà, pour accompagner Elsa. Voilà, vous êtes autorisé à venir en rouge et noir si ça vous dit.
1: Pour c'est ce qu'on va faire.
0: Arborer les couleurs du club du RCT. Et on va vous souhaiter une belle fin de journée, Benjamin. Sur la route, soyez prudent.
1: Bah merci et bon courage à tous.
0: Merci Benjamin de votre fidélité. Des jeux, des cadeaux, on va continuer à vous offrir et à vous faire plaisir. Si je vous dis Tom Leb, vous allez me dire il a un lien de parenté avec Michel Leb. Oui, c'est son fils. Et Tom Leb, alors il est acteur, vous allez le voir d'ailleurs dans la série Cat Eyes qui va démarrer lundi sur TF1, mais c'est aussi un chanteur. 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
0: Le point circulation de 16h30 et vous allez peut-être nous dire ce qui se passe à la Destrousse puisqu'il y a pas mal de monde actuellement d'arriver à Pont-de-Joux. C'est la 52, donc y a-t-il eu un accident en véhicule en panne? Vous pouvez nous le dire en tout cas. Sur nos cartes, vous perdez entre 20 et 25 minutes, voire un petit peu plus, même jusqu'à 30 minutes. Donc soyez prudents et surtout nous dire au 04 42 38 08 08 ce qui se passe sur le secteur donc de la Destrousse. Sinon, on commence à avoir un petit peu de monde, ça y est, sur la 50, départ de Marseille en direction d'Aubagne. Pas mal de monde également sur le secteur des Trois-Lucs, direction Allo. Et ça se vérifie, il y a beaucoup de monde aussi à la sortie La Rose, en direction de Plan-le-Cul qui est Allo. Vigilance aussi, parce que Benjamin l'a dit tout à l'heure, il y a des pluies sur notre région. Des pluies très localisées, vous pouvez être surpris même sur la route d'avoir un beau rayon de soleil et puis juste après, hop, vous avez de la pluie. Donc vigilance, les chaussées humides et glissantes, il faut bien sûr respecter les limitations de vitesse. Sur le secteur de Toulon, on commence à avoir un petit peu plus de monde. La 50 sur Toulon, vous perdez entre 10 et 15 minutes et puis on a un petit peu de monde aussi à la Vallée du Var. En direction de la Farlette, vigilance sur la route. Vous avez des infos circulation, vous les partagez bien sûr au 04 42 38 08 08. Et puisqu'il y a des travaux de nuit, des fermetures d'autoroutes, eh bien on vous les indique, puisqu'il y aura la fermeture de l'A7 en direction de Marseille, entre le convergent de Septem et Saint-Charles, de 21h à 5h. Vous avez d'ailleurs la liste des fermetures d'autoroutes et des travaux sur ici.fr/Provence.
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0: George Michael qui laisse sa place à Louane dans un instant.
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0: C'est un trésor d'ici, c'est à Lambesc, c'est la tour Jacquemart. Justin Dubois, vous êtes le délégué au patrimoine et aux traditions de la ville de Lambesc. Quelle est l'origine de cette tour?
3: C'est une tour qui était à l'époque sur la porte de la ville. Donc en fait, c'est la porte de la ville qui a été reprise et surmontée en Jacquemart. La tour supérieure du beffroi est construite en forme de Jacquemart en 1626, sur lequel on vient poser une cloche et un cadran qui indique l'heure. Et plus tard, ce Jacquemart va prendre forme avec divers personnages. La famille Jacquemart a été placée en haut et c'est elle qui sonne les heures de la journée.
0: Alors Jacquemart, c'est le nom donné aux automates qui sonnent les heures, mais les habitants de Lambesc se sont accordés sur leurs prénoms respectifs.
3: Oui, en fait, c'est la déclinaison simplement du nom du beffroi, le Jacquemart. Donc le mari qui est forgeron est prénommé Jacquemart, l'épouse Margarido, le garçonnet Jacquet et la fille Jacquetto.
0: Et qu'est-ce qui fait que ce Jacquemart est un bâtiment unique?
3: Mais il en existe assez peu en fait. Il y a très peu de Jacquemart en France, il y en existe 27, dont 3 seulement qui prennent un D. Il y a celui de Besançon, de Montbrard et de Lambesc. Donc voilà, c'est le principal fait remarquable.
0: Oui, alors pourquoi cette tour est devenue un emblème aussi fort pour Lambesc et aussi pour la Provence?
3: Et ben, en fait, la place du Jacquemart, c'était quand même un beffroi central et puis une tour centrale dans Lambesc. Mais c'est surtout qu'elle a même réchappé non seulement au tremblement de terre de 1909, cette tour, et elle a aussi réchappé à cette explosion du train à munitions allemand qui était stationné à la gare de Lambesc. Donc, c'est une double résistante. Et donc, c'est pour ça que je pense que les habitants sont quand même très attachés à cette tour. Je me permets d'ajouter qu'elle a un campanile provençal en fer forgé, ce qui fait que c'est d'autant plus un emblème, parce que c'est beaucoup plus sympathique d'avoir ce campanile qui rappelle un petit peu la Provence comme symbole des paysages provençaux.
0: Oui, vous pouvez en être fier. Merci Justin Dubois. Je rappelle que vous êtes le délégué au patrimoine et aux traditions de la ville de Lambesc et on sait un peu plus maintenant sur l'histoire de cette tour du Jacquemart.
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0: Louane, chanteuse avec ce titre Chien. Louane, actrice, on l'avait adorée d'ailleurs dans La Famille Bélier. Vous avez pu la revoir d'ailleurs en tant qu'actrice, c'était ce dimanche, aux côtés de Michel Blanc dans Marilyn et son juge. Pour la suite de la musique sur ICI Provence, restez bien à l'écoute. Il y aura un très beau slow avec Ten Sissi. Bon, la circulation, c'est important d'en parler, surtout parce que vous pouvez être surpris par quelques averses cet après-midi. C'est assez impressionnant de voir ces nuages qui d'un coup lâchent des grosses gouttes d'eau, voire même des orages. Mais c'est très localisé, donc attention si vous êtes sur la route. Pour la route, on commence à voir un petit peu plus de monde sur l'A7 en direction de Marseille. Donc vigilance vous qui arrivez par Septième-les-Vallons. Ça roule plutôt bien pour l'instant sur l'A51, même en direction d'Aix en Provence, la 51, plutôt fluide. Par contre, on commence à voir aussi les gros ralentissements. Alors, la sortie de la D9, la Pioline, pour rejoindre la 51. Et du côté également de Céloni, la montée de Céloni, vigilance, où vous perdez entre 5 et 10 minutes. Soyez prudents sur la route. Du côté également de Toulon, on va surveiller bien évidemment la 50 où les, pour l'instant les temps de retard se situent au niveau de 15 minutes. Ah oui, vous êtes nombreux à cette heure-ci. Hein. Et la 57, on a aussi les ralentissements entre la Valette du Var et Solliès-Ville. Prudence sur la route, on va surveiller bien évidemment Saint-Tropez et Sainte-Maxime. Et je suis en train de regarder des délais de, entre 15 et 20 minutes si vous quittez Saint-Tropez, et vous allez mettre entre 20 et 25 minutes si vous rentrez sur Sainte-Maxime. Prudence et vigilance sur la route. Vos infos circulation 04 42 38 08 08. Et puis il va y avoir des fermetures d'autoroutes. Dans les Alpes d'Haute-Provence, la fermeture de l'A51 entre Oraison-la-Brianne et Manosque en direction d'Aix. Et il y aura aussi la fermeture de la bretelle d'insertion sur l'A51 depuis Oraison-la-Brianne en direction de Gap. De 20h à 6h, la liste des travaux de nuit des fermetures d'autoroute sur ici.fr/Provence.
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0: promis de la douceur. Hein. Un beau slow avec Tensissi, I'm Not In Love, avant de retrouver Estelle.
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0: Alors ce matin dans la matinale 6h-9h, on a beaucoup parlé d'œufs et ça tombe bien. On continue à parler d'œufs cet après-midi avec nos humoristes aux côtés de Fred Ballard.
2: Bonjour Madame la Crémière. Vous avez des œufs? Qu'est-ce que vous avez comme œufs?
3: Ah oui, on savait rire avec pas grand-chose à l'époque, ma brave dame. Un fer noréno un peu nigaud, des œufs un peu fêlés, et on oubliait tous nos soucis du moment. Bon, faut dire qu'à l'époque, les poules pondeuses se fendaient la poire dans les basse-cours, et pas que la poire d'ailleurs.
4: J'ai pété mon œuf. Oh, je vais en faire un autre. Allez. J'ai fait un autre œuf, les copines, vous êtes là, j'ai fait un autre œuf. Oh, la bonne journée.
3: Ah bah oui, les temps changent, hein. Faut vivre avec son époque. Les poules de 2006 réclament l'égalité coq-poule dans les poulaillers. Elles cocoricotent quand elles produisent en masse et elles n'oublient pas la sororité entre gallinacées.
4: Oh, il y a une nouvelle. Bonjour la nouvelle. Ça va, je fais la bise. Ça va? Bah bienvenue chez nous, hein, on est là. Ah bah il faut faire des œufs, il faut travailler. Ah bah moi je ponds. Par-ci, par-là, je fais ce que je veux, comme ci, comme ça, c'est pas un problème. Oh, il y a le coq. Oh, qu'il est beau, oh, qu'il est beau. Oh, le coq. Oh, il m'a regardé.
3: Voilà, bah maintenant, vous verrez votre œuf à la coque différemment. Hein. Vous penserez à Florent Père avant de tremper la bouillette. Et vous aurez droit de rire jaune hein, en battant votre omelette.
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0: Le groupe Dire Straits sur ICI Provence, avant de retrouver les infos, une information qui concerne Gémenos. Gémenos qui va être en fait d'ailleurs ce dimanche, Ruralia va se dérouler dès 9h. Et c'est vrai que c'est une grande fête où les animaux sont nombreux. Mais c'est aussi Gémenos l'actualité pour demain, mercredi, puisqu'il y aura le fameux, l'isoloir qui va être installé à l'office de tourisme de Gémenos de 9h30 à 12h. Vous allez pouvoir, durant cette matinée, nous dire ce que vous pensez de cette année et surtout des élections présidentielles qui se préparent pour 2027. Dites-le sur ICI et dites-le ici, dans l'isoloir, donc installé demain à Gémenos, dès 9h30 jusqu'à 12h, à l'office de tourisme de Gémenos. Et Gémenos, hein, on vous rappellera, hein, dimanche, c'est Ruralia, bel événement.
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0: Bonne fin d'après-midi, ICI Provence, il est 17h. Les infos à Marseille en Provence, Rémi Inc, les cours suspendus au lycée pour le reste de la semaine.
2: Oui, annonce cet après-midi du Premier ministre Sébastien Lecornu, réaction après la grande journée de mobilisation des lycéens qui s'est globalement bien passée en Provence, on va y revenir. Suspension des cours au lycée en fin de semaine donc pour organiser un temps de démocratie interne avec les élèves. Dès demain matin, il y aura donc une banalisation complète des emplois du temps pour permettre à chaque équipe de direction d'avoir un temps de démocratie interne au sein du lycée. Sébastien Lecornu qui a également promis de, je cite, « corriger ce qu'on peut corriger sur Parcoursup, le système d'orientation très décrié par les lycéens ».
0: Des lycéens qui manifestaient à nouveau aujourd'hui pour réclamer des moyens supplémentaires pour leur établissement.
2: Oui, cette journée a été massivement suivie aujourd'hui à Marseille notamment. Marseille où on assiste à une bataille de chiffres ce soir sur la mobilisation de ce matin. 4800 personnes dans la rue selon la police. 30 000 selon les organisateurs et les organisations lycéennes et syndicales, FSU et CGT. À Marseille, les manifestants sont partis des réformés, puis ont emprunté la Canebière et ont pris la direction de la Porte d'Aix. De retour aux réformés, la manifestation s'est légèrement tendue avec quelques feux de poubelle rapidement maîtrisés et éteints par les marins-pompiers de Marseille. Quelques gaz lacrymogènes ont également été envoyés sur les manifestants. Des manifestations étaient également prévues et ont eu lieu aujourd'hui à Toulon, Aix, Arles, Salon, Istres, Martigues, Draguignan ou Saint-Raphaël. 1300 personnes à Aix-en-Provence selon la police, 1200 personnes à Toulon.
0: Des transports toujours perturbés à Marseille ce soir.
2: Oui, conséquence de la mobilisation sur le tram T1, 7 stations ne sont pas desservies entre Noailles et Sainte-Thérèse, 17 stations sur le tram T3, quelques perturbations sur la ligne 1 du métro à Marseille.
0: Voilà pour la Provence et à Paris, le cortège s'était lancé en début d'après-midi.
2: Oui, cortège important, 100 000 personnes selon l'intersyndicale de la jeunesse avec beaucoup de slogans dénonçant la répression policière. Les ministres de l'Intérieur Laurent Nunez et de l'Éducation nationale Édouard Geffray seront d'ailleurs auditionnés demain par les députés à l'Assemblée nationale au lendemain de cet acte 3 de la colère lycéenne. De nombreux députés à gauche dénoncent une répression du mouvement. Rappelons que 215 élèves ont été blessés depuis mi-septembre. Un lycéen de 16 ans a perdu l'usage d'un œil lors d'un blocage. Et hier, un adolescent de 15 ans a eu la main arrachée par une grenade à Lens dans le Pas-de-Calais. Le Premier ministre qui a accusé également la France insoumise de vouloir, je cite, bordéliser le pays avant la présidentielle. Réponse de Manuel Bompard. Partout en France, la jeunesse se lève pour son avenir. La stratégie du pourrissement de Lecornu est en échec. Qu'il cesse d'organiser la violence et qu'il réponde enfin aux revendications lycéennes. Voilà ce qu'écrit ce soir le député de Marseille sur les réseaux sociaux. L'incendie d'un appartement cet après-midi à La Seyne-sur-Mer, cité Berthe. Un feu dans un appartement au troisième étage d'un immeuble qui en compte 4. À l'arrivée des secours, la cuisine était entièrement en feu. L'incendie est éteint ce soir. Il n'y a aucune victime. Et puis attention aux orages. Demain, dans les Bouches-du-Rhône et dans le Var, les deux départements seront placés en vigilance orange pour orages et pluies, inondations. On fait le point complet sur la météo dans quelques secondes avec vous, Eric.
0: Et puis un mot de rugby et pas des moindres.
2: Oui, la rumeur grossissait depuis hier soir, c'est aujourd'hui officiel. Pierre Mignoni quitte ses fonctions de directeur du rugby du RCT. Le club a accepté sa décision. Il faut un électrochoc, voilà ce que certains proches du club confiaient après une nouvelle défaite du RCT. Défaite 28-0 dimanche soir face à Montpellier. Franck Azéma prend dès aujourd'hui la responsabilité du groupe professionnel, assurera la direction sportive donc de l'équipe jusqu'à nouvel ordre. Le RCT qui est avant-dernier du top 14. Prochain match à Mayol, ça sera ce samedi contre le Racing 92.
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2: On le disait, Eric, attention aux orages demain.
0: Oui, puis on a déjà de la pluie cet après-midi. Tout à l'heure, on a eu notre gagnant Benjamin qui nous allait cette petite pluie aux alentours de Zachary, mais Saint-Zachary. Mais on peut avoir quelques orages encore ou des pluies actuellement sur le secteur de l'Ambesque. Ça reste assez doux pour l'instant. Par contre, si vous êtes dans les Alpes de France, attention, vous pouvez avoir de fortes pluies, voire même de gros orages. Et oui, pour demain, le temps va bien changer et une partie de la Provence sera sous les nuages et bien sûr la pluie, d'où cette vigilance orange qui a été émise. Alors, il va falloir être prudent. Bon, alors, les températures pour cet après-midi, elles sont encore agréables. On peut porter encore des tenues plutôt estivales, mais à partir de mercredi, les températures devraient baisser, nous dit Météo France. Et on a même un petit conseil à vous donner. Les matins, vous risquez de prendre une petite laine. Aujourd'hui à Marseille, 25 degrés, Toulon 24,8 et Aix-en-Provence 26 degrés. On profite encore de cette fin de journée avec des températures douces avant de se retrouver, on peut le dire, en automne, puisque l'automne est arrivé chez nous depuis quelques jours. Merci Yves de l'info concernant la Destrousse. Il y avait un gros ralentissement sur le secteur de la Destrousse. C'est bien là, ça y est, on a l'explication. C'était un accident de moto. Alors, accident de moto à la Destrousse, le dépanneur, il nous a envoyé l'info, était en train de dégager la moto. Donc, la circulation qui va reprendre tout doucement sur le secteur de la Destrousse. Donc, vigilance sur le secteur. Alors, c'est vrai qu'on commence à avoir un peu plus de monde pour rentrer à la maison en cette fin de journée. C'est toujours assez compliqué sur l'autoroute Nord. Vous qui arrivez des Pins de Mirabeau, vous qui avez de plan de campagne, c'est vrai que jusqu'à la L2, vous allez avoir du monde. Dans la L2, c'est surtout le secteur de la sortie Larose, voilà, qui fait que vous êtes nombreux, direction Allo. La 50 commence à être bien chargée aussi à partir de Marseille sur une bonne portion, au moins jusqu'à la Valentine, en direction d'Aubagne. Donc, vigilance donc et prudence. Du secteur de Toulon, on a bien sûr les ralentissements sur la 50, et là, ça devient un peu plus important. Une vingtaine de minutes pour rentrer sur Toulon, et puis vous allez perdre un petit peu de temps également. Après la Valette du Var, vigilance sur la route. Puis demain, il va y avoir forcément, avec ces fortes pluies, peut-être des nationales qui vont être inondées. Alors surtout, n'avancez pas sur des routes inondées. C'est déconseillé. En tout cas, les départements donc seront Bouches-du-Rhône et Var en vigilance orange, orage, pluie, inondation. Donc vigilance donc sur la route. Vos infos circulation 04 42 38 08 08. Et puis il va y avoir des fermetures d'autoroutes cette nuit. Il va falloir être patient. Si vous passez du côté d'Aix-en-Provence dans la descente de Célonie, il y aura la fermeture de la bretelle de sortie Jas de Bouffant de 21h à 5h. Les fermetures d'autoroute, vous la retrouvez, la liste, sur ici.fr/Provence.
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0: 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Voici Michel Berger.
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0: Et ça se termine comme ça. Celui qui chante, c'était Michel Berger, bien sûr. Et celle qui va chanter dans... Non, celui qui va chanter dans un petit instant, c'est aussi Benabar, avec son titre « Elle danse ».
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0: C'est un très beau cadeau que l'on vous offre ce matin, enfin ce matin et jusqu'à vendredi, dans le jeu Le Grand Méfi, concernant un rallye Sainte-Victoire. Justement, en quoi consiste ce rallye? On vous explique tout maintenant.
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0: Elle danse Benabar sur ICI Provence. Et elle roule ou pas, les voitures, ça dépend dans quel axe vous êtes. Si vous êtes sur le boulevard de Redon, c'est vrai que là, vous roulez ou pas, c'est vrai qu'il y a beaucoup de monde à cette heure-ci. Vous perdez entre 15 et 20 minutes en direction de Sainte-Marguerite. La situation est assez critique également lorsqu'on quitte Marseille, la 50 très chargée jusqu'à la Valentine. Prudence sur la route. Et puis, ça y est, la 7 très chargée à partir de Cabriès. Et vous qui arrivez à des Pays de Mirabeau, l'autoroute Nord, pas mal de monde. Et ensuite, dans la L2, vous n'êtes pas seul, rassurez-vous. Il y aura du monde en direction d'Aubagne, avec des sorties La Rose et La Blancarde, assez chargées pour ce soir. Je regarde du côté d'Aix-en-Provence, ça y est, la situation a bien évolué, avec pas mal de monde sur la 51, la sortie des 1000. Et vous qui êtes en direction de Gardanne, prudence sur cette nationale. Là aussi, vous perdez un petit peu de temps, entre 5 et 10 minutes. Prudence sur la route. Et je rappelle que demain, il y aura de la pluie sur notre région Provence. Et ça sera surtout sur les Bouches-du-Rhône et le Var. Vigilance orange à partir de demain, avec cette grosse pluie et ces orages. Prudence également sur le secteur de Toulon. On a toujours une grosse circulation sur le secteur de la 50 pour entrer sur Toulon. Et un petit peu de monde aussi à la Seine-sur-Mer. Vous avez une info-circulation 04 42 38 08 08. Et puis il y aura des fermetures d'autoroutes cette nuit, puisqu'il va y avoir la fermeture de la 50 entre Cassis et Aubagne en direction de Marseille. Ça va se passer de 20h30 à 6h. Vous avez la liste des fermetures d'autoroutes et des travaux de nuit sur ici.fr/Provence. Et vous allez ainsi connaître toutes les fermetures d'autoroutes pour cette semaine.
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0: C'est vrai que vous avez l'habitude d'écouter peut-être les Beatles, les chansons, on les connaît bien sûr, mais est-ce que vous connaissez la vie des Beatles? Bien, elles sont en photo. Elles sont en photo ces années 63-64 où les Beatles quittaient Liverpool pour aller faire une grande tournée aux États-Unis. On découvre les Beatles, j'allais dire sur la scène, mais pas seulement sur la scène, dans les coulisses, à l'hôtel, et puis quand ils visitent les différentes villes. Paul McCartney a saisi ces moments magiques avec ses belles photos au musée Granet, musée qui vous propose de découvrir jusqu'à l'année prochaine ces photos de Paul McCartney.
3: Ce que cette exposition a d'exceptionnel, d'abord, c'est un regard extrêmement personnel, c'est un regard très personnel de Paul McCartney, un regard sur cette époque, sur le ce qui se passait, que les Beatles étaient connus, commençaient à être très très connus. Ce sont des photos que Paul a prises et qui montrent ce qu'est être un Beatles chez les Beatles. Donc c'est son regard et c'est un regard qui est de l'intérieur vers l'extérieur et non pas l'inverse que ce que l'on a avec les photographes habituels. Et donc Paul a pris des photos dans des appartements, dans des chambres d'hôtel, dans les loges, en arrière-plan des scènes, etc. Donc ça rend ces photos tout à fait exceptionnelles de l'époque et de la période de qu'est-ce qu'être un Beatles dans les Beatles.
0: Voilà, la vie secrète des Beatles ne sera plus du tout secrète pour vous. Vous allez tout de suite découvrir ces photos. Enfin, si vous gagnez vos invitations, elles sont là, vos invitations. 04 42 38 08 08. C'est Morgane qui vous accueille pour venir au musée Granet d'Aix-en-Provence et admirer ces photos, pour certaines noir et blanc et pour d'autres en couleur.

0: George McRae, Rock You Baby, pour vous permettre de jouer avec nous et de gagner vos invitations. Bonjour Sonia.
1: Bonjour.
0: Vous avez l'occasion de venir sur Aix-en-Provence, je vois régulièrement.
1: Oui. Pour se balader, pour faire les magasins, pour faire un tas de choses et notamment pour aller au musée aussi.
0: D'accord. Bon, il y aura bientôt les marchés de Noël aussi qui vont arriver, hein.
1: Aussi, oui.
0: Bon, le musée Granet qui expose les photos, alors ça va se dérouler jusqu'au 3 janvier, donc on a le temps, hein, jusqu'au 3 janvier, pour choisir votre journée, pour venir voir ces photos de Paul McCartney, les photos des Beatles, la vie intime d'un groupe, hein, voilà comment on passe son temps à se prélasser, le chanteur sur la scène, différents univers, puis c'est vrai qu'il y a eu cette grande tournée aux États-Unis, et donc vous aurez l'occasion de voir ces photos avec la personne de votre choix aussi. Sonia.
1: Ça va être une belle découverte. Un grand merci.
0: Mais avec grand plaisir, Sonia. Vous aimez moi les Beatles, hein ? Rassurez-moi.
1: Ah bah oui, bah bien sûr, ça fait des musiciens incontournables.
0: D'accord. Vous seriez prête à me faire un petit refrain d'une chanson des Beatles ?
1: We all live in the yellow submarine.
0: C'est génial. Attendez là, Sonia. Là, je vous applaudis. Je vous applaudis, Sonia. Yellow Submarine, très bien. On aurait pu faire All You Need Is Love. All You Need Is.
1: C'est vrai. On aurait pu aussi. Très bien.
0: Sonia, je vous souhaite une belle soirée à la Bouilladis.
1: Merci beaucoup également à toute l'équipe aussi.
0: C'est très gentil de votre part. Des jeux, des cadeaux et on va vous emmener voir plein de couleurs, de lumières entre 18h et 19h puisqu'on va vous inviter aux Carrières des Lumières pour y voir la nouvelle expo qui se prénomme Matisse et il y a toujours aussi Frida Kahlo. Donc restez bien à l'écoute entre 18h et 19h.
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0: Faut que tu m'aimes, Stilto sur Ici Provence.
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0: Alors c'est peut-être un accident, c'est peut-être un véhicule en panne, mais attention, prudence sur la 55 lorsque vous avez quitté Martigues en direction de Lamed. Il y a pas mal de monde d'ailleurs sur cette portion d'autoroute. Vous perdez une dizaine de minutes. Alors j'espère qu'il n'y a pas eu d'accident ou de véhicule en panne. Vigilance hein, pour rentrer à la maison, il va y avoir du monde et de plus en plus de monde suivant les minutes qui passent. La 7 est bien chargée, hein, très compliqué pour arriver sur Marseille, mais c'est aussi compliqué pour quitter Marseille. Pas mal de monde dans la L2, vigilance hein, donc sur la 7, la L2 avec les sorties de la Rose très chargées également cet après-midi. On a du monde également sur la 50, alors là maintenant c'est comme tous les soirs d'ailleurs assez chargé de Marseille jusqu'à la Valentine. Et après, figurez-vous qu'il y a du monde pour le secteur de la Penne-sur-Yvonne. On a du monde également à la sortie Saint-Menet, direction Allo. Forcément, là aussi, pas mal de monde sur la route. Et puis, toujours compliqué le boulevard du Redon. Hein, vous perdez une dizaine de minutes. On surveille toujours la carte radar Météo France parce que les nuages se décalent et les pluies se décalent aussi. Actuellement, c'est sur Pertuis. Voilà, les pluies sont là. Vigilance, puisque demain, vous savez, il va y avoir beaucoup de pluie sur notre région. Bouches-du-Rhône et Var en vigilance orange, pluie, orage et inondation. Sur le secteur du Var, Toulon, c'est assez compliqué aussi. Par la 50 pour entrer sur Toulon. Et puis, c'est surtout le secteur de la Ferlette. Juste avant la Ferlette, vous allez avoir pas mal de monde. Et puis, le secteur du Pradé, là aussi. Vigilance hein, sur la route, soyez prudents, soyez courtois au volant. Et surtout, gardez bien les distances de sécurité en cas de freinage. Et puis attention, cette nuit, il va y avoir des fermetures d'autoroute. Fermetures d'autoroute que vous retrouvez sur ici.fr/Provence. Sachez qu'il y aura, par exemple, à Aix-en-Provence, la fermeture de la jonction A8 à 51, dans le sens Nice-Marseille, de 22h à 5h.
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0: sur ben, la fille de ma sœur Lily.
1: Oui, je vois.
0: Oh, là, figurez-vous qu'en dormant, elle se lève pour aller faire pipi, pour aller aux toilettes, et puis elle perd une facette. Hein? Oh, alors elle hurlait. Moi, j'ai entendu d'en bas de la rue, on aurait dû une sirène, je te jure.
1: Ah, oui.
0: Oh là là, ta, comme si moi, j'allais pouvoir, je suis pas dentiste, attendez.
1: À ce point-là, quand même, du coup.
0: Oui, Philippe, depuis qu'elle s'est fait limer toutes les dents pour avoir un sourire à l'américaine,
1: ouais.
0: Eh ben, elle pense plus qu'à ça. Elle fait une fixette, elle s'en croit, elle se prend pour une autre, je vous jure. Bon, moi, je dis rien, elle fait ce qu'elle veut, tu vois, mais bon, ils lui ont collé des dents tellement grosses et tellement blanches que quand elle sourit, il faut mettre des lunettes de soleil. Madame Lulle, elle le dit, quand elle ouvre la bouche, on dirait qu'elle a deux frigidaires américains à la place des dents du milieu.
1: Quand même.
0: Mais c'est pas moi. Attends, Philippe, moi, je dis toujours que c'est un très beau sourire.
1: Oui.
0: Bon, mais de loin.
1: Oui.
0: Moi, je suis pour le naturel, Philippe, vous le savez, moi.
1: Oui.
0: Hein? Alors, en plus, avec ces machines-là, ça tient pas, la preuve. Elle perd une facette, hein, la nuit de la journée mondiale du sourire. Attends, hein? Si c'est pas une coïncidence, c'est ça, hein? C'est quoi, alors? C'est Dieu qui a de l'humour, non? Et vous savez où elle l'a retrouvée?
1: Où ça?
0: Je vous donne un mille.
1: Je sais pas.
0: Dans la gamelle du chat.
1: Ah.
0: Oui! Mais la minette, elle est pas folle, hein? Elle a pas avalé. Heureusement, sinon il aurait fallu aller la chercher à la sortie. Oh, Philippe, côté positif de la chose, avec ses facettes, quand elle sourit, il fait beau, même quand il fait pas beau. Bon, allez, je vous laisse. Bonne journée. Les bisous de Ziz.
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0: le plaisir de voir dans quelques semaines dans notre région pour sa tournée. Vanessa Paradis, rendez-vous. Eh bien, pour la route, c'est assez compliqué si vous êtes sur la D9, la sortie de la Pioline, vous qui avez peut-être la gare TGV d'Aix. Il y a entre 10 et 15 minutes d'attente avant de rejoindre la 51. Prudence donc sur le secteur d'Aix-en-Provence. On note également que vous êtes très nombreux aussi sur le secteur de Vitrolles, la 7 et la D113 qui se rejoignent. Prudence là aussi. Et puis la sortie du secteur de Marignane-Saint-Victoré. Là aussi, nous allons avoir quelques minutes de retard pour le retour à la maison. La 50 commence à être bien chargée, même de Marseille jusqu'à Aubagne. Avec l'A2, là aussi, soyez prudents. Hein. Alors, j'espère qu'il n'y a pas eu d'accident. Je vois qu'il y a beaucoup de monde dans l'A2, dans le sens ex-Aubagne. Sur le secteur de Toulon, la situation de la guerre évoluait. Toujours un gros ralentissement sur la 50. Hein. À peu près 20-25 minutes d'attente, enfin de retard. J'espère qu'il n'y a pas eu d'accident ou de véhicule en panne dans le tunnel. Et puis du côté de la 57, la circulation pour l'instant est plutôt raisonnable, pas de gros ralentissements. On reste prudent sur la route, prudent parce que on a déjà des pluies qui tombent très localisées. D'ailleurs, ces pluies actuellement, c'est sur le secteur de Pertuis. Donc vigilance sur la route, puisque demain il y aura forcément beaucoup plus de pluies, d'orages. Les Bouches-du-Rhône et le Var seront placés en vigilance orange, pluie, orage et inondation. Et puis cette nuit, il va y avoir des fermetures d'autoroutes. Et pas seulement des fermetures d'autoroutes, puisqu'il y aura la fermeture des tunnels du Vieux-Port, tunnel La Major et tunnel Joliette. Ils vont être fermés à Marseille de 22h à 5h30. Vous avez la liste d'ailleurs des travaux de nuit des fermetures d'autoroutes sur ici.fr/Provence.
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0: Dixis Binatroner sur Ici Provence.
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0: 17h48, c'est l'heure de vous retrouver, Émilie Mazoyer.
2: Salut tout le monde. Émilie, au rapport pour votre dose quotidienne d'actualité musicale. On souhaite un joyeux anniversaire à Nicolas Perrac, 77 ans.

Le temps de souffler ses bougies et Nicolas Perrac repart en tournée. Rendez-vous en décembre à Nancy, puis en 2027 à Tournus, Aix-les-Bains, Guy Pavat, Hyères, Bordeaux, Besançon, Versailles, partout en France. La billetterie est ouverte. Oh là là, une Spice Girl en studio. Est-ce qu'on peut enfin espérer une reformation pour les 30 ans du groupe ? C'est pas sûr. Beckham, la Spice chic, qui a été filmée en studio devant un micro par son fils Cruz. Et c'est là que tous nos espoirs s'effondrent. Cruz étant un aspirant chanteur rocker, Victoria était sûrement en studio pour lui prêter main forte. Et pas pour les Spice Girls. Désigné par Renaud lui-même comme son héritier naturel, le chanteur, auteur, compositeur Gauvin Cerce a sorti au printemps dernier son 4e album, Boulevard de l'Enfance. Il partage un duo avec Francis Cabrel sur la chanson-titre.

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Comme Rihanna et Michelle Obama avant lui, Paul McCartney a fait le voyage jusqu'à Paris pour assister au concert de Céline Dion et il a adoré. Il ne tarissait pas d'éloges la semaine dernière sur son compte Instagram. So great, amazing, so much love. Et Paul McCartney confirme aussi une rumeur qui courait depuis quelques mois. Céline fait bien partie, comme Lionel Richie, Lady Gaga et Alain Chabat, des artistes invités sur High in the Clouds, film musical que McCartney sortira l'année prochaine. Oh là là là là là là là là là là.

0: Ah, sacré Paul McCartney, on en parle avec en ce moment l'expo photo qui se déroule au musée Granet d'Aix-en-Provence. Bon, on va parler d'un autre Beatles ce soir avec vous, Émilie Mazoyer, dans Décibel. Vous allez recevoir l'auteur et dessinateur de BD Hervé Bourris pour Ringo, un récit biographique consacré donc au batteur des Beatles, à ce soir 19h.
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Dans 3 minutes, le journal de 18h, Tamine Palade, Jenny pour Dracula. Et on va revenir bien sûr dans le journal du mouvement lycéen et les importantes mobilisations d'aujourd'hui.

0: Tamim Pala et Jenny pour Dracula, et des Dracula vous risquez d'en croiser dans quelques jours hein, pour Halloween forcément à la fin du mois, accompagné de Citrouille. On aura l'occasion de parler de cette fête, super fête américaine, qui est aujourd'hui une fête classique en France.
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0: Excellente soirée, ici Provence, il est 18h. Les infos à Marseille, en Provence, Rémi Inc. Le mouvement lycéen est d'importantes mobilisations aujourd'hui partout en France.
2: Avec des batailles de chiffres ce soir. Selon les autorités, 256 000 personnes ont manifesté en France, quand les organisations lycéennes et étudiantes en ont compté 450 000. Même bataille de chiffres à Marseille ce soir. Les organisateurs ont compté 30 000 personnes dans la rue aujourd'hui, 4 800 selon la police. Ce qui est certain, c'est que les revendications ont été à nouveau rappelées aujourd'hui. Les lycéens dénoncent toujours l'insalubrité de certains bâtiments, des classes et des emplois du temps surchargés, des professeurs non remplacés ou encore les inégalités liées à Parcoursup. Beaucoup de monde à Marseille aujourd'hui, quelques débordements, des feux de poubelle en fin de cortège mais sans réelle gravité. Beaucoup de monde parce que les lycéens étaient soutenus par leurs parents, par les syndicats et par les étudiants venus grossir les rangs. Nina, par exemple, étudiante en sciences à la fac de Lumigny à Marseille.
3: C'est tous mobilisés pour soutenir les lycéens déjà qui sont en mobilisation depuis quelques semaines et apporter aussi, enfin, au niveau des facs, etc., qu'on veut plus de moyens, que c'est pas normal qu'ils soient en train de couper plein de budgets pour l'éducation nationale, et du coup on est là pour revendiquer ça et demander beaucoup plus de moyens.
4: Ce mouvement, il peut durer jusqu'à quand, parce qu'il va y avoir les vacances scolaires?
3: Il peut durer jusqu'à ce qu'on accepte nos revendications, en fait. Bah, s'il y a les vacances scolaires, ok, il y aura les vacances scolaires et ça reprendra après si c'est pas fini encore, quoi. De la part du gouvernement, il faudrait de l'écoute et il faudrait arrêter de se focus sur, par exemple, tout ce qui est casse, etc. Je suis d'accord, c'est important, etc. Mais en fait, ce qu'il y a derrière, c'est des revendications et c'est d'autant plus important qu'il faut se focaliser sur les bonnes choses, quoi.
2: Nina, cette étudiante mobilisée aujourd'hui à Marseille, au micro ici Provence de Philippe Bocara. Des manifestations avaient également lieu aujourd'hui à Toulon, à Aix-en-Provence, à Arles, à Salon de Provence, à Istres, à Martigues, à Draguignan ou bien à Saint-Raphaël. 1300 personnes à Aix-en-Provence selon la police, 1200 personnes à Toulon. De l'écoute, se focaliser sur les bonnes choses, disait à l'instant cette manifestante parlant des revendications. Le Premier ministre Sébastien Lecornu a promis cet après-midi de corriger ce qu'on peut corriger sur Parcoursup. Parcoursup, le système d'orientation très décrié, on le sait, par les lycéens.
0: Autre annonce du Premier ministre aujourd'hui, la suspension des cours au lycée pour le reste de la semaine.
2: Oui, alors les lycées seront ouverts hein, demain, mais il y aura demain une banalisation complète des emplois du temps. Comprenez, pas de cours classiques, mais des temps d'échange au sein des établissements pour permettre à chaque équipe de direction d'avoir un temps de démocratie interne au sein du lycée. En revanche, les cours reprendront bien à l'université Aix-Marseille demain. Les sites seront ouverts demain à Aix-en-Provence et à Marseille.
0: Et puis on apprend ce soir, 3 mineurs sont en garde à vue, interpellés après l'agression d'un professeur à La Ciotat.
2: Oui, les faits remontent à vendredi dernier devant le lycée de la Méditerranée à La Ciotat, dans le contexte des manifestations lycéennes. Un professeur âgé de 59 ans a été agressé alors qu'il tentait d'éteindre un feu devant l'établissement. Un jeune lui avait alors jeté de l'essence au visage. 3 mineurs, dont l'auteur de cette agression, sont actuellement en garde à vue.
0: Sur ce sujet des violences, les ministres de l'Intérieur et de l'Éducation nationale seront auditionnés demain par les députés à l'Assemblée nationale.
2: Oui, parce que de nombreux députés, notamment à gauche, dénoncent une répression du mouvement lycéen par la police. 215 élèves ont été blessés depuis la mi-septembre. Un lycéen de 16 ans a perdu l'usage d'un œil. Un adolescent de 15 ans a eu la main arrachée par une grenade à Lens dans le Pas-de-Calais. Le Premier ministre Sébastien Lecornu a accusé aujourd'hui la France insoumise de vouloir, je cite, « bordéliser le pays avant la présidentielle ». Réponse de Manuel Bompard, député LFI des Bouches-du-Rhône, qu'il cesse d'organiser la violence et qu'il réponde enfin aux revendications lycéennes. Marine Le Pen a détaillé son programme budgétaire de candidate à l'Élysée aujourd'hui. En quête de crédibilité budgétaire, elle a proposé un effort radical de 140 milliards d'euros nets. Des coupes massives dans tous les domaines, mais ceci n'est pas un plan d'austérité, a-t-elle assuré, préférant parler d'un effort radical. Un point presse marqué aussi par des questions sur Jordan Bardella, qui était présent. Jordan Bardella, président du RN, accusé d'antisémitisme après une longue enquête de Mediapart. Jordan Bardella, toujours promis à Matignon en cas de victoire du RN l'an prochain, et qui, je cite, « n'entend pas poser genoux à terre ».
0: Attention, de fortes pluies sont attendues demain en Provence.
2: Oui, soyez prudents, les Bouches-du-Rhône et le Var seront placés demain, mercredi, en vigilance orange pour des orages et pour des pluies-inondations. Entre 40 et 120 litres d'eau au mètre carré annoncé par endroit, c'est beaucoup, l'équivalent d'un mois de pluie en une journée, en quelques heures. L'épisode va se dérouler en plusieurs phases, vigilance notamment pour demain soir sur la côte varoise, avec des phénomènes orageux spectaculaires attendus et des grêlons pouvant atteindre 2 cm de diamètre.
0: Pierre Mignoni quitte son poste de directeur du rugby du RCT.
2: Oui, on a senti monter la rumeur depuis hier, c'est officiel ce mardi. Pierre Mignoni quitte son poste après un début de saison catastrophique, on peut le dire, et la cinglante défaite de dimanche soir à Montpellier, 28-0. Les Toulonnais sont 13e au classement, avant-dernier de top 14. C'est donc Franck Azéma qui va prendre la responsabilité du groupe professionnel jusqu'à nouvel ordre. Pierre Mignoni a décidé de prendre ses responsabilités et le club a accepté sa décision, Sophie Glotin.
5: Le RCT a besoin d'un électrochoc, voilà ce qui se disait dès hier en coulisses, dans les couloirs du club et sur les réseaux sociaux avec des supporters déchaînés, humiliés par la défaite 28-0 de dimanche soir. Le RCT fanny à Montpellier et le RCT surtout dépassé dans presque tous les secteurs de jeu, comme si les joueurs avaient baissé les bras, comme si les joueurs avaient lâché Pierre Mignoni, car le malaise ne date pas d'aujourd'hui. On se souvient du burn-out du coach la saison passée, un arrêt maladie de plusieurs semaines, suivi d'une immense déception en fin de saison. Le RCT 9e au classement et cette année, ce n'est donc pas mieux et c'est finalement Pierre Mignoni qui lâche le RCT. Arrivé en 2022, l'ancien demi de mêlée, Toulonnais d'origine, on le sait, aura, dit le club, contribué à reconstruire et à restructurer le rugby club toulonnais autour notamment de la formation des jeunes.
2: Alors, le prochain match pour le RCT, ça sera samedi à Mayol contre le Racing 92. On parle évidemment de top 14. Et puis on finit avec le bilan de la foire de Marseille 2026. Cette édition qui marquait les 101 ans de la foire internationale de Marseille a rassemblé cette année près de 240 000 visiteurs. C'est un bilan en très légère baisse par rapport à l'édition de l'année dernière pour les 100 ans. Des visiteurs qui ont passé 4 heures en moyenne dans la foire et qui ont dépensé un panier moyen de 391 euros. Rappelons que plus de 1000 exposants ont été au rendez-vous cette année.
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2: Attention demain aux orages, Eric, mais il pleut déjà ce soir en Provence. Hein.
0: Oui, c'est très localisé. Je vais vous donner les communes qui sont touchées par ces pluies. Lambesc et Alins, voilà, au nord des Bouches-du-Rhône. On peut avoir encore quelques pluies sur les Alpes de Haute-Provence, mais là, c'est vraiment très localisé. Demain, il y en aura beaucoup plus de pluies. Hein. Pluies, orages, puisque les Bouches-du-Rhône et le Var en vigilance orange. Pluie, inondation et orage. Donc il va falloir être prudent sur la route. Mais attention, on profite quand même de cette journée encore bien ensoleillée. Marseille, 25 degrés. Toulon, 24,8, presque 25. Aix-en-Provence, 26 degrés. On a noté également à Gap, 23 degrés. À Talard, 24 degrés. À Martigues, 25 degrés. QRC et Cotignac, 26, plus de 26 degrés, 26,8. Bon, les températures, attendez-vous, est-ce qu'elles baissent à partir de mercredi, hein ? Ah oui, on va avoir des températures d'automne. Donc, le petit matin sera frais, nous dit Météo France. Donc, la météo pour demain, bien, c'est forcément des pluies, des orages. Il va falloir être prudent sur les routes. Prudence également, parce qu'on devra avoir aussi pas mal de vent. Ouais, un vent qui devrait souffler aux alentours de 50 km/h. Et le temps qui sera encore perturbé pour jeudi. Et après, au retour du soleil pour vendredi. Et nous aurons un week-end ensoleillé. Mais attention, avec un mistral assez fort sur notre région. Voilà. Donc demain, préparez le parapluie. Il sera indispensable. Sur la route, c'est toujours très compliqué pour rentrer à la maison. Ça dépend où vous êtes. Mais la situation est en train de s'améliorer sur la 7, à la hauteur de Septèmes-les-Vallons, où vous allez avoir un petit ralentissement, au moins jusqu'à l'hôpital Nord. Ça ira mieux ensuite. Du côté de la 50, on quitte Marseille avec un ralentissement, mais une fois que vous avez passé la Valentine, ça roule beaucoup mieux jusqu'à Aubagne. Pas de difficulté si vous êtes sur Toulon. Eh si, si, si, il y a toujours du monde sur le secteur de Toulon. C'est plutôt la 50 qui est chargée. La 50, vous perdez entre 20 et 25 minutes. J'espère qu'il n'y a pas eu d'accident ou alors un véhicule en panne. Et là, cela occasionne ce gros ralentissement. De l'autre côté, la 57, c'est fluide au niveau de la circulation. Et on a toujours une circulation assez compliquée sur le secteur de Sainte-Maxime. Pour entrer sur Sainte-Maxime, il faut compter entre 10 et 15 minutes de retard. Prudence sur la route, vous avez une infocirculation 04 42 38 08 08. Et puis ce soir, il va y avoir, enfin cette nuit, des fermetures d'autoroute, des travaux de nuit. Et oui, il faut savoir que sur Grance, la fermeture de la Nationale 569 dans les deux sens entre Clé Sud et la 54, ça commence à 21h, ça se finit à 5h. Vous avez la liste de toutes les fermetures d'autoroute et des travaux de nuit, ici.fr/Provence.
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0: On va vous mettre des couleurs sur les murs et dans vos yeux, parce que nous allons vous inviter aux Carrières des Lumières, au Beau-de-Provence, où la nouvelle exposition est consacrée à Matisse. 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
0: Avec une actualité qui n'est pas toujours très gaie, changez-vous les idées avec nos humoristes. Les humoristes de la région, bien jeudi soir, allez à l'Artea de Carnoux pour y voir Made in Marseille, une pièce écrite par Jean-Jacques.
2: Made in Marseille, que j'ai écrit avec mon compère Philippe Romain. Et là, on a eu envie tous les deux de rendre un petit hommage à notre niveau à Marcel Pagnol. On a fait une histoire à la fois tendre et très humoristique, parce qu'on ne sait pas faire autrement, qui raconte donc les aventures d'un médecin d'une trentaine d'années qui travaille aux États-Unis et qui revient voir ses grands-parents qui sont marseillais, eux qui n'ont jamais bougé du panier. Et il va avoir la confrontation des deux mondes, des retrouvailles aussi, de révélations. Donc là aussi, beaucoup de tendresse, mais aussi beaucoup de rire et un spectacle à voir en famille.
0: Le rendez-vous est pris, en plus c'est les jeudis de l'humour à l'Artea de Carnoux, Made in Marseille à 20h30, écrite pièce par Jean-Jacques. Et puis vendredi à la Comédie d'Aix-en-Provence, il y aura les Jobastres.
3: Le top 5 des villes de chez nous, aux dents improbables. On commence Romano par le grand classique des trajets Marseille-Toulon.
4: Roquefort-la-Médoule.
3: Une commune qui, à première vue, Romano donne plus envie de se manger un bon bout de fromage
4: et de s'enfiler un bon verre de vin blanc
3: que de s'y installer. On enchaîne Romano par une commune bien de chez nous, aux portes de Marseille.
4: Plandacuc.
3: Que les vrais appelleront davantage Romano. On continue, les amis, notre virée en Provence avec un petit village en plein cœur de la plaine de la Croix.
4: Andrecy.
3: Alors là, les joujoux, on vous voit venir avec vos blagues douteuses.
4: On vous connaît.
3: Mais rien de tout ça, puisque Romano, Andrecy.
4: Eh ben, tout se passe bien.
3: On continue, les amis, notre petite visite de la Provence avec une commune située au cœur du massif de l'Étoile.
4: Canolive.
3: Et ça, c'est pas le nom des villages.
4: Eh, c'est le début de l'apéro, quoi.
3: Et enfin, les amis, on termine avec une commune au nom tout droit sorti d'un film de Marcel Pagnol.
4: La Manon.
3: Et justement, Romano, à La Manon, eh ben, tu pourras nous y retrouver un spectacle le 2 octobre.
4: Et en plus, pour les rapiens,
3: c'est gratos. Bon, ouais. Tu prends ton billet
4: ou on t'explique?
0: Alors, c'est vrai qu'il y a eu du monde sur cette date, mais là, il y aura encore plus de monde pour vendredi soir, vendredi 9 octobre, à la Comédie d'Aix-en-Provence, puisque les Jobastres y seront à partir de 21h30. Balicus et Romano qui vous donnent rendez-vous pour 1h30 de rire, d'accent, d'expression bien de chez nous. Et puis il y a une tradition qu'ils vont faire, alors ne vous soyez pas surpris, à un moment donné, ils vont vous demander de sourire. Ah oui, de sourire, pourquoi? Parce que à la fin du spectacle, il y a le selfie.
5: Les amis, on était ce soir au Basino de Guerre et c'était une soirée complètement dingue. Bon, t'as compris?
0: Voilà, soyez pas surpris à la fin du spectacle, à la Comédie d'Aix-en-Provence, ils vont vous demander de sourire. Pour le selfie, vendredi, ne manquez pas les Jobastres à Aix-en-Provence à 21h30.

0: Indochine, Victoria. Sur la route, soyez prudents. La circulation est en train de se résorber. Ça roule plutôt bien maintenant, hein, oui, sur la 50 entre Marseille et Aubagne. Tiens, si vous poursuivez un petit peu la route, vous allez arriver à Gémenos. Avec Gémenos, il y aura Ruralia dimanche de 9h. Donc, forcément, l'accès centre-ville, ça sera réservé aux piétons et surtout aux animaux, puisqu'il y aura beaucoup d'animaux présents à Gémenos dimanche. Et puis, si vous êtes demain à Gémenos, direction l'office de tourisme de 9h30 à 12h, puisqu'il y aura l'Isoloir qui sera installé dans le cadre de l'opération citoyenne. Dites-le ici sur ce que vous en pensez des élections présidentielles qui arrivent en 2027. On vous pose des questions et vous répondez, on vous enregistre et on pourra ainsi entendre pas mal de personnes. L'Isoloir donc est installé demain à l'office de tourisme à Gémenos de 9h30 à midi. Et puis attention ce soir, ne soyez pas surpris, tunnel du Vieux-Port, tunnel de la Major, tunnel de la Joliette, fermé pour des travaux. De 22h à 5h30, la liste des travaux de nuit sur ici.fr/Provence.
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0: Mike de Mécanique sur ICI Provence à 18h26. On va saluer Ghislaine de Best-sur-Issol. Bonsoir Ghislaine.
1: Oui, bonjour.
0: Les carrières des Lumières, vous connaissez?
1: Alors, j'ai connu, quand je suis arrivée dans le Var, je suis allée voir des carrières de lumière, mais ça fait déjà 11 ans.
0: Oui.
1: Donc, j'avais trouvé ça formidable.
0: Ouais.
1: Et là, j'adore les prochaines expositions et je suis vraiment ravie.
0: Eh bien, rassurez-vous, les carrières de la lumière n'ont pas changé d'endroit. C'est toujours pareil, oui. À côté du Château des Baux, autrement dit les Baux de Provence. Et oui, vous irez voir la nouvelle expo consacrée à Matisse et toujours Frida Kahlo, qu'on peut apprécier également, puisqu'il y a toujours la grande expo, puis ensuite une petite interlude, on va dire. Mais
1: oui,
0: ça va être magnifique de voir ces peintures de Matisse exposées sur ces grands murs. Pour ceux qui ne connaissent pas les carrières de lumière, ce sont des anciennes carrières et forcément les murs sont très hauts et on projette ainsi les images au sol, sur les murs et même quelquefois au plafond. Et c'est à voir pour ceux qui ne connaissent pas les carrières de lumière. Bien, vous y retournez avec grand plaisir, Ghislaine, c'est bien.
1: Avec grand plaisir, vraiment, je vous remercie beaucoup.
0: Passez une belle soirée à Best-sur-Issol, Ghislaine.
1: Merci. Bonne soirée à vous.
0: Merci. Et n'hésitez pas à faire un petit tour sur le site internet des Carrières des Lumières, parce qu'il y a aussi l'exposition Océan qui se poursuit. Et c'est assez bluffant de voir tous ces animaux, ces poissons, ces baleines et toutes les algues. Et c'est. On plonge aux Carrières des Lumières aussi. Si, si, je vous assure.
1: Ça sera avec grand plaisir.
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0: Bon, c'est vrai que il y a du monde sur la route, mais il n'y a pas d'accident, ça c'est bien. Il y a du monde, mais c'est en train de s'améliorer. Vous rentrez à la maison tranquille sur cette secteur d'Aix-en-Provence, à part un petit ralentissement sur la montée de Célony et la sortie de la D9. Ça roule bien, la 51 ou la 8, pas de difficulté. Et la 7 aussi commence à être beaucoup plus fluide entre Septèmes-les-Vallons et Marseille. Prudence sur la 50, mais là aussi la circulation devient de plus en plus calme. Oui, un peu de monde encore, bien sûr, on n'est pas tous rentrés à la maison. Du côté de Toulon, par contre, là oui, on a toujours du monde sur la 50 en direction de Toulon. Vigilance pour demain, puisque demain, beaucoup de pluie attendue sur notre région. Var et Bouches-du-Rhône en vigilance orange. Pluie, orage et inondation. Donc si vous prenez la voiture demain, prudence et surtout ne vous engagez pas sur des routes nationales qui risquent peut-être d'être inondées. Vous avez l'info circulation 04 42 38 08 08. Et il y a toujours des fermetures d'autoroutes et des travaux de nuit. Soyez prudents sur le secteur d'Aubagne, la Bourbonne. C'est en direction de Marseille, la fermeture de l'A502 de 21h à 5h. Les travaux de nuit et les fermetures d'autoroutes à retrouver sur ici.fr/Provence.
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0: Marc Lavoine, c'est la vie, 18h35 ce matin. Vous n'étiez peut-être pas au rendez-vous sur Ici Provence à 8h20 pour la leçon de Marseillais. Médéric Castissérus était aux côtés de Philippe Richard.
1: Bonjour Médéric.
2: Bonjour Philippe, bonjour tout le monde.
1: Alors aujourd'hui on rend hommage à Casimir.
2: Oui, on a appris il y a quelques jours la mort d'Yves Brunier, co-créateur et interprète de Casimir. Toute mon enfance, la vôtre peut-être, avec l'île aux enfants, habitée par Julie, François, le facteur, Monsieur du Snob, et bien sûr, Casimir. Casimir et son fameux Gloubi-Boulga, Casimir avec sa bonne humeur, oh là là là là, ça fait très mal, et ses chansons, mais aussi Casimir avec son prénom un peu étrange. Alors ce matin, j'ai deux ou trois choses à ajouter sur Casimir en Provence. D'abord, Casimir, même si c'est un prénom d'origine slave, est connu dans la littérature provençale, notamment chez Pagnol, qui en a fait le nom de deux personnages. Il y a un Casimir dans La femme du boulanger. Oui, c'est le buraliste du village, joué par Paul Dulac, le même qui incarnait aussi le capitaine Escartefigue dans Marius et César. Dans le texte, lorsque le boulanger, joué par Rému, dit « C'est pas que je me sois endormi, c'est que je me suis pas réveillé. Ah, bon Dieu !» Casimir s'exclame « Eh bien, siam pouli, hein !» Autrement dit, en provençal, on est beau. L'autre Casimir, c'est le frère d'Irénée, autrement dit de Fernandel, dans le Spoons, joué par Jean Castan. Casimir est quelque peu naïf, hein. Chez nous, on dirait qu'il est brave, voire, bien brave. Lorsque Fernandel revient triomphant de Paris et annonce qu'il a en plus une femme extraordinaire, son frère Casimir dit « Je me languis de la voir ». Pour en revenir à Casimir, saviez-vous que la première année de la série, en 1974, avait été tournée à Marseille, dans les studios de FR3, aujourd'hui France 3 Provence-Alpes, à l'Érigracie, oui, juste à côté du Vélodrome. Il y avait même des comédiens marseillais, Henri Bon, qui jouait le facteur, mais aussi Gérard Camouin, qui avait revêtu le costume vert du cousin de Casimir, Hippolyte, deux Marseillais qui jouaient sans l'accent, j'ai réécouté pour vérifier, et sachez que Gérard Camouin, qui habite aujourd'hui en Bretagne, a écrit de la poésie aux États-Unis. Casimir a marqué plein de générations, et sur Instagram, je suis tombé sur le compte d'un artiste du Sud, que je ne connaissais pas, Galoubet Big Butch, qui fait du hardcore trash punk avec le groupe Phantom.

0: ce chant est parfois repris au stade Vélodrome, plus précisément au virage sud par les South Winners, dont la couleur orange n'est pas sans rappeler la couleur de Casimir. Pour l'OM, droit au but, pour Casimir, droit au paradis, avec tous nos meilleurs souvenirs d'enfance.
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0: Axel Red, chanté pour elle, 18h44. Bon, ça va beaucoup mieux sur la route, ça c'est une bonne nouvelle. Bon, c'est vrai que la fin de la journée arrive, mais on a toujours un petit ralentissement à la sortie des milles, pas grand chose, hein, je vous rassure, entre 5 et 7 minutes. Du côté de Toulon, on a encore un ralentissement sur la 50, entre 5 et 10 minutes là aussi. Donc vigilance, ça sera surtout demain pour une journée sous les pluies, sous les orages, et donc il faudra faire vraiment attention sur la route. Et puis attention cette nuit aussi, hein, fermeture de l'A7 entre le convergent de Septem et Saint-Charles de 21h à 5h. C'est donc en direction de Marseille, la liste des travaux de nuit des fermetures d'autoroutes, ici.fr/Provence.
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0: Patientez, patientez encore quelques semaines. Le 2 décembre, il sera à l'Arena du Pays d'Aix pour Rock'em pour un fou, où il va reprendre les chansons de Johnny, son papa, et ses chansons à lui. Donc David Hallyday, qu'il ne manquera pas de vous séduire encore à l'Arena du Pays d'Aix.
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0: On parle de télévision, Patrice Gascoigne. Ah, ça tombe bien, hier on l'a vu au Stade de France. On va parler de Robert Pires, puisqu'il va y avoir le jubilé qui va être retransmis sur Canal+, le jubilé de Robert Pires.
2: Robert Pires, c'est l'un des plus beaux palmarès du foot français. C'est bien sûr un champion du monde 98, mais c'est aussi quelqu'un de gentil. Peut-être trop gentil.
3: Robert, tu t'assois à droite et à gauche. Pas de problème. Tu viens, provocation, tu es emmerdé, tu sais jouer au football. Là, muscle ton jeu, Robert. Si tu muscles pas ton jeu, fais attention. Je t'assure, tu vas voir. Tu vas avoir des déconvenues parce que t'es trop gentil.
2: Cette tirade devenue culte du sélectionneur de l'équipe de France, Aimé Jacquet, est extraite du documentaire « Les yeux dans les bleus ». La scène a été tournée dans le vestiaire des Bleus juste avant la Coupe du Monde 98 que la France allait remporter. Et bien ce soir, devant les caméras de Canal+ Foot, Robert Pires fête son jubilé. Un jubilé avec une pluie de stars, dont Aimé Jacquet. Et tout cela se déroule à Saint-Symphorien, à Metz. Vous allez assister à 3 matchs de 30 minutes chacun, matchs dans lesquels on retrouvera des anciens du FC Metz, mais aussi de Marseille, d'Arsenal ou de l'équipe de France. Lui qui totalise 79 sélections avec les Bleus. Alors juste avant d'aller faire la fête, j'ai demandé à Robert Pires s'il s'apprêtait à ressentir une émotion particulière à l'occasion de son jubilé. Robert Pires.
4: Écoutez, une émotion particulière, oui. C'était important aussi mettre en avant le club du FC Metz, qui était extrêmement important dans ma vie professionnelle, dans ma vie aussi privée à l'époque. Donc voilà, c'est pour ça que ce soir, on se retrouve ici, à Saint-Symphorien, et surtout que l'on ait en tête une seule chose, s'amuser et faire la fête.
2: Est-ce que c'est important que ça soit diffusé sur Canal+, cette soirée ?
4: Écoutez, pour moi, oui. Aujourd'hui, comme vous le savez, depuis 6 ans, je suis consultant en Première Ligue sur la chaîne Canal+. On leur a proposé ce que l'on voulait faire. Ils ont accepté.
2: Vous êtes hyper affûté pour le match de soir. Est-ce que tous les autres joueurs vont l'être comme vous ?
4: Merci en tout cas pour le compliment. Mais oui, ils sont tous affûtés. Je les ai prévus. J'avais 2 questions. Est-ce que tu es disponible ? Ils m'ont dit oui. Et est-ce que tu seras affûté ? Ils m'ont dit oui. En plus, je leur ai mis un petit peu la pression, surtout qu'à partir du moment où je leur ai dit que le match serait en direct sur Canal+, je peux vous dire que les mecs, ils se sont mis au travail, ils ont perdu quelques kilos, moi aussi. Et surtout, c'est de faire plaisir aux gens qui sont là, au Stade Saint-Symphorien, puis aussi les gens qui vont pouvoir regarder le match en direct sur Canal+.
2: Émotion en vue ce soir à partir de 20h45 sur Canal+ Foot avec la DER de Robert, le jubilé de Robert Pires.
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0: La fille du motel, Eddie Mitchell, sur la route, c'est vraiment plus calme que tout à l'heure. Ça, c'est vraiment... Oui, ça circule bien sur l'autoroute Nord, la 7 ça roule bien, la 55, la 50 entre Marseille et Aubagne. On a toujours quelques petits ralentissements, boulevard du Redon en direction de Sainte-Marguerite et secteur de Toulon. Là aussi la situation s'est nettement améliorée, mais attention demain, on nous annonce bien sûr beaucoup de pluie, des orages. Les Bouches-du-Rhône et le Var seront d'ailleurs en vigilance orange, pluie, orage et inondation. Il va falloir être prudent si vous prenez demain votre voiture, mais restez toujours à l'écoute d'ici Provence.
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0: Excellente soirée, ici Provence, il est 19h. Et avant de retrouver Émilie Majoyer pour Décibel, le journal 19h, Émilie Ferry.
2: La jeunesse dans la rue, grande journée de protestation des lycéens et des syndicats de l'éducation nationale mobilisés aujourd'hui partout en France et dans le calme, mis à part quelques tensions à Paris. 450 000 manifestants selon les organisateurs, 256 000 d'après le ministère de l'Intérieur. Des cortèges partout pour l'acte 3 de cette mobilisation. À Lille, la préfecture a compté 6 000 participants, Marie Boueda.
3: Avec son masque et ses sérums filles, Louis était pourtant prêt à réagir en cas de gaz lacrymo.
4: Non, on n'a pas besoin, mais finalement, ça a été nickel. C'est plus au niveau des lycéens, je pense. Parce que les lycéens, ils prennent beaucoup plus de violences policières que nous, là, que les syndicats, etc. C'est plus calme.
3: La police nous protège, ça crève les yeux, lit-on sur une pancarte. Certains jeunes cachent la moitié de leur visage avec un foulard. Ici, c'est surtout ce qu'il s'est passé à Lens hier, qui bouleverse les manifestants. Un lycéen a perdu sa main à cause d'une grenade. Nina a vu les images. L'étudiante en deuxième année vient du même lycée. Elle a tenu à rappeler à quel point les bâtiments sont en mauvais état.
5: Je tiens à dire qu'il y a des préfabriqués depuis au moins vraiment 20 ans. Ma grande sœur qui a aujourd'hui 35 ans, elle a connu les préfabriqués. Il y a un bâtiment où le troisième étage est en train de s'effondrer.
3: Alors leurs revendications ne viennent pas de nulle part, voilà ce qu'ils veulent rappeler. Et les propositions d'Edouard Geffray, ministre de l'Éducation, n'ont pas l'air d'avoir convaincu Victor, lycéen lillois.
6: Je pense que le ministre il sous-estime grandement le fait qu'il n'y ait pas assez de profs, notamment parce qu'il n'a pas les bons échos des bonnes personnes et qu'il visualise plus l'école privée que l'école publique.
3: La jeunesse se réveille et ça va grossir, lance sa voisine, une pancarte faisant référence à mai 68 dans les mains.
2: Et avant une nouvelle journée d'action annoncée pour jeudi, Emmanuel Macron s'empare du dossier. Il reçoit ce soir à l'Élysée plusieurs ministres, celui de l'Intérieur, de l'Éducation nationale et le Premier ministre Sébastien Lecornu, qui s'est exprimé cet après-midi à l'Assemblée nationale.
7: On sent une multiplication de revendications qui sont très diverses et qui parfois ne font pas écho d'un lycée à l'autre. Il faut qu'on l'entende, nous à Paris, avec beaucoup d'humilité et de sens pratique. C'est pour ça que le ministre de l'Éducation nationale a décidé de libérer du temps dès demain matin, dès jeudi, dès vendredi, banalisation complète des emplois du temps pour permettre à chaque équipe de direction, dans chaque proviseur, d'avoir un temps de démocratie interne au sein du lycée. On ne peut pas reprocher, on ne peut pas condamner la violence devant le lycée si on n'a pas un temps politique, au sens noble du terme, au sein de chaque lycée. Mandat est donné après aux différents recteurs et d'Azen d'organiser les remontées d'informations pour y trouver évidemment des réponses.
2: Sébastien Lecornu qui promet également de corriger ce qui peut l'être sur Parcoursup, c'est l'une des revendications des lycéens, et qui réfute toute répression policière alors que plusieurs jeunes ont été blessés ces derniers jours en marge des blocus et des cortèges. Dans le Val-d'Oise, un policier vient d'être mis en examen pour violence et placé sous contrôle judiciaire, soupçonné d'avoir tiré au lance-grenade sur le visage d'un adolescent de 14 ans la semaine dernière à Saint-Ouen-l'Aumône. Ils sont entre 8 et 11 millions en France, et c'est peut-être votre cas. La Journée nationale des aidants permet de mettre en lumière cette mission de l'ombre quand on s'occupe au quotidien d'un proche malade ou handicapé. Et certains sont jeunes, très jeunes, comme Eva en Meurthe-et-Moselle. Elle se confie au micro de Jules Hoss. Elle a passé son enfance au chevet de sa mère, atteinte d'une maladie psychiatrique.
8: Eva en a tellement fait qu'elle n'arrive même plus à dater le moment où elle a commencé à aider sa mère au quotidien. C'était certainement au début de la primaire. Seule fille d'une fratrie de 4 enfants, elle joue d'abord le rôle d'une deuxième maman pour ses frères.
9: Je pense justement qu'il y a eu un schéma qui s'est un peu répété de « je suis la fille », il y avait ce côté un peu maternel, « j'ai envie d'aider ma mère », etc.
8: Au collège, à l'âge où ses camarades regardent la télé en rentrant chez eux, elle s'occupe déjà des tracas de la vie d'adulte et de dossiers très compliqués. compliqué.
9: Je me vois encore remplir mes propres dossiers pour l'école, gérer l'administratif, tout ce qui était médical aussi.
8: Eva a 31 ans aujourd'hui, ses trois frères sont partis de la maison, elle, pas vraiment.
9: Je fais l'aller-retour, disons, entre chez ma maman et mon copain. Mais il y a toujours un lien qui est très fort et j'ai encore jamais eu, disons, mon chez-moi, en fait.
8: Alors que vos frères...
9: Oui, sans souci.
8: Aujourd'hui, Eva s'engage dans ce nouveau dispositif pour apporter sa pierre à ses jeunes aidants, les inciter à être accompagnés le plus tôt possible, à penser à eux, mais pas que.
9: J'ai envie de me servir de mon expérience et de dire aux jeunes qui vivent ça, vous n'êtes pas seuls, on peut se sentir rejeté, différent, etc. Alors qu'en fait, y a quand même une certaine fierté à avoir de ce parcours.
2: Un reportage signé ici Lorraine. Et puis les larmes de joie et de fierté du jeune Dayan Boulemtafès, médaillé aux mondiaux de judo. Il décroche le bronze, un métal qu'il a déjà remporté au printemps au niveau européen dans sa catégorie des moins de 73 kilos.
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0: La météo va changer à partir de demain. Oui, beaucoup plus de pluie sur notre région. D'ailleurs, les Bouches-du-Rhône et le Var sont en vigilance demain. Orange, orages, pluie et inondations. Il faudra être prudent. Les fortes pluies, mais on a quand même bien profité de cette journée. Encore bien ensoleillée en ce mardi. Marseille, 25 degrés. Toulon, 24,8. Et Aix-en-Provence, 26 degrés. On a même franchi les 26,8 à Cuers et Cotignac. Mais attention, à partir de mercredi, les températures vont baisser pour le reste de la semaine. Mauvais temps pour mercredi, jeudi, vendredi, samedi, dimanche, du soleil.
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2: Salut à toutes, salut à tous et bienvenue dans votre décibel du jour. On est ensemble en direct jusqu'à 20h et en ce mardi soir, Colette Renard sera à l'honneur. Mais oui, c'est l'anniversaire du jour de sa mort. Alors si vous ne voyez pas qui est Colette Renard, comme ma jeune réalisatrice Iris, eh bien attendez la fin de l'émission, mais planquez les gamins. Parce qu'attention, Colette Renard, ça chantait pas l'alphabet comme Chantal Goya, je peux vous le dire. Enfin ça, ce sera un petit peu plus tard. Colette Renard, à qui nous rendrons donc hommage. Pour les plus âgés, elle jouait dans Plus belle la vie aussi. Voilà, vous voyez, c'est très large la palette de Colette. Ce soir, on aura un blind test consacré aux quatre saisons, puisque nous sommes en plein changement de saison, justement, les quatre saisons en chanson. Venez jouer avec nous. Pour vous inscrire, il suffit d'appeler Sadika au standard d'ici, 0810 055 056, 0810 055 056. Et à gagner ce soir, c'est une merveille de livre, une BD signée Hervé Bourris, mon invité de ce soir, aux éditions Casterman. La BD sort demain. Elle s'appelle Ringo. Oui, comme Ringo Starr des Beatles. De Ringo entre sa naissance en 1940 et 1968, l'année où il pète un câble et où il quitte, pour quelques jours seulement, les Beatles. Alors pour celles et ceux qui pensent, c'est vrai que l'histoire est souvent racontée comme ça, que Ringo est le moins cool des Beatles, eh bien sachez qu'Hervé Bourris n'est pas d'accord, il va même plus loin en disant que Ringo, c'est l'âme des Beatles. On parle de Ringo avec mon invité Hervé Bourris. Bienvenue, c'est Décibel. On démarre l'émission avec Cyndi Lauper, double actualité pour elle. Il y a déjà sa comédie musicale Kinky Boots qui cartonne aux États-Unis et en Angleterre depuis 2013, année de sa création. Elle débarque enfin en France, Kinky Boots, une comédie musicale donc qui raconte l'histoire complètement dingue d'un patron d'usine de chaussures qui va trouver l'inspiration en devenant ami avec Lola, une drag queen qui porte des cuissardes rouges vernies. Évidemment, ça donne envie de voir la comédie musicale, d'en écouter les chansons. Et bien, sachez que la bonne nouvelle, c'est que Kinky Boots, adapté en français, arrive en France, au départ à Paris, aux Folies Bergères, le 12 février 2027. Voilà pour la première actualité de Cyndi Lauper, puisqu'elle signe la musique et les chansons de cette comédie musicale. Et puis la deuxième actu, c'est les 40 ans du deuxième album de Cyndi, True Colors. Immense succès partout dans le monde, notamment grâce à cette très jolie chanson très mélancolique, True Colors.

0: True Colors de Cyndi Lauper. À 40 ans, on espère qu'elle nous offrira petit concert en France pour fêter l'occasion. Ce serait vraiment merveilleux. Et donc en 2027, sa comédie musicale Kinky Boots en français, d'abord à Paris et là aussi on l'espère en tournée.
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0: Notre coup de cœur du jour s'appelle Nava, N-A-V-A. Elle est autrice, compositrice, elle aime le rock, Nava. Elle aime le féminisme aussi, elle est culottée exactement comme on aime. Et elle commence à bien cartonner au niveau des streams, et qu'elle peut maintenant compter en millions. Ce qui n'est pas le cas de tous les jeunes artistes. Donc bravo à elle. Nava s'était fait remarquer avec un premier titre qui s'appelait Prince Charmant. Et elle sort Baby Boy, que j'ai très envie de partager avec vous, parce que oui, c'est un grand coup de cœur. Alors c'est parti, découvrez et craquez sur la jeune et prometteuse Nava.

0: sentir.
1: Toute nouvelle signature du label Frenchy Piass. Elle s'appelle Nava. Les Parisiens sont les premiers servis. Comme souvent, désolé les amis. Le 28 janvier 2027, Nava sera en concert à Paris au Badaboum. Mais bon, quand on commence au mois de janvier à Paris, c'est sûr, vous la croiserez, on l'espère au moins, sur les festivals d'été.
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5: Jules Levert, Courant Éclair.

20 ans, Jules Laverte, originaire des déserts près de La Fécla dans les Bauges en Savoie, sort son premier single, Courant éclair. Étudiant en triple diplôme et sportif de haut niveau, Jules a aussi participé à The Voice Kids il y a quelques années.

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1: Oui, ça y est, c'est maintenant qu'on va parler de Ringo avec Hervé Bourris. Bonsoir.
2: Bonsoir.
1: Bienvenue dans Décibel. Hervé Bourris, vous êtes dessinateur et scénariste de bande dessinée. Parfois, il s'agit d'un binôme. Hein, l'un écrit l'histoire, l'autre la dessine. Vous faites les deux depuis fort longtemps.
2: Oula.
1: Maintenant.
2: Hein, 25 ans.
1: Dites donc que les moins de 20 ans ne peuvent pas connaître, effectivement. Moi, je me souviens avoir découvert votre travail avec le petit livre Rock, ouais. Voilà, où vous, déjà, hein, c'était pourtant il y a un petit moment,
2: 19 ans.
1: Vous aimiez raconter les histoires de rockstars, dessiner des guitares, des backstage, etc. Vous nous avez enchanté l'année dernière avec Paul, où là, c'était une biographie graphique donc de Paul McCartney, à un moment très compliqué de sa carrière, c'est-à-dire après les Beatles. Quand même le banquier ne le prenait plus au téléphone.
2: Absolument, ouais.
1: Voilà, très compliqué. Et là, donc, vous revenez avec Ringo qui sort demain aux éditions Casterman. Ringo Starr, donc. Je trouve ça super que vous parliez de lui parce que c'est peut-être dans les quatre Beatles, le moins bien servi, non, au niveau des biographies, tout ça, puis même de la mystique.
2: Oui, bah alors c'est vrai que moi, quand on me demandait ce que j'allais faire après Paul, que je disais je voulais faire les autres Beatles, ouais. Et on m'a dit John, forcément, je dis non, Ringo. Et là, j'ai eu une stupéfaction en face de moi. Bon, pourquoi? Mais parce qu'il est très important, il est aussi important que les autres, et, ouais. Et peut-être que sa vie est moins connue.
1: Mais j'ai appris un milliard de trucs en lisant Ringo. Vraiment, déjà, je vous remercie parce que je regarde Ringo autrement. On peut parfois s'imaginer que c'est le Beatles rigolo. On s'imagine aussi que c'est peut-être le moins compliqué de la bande. Que, en gros, Lennon et McCartney, c'est les Thénardier, mais qui tiennent quand même la baraque. Que George Harrison, c'est le poète qui sort comme ça des chansons incroyables.
2: Et le petit dernier.
1: Et le petit rigolo, voilà, c'est Ringo. Et en fait, pas du tout. Vous l'appelez même, c'est le sous-titre de votre livre, L'âme des Beatles.
2: Oui, moi je pense que c'est le pilier. D'ailleurs, ça a été très longtemps l'archiviste des Beatles, celui qui gardait tout. Mais il a eu un incendie dans sa maison, donc il n'a plus rien. Bon, ouais, ça c'est une autre
1: dommage.
2: Histoire.
1: Ouais.
2: Mais oui, effectivement, moi je pense que c'est l'esprit des Beatles et c'est aussi l'esprit de Liverpool. Dans les années où les Beatles étaient des demi-dieux, c'est-à-dire assez vite finalement,
1: oui.
2: mais les dernières années, quand, après Sgt Pepper, vraiment, c'était, je pense qu'ils avaient un égo surdimensionné à juste titre. Il y avait toujours Ringo qui lui est resté sur Terre. Je crois que Ringo n'a pas d'égo. Ça pourrait être un slogan d'ailleurs.
1: Ringo n'a pas d'égo. Oui, il faut faire des t-shirts. Et à la fois, ça explique plein de choses. Alors, s'il n'a pas d'égo, ça veut dire qu'en fait, il peut supporter les égos des autres.
2: Et en fait, il est très écouté, justement, parce que les autres sont dans des cimes que personne ne peut atteindre. Et lui, il restait quand même terre à terre. Et je pense que vraiment, à chaque fois, il parlait peu, Ringo. C'est un taiseux plutôt. Mais quand il ouvrait la bouche, les autres l'écoutaient vraiment.
1: D'accord.
2: Comme quelqu'un qui détient une espèce
1: de sagesse
2: populaire de Liverpool, leurs origines, quoi, en fait.
1: Et puis une sagesse aussi, alors j'allais dire de facto, puisqu'il est plus vieux que les autres.
2: Oui.
1: Enfin, un tout petit peu.
2: Oui.
1: Mais en tout cas, au début, on se rend compte qu'il y a un vrai décalage où les trois autres Beatles sont encore un peu des ados et un peu dans les jupons de leur mère.
2: Et lui, c'était déjà une star à Liverpool.
1: Voilà.
2: Il avait une bagnole, des copines et tout. C'était un adulte.
1: Ouais,
2: il avait une barbe.
1: Il avait des poils.
2: George Harrison, qui avait 17 ans, qui le voyait déjà dans une voiture avec des poils, il le fascinait.
1: Ah là, donc il avait vraiment une aura exceptionnelle au tout début des Beatles. Et voilà, donc on suit ses premières années à lui. À Ringo, à partir de 1940, à partir de sa naissance, et vous nous emmenez en 68, donc cette année où il décide, ça ne va pas être une décision irrémédiable,
2: ça
1: a duré 10 jours, mais de quitter les Beatles, quand même. Alors c'est fou, on apprend un milliard de choses, ça donne envie de réécouter sa voix, et de se rendre compte qu'au début des Beatles, la voix de Ringo, elle avait été là, par exemple, sur I Wanna Be Your Man, qui ensuite a été donnée aux Rolling Stones.

0: Ringo Starr est la star de ce nouveau livre Hervé Bourris qui sort demain.
1: Ringo, c'était un des premiers batteurs-chanteurs, faut quand même le dire.
0: Oui.
1: Dès son premier groupe, il avait un moment qui s'appelait le Star Time, pendant un quart d'heure, je crois, où il faisait des breaks de batterie et il chantait des chansons en battant, ce qui était assez novateur à l'époque.
0: Évidemment.
1: Qu'il est toujours.
0: Bah oui, oui, oui. Alors. Il est là, on l'entend chanter. Il chante évidemment sur With a Little Help from My Friends, qu'on va écouter tout à l'heure, sur Yellow Submarine. Pourquoi, pensez-vous, alors qu'il était le plus cool de la bande, quand les Beatles sont tout petits, c'est Ringo le plus cool, c'est le plus capé, c'est celui qui a fait le plus de scènes, etc. Pourquoi est-ce que Lennon et McCartney lui ont pas donné plus de place? C'est quoi votre analyse?
1: Ah ben, il n'est pas compositeur. Ouais. Il l'a été par la suite un petit peu, mais les deux patrons, c'était les deux compositeurs. Même George Harrison, c'est arrivé beaucoup plus tardivement, plus laborieusement. À la fin des Beatles, il était au même niveau que les autres, George Harrison. Et même au début, c'était compliqué pour lui. Quant à Ringo, il n'a jamais vraiment voulu composer. Et la première chanson qu'il a composée pour les Beatles, c'est en 68, donc c'est tardif, quoi.
0: Ouais.
1: Donc en fait, tout simplement, les deux autres, Lennon et McCartney, c'était les patrons parce que c'est eux qui rapportaient les sous aussi, en faisant des tubes en permanence. Donc forcément, ils ont pris l'ascendant assez vite.
0: Allez, on va l'écouter chanter quand même notre bon Ringo avec With a Little Help from My Friends. Super chanson. Alors évidemment, il se fait voler la vedette par Joe Cocker, qu'il reprend.
1: Ah oui, Woodstock.
0: Incroyablement à Woodstock. Mais quand même, rendons à Ringo ce qui lui appartient. Le premier chanteur de cette merveille, c'était lui. Ouais.

0: Ringo chante.
1: Il la tient bien la note à la fin quand même. Hein. C'est pas si facile.
0: Bah oui,
1: il n'y a pas une tessiture de ouf, c'est pas Céline Dion. Mais non. Quand même, il tient sa note.
0: With a little help from my friends, les Beatles. Donc, et cette voix de Ringo Starr, Ringo à l'honneur. Donc Hervé Bourris, vous vous êtes éclaté, je le sens, en vous lisant. Déjà, à dessiner Liverpool, quand même une ville qui peut être assez sinistre.
1: Mais non.
0: En tout cas, voilà, vous n'avez pas abîmé vos crayons de couleur. Hein, il y a du noir, il y a du gris, évidemment, il pleut et tout. Et l'enfance de Ringo,
1: c'est
0: dont
1: terrible.
0: Je n'avais aucune idée,
1: affreux.
0: Mais c'est Zola.
1: Ah, bah ouais, c'est, ouais, ou Dickens, puisqu'on est en Angleterre.
0: Oui, Dickens,
1: ouais.
0: Voilà.
1: Mais ouais, c'est terrible.
0: C'est fou. Alors, il y a sa pauvre maman, ça c'est très drôle, il y a un running gag, il n'arrête pas de décevoir sa mère, dès qu'il va voir sa mère. Sa maman, donc, il l'élève toute seule.
1: Ouais.
0: Voilà. Et en fait, il y a des énormes problèmes de santé dans l'enfance de Ringo. Il a failli y passer deux fois.
1: Oui, il a passé son enfance à l'hôpital, en fait.
0: Hein. Ouais.
1: Parfois seul, dans des chambrées énormes. Il a été très peu à l'école, à tel point que quand ses soucis de santé ont vraiment commencé à s'arrêter à l'adolescence, quoi, à l'école, ils l'ont dit, non, on vous prend plus, enfin, ça sert à rien, c'est une cause perdue, quoi. Donc, en fait, Ringo ne sait pas bien lire et sait pas écrire.
0: C'est ça. Et c'est hyper touchant de s'en rendre compte et de se dire, pourquoi on connaît pas cette histoire-là? Pourquoi on connaît l'histoire de Julia, la mère de Lennon, on connaît tout. Et Ringo, on sait pas plein de trucs.
1: Mais parce qu'il a pas raconté sa vie dans des chansons.
0: Il est discret.
1: Ouais, il est plus discret, ouais.
0: Ouais.
1: Plus humble. Et puis je pense qu'il était complexé aussi.
0: Ouais.
1: Probablement. Quand on a des génies en face de soi et qu'on a connu plus petit, c'est pas facile, quoi.
0: Ouais. Donc en tout cas, voilà. Enfance terrible et à la fois toujours une espèce de réserve de joie en lui.
1: Toujours optimiste.
0: Il fait des blagues. Il se fait casser la gueule dans la rue. Il fait, c'est pas grave, quoi. Il y retourne. Ouais. J'ai l'impression que vraiment, c'est en tout cas, c'est l'épaisseur que vous lui donnez. C'est un type très courageux,
1: Ringo
0: Starr. Moi, je pense
1: qu'il, oui, il a une pulsion de vie, en fait.
0: Ouais,
1: il a vraiment
0: c'est
1: un
0: ça.
1: Truc. Il est toujours là, 85 ans, en bonne forme.
0: À sortir des disques.
1: À sortir des disques, à chanter.
0: Tout à l'heure, oui, c'est fou. C'est fou. Et voilà, ça me le rend très attachant. Et à la fois, j'ai envie vraiment de me taper sur les doigts et de me dire, mais quand même, j'ai 46 ans, ça fait au moins 30 ans que j'écoute très sérieusement de la musique. Et je ne savais pas le tiers, le quart de ce que vous racontez dans ce livre.
1: Alors, c'est assez peu raconté. Et moi, j'ai lu plusieurs biographies qui étaient... ça creusait pas tellement,
0: non.
1: En fait. Il a fallu que je cherche quand même pas mal de sources. Je suis allé à Liverpool, d'ailleurs.
0: Ah oui, voilà, j'allais vous demander vous avez fait. Parce qu'il y a des trucs, des citations d'autres Beatles sur lui et tout. C'est compliqué.
1: C'est la documentation. C'est,
0: ouais.
1: Alors, j'amasse les bouquins et les magazines et tout ça depuis que j'ai 14 ans. Donc là, j'ai vraiment ce qu'il faut.
0: Okay.
1: Et puis, à Liverpool, c'est la première fois que j'y allais l'été dernier. Il était temps, quand même. j'ai passé du temps et j'ai enfin compris les Beatles, je pense. Par la géographie.
0: C'est-à-dire
1: que c'est des gars de la banlieue, en fait, de Liverpool. C'est pas des gars de Liverpool, c'est des gars de quartiers qui sont assez éloignés du centre.
0: Ok.
1: Donc ça explique des choses aussi. Non seulement les Beatles venaient de Liverpool, donc du nord de l'Angleterre, donc de Londres, c'était quand même compliqué, c'était les premiers vraiment à faire ça, mais en plus ils venaient de banlieue. Donc je pense que ce complexe qu'il a pu avoir, c'était aussi déjà, existait déjà à Liverpool.
0: Ouais. Vous l'expliquez très bien, vous expliquez que c'est 6 heures de train et on ne peut rien acheter à manger dans le train entre Liverpool et Londres.
1: Il n'y avait pas d'autoroute.
0: Et il n'y a pas d'autoroute, donc c'est 8 heures de bagnole. Donc il y a un moment, c'est le bout du monde.
1: Ouais,
0: et donc les mecs de Liverpool n'ont rien à faire. Il y a un dessin super drôle. Vous avez Londres hyper chic et tout, et un petit personnage un peu qui a l'air sorti de sa campagne avec ses sabots crottés, voilà, et qui est au milieu et qui n'a rien à faire là. Donc il y a ça aussi. Finalement, c'est Ringo, c'est un type qui avait rien à faire là, mais qui allait quand
1: déjà
0: même.
1: Déjà devenir une star à Liverpool, c'était fou. Je pense qu'il pensait que c'était le max, en fait.
0: Ouais.
1: Mais il a été un peu plus loin.
0: Il était un peu plus loin. Et donc en 1968, à un moment, pétage de plomb, quittage de Beatles et prenage d'avion. On va vous raconter tout ça sans les fautes de français et avec Hervé Bourris qui est ce soir l'invité de Décibel. Ringo qui sort demain aux éditions Casterman est à gagner au Blind Test. Donc si vous voulez participer, c'est maintenant qu'il faut vous inscrire. Le numéro du standard 0810 055 056. À tout de suite.
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3: Le point sur les fermetures nocturnes. Éric Thomas.
4: En direction de Marseille, fermeture de l'A50 entre Cassis-Aubagne de 20h30 à 6h. L'autoroute A50 est fermée entre Cassis-Aubagne, y compris les échangeurs de la Bédoule et de Carnoux. À la jonction A8 à 51 en direction de Marseille et de Gap, fermeture de la bretelle d'insertion en direction de Marseille. prendre la sortie ex-Pont de l'Arc en direction de Marseille ou ex-Val-Saint-André en direction de Gap, puis l'avenue Jean Giono afin de reprendre la nationale 2516 et rejoindre la 51 en direction de Marseille ou de Gap. De 20h à 6h, fermeture de la 51 en direction d'Aix-en-Provence entre les échangeurs de Fort-Calquier et de Manosque. La bretelle d'entrée de l'échangeur Fort-Calquier est également fermée en direction de Gap. Fermeture du tunnel de Toulon en direction de Nice et Marseille cette nuit de 22h à 6h. En direction de Nice, quittez la 50 via l'échangeur de Toulon-le-Port pour récupérer la 57 au niveau de l'échangeur Toulon-Centre. Et en direction de Marseille, quittez la 51 via l'échangeur de Toulon-Centre pour récupérer la 50 au niveau de Toulon-le-Port.
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0: 19h31, on est ensemble jusqu'à 20h sur votre radio ici. Et la musique est bonne, forcément, quand il s'agit des Beatles et d'un Beatle en particulier, Ringo Starr, mis à l'honneur dans ce nouveau livre d'Hervé Bourris. J'ai du mal à dire, c'est une BD, vous dites quoi vous? Un roman graphique?
1: Non, c'est une bande dessinée.
0: C'est une bande dessinée biographique?
1: Oui, c'est ça.
0: Voilà, de Ringo Starr.
1: On dit un biopic cinéma?
0: Ouais.
1: Un peu ça.
0: Une bio BD.
1: D'accord.
0: On dirait qu'il y a de la salade dedans, oui, une bio BD, ça va pas du tout. Édition Casterman, ça sort demain, Ringo. C'est donc pas la suite de Paul qui est sorti l'année dernière, parce que c'est pas la même période.
1: Pas le même axe.
0: Très différent, pas le même axe. Donc là, c'est vraiment l'enfance de Ringo, son arrivée dans les Beatles. Est-ce que tout est vrai, Hervé Bourris?
1: Oui.
0: À un moment, vous dites qu'en gros, si Ringo est vraiment rentré dans les Beatles, c'est parce que Pete Best, le premier batteur, vous voulez pas se couper les cheveux?
1: Oui, c'est une des raisons.
0: Non, mais c'est fou! À quoi ça tient?
1: Ouais.
0: Oui, c'est une des raisons.
1: Il y en a plein d'autres.
0: Oui. Mais celle-là. Allez-y, je vous en supplie! Il n'était pas dans les Beatles au début.
1: Non. Ouais. Mais ils se sont rencontrés à Hambourg, chacun avait leur groupe, et puis ils se sont très bien entendus avec lui. Et à chaque fois que Pete Best, donc le vrai batteur des Beatles de l'époque avant 62, avait un problème, était malade, à chaque fois c'était Ringo qui remplaçait, quoi. Là, ils se sont vus que ça se passait très bien, qu'ils avaient le même humour et tout ça. Il y a eu effectivement le moment où les Beatles ont eu leur fameuse coiffure en avant, au lieu de la gomina de rocker, et Pete Best a refusé. Après, Pete Best, c'était pas un bavard, c'était pas un rigolo.
0: Ouais.
1: Il faisait pas de blagues avec les autres, il était pas dans le même esprit que les autres en fait. L'autre problème, c'est que la maman de Pete Best, Mona, était un peu la manageuse, enfin la comptable du groupe. Et quand Brian Epstein, leur manager, a pris en main le groupe, il était bien content de se débarrasser des deux, quoi.
0: C'est ça, voilà le binôme, le fils à la batterie et la mère à la calculette.
1: Ouais. Ah oui, aussi c'était le plus beau gosse des Beatles, ils étaient contents de se débarrasser de lui.
0: Oui, parce que du coup, il y avait moins de concurrence dans le groupe. Alors Ringo, chez les Beatles, c'est par exemple Yellow Submarine.

0: C'est peut-être en fait à cause des chansons qu'on lui donnait qu'il a cette image de type peut-être moins profond que les autres, plus léger que les autres Beatles.
1: Oui, alors immédiatement, dès que le groupe a explosé aux États-Unis, c'était le préféré des enfants aussi. Parce qu'il avait son nez,
0: oui.
1: Il semblait rigolo, il avait une tête rigolote.
0: Ça me fait penser, il y a des fois, vous le dessinez en bébé avec sa tête d'adulte. Vous êtes fait plaisir, Hervé Bourris, parce que s'il y a un bébé qui a une tronche comme ça dans le monde entier, il faut nous la porter. Très drôle. Non, c'est très drôle. Mais oui, il a une tête de cartoon, en fait.
1: Oui, et en fait, c'est le meilleur comédien des quatre, de loin. Je peux vous dire le pire aussi, c'est Paul.
0: C'est Paul
1: sûr. C'est affreux. Il a d'autres qualités par ailleurs. Mais Ringo, c'était le meilleur. Et donc, c'était dans la comédie, c'était le meilleur, quoi, tout simplement. Donc, je pense que ce truc d'humoriste, de comédien, ça vient de là à l'origine. Quoi. Et ils ont continué avec les chansons, cette espèce de statut qu'il avait eu avec les films.
0: 1968, que se passe-t-il? On va pas tout révéler, évidemment, parce que je vous dis, franchement, vous allez apprendre des trucs, même si vous connaissez, que vous écoutez les Beatles régulièrement et tout, vous allez apprendre des choses dans Ringo. Donc, je ne veux pas tout raconter. Mais qu'est-ce qui fait? Qu'est-ce qui amène Ringo, en 1968, à prendre sa femme sous le bras et à dire, chérie, fais les valises.
1: On se casse.
0: On se casse en Sardaigne.
1: Après 66, les Beatles arrêtent les tournées. Et donc là, ils se mettent à faire des albums hyper sophistiqués qui prennent des mois et des mois et des mois. Et tous les compositeurs, c'est-à-dire les trois autres, en fait, travaillent beaucoup à mettre au point, à élaborer en studio leurs chansons, à faire appel à des musiciens, tout ça. Paul a pris l'habitude à cette période de montrer à Ringo les parties de batterie des chansons des Beatles, qui commencent à être un peu tendues. Et en fait, il passait 6 mois en studio, voire plus. Ouais. Le double blanc, il revenait d'Inde, c'était super, super ambiance, c'était content. Et puis ça s'est mal passé assez vite parce que chacun a voulu produire ses chansons. Donc en fait, le groupe s'est complètement disloqué. L'enregistrement a duré, 7 mois, à être les uns sur les autres et à recommencer 15 000 fois les mêmes chansons.
0: C'est hyper laborieux.
1: Et en fait, il s'est rendu compte qu'il s'amusait pas. En fait, il était considéré comme un employé. Chacun bossait ses chansons et faisait appel à lui à un moment, tiens, tu viens, faut que tu fasses ta partie de batterie. En fait, il s'amusait pas, quoi.
0: Ouais.
1: Et donc, il est parti, il n'en pouvait plus.
0: Il pète un plomb, il s'en va. C'est le début de l'histoire que vous racontez, Hervé Bourris, et évidemment, une rencontre en Sardaigne qui fait qu'il va pouvoir raconter sa vie. Et donc, pour nous, on va la découvrir. Et puis, évidemment, il va pas quitter les Beatles très longtemps, hein. Ça dure une dizaine de jours. Mais est-ce que vous pensez
1: Mais il a bien fait de faire ça.
0: Qu'il a bien fait de le faire.
1: Ah oui.
0: Et si j'en crois ce que je lis dans Ringo, les trois autres ont vraiment cru à son départ. Personne n'a cru qu'il était en train de faire un caprice.
1: Bah, ils pouvaient pas savoir. Hein.
0: Non.
1: Ils pouvaient pas savoir. C'était possible. Il était quand même très en colère. Ils avaient prévenu. Ils savaient pas.
0: Hein. Ouais. Quand il a dit je quitte le groupe, on l'a cru.
1: Ouais. Et je pense qu'ils ont, ils ont enregistré à trois sans lui. Puis ils se sont rendu compte que ça marchait pas.
0: Ouais.
1: La mayonnaise prenait pas parce qu'il était pas là. Parce que c'est lui le lien en fait.
0: L'âme des Beatles.
1: Ouais.
0: D'où le soutien.
1: Ils avaient besoin de lui à la batterie, mais surtout parce que c'est une histoire à quatre.
0: Ouais. Et il y a dans cette histoire justement quand Ringo s'en va, quitte momentanément, mais quitte vraiment les Beatles, un télégramme qui arrive dont je ne vous révèle pas le texte, mais dont moi je n'avais pas connaissance. Donc ça aussi c'est vrai.
1: Ah oui, tout est vrai.
0: Un télégramme incroyable que vous lirez si vous vous offrez demain. C'est pas mal.
1: Ou un autre jour.
0: Un marketing. Dès demain,

0: Non plus de l'album blanc, exactement.
1: Il y a trop de violons.
0: Il y a trop de trop.
1: C'est pas la plus classe.
0: Mais c'est peut-être la préférée des enfants.
1: C'est la préférée de Dylan.
0: Ah.
1: On sait pas pourquoi.
0: On sait pas pourquoi.
1: Ouais, bon, enfin, Dylan, c'est Dylan.
0: Et 1969 à Bay Road, le jardin de la pieuvre, Octopus Garden.

0: quelques notes quand même.
1: C'est un peu la même chanson que la précédente, oui. Mais avec des poulpes.
0: Oui, c'est ça. Il a juste changé de bestiole et il a changé de thème. Alors Ringo a sorti cette année son 22e album solo, Hervé Bouris.
1: Incroyable.
0: Qui s'appelle Long Long Road. On va pas se mentir, il a peut-être échappé à certaines et certains d'entre vous, mais je me dois de vous dire qu'il est vraiment réussi.
1: Et ben...
0: En collaboration avec l'américain T-Bone Burnett, qui est un très très bon de la country. Et je vous propose de découvrir Ringo en solo, version 2026.
1: Ah, c'est son truc, la country.
0: Returning Without Tears.

0: dose mieux les violons aujourd'hui.
1: C'est charmant.
0: Ringo, c'est joli.
1: Oui, c'est joli.
0: Hervé Bouris valide le 22e album solo de Ringo Starr, donc Long Long Road. C'est son album américain, son album de country. Ça lui va super bien. Il est sorti il y a quelques semaines. Est-ce que vous l'avez rencontré? Est-ce que vous avez envie de le rencontrer?
2: Pas spécialement. Enfin, je sais pas.
0: Il a l'air d'être gentil.
2: Qu'est-ce que je lui dirais?
0: Je sais pas, moi, mais vous le connaissez si bien. J'ai l'impression que vous êtes la première personne que je croise qui a compris qui était Ringo Starr.
2: Non, mais c'est de là, les deux survivants des Beatles. Je passerai mon temps à chialer, en fait. J'arriverai même pas à parler. Enfin, c'est pas possible.
0: Ça, c'est possible, effectivement, d'avoir une réaction, de leur faire un câlin. Et c'est déjà tellement une performance d'être les survivants des Beatles. Oui. Parce que ces mecs-là ont quand même eu des vies absolument incroyables. Oui, donc on a juste envie de lui taper dans la main et de lui dire bravo.
2: Mec. Pas trop fort.
0: Accroche-toi. Oui, il faut pas taper trop fort. Oui, non, ça, c'est sûr. Donc voilà, Ringo, l'âme des Beatles, Hervé Bouris, ça sort demain aux éditions Casterman. C'est merveilleux, j'espère que vous avez compris à quel point, parce que vraiment je le pense, et quel bonheur d'apprendre des choses encore sur des musiciens qu'on a l'impression de connaître par cœur. Vous avez fait tout un tas d'ouvrages autour de la musique, hein. Hervé Bouris, il y a eu le petit livre Rock en 2007, donc le petit livre Beatles en 2010, Paul l'année dernière, là on est sur Ringo. J'ai aussi un super souvenir de votre aventure punk. Les 18 nouvelles punk et noires, Hervé Bouris, ça c'était en 2011, parce que voilà, on adore les Ramones. Il y a eu le petit livre French Pop, où on parlait de chansons françaises. Est-ce que vous avez d'autres projets à venir autour de la musique ou de ces petits livres?
2: Eh ben, Georges.
0: Ah bah oui.
2: Ah bah oui, on continue.
0: Ah, vous gardez John Lennon pour la fin?
2: Oui.
0: Donc, il y a eu Paul, là il y a Ringo, le prochain c'est George Harrison.
2: Ouais. Après, ça sera John.

0: Yoko, pas John tout seul.
1: John et Yoko ? Parce que c'est la période que vous trouvez la plus intéressante, oui, de John Lennon ? Ah !
0: Et puis je me méfie un peu de John tout seul.
1: Ceci dit, là, dans Ringo, évidemment, puisqu'on va jusqu'en 68, vous verrez John et Yoko,
0: oui,
1: ensemble sur certaines pages. Et ok, John et Yoko, alors même chose, hein, Yoko est encore en vie, est-ce, oui, que vous avez tenté de la contacter ?
0: Non. Non plus.
1: C'est vrai, ça vous dit rien. Bon. Et autour de des petits livres, donc que ce soit la chanson française ou punk ou etc.
0: Non, j'ai fait le tour. Enfin, de
1: ça y est, là.
0: Enfin, c'était un principe de patchwork chronologique, en fait, oui, ce livre-là. C'était beaucoup de travail, c'était des gros livres, et j'ai l'impression d'avoir fait le tour du concept, on va dire. Là, j'ai plus envie de raconter des histoires par le biais d'une bande dessinée plus classique, en fait, avec des cases, avec des bulles. Et, ouais, j'ai plus envie de ça, en fait. Mais, et de la couleur.
1: Mais c'est pas, dans sa forme, en tout cas, narratif, c'est pas classique, parce que vous choisissez à chaque fois un moment,
0: oui, oui,
1: de la vie de.
0: Et puis, il y a des doubles de pages sans cases. Enfin, c'est, ouais, par moments, c'est assez psyché, ouais.
1: Donc là, vous êtes en train de bosser sur George Harrison?
0: Ouais.
1: Ok, et vous pouvez déjà me dire quelle période de sa vie vous avez choisi ?
0: En fait, c'est pas, oui, c'est une période de sa vie, mais c'est surtout un thème, c'est George et l'Inde.
1: Ah, oh, génial, génial. C'est bien, on verra les autres défoncer aussi, ça va être drôle,
0: bah,
1: ça.
0: Obligatoirement.
1: Il va y avoir des bonnes pages encore. Eh bien, Hervé Bourris, merci beaucoup d'être venu nous voir, et on se donne rendez-vous pour George Harrison.
0: Oui, d'accord, avec plaisir.
1: À la prochaine, merci,
0: merci
1: beaucoup. Merci.
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2: Oh là là, la dernière partie de l'émission va se régaler. L'anniversaire sera consacré à une chanson de Colette Renard. Et pour le blind test, on va se balader en chanson dans les quatre saisons. Pas celle de Vivaldi, celle de notre année, printemps, été, automne, hiver, en chanson. Et pour jouer avec nous, il y a Clotilde. Bonsoir.
3: Bonsoir Émilie.
2: Bienvenue. Comment ça va Clotilde?
3: Ça va bien.
2: On joue ensemble ce soir pour gagner le joli... Il a dit qu'on pouvait dire BD, Hervé Bourris, je veux dire roman graphique et tout. Non, la BD, mais avec une belle et vraie histoire autour de Ringo Starr. Et Clotilde, on n'est pas toutes seules, toutes les deux. Il y a aussi Josette qui est avec nous. Bonsoir Josette.
4: Bonsoir Émilie.
2: Comment ça va Josette?
4: Eh ben très bien.
2: Il paraît que c'est la deuxième fois qu'on joue ensemble.
4: Oui.
2: Ah, ça s'était bien passé la première?
4: Oui.
2: Ah, formidable. Et Clotilde, en revanche, c'est une grande première ce soir, n'est-ce pas?
3: Oui, tout à fait. C'est la première fois que je joue sur l'antenne nationale.
2: Eh bien, ça me fait...
3: Je joue sur mon antenne locale.
2: C'est laquelle, Clotilde? On va leur faire un bisou.
3: Ici Orléans.
2: Ah, bisous, ici Orléans. Et Josette, où est-ce qu'on écoute ici, chez Josette?
4: Touraine.
2: Et ici Touraine. Eh bien voilà, les deux, on les embrasse. Josette et Clotilde, maintenant devant la France entière réunie, oui, les 44 ici vous écoutent. Je vous annonce que déjà, on va bien démarrer en vous disant que vous avez gagné, toutes les deux, un exemplaire du livre d'Hervé Bourris. Ça, c'est fait. Personne ne repart les mains vides du blind test de Décibel. Donc mesdames, chacune un exemplaire. Vous avez gagné.
4: Merci.
2: Avec plaisir.
4: Merci.
2: Et maintenant que vous avez gagné, nous jouons donc. Les chansons qui vont passer parlent d'une des quatre saisons. Et on recherche, ensemble, et le plus rapidement possible, le nom des interprètes de ces chansons. Petit point de règlement, Clotilde et Josette, je vais vous demander, avant de proposer une réponse, de penser à donner votre prénom pour que je sache laquelle de vous deux est la plus rapide. D'accord?
3: D'accord.
2: Alors c'est parti avec une première chanson qui parle d'une première saison. Dites-moi, mais qui chante ça?
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4: Josette,
2: en fait, Salvador. Et Clotilde? Eh ben oui, vous l'aviez toutes les deux. Bravo.
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4: au jardin d'hiver. Ouais.
2: C'est beau, hein?
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2: Eh ben on commence très bien ce blind test. Clotilde et Josette, ayant donné leur prénom exactement en même temps, elles ont chacune un point. Le jardin d'hiver d'Henri Salvador. Passons à la saison suivante, à la chanson suivante. Dites-moi, qui est-ce ?

0: C'était Clo-Clo, deuxième saison de ce Blind Test. C'était donc le printemps. Bon, pour la troisième, je pense que ça va aller très vite. Concentrez-vous, mesdames. Qui est-ce ?
1: Josette, Joe Dassin.
0: Wouhou ! Vous êtes trop forte.
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0: Mais quelle merveille! L'été indien de Joe Dassin. Josette et Clotilde, vous avez été deux excellentes candidates. Merci d'avoir joué avec nous au Blind Test.
1: Merci.
0: Merci. Merci. Vous revenez quand vous voulez. Moi, je vous envoie avec plaisir à chacune un exemplaire de Ringo d'Hervé Bourris. Et puis après l'été de Joe Dassin, le printemps de Clo-Clo et l'hiver de Monsieur Salvador, il est temps de passer à l'automne avec un garçon qu'on aime beaucoup ici. Il s'appelle Tété. À la faveur de l'automne, j'ai de bonnes nouvelles de Tété à vous donner. Je vous raconte après la chanson.

0: pas pris une ride, cette chanson, c'est dingue. Elle date de 2003, 23 ans qu'on écoute à la faveur de l'automne, en ayant les frissons d'amour pour Tété. Son nouvel album, Une semaine sur deux, qui raconte sa vie de papa divorcé, va sortir dans les prochaines semaines. Et Tété sera évidemment l'invité de Décibel, on l'adore.
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0: Aujourd'hui, c'est l'anniversaire de la mort de Colette Renard. Colette Renard nous a quittés il y a pile 16 ans, le 6 octobre 2010. Colette Renard, il y a plein de raisons de la connaître et toutes les raisons sont bonnes, mais je peux vous dire que c'était Rachel dans Plus belle la vie entre 2004 et 2009 et que ça, c'était très important pour tout un tas de gens qui ont vu tous les épisodes de Plus belle la vie. Colette Renard, Rachel, croyez-moi, ils la connaissent. Mais Colette Renard, elle a aussi été surnommée Irma la Douce, c'est trop drôle. Colette Renard, elle a aussi beaucoup chanté, en plus de jouer la comédie. Et elle a chanté, en 1963, une chanson alors, qui rentre dans la catégorie des chansons paillardes, mais je trouve qu'elle est un peu à part, déjà parce qu'elle est chantée par une femme, et sur un ton qui n'est pas « Pouit, pouit, tagala, bisous Patrick Sébastien ». Rien à voir. Là, vous allez voir, ça s'appelle « Les nuits d'une demoiselle ». Et c'est donc une demoiselle qui vous raconte comment elle passe ses nuits, comment elle prend du plaisir pendant ces nuits-là. Je vous rappelle qu'on est en 1963. Il y a 7 couplets en tout, et tout un tas de façons de prendre du plaisir, mais sans jamais dire exactement ce qui se passe. C'est l'art des périphrases. Si vous êtes au lycée et que vous êtes en train d'étudier les figures de style, eh ben ce texte, signé Guy Breton, c'est un merveilleux exemple. Hommage à Colette Renard, à sa voix et à sa chanson « Les nuits d'une demoiselle ».

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1: Ah les amis, comme je suis désolée, j'ai fait une petite bêtise et je vous ai passé la version censurée de Colette Renard, Les Nuits d'une Demoiselle, rien que la conclusion de la chanson, liée le jour, je flirte tout simplement, dans la vraie version voulue par les auteurs et par la chanteuse, c'était le jour, je baise tout simplement. Mais c'est pas grave, je vous la passerai un autre soir. Je remercie l'équipe de l'émission, Diana Sadika, Iris, Vincent Thierry et Mélodie. À demain.
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2: Bonsoir à tous et bienvenue. Merci de votre fidélité à ce nouveau rendez-vous ici. Ce sont, rappelons-le, de bonnes initiatives, vos actions en région qui sont valorisées à travers de nombreux reportages qui vous donnent la parole. Rendez-vous résolument positif chaque soir pour une balade. On va parler évidemment de notre pays, de ce que vous entreprenez, de ce qui marche d'ici 21h. C'est aussi un parcours de vie, cette émission, celui d'un invité dont les souvenirs en région sont des marqueurs, souvent puissants, qu'il ou elle partage chaque soir à travers la cartographie de sa vie. Ce soir, je reçois un comédien, je reçois également un acteur, un humoriste, un homme qui deviendra très populaire en participant à une émission que vous connaissez, On demande qu'à en rire, sur France 2, on est au début des années 2010. 10-15 ans plus tard, son parcours est extrêmement dense. Du théâtre, du cinéma, il est actuellement à l'affiche de la pièce Le sens de l'humour au Théâtre Antoine à Paris, aux côtés de Claudia Tagbo, d'Ariel Mallet et Élise Diamant. On en parlera avant 21h, je reçois Florent Père. Bonsoir Florent Père.
3: Bonsoir. J'ai beaucoup aimé le CV. Il manquait génie.
2: C'est dommage. Vous voulez que je
3: voilà, est-ce qu'on peut refaire ce lancement?
2: Tout est possible.
3: Voilà, ouais, il est comédien, il est humoriste, et génie. Normalement, c'est comme ça qu'on conclut.
2: Mais bon. On va comprendre aussi. Alors, on s'intéresse, je vous l'ai dit, vous avez compris le principe de l'émission, à tout ce qui s'est passé avant que l'on vous découvre, finalement. Parce qu'on a toujours l'impression que quelqu'un démarre comme ça d'un coup parce qu'on l'a vu à la télévision. On oublie qu'il y a tout un parcours, qu'il y a tout un process, qu'il y a tout un tas de mécanismes qui vont derrière. Vous êtes prêt à remonter un peu le temps?
3: Oh oui.
2: Vous êtes né à Valence. Mais alors, pour le coup, c'est pas franchement non plus la Drôme, l'endroit qui vous a marqué particulièrement.
3: Non, parce que je suis né à Valence, mais voilà. Vous savez, la Drôme, c'est séparé par
2: la Ardèche.
3: C'est la Drôme Ardèche. Ouais. Et donc, je suis né à Valence, mais on m'a vite ramené en Ardèche, de l'autre côté du Rhône.
2: Alors, l'Ardèche, effectivement, c'est à côté. Ça, c'est un endroit très important. Que faisaient vos parents, d'ailleurs?
3: Maman était infirmière jusqu'à ma naissance. Elle s'est arrêtée. Ouais. Ils ont tout de suite compris l'étendue du travail qu'il y aurait à fournir. Et mon papa était gérant de société. Enfin, c'est ce que je devais mettre sur ma petite feuille à l'école. Mais il était patron de boîte de nuit.
2: Ouais, c'est ça. On va en parler de cette boîte de nuit.
3: Et restaurateur et musicien.
2: Non, mais ça, c'est extraordinaire. On va y venir dans un instant parce que ça fait aussi partie de vos vies. Mais je vais rester dans le côté bucolique parce que je sais que vous êtes un amoureux de la nature. Vous en avez d'ailleurs fait un spectacle qui portait ce nom. Vous avez évolué dans un espace un peu rural, dans un environnement de campagne, très clairement.
3: Ah oui, carrément, campagnard même, oui. Ouais. Vraiment jusqu'à mes 12-13 ans, en fait, je restais que à la campagne. C'est-à-dire que on avait une maison à la campagne, la boîte de nuit familiale était à la campagne, donc je passais ma vie dans la forêt, un petit tome dans les arbres et je descendais à la ville, quoi.
2: On y est très rarement, en fait. On y est justement là, on est dans la forêt. Et est-ce que, comme tous les gamins, vous avez fabriqué des cabanes? Est-ce que vous montiez aux arbres? Est-ce que vous étiez déjà sportif à ce moment-là?
3: Jusqu'à 10-11 ans, j'étais pas très sportif, j'étais actif parce que je montais aux arbres, je courais dans la forêt, je faisais du vélo, donc j'étais pas du tout sédentaire. Loin de là, j'étais pas devant de coller à ma console ou quoi. Mais le sport en tant que tel, non, c'est arrivé vers 10 ans.
2: Des lieux refuges, justement, dans la forêt, on construit des cabanes en ces moments-là.
3: Je me rends compte que de ce que je connais de l'Ardèche, en fait, c'est un rayon de 10-20 km autour de la maison de mes parents, où depuis que je suis né, je fais des footings, du VTT, et que je grimpe aux arbres. Au-delà de ça, je connais très mal l'Ardèche, en fait. Mais ce secteur-là, d'ailleurs, dès que je retourne avec mon fils, je dis, tiens, on va voir mon arbre, je vais t'emmener à ma rivière, je vais t'emmener dans ma forêt.
2: Vous avez un arbre.
3: Il me dit, mais c'est pas ta forêt, c'est pas ton arbre. Je dis, oui, mais cet arbre-là, il était là quand j'allais à l'école, parce que j'allais à l'école à travers la forêt.
2: Oui, j'ai découvert ça, parce qu'effectivement, et ça c'est une chose incroyable d'avoir une enfance où on traverse des bois pour aller à la forêt. Ouais. Et en même temps, cette cour d'école, elle était toute petite, parce que si j'ai bien compris, vous étiez 15 élèves.
3: C'était une petite école de campagne. Alors, des gens qui traversent des bois pour aller au travail, il y en a aussi à Paris, tous les gens qui travaillent au bois de Boulogne, au bois de Vincennes, tout ça.
2: C'était tout petit, c'était une école de campagne.
3: Petite école de campagne avec une seule classe, une seule institutrice.
2: Comment elle s'appelait?
3: Mademoiselle Méral.
2: Vous avez des nouvelles?
3: Non, parce qu'elle est partie très peu de temps après que j'ai quitté l'école.
2: Mais vous n'avez jamais cherché à la retrouver?
3: Ah non, mais elle est partie. Hein. Ça, c'est, elle est en garde de là-haut.
2: D'accord, très bien. Je remets ma question dans le dossier.
3: elle est là.
2: Vous n'avez jamais pensé à la retrouver?
3: Je l'ai cherché, mais je ne l'ai jamais retrouvée. On était de la maternelle au CM2, tous dans la même classe, à l'ancienne, avec la maîtresse qui vivait dans l'école. Enfin, qui avait son logement de fonction à côté de l'école. Ouais. Et donc, effectivement, c'était à genre 20 minutes à pied à travers la forêt de chez moi. Et donc j'y allais avec mes deux copains du quartier. On allait quatre fois par jour, on faisait l'aller-retour, ce qui est fou. Quand moi je vois que j'ai du mal à laisser mon fils aller à l'école qui est à 2 minutes à pied.
2: Parce que alors vous traversez les ruisseaux et les rivières à cette époque-là. Ouais, hein, ouais. C'est peut-être aucune notion du danger.
3: Non, mais en vrai il y en avait pas. Mais il y en avait plein et il y en avait pas. Parce que je suis là, c'est que tout va très bien. Mais c'est vrai qu'on se dit que nos parents étaient vraiment, en tout cas les miens étaient vraiment à la cool, ouais. Parce qu'il y avait pas de texto pour dire que je suis arrivé à l'école.
2: Ah bah,
3: donc j'aurais pu rester dans un arbre.
2: Clairement. Mais il est où?
3: Mais quand je retourne chez mes parents, il y a effectivement mon arbre qui est un pin que je gravissais enfant quasiment tous les jours. Et maintenant, quand j'y vais, j'ai besoin d'aller, je vais le voir. Et je monte et je fais une petite méditation.
2: Ça s'appelait comment? C'était où en Ardèche, en fait?
3: Alors, la ville, c'était Saint-Péray, ouais. Qui est une ville connue pour son vin. Et le petit hameau dans lequel il y avait l'école, c'était Tourtous.
2: Voilà. Ah oui, mais c'est bien de citer ces endroits-là.
3: Tout le monde connaît Tourtous, bien sûr. Ouais,
2: bah, tout le monde connaît.
3: Vous avez vu frissonner à l'occasion de ce nom de village?
2: Pas du tout. En revanche, il y avait cette boîte de nuit, vous l'avez évoqué, alors ça c'est quand même pas banal pour un gosse, ouais. Il était gérant de société, effectivement, ça c'était sur le papier, il y avait une boîte de nuit, mais il y a toute la famille, je crois qu'il y a les grands-parents, votre père.
3: Oui, en fait, c'est une... alors ça mérite une émission entière, mais en gros, mon père et mon grand-père mon grand-père a acheté une ferme en Ardèche, en haut d'une colline, il a acheté la ferme et la colline, en 68, 69, et ils en ont fait une boîte de nuit, enfin un dancing.
2: Alors comment ça s'appelle ce dancing?
3: Mathieu, qui existe toujours. Hein,
2: ma c'est famille, vrai, c'est tenue, génial.
3: Ouais, c'est plus à ma famille, mais enfin pour l'instant, j'ai toujours un petit suspect. Mais ça a fait vivre toute ma famille pendant 40-50 ans, et donc mon père qui était pianiste, mon grand-père chantait, ma tante chantait.
2: Alors il y avait du Cabrel, il y avait du François Feldman.
3: Bah, ça c'est ce que je chantais moi.
2: Il y avait ça.
0: De l'huile.
3: Oui.
2: Eh oui. Ça c'est un souvenir pour vous.
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2: Ça c'est le groupe Réglisse. Alors effectivement, c'était pas vos grands-parents qui ont chanté ça.
3: Non.
2: Mais
3: non, mais ouais, j'avais mon petit tour de chant. C'était des moments que je passais avec mon père déjà à répéter la journée. Et j'adorais faire ça, chanter avec lui. Et puis après, quand je venais faire coucou à la boîte, c'était pas tous les soirs. Je n'étais pas exploité, que mes parents se retrouvent pas à la DAS.
2: Non, mais on comprend aussi quand même comment ce goût artistique arrive dans votre vie. Je veux dire,
3: c'était une famille, ça est toujours artistique et festive. Je suis pas un enfant de la balle comme mon fils qui passe sa vie dans les théâtres, sur les plateaux de tournage et tout ça. Moi, c'était au fin fond de l'Ardèche, dans une boîte de nuit. En revanche, mon père pianiste qui chantait. C'était très joyeux, très rablaisien et très artistique aussi, c'est vrai.
2: Florent, restez avec nous parce qu'on est à faire un tour aussi au Lavandou. Alors ça, c'est un autre lieu, une autre carte postale. C'est des années de vacances et puis le Var a forcément énormément d'importance parce qu'on ira ensuite à Saint-Raphaël. Vous allez partir à l'adolescence d'ailleurs pour suivre des études de sport-études. On se balade dans toute la France, vous l'avez compris, avec à l'instant Benoît Prospero qui nous rejoint dans la revue des Merveilles. Et aujourd'hui, on va apprendre à fabriquer un oya.
1: Alors juste, dites-moi, est-ce que déjà vous voyez ce que c'est un oya?
4: C'est une réserve d'eau souterraine. Elle est contenue dans un volume qui n'est pas étanche complètement. Et par capillarité, quand la terre est sèche, ça va diffuser à l'extérieur pour hydrater les racines.
1: Voilà, exactement. Donc un oya, vous savez, c'est cette poterie en terre couleur pourpre, comme une tuile poreuse qui fait penser un petit peu à une sorte de jarre. Et donc on enterre au pied des plantes que l'on veut hydrater en profondeur. Et ça permet en même temps d'optimiser l'usage de l'eau et qui tranquillement donc va se distiller. Par capillarité. Et donc, nous sommes en Savoie, à côté de Chambéry, à Sona, avec ici Pays de Savoie. Et notre oya, on va l'enterrer, Marie. Mais
4: il faut quand même que le haut de l'oya soit au ras du sol pour qu'on puisse le remplir régulièrement.
1: Et l'avantage, c'est qu'avec l'oya, comme il est sous terre, du coup, c'est zéro évaporation, Paul.
5: Alors, zéro évaporation, il faut les mettre correctement. S'il y a la moitié de l'oya qui déborde et qui est en plein soleil, ça ne marche pas. Il faut vraiment que le sol vienne de manière affleurante et même rajouter du paillage par-dessus. On en paye beaucoup.
1: Voilà, et quand on l'utilise bien, en tout cas, ça marche hyper bien. Mais, parce qu'il y a quand même c'est qu'un oya, ça coûte quand même un petit peu cher. Sauf si on est malin, Paul.
5: Je soude des pots entre eux pour faire mes propres réserves. Ce qui consiste à prendre un pot en terre cuite, à en sceller le fond avec une petite pierre et un peu de ciment. Puis en venant empiler un deuxième pot à l'envers par-dessus, on arrive à avoir une espèce de forme d'amphore. Il n'y a plus qu'à sceller le tout ensemble pour avoir une oya.
1: Ah ben voilà, c'est-à-dire les deux pots, vous savez, face à face, du côté le plus large, c'est des diamètres 24-26 ou quelque chose comme ça. Et à ce propos, d'ailleurs, petite précision, il faut mettre le pot le plus petit en dessous et le pot le plus grand en dessus, comme une sorte de couvercle, si vous voulez. Et Marie ?
4: On fait des tests en jardinerie pour voir ceux qui marchent les mieux les uns avec les autres, hein, ouais. Parce que des fois, il y en a qui sont pas très ronds, non vernissés, parce qu'il faut qu'ils soient poreux.
1: Et puis donc, on enterre, et pour éviter les moustiques, vous bouchez avec des bouchons en liège. Et pour l'autonomie, en général, c'est allez, on va dire quelques jours, tout dépend des températures. Bref, si vous ne connaissez pas, essayez l'Oya, vous verrez, c'est une merveille. Merci Marie et Paul, et merci ici Pays de Savoie.
2: Et merci beaucoup Benoît Prospero. Florent Père est votre invité. Alors, on parle évidemment de l'Ardèche, là où vous avez grandi.
3: Ça m'a fait plaisir d'entendre Benoît Prospero. J'ai pas de nouvelles.
2: Il va bien.
3: Ouais, je suis content.
2: Il vous embrasse. Il m'a laissé un message pour vous. Il viendra d'ici la fin de l'émission avec grand plaisir. Et il nous emmènera d'ailleurs, Benoît, parce qu'il adore se balader au Lavandou, là où on va aller d'ailleurs dans un instant avec vous. Il était pas mal cet hôtel, hein, vous alliez tout le temps à Bord de Mer. Vous avez le moyen, vos parents, de vous emmener à l'hôtel quand même, hein?
3: Gérant de société.
2: Ouais, c'est vrai. La boîte de nuit. La boîte de nuit dans laquelle Florent Père a évolué. Une enfance qui est extraordinaire. Souvenir de plage, du Lavandou et de Saint-Raphaël, c'est-à-dire le Var. C'est dans quelques minutes sur ICI.
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2: Et Radio Caca qui nous rejoint avec Queen sur ICI.

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2: Il est né à Valence, mais c'est juste une formalité pour Florent Père dans la Drôme, puisqu'il va grandir juste à côté en Ardèche, dans un environnement tellement agréable et fun. Il passe ses vacances au Lavandou dans le Var, et de cette enfance, il va en faire une force et un ailleurs qui va le conduire à Saint-Raphaël, et on va en parler avec lui ce soir. C'est vrai que vous êtes très déterminé, parce que vous allez partir dès l'âge de 15 ans, je crois, vers cet ailleurs qui est pas très loin du Lavandou où vous passiez vos vacances, qui est Saint-Raphaël, pour aller faire du sport-études, comme on disait.
3: Ouais. Mais au moment où je dois prendre cette décision, il y a même pas de... Je ne comprends même pas que je vais être éloigné de mes parents, et de toute façon, je me pose pas la question.
2: C'est tellement... Qu'est-ce qui vous pousse à faire ça dans votre tête?
3: Parce que j'ai découvert le ski nautique à l'âge de 10-11 ans, quand mon père a acheté un petit bateau justement pour aller au Lavandou. Il y a une paire de skis dedans, on se fait skier, et il se trouve que je suis le plus doué de la famille, ce qui est pas non plus un fait d'armes, mais voilà. Et je me passionne pour le sport en général. Je pense que ça a été le ski nautique. Là, ça aurait pu être un autre sport finalement, mais voilà, je me prends de passion pour ce sport. Et quand on me donne la possibilité de rentrer dans ce sport études, c'est-à-dire je serais rentré à NBA, c'était pareil, quoi. Donc il fallait y aller, quoi. Et j'y suis allé. J'ai passé des années incroyables. Je comprends juste maintenant pourquoi ma maman était si triste qu'elle a pleuré tant quand je suis parti, parce que je n'avais que 15 ans finalement, et elle savait que je partais pour.
2: C'est jeune, hein.
3: Ouais.
2: Bon, Saint-Raphaël, c'est la section sport d'études du pôle France Ski Nautique du Krebs.
3: Ouais.
2: Je crois que c'est le centre régional d'éducation physique et sportive.
3: Oh, il est fort. Il a bossé. Ouais,
2: mais j'en connais un. Hein, là d'où je viens aussi, mais mon émission sera un autre jour.
3: Ouais, elle sera posthume.
2: Ouais, bien sûr.
3: Je l'animerai.
2: J'espère pas. Vous êtes à ce moment-là, vous venez de l'évoquer. C'est vous qui le dites, un animal aquatique.
3: Oui.
2: À cet âge-là, c'est vous ne jurez que par la flotte, quoi.
3: Ouais, et puis encore aujourd'hui, hein, mais c'est vrai que toutes les activités sportives et aquatiques me plaisent. Bon, à cette époque-là, c'est surtout le ski nautique et un peu la mer qui est en bas du sport-études, puisque l'internat était à Boulouris, donc c'est vraiment 84 hectares de pinèdes au bord de la mer, vue sur la mer de quasiment toutes les chambres de l'internat, 70 copains et copines dans le même internat. Pas mixte, mais avec une porte toujours ouverte qui sépare les deux internats. Autant vous dire
2: ça
3: que
2: se s'ouvre assez facilement.
3: C'était mixte. Et voilà, lycée le matin, ski nautique l'après-midi, les potes.
2: À Saint-Raphaël, du coup, le ski nautique.
3: Ouais,
2: il y a un spot particulier.
3: C'était un plan d'eau artificiel qui a été creusé par la fédération à Roquebrune-sur-Argence. Donc c'est des années vraiment incroyables. J'y ai passé 7 ans, 8 ans, je sais plus, qui étaient folles, quoi, parce que vous vivez qu'avec des ados. Qui ont la même passion que vous, qui ont une vraie direction dans la vie, qui sont pas là en train de zoner ou de pas savoir en tout cas où ils veulent aller. Là, il y a une direction en tout cas pour ces années-là. Et c'était génial. D'ailleurs, j'ai plein d'amis de longue date qui sont de cette époque.
2: Alors, vous allez peut-être un peu visiter l'arrière-pays aussi, parce qu'on parle beaucoup de Saint-Raphaël. Vous allez découvrir un petit peu l'ensemble du département. Vous baladez, je sais pas, aller à Port-Grimaud, à Coquelin, à Saint-Trope.
3: Bien sûr, j'y ai passé quasiment 10 ans en fait, parce qu'après le sport études, je suis encore resté à Saint-Raphaël parce que j'avais tous mes amis là-bas, parce que je travaillais un peu là-bas aussi, donc je connais toute la côte entre Nice et le Lavandou. Je connais tout. Je l'ai fait en voiture, je l'ai fait à vélo, en scooter. Ouais. Donc, je connais toutes les. J'ai été vendeur sur les marchés, dans certains des patelins qui sont là. Donc, non, je connais très très bien le Var.
2: C'est où le patelin? Parce que vous avez des noms sympas de patelins là depuis tout à l'heure.
3: Là où je faisais les marchés, oui, vous avez Saint-Égulfe.
2: Ah, voilà.
3: Mais Fréjus, le bord de mer de Saint-Raphaël. Ouais. Cogolin.
2: Alors, c'est aussi l'époque où vous battez un record sportif. Premier record sportif, et d'ailleurs qui est toujours homologué, je crois que personne ne l'a battu. Reconnaissance de vos pères, hein, d'ailleurs, c'est la descente des escaliers principaux sur les mains.
3: Ouais, c'est le seul record que j'ai dans ce sport-études. C'est-à-dire que je me suis jamais illustré...
2: Non, je vous arrête, c'est pas le seul record. Il y a la descente des escaliers dans les cagettes en plastique dans lesquelles on mettait les goûters. Moi, quand j'étais gamin, on est de la même génération, c'était orange ces trucs-là. Je sais pas quelle couleur c'était.
3: Oui, c'est vrai, ma mère elle avait la même en orange, la nôtre elle était blanche. Elle était plus rapide, la blanche.
2: Ça, c'est deux records.
3: Et donc voilà, je me foutais en haut des marches, assis dans ça faisait une luge en fait, quoi. Et je descendais les marches comme un gros débile. Et je descendais donc les marches sur les mains.
2: Ouais.
3: Et c'est mon record. Je partais, je sais plus, de hauts escaliers. Je suis arrivé jusqu'à quasiment au réfectoire.
2: Bon, est-ce que vous arriviez jusqu'au massif d'Estérel? Parce que là aussi, c'est une carte postale, un spot intéressant. Les falaises du Drabon, le site d'escalade exceptionnel. Ouais. Vous y passez du temps?
3: J'y passe énormément de temps, pas pour faire de l'escalade, mais pour aller nager, me baigner, puis sauter des falaises, même si c'est un peu interdit, que je déconseille de le faire. C'est un lieu... Mais d'ailleurs, quand j'ai su que je quittais Saint-Raphaël pour rentrer au cours Florent à Paris.
2: Vous n'avez pas y resté longtemps.
3: Je ne vais pas y rester très longtemps. Mais je me souviens d'une nuit que je suis allé passer au Dramont comme une dernière nuit dans cette région et j'avais une vraie sensation d'osmose avec avec ce lieu, avec cette roche, cette énergie, cette mer, le calme là-bas et tout. Et c'est un lieu qui me tient très très à cœur et je j'y vais le plus souvent possible.
2: J'entends. On est où là ?
3: Là, on peut être n'importe où au bord de la mer, mais peut-être, je ne sais pas, sur la plage de Saint-Clair.
2: Ah, ça c'est du côté du Lavandou.
3: Ça c'est du côté du Lavandou. Sinon, cette plage là ? Je sais pas, je vais reconnaître cette plage précisément.
2: Non, pas du tout. Non. On n'est pas parti sur
3: des blind tests de plage. Attendez, prévenez.
2: Non, mais voilà, la plage forcément là, ce qu'on entend, c'est un peu ce qu'on
3: évoque.
2: Je me suis dit que ça allait.
3: Bah, je vous remercie
2: de vous parler. La mer, le soleil, les études. Vous allez même devenir moniteur de ski nautique.
3: Tout à fait. J'ai mon brevet d'état premier degré.
2: Et vous les emmenez où sur des plans d'eau, les gens à qui vous donnez des cours
3: Alors, moi, je ne m'en suis servi que pour payer mon ski nautique. C'est-à-dire que quand, comme le ski est un sport très cher, il y a une technique d'être comme au pair, c'est-à-dire que vous faites skier les clients du club, les débutants et tout ça, et en échange, ça paye votre entraînement. Ouais. Voilà pourquoi j'ai passé le BE.
2: On semble un peu plaisanter et prendre beaucoup de plaisir depuis tout à l'heure, mais Saint-Raphaël, c'est aussi un lieu important de construction parce qu'il y a le centre culturel de Saint-Raphaël, ouais. Et vous avez environ 20 ans, puisque vous allez rester jusqu'à 21-22 ans. C'est là où vous vous tournez tout doucement vers le théâtre. Je ne sais pas ce qui vous attire, vous allez nous le dire. Vous allez jouer deux pièces haut et là-bas, et les vacances. C'est quand même fou quand on se dit, parce que c'était un peu les vacances où vous étiez à ce moment-là, de Jean-Claude Grimbert. Qu'est-ce qui vous emmène dans ce centre culturel à Saint-Raph ?
3: C'était un moment de ma vie où je commence à avoir un peu fait le tour du sport et il y a peut-être une petite désillusion sur ma carrière sportive, parce que j'ai eu une énorme blessure au genou très, très tôt, à 19 ans, que je vois que je n'atteindrai pas le haut niveau, en tout cas pas le niveau que j'espérais. Tout ça se calme un peu. Et un jour, à la fac, je suis en cours de psychologie en STAPS et on fait un exercice de prise de parole en public. Et pour ça, on a le droit de jouer des petits sketchs. Et donc, je joue un sketch d'Eli Kaku. J'ai 18 sur 20. C'était ma première note avant que Ruquier m'en donne. Et la prof me dit tu devrais creuser du côté du théâtre. Ouais. T'as quand même un petit truc. Ce sera intéressant pour toi. Et c'est arrivé à un moment, je pense, où peut-être j'étais un peu lassé du sport. Je suis allé chercher autre chose. Je me suis inscrit dans un atelier de théâtre un peu de retraité, mais où j'ai fait mes débuts avec mon prof Fido.
2: Vous allez découvrir dans un instant comment il est parti au cours Florent, comment il est vite revenu dans le sud, comment il va écrire ses premiers textes au Quai du Rire, à Marseille, puis comment il arrivera à un moment donné à Paris. C'est la vie aussi de Florent Père ce soir. On va aller dans le Vaucluse et on parlera d'Avignon parce que ça aussi c'est une ville qui compte. Quand on mange des fruits, généralement on laisse de côté les pépins et le noyau, enfin normalement. Catherine Quicandon est allée à votre rencontre. Aujourd'hui, vous nous proposez une idée qui utilise ses déchets pour notre bien-être.
4: À Avignon, avoir des pépins, c'est plutôt une bonne chose.
5: Il y a un pépin, Pierre ? Répondez-moi franchement, il y a un pépin !
4: Oui, oui, il y a un pépin, et pas qu'un seul. Chez la première marque française de produits cosmétiques naturels centrés sur les pépins et les noyaux de fruits, qui s'appellent logiquement pépins. Myrtille Shekar et son conjoint Dino vous proposent des huiles, des crèmes, du sérum, des masques et des savons.
6: Alors nous, les deux coproduits qu'on utilise, c'est les pépins et les écorces, pour l'instant de grenade. À terme, j'espère qu'on ira plus loin dans la démarche parce que c'est vraiment ce qui nous anime et qu'il y a plein de choses qu'on peut récupérer. Après, ce qui est plus compliqué, c'est la transformation de ces éléments. Donc c'est pour ça que pour l'instant, on s'est concentré sur les pépins, les écorces de grenade aussi, parce qu'on a eu la possibilité de s'en servir.
4: Chaque formule est développée par un docteur en biochimie spécialisé en cosmétique naturelle. Le laboratoire de production se situe à Avignon. Les savons sont fabriqués à Lille-sur-la-Sorgue. Pour récupérer ce qu'ils appellent des coproduits, ils font des partenariats avec des producteurs ou des transformateurs locaux.
6: On a un bon partenaire à Malocène, qui s'appelle l'atelier d'Hippolyte, avec qui on travaille le noyau d'abricot et le pépin de grenade. Eux transforment directement chez eux et on peut les récupérer en huile.
4: Leurs produits ont jusqu'à 99,7% d'ingrédients naturels. Certains ont 3 fois plus de vitamine E ou 3 fois plus d'antioxydants ou sont 5 fois plus riches en acides gras essentiels. Ils sont adaptés à tout type de peau, ce qui est plutôt pratique. Mais à quel moment Myrtille, qui a travaillé 10 ans dans le vin, s'est dit que ça serait bien de s'intéresser aux pépins et aux noyaux ? Le déclic est venu lors de sa grossesse et d'une envie plus large.
6: Nous, on veut prolonger le travail des agriculteurs. En ce moment, on le sait, le monde de l'agriculture n'est pas au top, les vignerons aussi. Et du coup, c'est une façon pour nous de soutenir ce secteur à notre manière, en prolongeant leur travail, en utilisant leurs coproduits.
4: Et c'est tout à leur honneur. D'ailleurs, pour cette entreprise, Myrtille a reçu le prix du dynamisme entrepreneurial de la CCI Vaucluse. Les produits pépins sont disponibles dans une dizaine de points de vente. 40 du département, dont des pharmacies et des domaines viticoles. Il y a aussi leur nouvelle boutique ouverte cette année à Bédouin. Plus d'infos sur pépin.fr, pépin au pluriel. Merci à Ici Vaucluse pour cette idée qui prend soin de nous. 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
2: Merci beaucoup Catherine Quicandon, je suis avec Florent Père. Vous êtes avec Florent Père depuis 20h. On découvre comment le théâtre est arrivé tout doucement, progressivement, dans sa vie. À 22 ans, et on va s'en parler dans un instant, vous décidez voilà, un peu de tout quitter. Le sport, vous le laissez de côté et vous montez à Paris pour faire le cours Florent. Très vite, vous allez revenir et vous allez taper par le sud, quoi, à nouveau.
3: Ouais. Bah, c'est-à-dire que voilà, d'arriver à Paris quand vous avez grandi en Ardèche et puis ensuite au bord de la mer, c'est vraiment, c'est presque un Indien dans la ville, quoi. J'étais très très impressionné.
2: C'était peut-être trop tôt, parce que vous allez revenir assez rapidement après, ouais. Assez rapidement, quelques années après, hein, pour Ondar, ouais. Avec Laurent Ruquier, on va aussi en parler. On a encore plein de lieux à découvrir, à parcourir, avec tout ce que vous aimez aussi aujourd'hui, les endroits par lesquels vous êtes passé pour en arriver à cette actualité. Je voulais juste rappeler que vous êtes sur scène dans Le Sens de l'Humour, c'est au Théâtre Antoine à Paris, avec Élise Diamant, avec Claudia Tagbo, avec Carrier Elmaleh. Cette pièce où l'on rit, le rire qui est d'ailleurs un personnage principal, hein, vous allez le comprendre d'ici quelques minutes, on va en parler avant 21h sur Ici.
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2: C'est pas parce que c'est l'automne qu'on va pas s'intéresser ou penser à l'été prochain. L'été avec toi, c'est Adèle Castillon, 100% nouveauté sur Ici.

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3: Le point sur les fermetures nocturnes, Éric Thomas.
4: En direction de Marseille, fermeture de l'A50 entre Cassis-Aubagne de 20h30 à 6h. L'autoroute A50 est fermée entre Cassis-Aubagne, y compris les échangeurs de la Bédoule et de Carnoux. À la jonction A8 A51 en direction de Marseille et de Gap, fermeture de la bretelle d'insertion en direction de Marseille. Prendre la sortie ex-Pont de l'Arc en direction de Marseille ou ex-Val-Saint-André en direction de Gap. Puis l'avenue Jean Giono afin de reprendre la nationale 2516 et rejoindre l'A51 en direction de Marseille ou de Gap. De 20h à 6h, fermeture de l'A51 en direction d'Aix-en-Provence entre les échangeurs de Fort-Calquier et de Manosque. La bretelle d'entrée de l'échangeur Fort-Calquier est également fermée en direction de Gap. Fermeture du tunnel de Toulon en direction de Nice et Marseille cette nuit de 22h à 6h. En direction de Nice, quittez l'A50 via l'échangeur de Toulon-le-Port pour récupérer l'A57 au niveau de l'échangeur Toulon-Centre. Et en direction de Marseille, quittez l'A51 via l'échangeur de Toulon-Centre pour récupérer l'A50 au niveau de Toulon-le-Port.
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6: Passez une excellente soirée, merci de nous rejoindre à l'instant. Florent Père est votre invité, actuellement à l'affiche d'une nouvelle comédie de Sacha Judasco et Fabrice Dogniaux. Le sens de l'humour, c'est au Théâtre Antoine à Paris, c'est le destin de Florent Père, surtout que l'on découvre ce soir depuis la Drôme, depuis l'Ardèche, depuis le Var et ses lieux qui ont façonné sa vie. Vous avez 22 ans, environ en 2002, vous êtes parti à Paris, je l'ai évoqué il y a quelques minutes, vous revenez très vite dans le Sud parce que vous êtes happé aussi par ce Sud qui vous a vu grandir, vous intégrez le conservatoire à rayonnement régional de Marseille pendant environ un an. Mmh. Un mot sur Marseille.
7: Marseille, pour moi, c'est Lumini, c'est-à-dire le Staps de Marseille, qui était dans Lumini, qui est un quartier un peu à la périphérie de Marseille, encore au bord de la mer, et le Quai du Rire, où j'ai commencé, et le Conservatoire. Le Conservatoire, j'y ai passé un an, qui était un peu flou, mais voilà, je l'ai fait. Et ensuite, c'est mes débuts sur scène. Ouais.
6: Alors le Quai du Rire, voilà, on dit pour ceux qui ne connaissent pas, c'est une salle de spectacle mythique à Marseille. Vous écrivez vos premiers textes, vos premiers sketchs pour vous. Perso, ouais. Après avoir joué un peu dans des pièces et avoir fait des choses au centre culturel de Saint-Raphaël, ça marche au Quai du Rire, les gens viennent, vous sentez les premiers rires.
7: Oui, je commence par faire des premières parties parce qu'il n'y avait pas de comédie club et tout ça à l'époque, ouais. Donc je suis allé toquer à cette porte parce que c'est le seul théâtre que je devais connaître et j'ai fait une audition l'après-midi et le soir j'étais en première partie de l'artiste qui était là ce soir-là, ouais. Mais c'est une petite salle de 100 places.
6: Hein. Bien sûr.
7: Mais c'était déjà énorme et après j'écrivais tous les jours. Ça m'a permis de rater le concours d'instituteur et de professeur des écoles.
6: Ah, parce qu'à un moment donné, vous avez pensé
7: à ça. À ce moment-là, oui, je me dis je vais être prof des écoles. Heureusement pour l'éducation nationale et les enfants.
6: Vous en remercie. Et on en revient à cet instituteur qui vous a parlé tout à l'heure, évidemment. Bon, l'animal aquatique, il découvre les stacks, la côte bleue, ouais. Cassis, je sais pas,
7: Tout ça. Cassis, la côte bleue, ensuite la redonne, voilà, tous ces coins où j'allais nager, faire de l'apnée, et où je vais toujours, hein, d'ailleurs. Marseille, la ville en elle-même, j'y ai pas tellement évolué. J'habitais ou à Lumini ou après j'étais à Aix-en-Provence, donc je connais pas hyper bien Marseille, mais voilà.
6: Vous voulez me dire un mot sur Aix-en-Provence ? Pas même état d'esprit.
7: Non, les Marseillais disent que c'est le 21e arrondissement de Paris.
6: C'est Paris par plan de cuc, voilà, en campagne.
7: Mais non, Aix, j'y ai passé, pareil, je sais pas, 5-6 ans. J'étais en coloc avec mes potes à cette époque là-bas. Et je connais mieux Aix-en-Provence que Marseille. J'y ai passé, j'ai fait beaucoup de fêtes, j'ai passé beaucoup de temps. J'ai fait ma vie étudiante aussi là-bas. Mais je descendais jouer, mais j'ai joué aussi à Aix, à la Fontaine d'Argent, qui était aussi un petit café de théâtre de 80 places. Donc mes débuts, c'est là-bas, ouais. en sur le théâtre en tout cas.
6: Et puis à un moment donné...
7: Ah la vache.
6: Ça a 20 ans, hein.
7: La petite boule d'angoisse en disant ce que j'ai fini d'écrire mon sketch. Juste le générique. J'ai dit, oh putain, merde. Est-ce que mon sketch est prêt? Donner une bonne note.
8: Non, Florence, c'est mauvais.
6: C'est On Demande Qu'à en Rire, c'est Ondarne, donc c'est Paris, c'est Laurent Ruquier, c'est l'accès à la notoriété. Vous devenez un humoriste vedette avec, je sais pas combien de sketchs, 75, 80, 95 ouais, sketchs à peu 80, près, écrits. Vous devenez même ce qu'on appelle un pensionnaire hein, ouais. historique. Comment ça se passe l'arrivée à Paris? Comment ça se passe l'aventure du Ondarne?
7: Eh ben, ça se passe que non, je monte à Paris pour rester genre un mois ou deux, parce que ma première expérience, franchement, c'est pas bien passé. J'aimais pas être dans cette ville, en tout cas d'être en ville. Là, je monte pour faire une programmation parisienne dans un théâtre qui s'appelle la Comédie Contrescarpe. Mais je pense y rester un mois ou deux, hein, et je commence à jouer devant 5, 10, 20 personnes.
6: Quartier Mouffetard, à Paris.
7: Exactement. Et puis finalement arrive l'émission On Demande Qu'à en Rire, et qui fait que je reste que je suis encore à Paris. Je suis toujours pas redescendu.
6: Là, vous allez au Moulin Rouge, là.
7: Et donc, on enregistre au Moulin Rouge. Et un jour, à la sortie de la Comédie Contrescarpe, j'ai joué devant 7 personnes et demie. Et il y a Émilie, la directrice de casting, qui bossait pour la production de Catherine Barma qui écumait tous ces lieux pour trouver de jeunes humoristes. Elle m'a dit, on adorerait t'avoir dans l'émission, et ça m'a pris à peu près un centième de seconde pour réfléchir. Je dis ok, et c'est parti.
6: Comment vous gérez la notoriété?
7: Très bien. Franchement, mais je sais qu'il y a des gens pour qui ça c'est dérangeant.
6: Non, mais c'est soudain, parce que là, d'un coup, c'est comme à l'époque du petit théâtre de Bouvard. Ouais. Ça passe à la télé, c'est énormément suivi, on vous reconnaît tout de suite, quoi.
7: Ouais. Peut-être c'est moins fort qu'à l'époque, parce qu'il y a plus de chaînes,
6: il y a déjà plus de chaînes de télé. Non, mais il y a un effet immédiat quand même.
7: Mais bien sûr qu'il y a un effet immédiat sur le remplissage des salles, et sur effectivement le fait qu'on vous reconnaisse dans la rue. Mais moi, j'ai jamais fait de polémique ou très rarement. Donc les gens qui m'arrêtent dans la rue, c'est pour me dire je vous adore, vous me faites rire et tout. Donc je trouve ça. Il y a un peu, pendant le monde qu'en rire, il y a eu des comportements un peu fanatiques avec les gens qui vous suivent un peu dans la rue, des attroupements un peu trop à un moment où vous êtes au restaurant, quoi. Mais finalement, sur la longueur, maintenant, c'est une notoriété diffuse comme ça. Et même quand ça arrive, je suis assez content. Je suis heureux de me balader dans ma rue. Enfin, dans la rue, un jour, je suis avec mes parents à Montpellier. Une dame me croise. Ça fait vraiment pas longtemps que je suis connu. Et juste, elle passe, elle fait, oh là là, je vous aime.
6: Merci, Javier Ferrari.
7: Et voilà. Et mon père me dit, mais tu te rends compte, c'est... Ta vie, c'est ça, quoi. Les gens croisent dans la rue, ils disent qu'ils t'aiment. Je dis, c'est
6: cool. Sans me plaisanter, mais c'est des générations comme vous, comme Jérémy, comme Arnaud de sa mère, comme Guillaume Batz, on pense à lui, Guillaume, là.
7: Mais bien sûr,
6: Donc c'est quand même assez hallucinant. Alors la suite, on la connaît. La télé, le théâtre, les spectacles, cette reconnaissance. Il y a deux endroits symboles de cette ascension aussi. Il y a Aix-les-Bains.
7: Ouais.
6: Parce que vous recevez le prix du public Jeune Talent, on est en 2007.
7: Ouais.
6: Donc c'est quelques temps après.
7: Quelques temps avant.
6: Ah, c'est avant le Ondarne.
7: Ah oui, c'est avant. C'est le seul festival que j'ai gagné de ma belle carrière de festival.
6: Et c'est génial.
7: Ouais, c'était sympa. Ce qui est surtout mignon, c'est qu'après, je suis retourné 1000 fois pour mon spectacle, pour un festival avec Stéphane. Il y a un très bon festival de cinéma que je salue, qui m'invite très régulièrement. Et donc, ça se passe aussi dans cette salle où j'avais gagné mon premier. Voilà, c'est un très beau théâtre à l'italienne et tout. Et donc, j'adore Aix-les-Bains.
6: Il y a Yssingeau.
7: Yssingeau?
6: Ouais, on est dans
7: Qu'est-ce
6: la
7: que j'ai
6: Haute-Loire.
7: J'ai gagné un festival à Yssingeau.
6: Vous avez reçu le prix du jury du Festival du Rire en Auvergne, en Haute-Loire.
7: Ouais, vous vous souvenez? Non.
6: Au moins, c'est honnête.
7: Yssingeau, ok, mais je me souviens de ce nom. Ouais, bien sûr. Yssingeau,

0: toujours aussi mon associé dans la production de mon spectacle, et qui connaît rien, qui connaît juste Avignon parce qu'il y a grandi, il me dit, mais il y a le Festival d'Avignon, pourquoi on ferait pas ça avec ton spectacle? Et il sort 4000 euros de ses économies, et on fait notre premier Festival d'Avignon en 2007, et on en a fait 10, et avec du succès.
1: Bien sûr, le génie,
0: bien sûr.
2: Vous souvenez-vous de la dernière fois où vous êtes rendu en restaurant? Voilà la question que l'on vous pose ce soir, surtout du prix que ça vous a coûté. Avec un budget de plus en plus serré, on sait, les petits plaisirs se font parfois rares, Florent, encore plus pour les personnes en situation de précarité. À direction notre pays, comme chaque jour, face à ce constat, une idée très inspirante a vu le jour. On est dans le Grand Est, avec Robin Bernot et Gabin Grulet.
3: À Nancy, vous pouvez trouver un menu au restaurant pour 5 euros.
4: Bah, je trouve que c'est une très bonne initiative.
3: L'association L'Escabelle a ouvert fin août un restaurant solidaire près de la place Stanislas. Un restaurant ouvert au public, mais avec des repas moins chers pour les personnes en situation de grande précarité. Le tout avec des salariés en insertion. Notre journaliste Gabin Grulet s'est rendu sur place et a rencontré Jean-Marie Morel, le président de l'association à l'initiative du restaurant.
5: Déjà pouvoir faire en sorte que des personnes en difficulté croisent, rencontrent, soient de fait au même niveau que ceux qui n'ont pas de difficulté, ceux qui vivent normalement, classiquement, ça c'est déjà c'est un progrès. L'homme a besoin de pain, mais il a aussi besoin de roses. Et les roses, c'est dans le contact, dans la relation à l'autre qu'on les trouve. C'est solide.
3: Ici à Nancy, ça marche. Et vous, qu'en pensez-vous? Je suis allé en discuter avec Lison, séduite par l'idée, surtout que le restaurant, ce n'est plus forcément la priorité en ce moment avec le coût de la vie.
4: Aujourd'hui, on est obligé de regarder le ticket de course et de compter chaque centime. Qui plus est, moi je suis étudiante, donc si j'avais ce type d'initiative dans ma ville, j'y serais bien plus souvent parce que monsieur ne peut plus m'inviter au restaurant. Là.
3: Le restaurant s'appelle Convive, il est ouvert au grand public à Nancy du lundi au vendredi de midi à 14h. Le menu, entrée, plat, dessert, coûte 20 euros et une partie de l'addition permet donc de financer ces repas à 5 euros. Et vous, tiens, seriez-vous prêt à mettre 20 euros pour financer d'autres repas? On en a discuté avec Lison.
4: Oui, je pense. Et en plus, ça dépend ce qui est proposé. Mais si on reste sur des produits frais et bons pour la santé, bien cuisinés, pour moins de 5 euros, je fais des choses très bonnes à la maison. Donc pourquoi pas au resto, ouais.
3: Durant le reportage, notre journaliste est par exemple allé rencontrer dans la salle du restaurant Edith et Olivier, deux retraités. Ils étaient en train de planter leur fourchette dans un tzatziki aux crevettes. Et ce qui plaît sur place, eh bien, c'est la mixité qui est créée dans ce restaurant. Je vous le conseille vivement si vous êtes de passage à Nancy. Je vous redonne le nom de l'établissement, ça s'appelle les Convives, Convives au pluriel, et franchement, je trouve que c'est une super initiative.
2: Merci beaucoup Robin Bernot. Florent Père est votre invité. On parle des lieux qui ont marqué sa vie. Saint-Jean, il ne s'en souvient pas du tout. Aix-les-Bains, il s'en souvient quand même. Et il y a un lieu très rapidement qui compte aussi dans votre carrière, c'est Saint-Loubès, dans le sud-ouest. Eh ben, je vous dirai dans un instant pourquoi ce lieu a compté, parce que
6: je sorti des lieux que je connais même pas.
2: Je vais être sympa. Je vais vous laisser 3 minutes pour y réfléchir.
6: Mais il y a un lieu qui a compté.
2: Attendez.
6: Pour vous, c'est Trifouilly, les oies.
2: Je vais vous donner un indice. Ça s'est passé le 22 janvier 2016.
6: Ah, mais les gars, c'est, il a l'étude de quelqu'un d'autre.
2: Florent Père reste avec nous jusqu'à 21h.
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2: On va aller très loin. Sur la planète Mars.

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2: Avec Florent Père, notre invité, un amoureux de la vie, un sourire, hein, franchement très agréable depuis 20h. Il partage son ascension ce soir de son premier one-man show, ça s'appelait comme ça d'ailleurs, en 2007, en passant par Nature, coécrit avec entre autres Philippe Cavrivière. C'était Pascal Obispo qui avait signé la musique du prénom au théâtre Édouard VII à Paris, en passant par les producteurs d'Alexis Michalik, sans oublier quelques films, Red Dingue ou encore Duc au but. Florent Père est votre invité jusqu'à 21h. Je vous ai donné un indice dans la présentation par rapport à ce que je vous ai dit il y a quelques minutes, Florent. Saint-Loubès, le sud-ouest, 22 janvier 2016, à l'issue d'une représentation, c'est la première fois que vous déclarez, je vais faire du ciné.
3: Ah bon ?
2: Et que vous allez annoncer que vous serez en tournage avec Danny Boone.
3: C'est vrai ?
2: Bah oui. Donc c'est aussi un tournant. Voilà, moi je vous parle
3: C'est quand même un tournant, mais pourquoi moi je m'en souviens pas ? Comment vous savez que j'ai dit ça là-bas ?
2: Parce que je suis votre biographe.
3: Que vous êtes mythomane !
2: Non, mais c'est possible. Ça se vérifie tout ça. C'est
3: non, mais c'est possible que je danse, j'en étais très fier. Effectivement, c'est.
2: Peut-être dans une interview, vous avez dit ça, mais en tous les cas, vous en avez parlé à l'issue de cette représentation ce jour-là, 22 janvier 2016.
3: Ah ouais ? Eh bien écoutez, je vous remercie, mais effectivement. C'est probable que je l'ai fait parce que j'étais tellement fier, j'ai dû le dire à la fin du spectacle en disant au public, bah voilà. C'était bah oui le tournage de Red Dingue.
2: C'était où ?
3: C'était à Saint-Loubès le 22 janvier en 2016.
2: Vous l'avez tourné où ça ?
3: On a tourné ça en Belgique, enfin un peu à Bruxelles et un peu à Paris. Ouais. Et voilà, c'était mes premiers pas au cinéma. Adoubé par Danny Boone que j'adore et qui a toujours compté pour moi dans ma carrière et c'était fou de se dire que mes premiers pas au cinéma étaient accompagnés par ce grand humoriste qui m'a tant inspiré.
2: Le cinéma, le théâtre, j'en ai évoqué quelques spectacles, la télévision, la radio un petit peu vous en avez fait ?
3: Pas beaucoup, non. Pas en tant qu'animateur, non. Et en tant que chroniqueur, j'ai peut-être fait une ou deux chroniques, dans la bande originale chez Nagui.
2: Le sens de l'humour. Parlons de cette actualité, puis on retournera en région dans un instant avec d'autres villes à évoquer. Aujourd'hui, le sens de l'humour, c'est au Théâtre Antoine. C'est donc à Paris. On va s'en dire un mot. Bon, une comédie très contemporaine. Sacha Judasco, Fabrice Dogneau pour l'écriture, qui parle, oui, de notre époque. L'histoire d'un quatuor, quatuor assez exceptionnel. Je voulais te donner la parole quand même. L'histoire d'un fou rire qui devient une catastrophe, quoi.
3: Oui, Romain, qui est auteur de comédie, qui est interprété par Ariel Mallet, prend un fou rire innommable chez ses beaux-parents, un dimanche après-midi avec sa femme, et le soir même, ils reçoivent la future patronne de sa femme et son mari. Donc ça commence déjà sur fond d'engueulade, parce qu'on voilà, ce fou rire a créé un cataclysme dans la famille, et en plus, ils vont se récupérer un couple assez haut en couleur, et il y a un réel enjeu, puisque Élise Diamant, qui interprète Sarah, la femme de Romain, donc va signer son CDI certainement à l'issue de cette soirée. Donc elle a la pression d'avoir sa patronne à la maison, son mari qui est banquier que j'interprète, et ces quatre personnes à l'humour très différent qui vont cohabiter toute une soirée.
2: Donc, parce que c'est ça la pièce, c'est que tout le monde n'a pas le même humour. Quoi. Bah là, on a quatre humours totalement différents. Comment ça fonctionne ensemble ?
3: Particulièrement débridé dans mon personnage qui s'appelle Jean-François, qui se permet à peu près tout et n'importe quoi, et surtout n'importe quoi, quitte à gêner. Lui, il aime l'humour un peu dérangeant. Donc, voilà.
2: Bon, cet éclat de rire arrive, effectivement, on l'a compris, au pire moment, quand le sourire est totalement impensable. Ce fou rire devient impardonnable. On va comprendre dans la pièce, on ne peut pas trop en dire ce qu'il en est, mais effectivement, ça suscite aussi toute une réflexion autour du rire. Et la question que tout humoriste se pose depuis des années, est-ce qu'on peut rire de tout ? Est-ce que le rire est une arme ? Enfin, vous êtes posé toutes ces questions aussi ?
3: Jamais, je ne suis pas assez intelligent. si, mais bien sûr, surtout quand on fait mon métier.
2: Bah oui.
3: Moi, ma réponse, c'est qu'on doit rire de tout. Qu'il faut rire de tout parce que c'est une preuve de victoire, en fait. Là, je parle du rire sur sur le malheur. Mais le rire en général, de toute façon, vous constatez que vous rentrez dans un magasin, si vous avez ce pouvoir-là, vous faites rire cette personne qui est là depuis 4 heures du matin dans sa boulangerie et qui a peut-être une journée un peu longue. Vous lui faites deux blagues, elle rigole, vous la rendez heureuse, de la rendre heureuse, ça vous rend heureux. Et tout ça, ça met quand même une énergie très sympathique. Et pour ce qui est de rire des choses moins rigolotes, je pense qu'on doit, parce que c'est une forme de recul, d'ironie et de victoire. C'est-à-dire que si on est capable de rire d'un grand malheur ou personnel, c'est que on l'a surpassé et pourtant pas oublié qu'on peut aussi lui rendre hommage par le rire. Et on peut tout faire par le rire. Moi, je ne communique que par le rire. C'est-à-dire que si je suis gêné, je vais trouver une vanne pour m'en sortir. Si je suis heureux, j'ai envie de faire rire. Si je vois quelqu'un de pas heureux ou qui est celui qui rit jamais, parce que c'est le bougon ou la bougonne et tout. Ça va être mon objectif de la faire rire. Et même, je peux même me sentir responsable si la personne ne rit pas. J'ai l'impression que c'est ma faute. C'est une espèce de... Moi, je trouve que quand on a de l'humour, c'est ce que je dis à mon fils qui a aussi beaucoup d'humour. J'ai quand t'as ce pouvoir-là, c'est presque un super pouvoir et il faut en user, en abuser parce que tu peux diffuser tout autour de toi de la bonne humeur et c'est et surtout actuellement, franchement, c'est un vrai pouvoir.
2: Où est-ce que vous avez le plus ri dans votre vie? C'était quand? Ou est-ce que c'est tous les jours? Allez, moi, dites pas tous les jours parce qu'effectivement, vous riez tous les jours et vous venez
3: de
2: vous l'expliquer.
3: Tous les jours, mais c'est vrai que bah, après. Avec l'âge, forcément, il y a moins d'insouciance, donc le rire est un peu moins immédiat. Mais je crois que là où j'ai vraiment ri, bah, c'est au crêpes, hein, où vraiment, bah, parce qu'on est en pleine adolescence, on est complètement neuneux, on rit de tout, c'est formidable. Ouais. Mais non, mais le rire est quand même très présent dans ma vie. Ça se cultive aussi, hein. Mais j'ai des potes mais qui sont pas du métier, qui sont dont notamment bah un pote du sport études qui s'appelle Marion Malaquin, enfin Malak pour les intimes, qui est je pense la personne qui me fait le plus rire au monde, alors que c'est pas du tout un humoriste, mais il a un truc qui m'amuse, une espèce de folie de voilà.
2: Le sens de l'humour, c'est en ce moment au Théâtre Antoine à Paris, Théâtre de Jean-Marc Dumontet, qu'on salue avec Claudia Tagbo, Ariel Mallet, Florent Père notre invité et Élise Diamant. Ça vient débuter mi-septembre, donc ouais. Vous y êtes au moins jusqu'à la fin de l'année, j'imagine.
3: Jusqu'au 10 janvier.
2: C'est parfait, on viendra vous voir avec plaisir.
3: Venez.
2: Beau théâtre d'ailleurs, Théâtre Antoine. Quel est le... Ah, vous avez fait les théâtres. Il y a un théâtre que vous retenez en particulier, une ville où vous vous êtes dit, oh, ce théâtre, mais c'est un truc de fou. Un opéra ou un théâtre, une salle où vous avez joué.
3: Il y a l'opéra de Vichy qui est très très beau. Je le fais pas pour vous faire plaisir, mais je l'avais fait pendant la tournée du prénom. Non, c'est magnifique. Il y a aussi un théâtre à Colmar que je trouve magnifique. J'adore quand on y va. À Paris, il y a le théâtre de Paris où j'ai joué les producteurs l'an dernier est quand même très très beau. Le théâtre Antoine aussi, c'est chargé. On comprend l'histoire qu'il y a eu. L'Olympia où j'ai eu la chance de jouer, où j'ai un vrai souvenir aussi artistique et familial. Non, mais il y en a plein de lieux comme ça. Mais c'est vrai que la magie de la tournée, c'est que des fois vous débarquez dans des petits patelins, vous dites bon bof, ça va être un petit lieu. Voilà. Alors, des fois c'est un gymnase et des fois. C'est un théâtre sublime de 1800, qui a été construit. On ne sait pas quand, comment, on ne connaît pas l'histoire, et on se dit mais là, lui est fou, quoi. Et on sent que c'est chargé. Je ne sais plus où j'ai joué, où le régisseur m'a dit mais viens voir. Ils avaient des pans de décor comme à l'époque peints sur des toiles qui gardaient, qui sortaient plus maintenant, qui sont protégés, mais ils avaient encore ça de l'époque de la préhistoire.
2: Et le public, le meilleur public, ça c'est pour vous fâcher avec la moitié de la France, sauf une région. Le vôtre, celui, votre meilleur public, vous dites, chaque fois que je passe ici, c'est top, quoi.
3: Bah ça, c'est un petit peu dans toutes les villes, mon ami, vous savez, les gens
2: ici. Il va pas se mouiller,
3: non,
2: ce soir.
3: Non, mais non.
2: Beaucoup de gens me disent le Nord, je vous mets à l'aise.
3: C'est pour ça que j'allais faire un poncif, mais je reconnais, il faut reconnaître, que les gens du Nord sont quand même, et les Belges.
2: Ouais.
3: C'est un public qui vit, on sait qu'il est venu pour se marrer, donc il n'y a pas le petit moment de, quand on est habitué au théâtre parisien, au public parisien qui est un peu plus dans ses soucis. Là, on sent que dès l'entrée que les gens sont là pour rire et qu'ils le manifestent clairement à haute voix et tout, et c'est très agréable. C'est vrai que le public du Nord est très chaleureux.
2: Et ça ne nous fâche pas, quand on est à Avignon, Orange, c'est déjà le Nord.
3: Oui, voilà, exactement.
2: On est d'accord.
3: Mais bien sûr, évidemment.
2: Vous vivez.
3: Très bon ce petit coup de violon. Il y a un mec qui est payé avec ses violons.
2: C'est Benoît Prospero. Okay.
3: Il fait ça aussi.
2: Et il fait tout ici.
3: Et la dame qui fait des coussins en pépins à Avignon, elle joue pas de...
2: Vous vivez à Montmartre aujourd'hui.
3: C'est faux.
2: Vous vivez où aujourd'hui alors du coup?
3: J'habite à Montmartre, dans la tour nord du Sacré-Cœur.
2: Alors pourquoi vous me dites que c'est faux?
3: Pour vous embêter.
2: D'accord. Non, mais c'est marrant d'être resté dans le quartier de Moulin Rouge, quoi.
3: Je connais pas très très bien Paris. Je connais uniquement le 9e et le 18e. Quand je suis arrivé au Conflans, j'étais installé à Pigalle je suis resté 9e, 18e. Et donc effectivement là, je suis au pied de la butte Montmartre.
2: C'est vrai que vous faites des road trips en van.
3: Oui, bien sûr, avec ma femme et mon fils.
2: C'est génial, ça. Par goût, par choix,
3: par économie. Par choix. Parce que j'ai la chance que ça soit un loisir. Mais c'est un peu le trip en van, c'est un peu syndrome de Stockholm, c'est-à-dire que quand vous y êtes, quand vous prenez le van et tout, que vous le louez, vous dites putain mais pourquoi? Parce que c'est quand même une tannée, hein, faut reconnaître quand vous prenez un van, qu'il faut tout déplier tous les soirs, tout emballer tous les soirs, hein. Pourquoi on a fait ça? Pourquoi on s'est pas loué une petite baraque tranquille? Pourquoi on s'... Donc on souffre au début, on râle souvent. Moi, en tout cas, je râle souvent. On le fera plus jamais l'an prochain et tout. Et puis en fait, après, on se retrouve dans des lieux tellement isolés où vous n'avez accès. En fait, quand d'un coup vous vous endormez au milieu d'une forêt ou au bord d'une falaise et que vous vous réveillez le lendemain matin ou vous vous couchez avec les étoiles, ouais. Le bruit de la mer et que ça n'est accessible que comme ça et que vous prenez votre VTT, vous allez faire 3 heures de VTT dans une forêt ou une montagne dans laquelle vous ne seriez jamais venu si vous n'étiez pas en van. Il y a une communion avec la nature que j'adore dans le trip en van.
2: Vous l'avez fait dans les Pyrénées, vous l'avez fait dans les Alpes. Il y a 2 ans, vous étiez en Bretagne. Et peut-être que le prochain, ce sera dans le Massif Central ou l'Auvergne, car ça fait partie des destinations que vous connaissez moins.
3: Exactement.
2: Que vous avez envie de découvrir.
3: C'est vrai.
2: Merci Florent Père.
3: Mais merci à vous, c'est déjà fini?
2: C'est déjà fini.
3: Mais c'est allé si vite.
2: Quel parcours depuis le petit gamin qui vendait dans les marchés nocturnes du côté de Saint-Raphaël, et qui aujourd'hui est au Théâtre Antoine, avec le sens de l'humour. On aurait pu parler du Pays Basque, que vous adorez, parce que vous êtes un amoureux aussi du Pays Basque et des Landes.
3: Ouais.
2: Alors, revenez demain.
3: Ok.
2: Il y aura Benoît Prospero aussi.
3: Ah,
2: tout le monde sera là.
3: Mon Ben, mon Prosperos.
2: Merci Florent Père. Ici.fr pour écouter l'émission Le Théâtre Antoine, jusqu'au 10 janvier pour le sens de l'humour. Rendez-vous demain, portez-vous bien. Merci pour ce rire en tous les cas.
3: Merci,
2: c'est un plaisir.
3: Vous.
2: Salut Florent, salut à tous.
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2: Et les mélodies de votre radio ici, Francis Cabrel, Les Murs de Poussière.

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1: Passez une excellente soirée, il est tout juste 21h, merci d'écouter ici. Pour son 80 steak, Laurent Petit-Guillaume.
2: Bonsoir à tous. Est-ce que les tubes d'aujourd'hui seront toujours des tubes dans 40 ans? Ah, pas sûr. En revanche, ceux des années 80 sont toujours des tubes aujourd'hui. La preuve encore ce soir, ça commence comme ça.

0: Footloose, c'était Kenny Loggins.
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0: Chanteur et guitariste, cet américain pur jus est un habitué des bandes originales de films célèbres. Hein. Top Gun en 86 et puis Footloose en 84. Film qui a été plutôt un beau succès aux États-Unis et qui a permis à ce titre d'être nommé à l'Oscar de la meilleure chanson originale. Mais cette année-là, c'est Stevie Wonder qui reçut la statuette grâce à I Just Called to Say I Love You, BO du film La Fille en Rouge. Attention, chef-d'œuvre en vue. La voix de Brian Ferry arrive, 1982, Roxy Music, Avalon.

C'était Shadé avec Smooth Operator. Après la voix de crooner de Brian Ferry, c'était la voix la plus sensuelle du monde de la musique du XXe siècle, la sublime Shadé, qui, contrairement aux rumeurs, n'aurait pas définitivement arrêté la musique. Son groupe existe toujours. Ils auraient enregistré de nouveaux titres dans un studio du sud de la France il y a de nombreux mois. Mais mystère, toujours pas de nouvelles concernant une sortie prochaine. Eh oui, hélas. Allez, pour se consoler, on retrouve un groupe qui, c'est sûr, n'existe plus du tout. Image et leur corps à corps. Ça, c'était un tube sorti en 1986.

0: Malik Mandet. Elle est drôle cette chanson, elle raconte l'état d'esprit d'une femme qui se réveille un lundi mais qui préférerait qu'on soit dimanche. Ce titre qui devient un tube en 86 a été écrit et composé par un certain Christopher. Mais derrière ce prénom se cachait le génial Prince qui avait craqué pour ce groupe de filles, les Bangles. Dans un instant, c'est Mel Brooks qui arrive avec It's Good to be the King, juste après ça.
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3: Le point sur les fermetures nocturnes, Éric Thomas.
4: En direction de Marseille, fermeture de l'A50 entre Cassis-Aubagne de 20h30 à 6h. L'autoroute A50 est fermée entre Cassis-Aubagne, y compris les échangeurs de la Bédoule et de Carnoux. À la jonction A8-A51 en direction de Marseille et de Gap, fermeture de la bretelle d'insertion en direction de Marseille. Prendre la sortie ex-Pont de l'Arc en direction de Marseille ou ex-Val-Saint-André en direction de Gap, puis l'avenue Jean Giono afin de reprendre la nationale 2516 et rejoindre l'A51 en direction de Marseille ou de Gap. De 20h à 6h, fermeture de l'A51 en direction d'Aix-en-Provence entre les échangeurs de Fort-Calquier et de Manosque. La bretelle d'entrée de l'échangeur Fort-Calquier est également fermée en direction de Gap. Fermeture du tunnel de Toulon en direction de Nice et Marseille cette nuit de 22h à 6h. En direction de Nice, quittez la 50 via l'échangeur de Toulon-le-Port pour récupérer la 57 au niveau de l'échangeur Toulon-Centre. Et en direction de Marseille, quittez la 51 via l'échangeur de Toulon-Centre pour récupérer la 50 au niveau de Toulon-le-Port.
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0: Indochine avec Canary Bay.
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0: Extrait de l'album 3 qui, comme son nom l'indique, est le troisième album d'Indochine sorti en 85. Un titre sur l'homosexualité féminine dont les paroles furent censurées par la télévision. Ah bah oui, c'était en 85, comme quoi. Hein. Les temps changent parfois en mieux. Pourtant, on était tolérants.

Mylène Farmer, c'est des plus grands livres. En 1985, c'est le premier titre dont Mylène écrit elle-même le texte et qui exprime vraiment son univers sombre, mélancolique. Une chanson sur la peur de vieillir, la mort. Le clip qui l'accompagne, réalisé par Laurent Boutonnat, est le premier tourné en cinémascope conçu comme un court-métrage de 8 minutes. La suite, c'est David et Jonathan, célèbre duo Bella Vita.

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1: Merci d'avoir suivi notre rendez-vous quotidien avec les tubes des années 80. Rendez-vous demain dès 21h. La suite, c'est toujours en musique, avec 100% chansons françaises. Eh ben, je vous souhaite une belle fin de journée avec ici votre radio. Et oui, il est 22h.
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0: Le point sur les fermetures nocturnes. Éric Thomas.
3: En direction de Marseille, fermeture de l'A50 entre Cassis-Aubagne de 20h30 à 6h. L'autoroute A50 est fermée entre Cassis-Aubagne, y compris les échangeurs de la Bédoule et de Carnoux. À la jonction A8-A51 en direction de Marseille et de Gap, fermeture de la bretelle d'insertion en direction de Marseille. Prendre la sortie ex-Pont de l'Arc en direction de Marseille ou ex-Val-Saint-André en direction de Gap. Puis l'avenue Jean Giono afin de reprendre la nationale 2516 et rejoindre l'A51 en direction de Marseille ou de Gap. De 20h à 6h, fermeture de l'A51 en direction d'Aix-en-Provence entre les échangeurs de Fort-Calquier et de Manosque. La bretelle d'entrée de l'échangeur Fort-Calquier est également fermée en direction de Gap. Fermeture du tunnel de Toulon en direction de Nice et Marseille cette nuit de 22h à 6h. En direction de Nice, quittez la 50 via l'échangeur de Toulon-le-Port pour récupérer la 57 au niveau de l'échangeur Toulon-Centre. Et en direction de Marseille, quittez la 51 via l'échangeur de Toulon-Centre pour récupérer la 50 au niveau de Toulon-le-Port.
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1: Le point sur les fermetures nocturnes, Éric Thomas.
2: En direction de Marseille, fermeture de l'A50 entre Cassis-Aubagne de 20h30 à 6h. L'autoroute A50 est fermée entre Cassis-Aubagne, y compris les échangeurs de la Bédoule et de Carnoux. À la jonction A8-A51 en direction de Marseille et de Gap, fermeture de la bretelle d'insertion en direction de Marseille. Prendre la sortie ex-Pont de l'Arc en direction de Marseille ou ex-Val-Saint-André en direction de Gap. Puis l'avenue Jean Giono afin de reprendre la nationale 2516 et rejoindre l'A51 en direction de Marseille ou de Gap. De 20h à 6h, fermeture de l'A51 en direction d'Aix-en-Provence entre les échangeurs de Fort-Calquier et de Manosque. La bretelle d'entrée de l'échangeur Fort-Calquier est également fermée en direction de Gap. Fermeture du tunnel de Toulon en direction de Nice et Marseille cette nuit de 22h à 6h. En direction de Nice, quittez la 50 via l'échangeur de Toulon-le-Port pour récupérer la 57 au niveau de l'échangeur Toulon-Centre. Et en direction de Marseille, quittez la 51 via l'échangeur de Toulon-Centre pour récupérer la 50 au niveau de Toulon-le-Port.
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2: Yatouni est d'origine mahoraise et nous raconte son parcours. Dites-moi, Yatouni, qu'est-ce que vous aimeriez que les gens connaissent de votre culture mahoraise?
3: La richesse, c'est vraiment relationnel. C'est vrai qu'à Mayotte, il y a vraiment une solidarité extrême entre les habitants. Si, par exemple, vous rencontrez des inconnus dans la rue, vous allez toujours ressentir ce lien. Je ne sais pas, c'est quelque chose qui est naturel. Alors qu'ici, en France, les inconnus qu'on croise dans la rue, on ne sent pas forcément un lien avec eux et on ne serait pas forcément apte à les voir, leur poser des questions et tout ça, oui.
2: Moins d'entraide, moins de solidarité, on ne va pas facilement demander un peu de sel ou un peu de sucre chez le voisin, en fait.
3: Oui, c'est ça, oui. À Mayotte, on a vraiment une relation assez intense avec les voisins. On les respecte et on vraiment montre beaucoup d'amour envers eux. Si jamais on manquait de quelque chose, parfois de l'eau ou du sel, peu importe, on peut aller toquer chez le voisin et lui demander. Et avec plaisir, la personne va lui offrir. Sauf qu'ici en France métropolitaine, je pense que ça paraît un peu bizarre quand même.
2: Oui. Vous buvez, vous, un jus de pomme?
3: Oui.
2: Comment on dit pomme en maoré?
3: Jus de pomme et jiva.
2: Jiva?
3: Oui. Qui veut dire le jus de pomme est très bon. Oui.
2: Ici, ah bah c'est court, c'est facile.
3: Oui.
2: Vous avez hâte de retourner à Mayotte. Quelle est la première chose que vous allez manger quand vous arrivez?
3: Ça serait une mangue avec du sel.
2: Ça, ah, c'est...
3: oui.
2: Ça, c'est étonnant, ça.
3: Oui. C'est comme si on mangeait du chips, mais encore mieux. Et c'est super bon, les mangues. C'est... le goût est juste indescriptible. Oui.
2: Mais avec du sel.
3: Oui, avec
2: le sel qui va faire ressortir le goût de la mangue.
3: Oui, c'est ça, oui, ça va vraiment faire ressortir le goût de la mangue.
2: Alors, votre maman, Siti Fatima, c'est elle qui cuisine à la maison. Qu'est-ce que vous aimez manger quand elle cuisine?
3: J'aime beaucoup manger le pilao. C'est un plat qui ressemblerait un peu au paella de l'Espagne. Plat très coloré.
2: Avec des épices un peu particulières que nous n'avons pas ici en France.
3: Il y a le curcuma, après il y a le masala et il y a aussi le poivron. Et le citron aussi et le sel, donc tous les ingrédients ici en France.
2: Vous vous intéressez à la cuisine, vous? Vous avez appris à cuisiner avec maman?
3: En fait, à Mayotte, c'est très important pour une femme de savoir cuisiner. Depuis l'âge de 6 ans ou 7, jusqu'à mes 10 ans, donc j'avais l'habitude en fait de rejoindre ma mère et qu'elle m'apprenne à cuisiner.
2: J'ai entendu parler d'un fruit, le konona.
3: Konokono.
2: Kono, oui. Comment vous dites?
3: Konokono.
2: Ah oui.
3: Oui.
2: C'est pas du tout konona.
3: Non.
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4: 10e étage au CHRU de Nancy, service médecine légale, unité médico-judiciaire. Ah bah elle est là.
5: Bonjour
4: Élodie. D'habitude, quand on voit un médecin, bon, ça peut être qui tout double, c'est pour se faire soigner ou pour avoir de mauvaises nouvelles. Mais comme vous êtes dans les coins, vous, c'est pas bon.
5: Alors généralement, non, c'est assez mauvais signe de venir chez le médecin légiste.
4: Ah, c'est ça.
5: Mais il y a des gens qui pensent qu'ils ne viennent chez le médecin légiste qu'une fois décédé,
4: oui.
5: Ce qui n'est pas vrai. Puisque là, actuellement, vous êtes dans le service de l'unité médico-judiciaire où on prend en charge les victimes vivantes.
4: On vous connaît plus en tant que médecin légiste quand vous intervenez dans les feuilletons sur les scènes de crime, par exemple.
5: On va dire du point de vue du grand public, on nous voit à travers les séries télé, dans sa salle d'autopsie, parfois un petit peu lugubre pour rajouter, mais on intervient finalement beaucoup plus en fait auprès des victimes vivantes.
4: D'accord. Les victimes vivantes représentent plus de votre temps de travail?
5: Oui, alors sur Nancy par exemple, on voit à peu près 5000 victimes par an et on va faire 500 autopsies par an.
4: C'est qui une victime?
5: Alors une victime, c'est une personne qui a été victime, mais de violences. Alors on pense aux violences volontaires, bien sûr, aux agressions dans la rue, malheureusement aussi des faits de violence sexuelle ou des maltraitances à enfants, mais aussi des personnes qui ont été victimes de violences dites involontaires, accidents de voie publique, accidents du travail, même un accident domestique.
4: Toutes les victimes passent par chez vous?
5: Alors oui, sur Nancy, en fait, à partir du moment où elles souhaitent déposer plainte, elles vont au commissariat ou à la gendarmerie, et ensuite, l'enquêteur va prendre contact avec notre service pour prévoir un rendez-vous sur cette unité.
4: Et c'est vous qui les recevez?
5: Et c'est les médecins légistes qui les reçoivent pour pouvoir les examiner.
4: Vous, c'est une vocation?
2: Oui, j'ai fait médecine pour faire médecine légale. Bon, je suis de l'ancienne génération où j'avais quand même une spécialité. Je suis médecin du travail de formation, mais je n'ai exercé que dans le cadre de la médecine légale.
4: Pourquoi ?
2: C'est une excellente question, souvent posée. Pourquoi on en arrive à la médecine légale ? Donc déjà, pas du tout par rapport aux séries télé ou autres.
4: Est-ce que vous avez quel âge ?
2: Alors moi, j'ai 38 ans.
4: Ouais, donc votre génération, elle a regardé quoi comme séries télé médicales ?
2: Bon, à l'époque, c'était Urgence. Moi, j'ai connu aussi les débuts de Bones à l'époque. Et je fais, d'ailleurs, on pourra en parler, de l'anthropologie médico-légale dans mon activité.
4: Qu'est-ce que c'est, ça ?
2: Alors ça, c'est l'examen des ossements qui sont découverts soit, par exemple, à l'extérieur, soit dans une habitation, dans la nature, mais ça peut être aussi l'examen d'ossements au décours d'une autopsie d'un corps qui a pu être très altéré, justement pour rechercher des lésions et aussi pour établir ce qu'on appelle le profil biologique pour essayer de comparer aux personnes disparues.
4: Oui, là on rigole, mais c'est pas drôle en fait. Hein.
2: Non, c'est pas drôle, mais c'est assez satisfaisant parce que ça permet aussi de pouvoir identifier des ossements et ça c'est toujours satisfaisant de pouvoir rendre, on va dire, un défunt à sa famille.
4: Bon, on revient au pourquoi du comment. Pas du tout inspiré par les séries, votre vocation ?
2: Non. Alors moi, de base, je pense que mon inspiration vient surtout de mon père, qui était paléontologue. Donc depuis toute petite, j'étais bercée dans les ossements, plutôt australopithèque, hein, on était plutôt sur l'ancien humain, et beaucoup sur l'archéologie, anthropologie, et je voulais être égyptologue quand j'étais petite, mais pour découvrir des momies. Donc maintenant, je fais des momies, mais dans un cadre plus récent que de l'Antiquité. Et je pense que c'est ce qui m'a donné en fait ce plaisir, cette curiosité vis-à-vis de l'humain, de l'humanité. Et puis après, d'autres m'ont fait découvrir en fait ce qu'était la médecine légale par le biais d'amis de mes parents qui étaient médecins légistes et médecins généralistes. Et quand j'ai assisté à ma première autopsie, quand j'étais en troisième année de médecine, j'ai su que ma place était là.
4: On peut aller visiter un peu le service ?
2: Oui.
4: Il y a des victimes à toute heure et tous les jours qui viennent ici.
2: Alors en fait, l'unité médico-judiciaire, c'est un service de consultation. Donc on est ouvert de manière fonctionnelle du lundi au vendredi, aux horaires classiques de consultation. Mais on a aussi une permanence de médecine légale. C'est-à-dire que les nuits et les week-ends, un médecin légiste peut être contacté pour justement soit voir des victimes en urgence, soit aller faire des levées de corps, donc examiner des défunts sur des lieux de découverte.
4: Oui, c'est ça. De toute façon, si quelqu'un décède, on fait appel à vous. Vous vous déplacez, vous venez forcément.
2: Non. Alors, non. Si quelqu'un décède, c'est un médecin qui va faire le constat de décès. S'il y a quelque chose de suspect, si on est dans le cadre de mort violente, à ce moment-là, la justice sera informée par un obstacle médico-légal sur le certificat de décès et demandera à ce moment-là au médecin légiste de se déplacer éventuellement sur place ou décidera directement de faire amener le corps à l'Institut de médecine légale pour les autopsies.
4: Donc les autopsies, elles ont lieu ici au 10e étage ?
2: Non, c'est pas dans ce bâtiment. C'est un bâtiment qui est excentré au fond du CHU à côté d'une petite chapelle en continuité de la chambre mortuaire.
4: Bon, là, le service, c'est quoi ? C'est un couloir, des portes et des bureaux, quoi.
2: Exactement.
4: Il n'y a rien à voir.
2: Donc effectivement, ça c'est un service de consultation, donc il y a des consultations classiques de bureaux. Et en fait, à l'unité médico-judiciaire de Nancy, comme dans maintenant une grande majorité de centres hospitaliers universitaires, il y a en fait un dispositif qu'on appelle audition Mélanie. Donc ça, c'est cette salle où l'enfant va être en présence d'un enquêteur qui est formé à recueillir la parole d'un enfant victime de violence. Et pendant ce temps-là, donc il va être à la fois filmé et puis enregistré à l'aide d'un micro. Et donc il y a une vitre sans teint qui sépare d'une salle qu'on appelle la salle de régie où va se faire l'enregistrement et où un autre enquêteur sera également présent derrière la vitre pour voir un petit peu ce qui se passe et poser éventuellement des questions complémentaires par la suite.
4: Bon, quand vous avez choisi cette voie, vous saviez qu'il y avait cette partie-là ?
2: Oui. Oui. Quand j'ai fait médecine, je voulais faire médecine légale. Et quand j'ai fait mes stages, en fait, en tant qu'étudiant en médecine, j'ai découvert ce que je n'avais pas eu l'occasion d'appréhender, le côté victime vivante. Donc oui, j'ai choisi la voie en sachant quelle était la globalité du travail.
4: C'est un quotidien très intense, j'entends. Hein ?
2: Alors, très intense et très varié surtout. Et c'est ça qui est très agréable aussi, nous, dans notre travail, je pense, pour justement, même si ce ne sont pas des choses joyeuses dans tout ce qui se passe, mais on va être le matin auprès des victimes vivantes, on peut être l'après-midi au niveau de l'Institut de médecine légale. Ça nous arrive d'être appelés pour faire ce qu'on appelle les reconstitutions. Donc quand on a fait des autopsies ou des examens de victimes, un juge d'instruction peut demander à ce qu'on soit présent quand il va essayer de refaire ce qui s'est passé pour demander notre avis par rapport à ce qu'on avait constaté aux déclarations de la personne qui est entendue. Et puis après,
5: comme ça arrive, je l'ai fait ce matin, aller aux assises également, enfin devant des cours criminels pour pouvoir être entendu par rapport à nos constatations faites et donc pouvoir apporter, en fait, suivre le dossier jusqu'au bout.
6: Ouais, c'est ça. Vous avez une vie comme dans une série quand même, j'ai l'impression. Hein.
5: Oui, on a quand même des éléments qui sont repris dans les séries télé.
6: Bon, on va refermer cette porte. Bon, souvent un médecin soigne. Il peut être porteur de mauvaises nouvelles, mais aussi de guérison. Vous êtes plutôt dans un aspect morbide, sordide, plus difficile. Comment vous le vivez finalement au quotidien ?
5: Alors moi, je ne le vois pas en tant que morbide. Je suis un médecin de constat, d'expertise, pour apporter des choses objectives à la justice. On a quand même une pierre à apporter justement aux victimes pour faire reconnaître les préjudices qu'elles subissent et apporter un éclairage factuel à la justice.
6: Bon, bah merci de nous avoir accordé un petit peu de temps entre deux autopsies. Je rigole, mais
5: c'est pas tout à fait faux.
6: Merci bien, bonne fin de journée.
5: Merci, vous aussi.

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1: Salut Tom.
2: Salut Quentin et bonjour à toute la compagnie.
1: Quelle histoire aujourd'hui tu vas nous raconter?
2: Ah, celle d'un héros de la résistance qui a ouvert une galerie d'art à Nice.
1: Bon, alors on ouvre.
2: Ouvre la page.
1: Ah, là, là.
2: C'est la raison 126, Jean Moulin, rue de France. Alors c'est vrai que lorsqu'on dit résistance, on pense directement à un homme avec une silhouette énigmatique, un chapeau, une écharpe. C'est devenu un symbole et une fierté française. Il s'agit bien sûr de Jean Moulin.
1: Alors Tom, pour ceux qui arrivent de Mars, c'est qui Jean Moulin?
2: Alors ça arrive, hein. Alors lui, il est né à Béziers en 1899. Étudiant brillant, il devient le plus jeune préfet de France. Mais en 1940, tout bascule. La France perd face à l'Allemagne nazie et le jeune fonctionnaire refuse la défaite et part à Londres pour y rejoindre le général de Gaulle.
1: Mais du coup, Top, quel est le lien entre Jean Moulin et la Côte d'Azur?
2: Eh bien, le général lui donne une mission de la plus haute importance, unifier la résistance. Et pour ça, il va traverser le pays et il arrive à Nice en octobre 42 pour y rencontrer les principaux chefs des mouvements de combat.
1: Ouais, mais faut pas se faire repérer, comment il fait?
2: Eh bien, il va ouvrir une galerie d'art, une sorte de diversion pour esquiver la police. Jean Moulin se fait alors passer pour un collectionneur et il ouvre au 22 rue de France la galerie Romanin. Il y expose des tableaux d'Henri Matisse, Edgar Degas et d'autres. Et grâce à cette couverture, Jean Moulin pouvait traverser la France en sa qualité de collectionneur d'art. Et l'appartement au-dessus de la galerie servait de planque aux résistants niçois.
1: Et puis il n'était pas tout seul dans cette galerie.
2: Et oui, il demande à son amie Colette Ponce-Dreyfus de s'occuper des lieux. Elle nous en parle dans une interview en 1983.
3: La fonction de ma galerie, c'était de couvrir l'activité de Jean Moulin. Je savais parfaitement que c'était une activité de résistance. Je ne savais pas son importance exacte, ça je ne l'ai su qu'après. Il ne fallait pas que je la sache, d'ailleurs tout ça a été très bien fait. Il tenait beaucoup à ce que ce soit une chose très officielle et qu'une fois pour toutes, qu'il soit Jean Moulin un marchand de tableau.
2: Mais le 21 juin 1943, Jean Moulin est arrêté. Le jour même, Colette Ponce reçoit un télégramme avec ces quelques mots « Vendée ». Comme prévu. Et ce message codé signifie que la couverture de Jean Moulin est grillée. Elle doit donc de toute urgence fermer le local, mettre à l'abri les œuvres et fuir. Alors aujourd'hui, le grand chef de la résistance est au Panthéon. Son fameux « Entre ici, Jean Moulin ».
1: De Malraux, dont on parlait déjà cette semaine.
2: Bien sûr. Morale de l'histoire, il vaut mieux être collectionneur qu'un collaborateur. Et depuis 2013, au 22 rue de France, une plaque nous rappelle l'avenue de Jean Moulin à Nice.
1: Et ça, c'est une bonne raison d'aimer la Côte d'Azur.
2: En plein dans le mille.
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4: Anthony est un enfant de Galiria. Et au village, il a tous ses souvenirs.
5: J'ai grandi ici depuis mon enfance. J'ai toujours vécu ici. J'ai été à l'école à Galiria. Et j'ai essayé de m'investir associativement à Galiria, donc voilà. C'est pour cela qu'on a repris, il y a maintenant 2 ans, avec des amis à moi d'ici, des jeunes de Galiria, l'association du village qui se nomme l'Asso du Falazor Minkou. Donc c'est vrai qu'on met plutôt en avant tout ce qui est associatif pour Galiria, pour les jeunes, les futures générations et les plus anciens, bien sûr. Donc on essaye de faire vivre Galiria au maximum en toute saison.
4: Et l'association propose plusieurs rendez-vous sur l'année.
5: Des balles, on fait 2 à 3 balles par saison en été. On fait également des concours de boules qu'on fait pareil en été. Et on a aussi également des concours de belotes ainsi que des concours de beach soccer.
4: Le but, réunir les gens et les générations.
5: C'est plus ou moins difficile dans certains points. Mais bon, c'est vrai que quand on fait un bal, il va y avoir toute génération. Pareil pour les concours de boules, ceux qui aiment jouer aux boules. La belote, c'est vrai que ça rapproche vraiment pas mal de monde parce qu'on a beaucoup d'anciens qui jouent. On a appris avec eux. On joue tout le temps avec eux, que ce soit au bar, à la maison. Voilà, c'est vrai que ça rassemble vraiment beaucoup de monde et c'est très important. Il y a plus de locaux qui participent à ces événements qu'au tourisme, quoi, on peut le dire.
4: Parallèlement à son engagement associatif, Anthony est étudiant à Corté.
5: Je suis en 2e année de technique de commercialisation en BUT. Alors à côté de ça, je suis aussi impliqué pour les pompiers volontaires à Galiria. Donc je suis pompier volontaire, ça fait maintenant 1 an que je suis rentré. Donc c'est vrai que ça m'aide beaucoup, que ce soit pour le village, pour le lien avec les gens, parce que vis-à-vis de ma famille ou les gens du village, c'est très important pour moi. donner ma passion, apporter de l'aide aux personnes qui sont en cas de danger. Être là et présent pour les gens d'ici, ça me tient vraiment beaucoup, beaucoup à cœur.
4: Anthony ne quitterait pour rien au monde son village.
5: Alors, ma vision sur le village, c'est que c'est un très bon village avec une très bonne mentalité. On essaye de le refaire vivre d'ailleurs, beaucoup plus qu'avant. Il faut continuer sur cette voie-là et on est bien parti pour mettre en avant Galeria.
4: Anthony Spinoz y fait partie de ces jeunes du village qui comptent pour l'avenir de Galeria.
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6: Aviateur hors pair et héros national, Roland Garros était un pionnier de l'aviation de combat. Il a mis au point un système révolutionnaire permettant de tirer à travers l'hélice de son avion. À la veille de ses 30 ans, c'est le 5 octobre 1918, pendant qu'il accomplissait des missions périlleuses en tant que pilote, que Roland Garros va trouver la mort en plein vol, abattu dans le ciel de Saint-Morel par un ennemi durant la Première Guerre mondiale. Mais quand on pense à Roland Garros, c'est immédiatement la terre battue, les échanges de balles et les exploits des plus grands champions de tennis qui nous viennent à l'esprit. Mais derrière ce nom, il y a une autre histoire. Il voit le jour à la fin du 19e siècle, sur l'île de La Réunion. Le jeune Roland développe une passion pour l'aviation pendant ses vacances dans la maison de famille située à Sapicourt, dans la Marne. En 1909, il assiste à la première semaine de l'aviation à Bétheny, à côté de Reims. Il sera le témoin des exploits de pionniers comme Henri Farman ou encore Louis Blériot. Il intègre la prestigieuse école de commerce HEC à Paris et va se lier d'amitié avec les membres du Stade français. D'ailleurs, en 1928, 10 ans après sa mort, le club Omnisport parisien décide de lui rendre hommage. Le nouveau stade de tennis est construit porte d'Auteuil et portera son nom. Une manière de célébrer cet homme courageux et visionnaire qui a marqué son époque non seulement par ses prouesses aériennes, mais aussi par son sacrifice. Le 23 septembre 1913, il effectue la traversée aérienne sans escale de la Méditerranée, reliant la France à la Tunisie, un parcours de plus de 800 km, une prouesse technique qui marque l'histoire de l'aviation. La tombe de Roland Garros est visible au cimetière communal de Vouziers, un lieu de mémoire qui nous rappelle que derrière le nom du tournoi de tennis, il y a l'histoire d'un homme. Roland Garros, c'est l'un des trésors de Champagne-Ardenne.
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1: Bonjour Lise, bonjour à tous.
2: Les Suisses ont décidément besoin de nous pour tout.
1: Ouais, alors je vais pas vous faire toute la liste, on y passerait la journée, mais il y a quand même un truc qui est indiscutable. Est-ce que vous connaissez la langue suisse ? Eh ben non, et c'est normal parce qu'ils n'en ont pas, ou plutôt si, ils en ont quatre, mais en fait ils les piquent aux pays voisins. Et donc, nos voisins romands, faute d'avoir leur langue à eux, eh ben ils parlent la nôtre. Oui, les Suisses, ne vous étouffez pas, mais pensez qu'à chaque fois que vous ouvrez la bouche, c'est du français qui en sort. Sans nous, vous seriez muets. Remarquez que des fois, ce serait peut-être pas plus mal.
2: Bon, et d'après vous, on est trop gentils.
1: Bah, déjà, plutôt que de leur prêter, on devrait leur louer. Eux qui savent si bien dire qu'on est pauvre à côté de leur pays coffre-fort. Mais ça, bon, passe encore. Par contre, il y a une attitude qui est insupportable, c'est de se croire proprio de ce qu'on vous prête. Quand vous invitez des amis à manger, ils viennent avec un petit cadeau, mais ils n'amènent pas leurs meubles pour s'installer. Eh bien, les Suisses, si.
2: Ça mérite une petite explication, là, quand même.
1: Alors, ils n'ont pas de langue, donc pas de dictionnaire. Nous, on a le Robert. Eh bien, je vous le dis, si on les laisse faire, ils vont nous le naturaliser suisse, le Robert. Leur université a en effet fait le forcing pour entrer des mots de leur dialecte dans notre dico. Le carac. Est-ce que vous savez ce que c'est le carac ?
2: Non.
1: Évidemment non. Eh ben, ça y est, le carac est dans le Robert. C'est une tartelette garnie d'une ganache au chocolat et recouverte d'un glaçage de couleur verte surmontée d'une pastille de chocolat. Mais une tartelette suisse.
2: Oh là là.
1: Et comble de l'insolence, ils ont même proposé d'y entrer le mot frouze. Alors je vous le dis, méfions-nous de leur intrusion dans notre belle langue française, sinon on n'est pas à l'abri d'une lente annexion. Et ça, eh ben c'est impossible ou bien ?
2: Merci beaucoup David. On entend le message, attention, ça commence par le dictionnaire et puis après on ne connaît pas la suite. Très bonne journée et puis on se dit à demain comme d'habitude.
1: À demain.
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3: C'est une attraction à ne pas manquer cet été. Une belle manière de redécouvrir notre ville du Mans sans effort et dans l'ambiance des chimères. Aujourd'hui, j'ai testé pour vous le petit train nocturne du Mans. 20h30, place des Jacobins à côté du pâté, devant moi, un petit train blanc, bien garé, attendant les premiers visiteurs. L'occasion est parfaite, je décide d'aller voir Myriam, animatrice depuis 4-5 ans. C'est elle qui accueille les voyageurs. Emmanuel, son compagnon, est le chauffeur depuis environ 8 ans. Ancien chaudronnier de métier, il a rencontré cet univers dans un concours de circonstances.
4: J'ai cherché dans les bus, j'ai pas trouvé et j'ai répondu par hasard à une annonce à un petit train.
3: Aujourd'hui responsable du Mans, il garde sa passion intacte et me fait grimper dans sa locomotive. Face à moi, un grand nombre de boutons.
4: Alors on a toute la partie forcément tableau de bord avec le niveau de gasoil, le niveau de température, un petit peu comme une voiture, le niveau d'air aussi comprimé.
3: Et puis plusieurs autoradios reliés aux différents wagons pour diffuser la bande sonore.
5: Chers amis, bonsoir.
3: Je m'installe alors à côté d'un couple d'octogénaires assez particulier. Dominique est bretonne, Lothar est allemand. Tous les deux sont venus découvrir la vieille ville et n'avaient pas forcément envie de beaucoup marcher. Dominique nous avoue d'ailleurs qu'elle n'avait pas fait de petit train depuis son enfance. Quelques minutes plus tard, Myriam passe dans les wagons pour distribuer des bracelets lumineux. Manque de chance, notre ami Lothar casse le sien.
6: Il a cassé.
7: Ah, vous voulez que je vous le donne ? Attendez.
6: Non.
3: Un peu triste de ne plus avoir mon bracelet, je n'ai pas vraiment le temps de pleurer parce que la balade de 40 minutes démarre. Un parcours nocturne qui vous promène à travers la cité Plantagenêt jusqu'à la muraille romaine. Vous pouvez y observer différents points stratégiques, portraits sur les arbres, projections sur les monuments, et puis sentir cette ambiance. Tout le monde a le sourire et rigole. Certains font coucou aux passants dans la rue et les gens répondent. J'ai eu l'impression d'être un peu dans une bulle féerique. C'était très particulier et assez magique. Seul bémol, faut bien tenir son téléphone sur les pavés du Vieux Mans, sinon vous aurez beaucoup de photos floues.
4: Alors, moi, je vous cache pas que ça secoue un petit peu, hein. C'est le charme du Vieux Mans.
3: Mais rassurez-vous, plusieurs moments exprès pour les photos sont prévus. Et c'est après une remontée sous le tunnel que notre petit train termine son voyage à la case départ, place des Jacobins. Tout le monde est ravi. À peine les gens descendent qu'une deuxième tournée se prépare pour toutes celles et ceux qui n'avaient pas pu réserver. En clair, une belle parenthèse enchantée à faire en famille, le petit train du Mans, c'est testé et approuvé par Ici Mène.
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5: Le point sur les fermetures nocturnes, Éric Thomas.
8: En direction de Marseille, fermeture de l'A50 entre Cassis-Aubagne de 20h30 à 6h. L'autoroute A50 est fermée entre Cassis-Aubagne, y compris les échangeurs de la Bédoule et de Carnoux. À la jonction A8-A51 en direction de Marseille et de Gap, fermeture de la bretelle d'insertion en direction de Marseille. Prendre la sortie ex-Pont de l'Arc en direction de Marseille ou ex-Val-Saint-André en direction de Gap. Puis l'avenue Jean Giono afin de reprendre la nationale 2516 et rejoindre l'A51 en direction de Marseille ou de Gap. De 20h à 6h, fermeture de l'A51 en direction d'Aix-en-Provence entre les échangeurs de Fort-Calquier et de Manosque. La bretelle d'entrée de l'échangeur Fort-Calquier est également fermée en direction de Gap. Fermeture du tunnel de Toulon en direction de Nice et Marseille cette nuit de 22h à 6h. En direction de Nice, quittez la 50 via l'échangeur de Toulon-le-Port pour récupérer la 57 au niveau de l'échangeur Toulon-Centre. Et en direction de Marseille, quittez la 51 via l'échangeur de Toulon-Centre pour récupérer la 50 au niveau de Toulon-le-Port.
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9: La nature.
10: Aux gens qui habitent à côté.
11: Bah moi, je sais pas, mais il y a Monsieur le maire. Dans son prénom, il y a le maire. Bah, il y a la mère. Du coup, bah moi, du coup, je pense que c'est à lui.
12: Ah, tu penses que Monsieur le maire est le propriétaire de la mer?
11: Oui.
12: Et comment on appelle les habitants de la mer?
11: C'est ceux qui habitent dans les îles.
12: Et est-ce que vous savez combien elle mesure, la mer? Est-ce que vous savez jusqu'où ça peut descendre?
11: 60 mètres. 3 kilomètres.
10: 100 mètres. 200 plus, plus, plus,
12: plus, plus, plus, plus. Quels sont les animaux qui vivent tout dans le fond, tout dans le fond, tout dans le fond de la mer?
11: Une raie. Une pieuvre. Une tortue. Les étoiles de mer. Les corails. Les requins. Les poissons.
13: Et avec ceci,
14: oui.
13: Ce sera tout.
14: Non.
13: Ce sera tout.
14: Non.
13: Ce sera tout.
14: Non.
13: Ce sera tout.
14: Non.
13: Ce sera tout.
14: Non.
12: Comment ils font pour voir?
11: Ils ont une vision plus adaptée dans l'eau.
10: Ils ont des gros yeux.
12: Et des fois, il fait vraiment très nuit, hein. Vous avez vu des images, des fois?
11: Parce qu'en fait, il y a des poissons qu'ils ont une antenne où il y a une petite boule qui fait de la lumière.
12: Mais ils n'en ont pas tous. Alors comment ils font les autres, ceux qui n'ont pas de lampe?
11: Ils s'approchent d'eux et du coup, ils voient.
12: Tu penses qu'en fait, il y en a qui ont des lampes et ceux qui veulent voir, bah, ils suivent ceux qui ont des lampes?
11: Ouais.
12: Et quel est le plus gros des animaux, selon vous, qui vit sous l'eau, tout dans le fond de l'eau?
11: Une pieuvre. Des grosses pieuvres. Des baleines. Une grosse, grosse, grosse baleine. Un requin. La barrière des corails.
14: Barrière de corail!
12: C'est quoi la barrière de corail?
11: Bah, ça permet pour pas que les requins aillent manger ceux qui sont après la barrière.
12: C'est comme une clôture, en fait?
11: Un peu. C'est comme un filet dans l'eau, et c'est pour que les gens ils se baignent dedans, et pour pas que les requins ils mangent les gens qui se baignent.
12: Parce que les requins, ça mange les gens?
10: Les requins, c'est méchant, donc bah moi, je pense que oui.
15: Des fois, je regarde des vidéos de requins, et du coup, et ben, je vois où des fois, ils en mangent des gens, et je pense que c'est très, très, très méchant.
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1: Ah, faudra attendre la Saint-Paul pour savoir qui quand sera le cognon.
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1: Cognon, à rapprocher de quignon, désigne un morceau de pain. Dans le temps, à la messe, on partageait un pain béni qui était offert à tour de rôle par une famille de la paroisse. Celle qui venait d'offrir le pain allait emporter un morceau, le cognon, à celle dont ce serait le tour le dimanche suivant. À Mentoussalon et dans les villages voisins, les vignerons n'ont pas choisi Saint-Vincent comme patron, mais Saint-Paul, célébré le 25 janvier. Eh oui, l'hiver, les gens de la terre ont un peu moins de travail, les jours sont courts et on peut faire la fête. À Mentou, le cognon, c'est celui qui succède au bâtonnier. Dans les années 2000, la fête de Saint-Paul a failli disparaître et il a fallu toute la ténacité de Paul Gilbert, qui avait fondé la confrérie en 1950, pour lui redonner de la vigueur. Traditionnellement, Paul Gilbert entonnait la chanson de Mentou à la fin du repas. En 2007, il nous a exprimé sa joie de voir revivre la Saint-Paul, a entonné la chanson, mais il l'a jamais terminée, vu qu'il est passé de vie à trépas en chantant le refrain. Voici les paroles de cette chanson, qui se chante sur l'air de la Charibiaude, dont les paroles sont de Jean-Baptiste Magnon, et qu'on chante encore à la Saint-Paul.
2: En Berrichon dans le texte.
1: Dans notre pays, sans fait de manière, on poste notre vie ben honnêtement. 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Que ça soit chez Pierre, ou ben chez Paul, ou Bourdin, ou ben d'en bas, chez le curé ou chez le maître d'école, en vrais amis, trinquons les gars. C'est comme en tous une autre bonne terre, chant heureux tout en travaillant. J'en ai des filles, qu'à son genre, t'es fier. Du beurre, du blé, des gavaillants, et poum des cravères et du bon vin blanc. Si vous passez par Mentou, venez donc me voir, je vous la chanterai.
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3: Bonjour, donc je suis Jean-Luc Perrin, j'habite à la commune de Levignon. Je suis agriculteur et musicien de musique traditionnelle.
4: Cette passion des musiques traditionnelles, elle est venue comment ?
3: Elle est arrivée un peu sur le tard, après pas mal d'années de musique conventionnelle, hein, banda, ça fait du coin quoi. C'est vrai que j'écoutais beaucoup Nada, j'aimais bien ses sons, ses bruits, ses instruments bizarres. Et puis finalement, je me suis rendu compte que ces instruments étaient bien de notre région. Et puis il y avait des cours debout de ce type d'instrument-là, qui était à proximité, je me suis dit allez hop on tente et puis voilà. Je joue à Tradalay, de la cornemuse, à fait de la boue. Je jouais aussi de la clarinette, de la flûte.
4: Quel est votre instrument préféré ?
3: La boue.
4: Pourquoi ?
3: C'est assez typique comme instrument, c'est un doigté assez simple mais peu commun. C'est un son que j'aime bien. Par rapport aux autres cornemuses, c'est une cornemuse qui est beaucoup plus simple. Le bourdon n'est pas séparé de la gamme en quelque sorte. Tout se fait sur le même morceau de bois, parce qu'autrefois c'était tout simplement un morceau de bois dans lequel on faisait des trous et qui faisait du bruit. Et puis voilà. Moi, la musique, en fait, m'est venue par mes parents qui m'ont mis dans une école de musique, tout simplement parce que j'avais un oncle qui, lui, était musicien et donc il fallait aussi que je fasse de la musique, puisque une discipline comme une autre qui était plutôt bien, individuelle et collective. Donc j'ai grandi avec un saxophone dans les mains, comment faire pour ma communion, ma première communion, ah, hein, oui. C'était un bel événement. Et puis ça a duré jusqu'à presque mes 30 ans, quand ma vie familiale s'est bien complétée et me laissait plus trop le temps dans les bandas.
4: Est-ce qu'il y a quand même un métier que vous avez rêvé de faire et que vous n'avez jamais fait?
3: Waouh! Quand j'étais gamin, je voulais être pétrolier, mais alors

0: C'est cool.
1: Jean-Luc Perrin, avant de se quitter, un petit défi, ça vous dit?
0: Oui, dites-moi.
1: Ben, le nom de la radio qui vous a tendu le micro là aujourd'hui, c'est qui?
0: Ah, ben, ici Gascogne.
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3: Avaler des légumes aux ados, c'est souvent mission impossible.
4: Parce que c'est pas bon.
3: Et si en plus les légumes sont moches, bah là c'est carrément la guerre.
5: Oh, toi, file dans ta chambre, avec ça saute. Dépêche-toi, allez, housse.
3: Carottes tordues, navets craquelés, patates trop grosses ou trop petites, difficile de leur faire avaler tout ce qui sort des standards parfaits des supermarchés.
6: Non, j'ai pas faim.
3: Du coup, les légumes moches finissent à la poubelle. Pourtant, ces légumes-là ont autant de goût, voire plus de caractère. Mais non, non, non, ils ne rentrent pas dans le moule. Comme dans la vie, ce qui n'est pas dans la norme est souvent mal perçu. Et dans l'alimentation, bah, carrément jeté.
7: Je me rappelle dans le temps que, quand j'étais petite, qu'on ne gaspillait rien.
3: Au lycée d'Avier à Joigny, on a décidé de casser les codes et de ne rien gaspiller avec une soupe un peu spéciale.
8: Tiens, ça c'est de la soupe au chou.
3: Alors, elle n'est pas forcément au chou, mais tous les mercredis, entre 10h-10 et 10h10, c'est l'effervescence dans la cafétéria. Des centaines d'ados, des cuillères qui s'agitent, des verres de soupe qui disparaissent en un clin d'œil, 150 portions englouties avec le sourire. Le secret? Une soupe préparée avec des légumes moches. C'est tellement bon. Bah oui, des carottes difformes, des pommes de terre irrégulières, transformées en un délice réconfortant.
9: Avant, j'étais moche. Ma vie était un enfer.
3: Et puis l'équipe choc de l'association Lycévasion, née en 2025, est arrivée et elle a tout changé. Avec cette idée choc, et si on montrait que moche ne veut pas dire mauvais? Et ça marche, les élèves adorent, tout se passe comme sur des roulettes au lycée Louis Davier. Voilà un geste d'éducation de bon goût, doublé d'un geste solidaire et anti-gaspi, qui met dans le mille. Du coup, j'ai envie de m'y mettre aussi. Allez, sauvons les légumes moches.
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1: Peut-être que vous connaissez, vous, la place du village. Sur les réseaux sociaux, Jean-Noël et Philippe de Paris parcourent les Savoies avec leurs caméras et ils vous racontent leurs rencontres tous les jours au micro de votre radio ici. Aujourd'hui, Jean-Noël, on s'arrête dans l'ouest du département de la Savoie. C'est ce qu'on appelle l'avant-pays.
2: Nous sommes à Nance, du côté du lac d'Aiguebelette. Et on va rencontrer quelqu'un qui a un métier rare, un métier d'art. C'est celui de sellier, tapissier, décorateur. Et on va en parler avec Jean-Pierre Ancel. Dans cette région bien paisible autour du lac d'Aiguebelette, et Jean-Pierre commence par nous dire « J'ai choisi de m'installer à Nance parce que je voulais du calme ». Et là-bas, il est servi et il nous dit qu'il a longtemps vécu en ville et il nous explique que là-bas au moins, à Nance, on peut se garer. On connaît Nance au nord du lac d'Aiguebelette, c'est vraiment la campagne, et il est heureux de travailler là-bas. Et il travaille dans un métier dont il dit qu'il est un peu l'héritier du bourrelier, puisqu'il lui-même est sellier garnisseur, des bourreliers qui ont quasiment disparu. Lui, il va utiliser beaucoup de cuir, beaucoup de crin animal, donc très naturel, la ouate qu'il préfère, le tissu et la mousse. Et tout ça sur des supports extrêmement variés, notamment les vieilles chaises. Il nous dit qu'il aime bien travailler sur les vieux objets, les vieilles chaises. Il faut les recoller, il faut faire les vernis, il faut les retinter. Mais il travaille aussi sur l'automobile. Il va notamment refaire une vieille De Dion Bouton de 1902 à l'ancienne avec justement du cuir et puis du crin animal. Donc il aime ce travail, il en est passionné et en particulier il va travailler d'une drôle de façon puisqu'effectivement il utilise des petits clous qu'on appelle des semences et ces petits clous, il les met dans la bouche pour une bonne raison, c'est que c'est plus facile pour travailler. Et là c'est original et on le voit faire. Il met une poignée de clous dans la bouche, il y a des petits clous qui sont pas très longs quand même et il a un marteau aimanté, s'il vous plaît. Donc, il prend avec la main droite le marteau, il va choper le clou dans la bouche. La main gauche est disponible. Et il nous dit, c'est comme si j'avais trois mains. Ça, c'est formidable. Et il nous explique qu'il a des clous dans la bouche très souvent. Et que, il prend son clou et il tape dessus et paf, le clou. Incroyable. Il enfonce ça avec une dextérité énorme. C'était un bonheur de le rencontrer du côté de Nance.
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3: Installée à Rivesaltes, dans les Pyrénées-Orientales, la boutique laboratoire showroom Les Givrés Haute Glacerie propose une approche originale de la gourmandise. Des pâtisseries en trompe-l'œil entièrement glacées.
4: Bonjour et bienvenue chez Les Givrés Haute Glacerie à Rivesaltes.
3: Merci de nous accueillir, Dominique, ici dans un univers de pâtisseries glacées.
4: C'est de la pâtisserie glacée, donc avec des caramels coulants, des pralinés, tout en restant dans de la glace avec des produits locaux au maximum. Donc c'est une boutique laboratoire showroom.
3: Et là, vous m'emmenez où ?
4: Alors là, je vais vous amener voir mon époux, car c'est lui l'artiste, c'est lui qui crée tout ça.
3: On peut rentrer ?
5: Non, c'est bon.
3: Bonjour Xavier, c'est vous le créateur de tout ça ?
5: C'est bien moi, oui, voilà.
3: Donc votre métier, c'est pâtissier à la base ?
5: Pâtissier, oui, exactement.
3: Glacier ?
5: Glacier, c'est une création de ma part, voilà.
3: Comment vous avez eu l'idée de vous spécialiser dans la pâtisserie glacée ?
5: C'est avec le réchauffement climatique, je pense, ça veut dire comme ça l'idée. Tiens, pourquoi pas faire une création de pâtisserie glacée ? Tout nouveau, nouvelle création, voilà.
3: Vous aviez envie, vous, de dessert un peu frais, de la fraîcheur ?
5: Oui, c'est ça, oui, exactement. C'est par rapport au bord de mer aussi, que de côté rafraîchissant, réconfortant, pour se faire plaisir au bord de plage, par exemple.
3: Vous visez une clientèle grand public, mais aussi des professionnels.
5: Exactement, oui, c'est ça, oui. Les restaurations, la clientèle particulière aussi.
3: Dites-moi, ça sent très très bon, là, dans ce laboratoire. Vous avez travaillé quoi, juste avant d'être arrivé ?
5: Je travaillais le chocolat, voilà, oui. Oui, oui, je travaillais le chocolat. Je suis en train de faire des chapeaux pour le CLAC. C'est un événement ici à côté. Et on fait des chapeaux de leur logo. En fait, c'est un chapeau factice en revêt de chocolat.
6: Alors, dans votre laboratoire, bon, évidemment, il y a des appareils de pâtisserie.
5: Oui.
6: Ça, c'est sûr. Et il y a aussi, j'imagine, des appareils à glace.
5: Voilà, nous avons ici devant nous une sorbetière. À côté, nous avons un pasteurisateur où je fais maturer mes glaces, où je cuis mes glaces et je fais maturer 24 heures. Ici, nous avons une cellule de refroidissement.
6: Ah, il y a quoi dedans?
5: Voici les petits chapeaux.
6: Ah, les petits chapeaux.
5: Voilà, oui.
6: D'accord. Ils vont rester longtemps, là?
5: Ils vont rester, deux heures pour que ça soit bien, bien glacé. Et après, ça va partir en boîte et en décoration, puis en boîte.
6: Alors, ici, ça, c'est la partie production.
5: Et nous allons dans la salle à côté. C'est la salle ici, emballage et finition.
6: Alors, on va faire une petite dégustation.
5: Oui, bien sûr, oui.
6: Xavier, vous avez fait de grandes maisons, vous?
5: C'est Monsieur Ducasse, à Paris et à Londres. Bon, j'ai pas mal baroudé, oui. Et beaucoup aussi de travailler sur la Côte d'Azur, oui.
6: Alors là, Dominique, vous avez sorti quoi?
4: Alors là, c'est une mangue fruit de la passion, sur une petite guimauve à la vanille.
6: Alors, c'est incroyable, parce qu'on dirait vraiment le fruit qui est dans l'assiette.
4: C'est exactement ça. On va la couper en deux.
6: C'est vraiment un trompe-l'œil.
4: Un vrai trompe-l'œil.
5: Alors, à l'intérieur, c'est un sorbet à la mangue, un sorbet au fruit de la passion, un caramel coulant parfumé au gingembre et à la vanille, et un petit biscuit de coco. Tout ça déposé sur une guimauve à la vanille de Madagascar.
6: C'est trop, trop bon. Bravo. Hein.
5: Pas trop sucré.
6: Et vous l'avez breveté?
5: Oui, nous avons déposé notre marque. Oui, exactement, oui. Les Givrés.
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7: Francis Magnot, j'ai écrit plusieurs livres sur la franc-maçonnerie et j'en ai fait un sur l'histoire de la franc-maçonnerie à Limoges.
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7: J'étais employé d'un petit service public. Je suis entré en franc-maçonnerie après plusieurs sollicitations. J'y étais entré pour la fraternité. Et très vite, j'ai compris que la fraternité n'était que de façade. Et je suis devenu un des spécialistes de l'histoire de cette association. Je suis devenu bouddhiste très prématurément, parce que c'est quand le premier moine Thichuan Duc s'est immolé par le feu à Saïgon en 1963, donc j'avais 12 ans. Mes parents étaient tous les deux originaires de la résistance et ils m'ont laissé faire quasiment tout ce que je voulais. Donc je me suis intéressé au bouddhisme, ils m'ont trouvé les rares bouquins qui existaient sur le sujet. J'ai adhéré à la communauté Tunglan Minson, qui est dans le nord de la Haute-Vienne, mais c'est pas un bouddhisme qui me convenait, donc j'ai trouvé ma voie définitive assez tardivement, en 2008, et je suis membre du Fat Yao Wao depuis cette date-là, et j'ai écrit un bouquin sur le sujet.
8: Voilà. Vous allez encore régulièrement au Vietnam ou pas?
7: J'y vais moins parce que le paradoxe de la retraite, c'est qu'on a beaucoup plus de temps pour dépenser l'argent qu'on n'a plus. Voilà. Il se trouve que le bouddhisme que je pratique va de la frontière Khmer jusqu'à Saïgon, tout le sud Vietnam.
8: Et donc c'est des endroits qui sont très dangereux quand même, quoi.
7: Dangereux en théorie, parce que même la tendance de cette religion qui est noyautée par le parti communiste, les gens qui en sont membres m'ont donné des documents. Donc dès que j'ai eu ces documents, je les ai fait passer en France dans le but de faire ce livre adressé à mes parents, en disant que ma mère s'intéressait beaucoup à la musique vietnamienne. Ils n'ont pas vérifié les CD. C'est parti comme ça, de la grande poste de Saïgon jusqu'à Limoges. Et moi, j'ai passé d'autres documents qui étaient interdit de communication parce qu'ils veulent pas que cette religion progresse.
8: Et qu'est-ce que ça vous a apporté, le bouddhisme, après avoir vécu donc cette franc-maçonnerie que vous avez, à laquelle vous n'avez pas du tout adhéré? Vous êtes arrivé au bouddhisme. Qu'est-ce que ça a changé dans votre vie concrètement?
7: Alors, ça a changé dans ma vie parce que j'ai eu une grosse épreuve le 18 janvier 94. J'ai perdu une fille de 18 ans dans un accident de la route. J'ai eu plusieurs tentatives d'autolyse, j'ai failli me flinguer plusieurs fois, et si je n'avais pas eu le bouddhisme comme support, je pense que, à l'heure qu'il est, j'habiterais à Louga.
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2: Karen Ponte est romancière, elle est picarde et sur ici Picardie, elle vient tous les matins pour donner son billet d'humeur du jour. Karen Ponte s'éparpille. Bonjour Karen.
3: Bonjour. J'étais au téléphone il y a quelques jours avec mon amie Karine et elle me dit « Tu devrais parler à la radio de l'enfer des codes de validation. » C'est vrai que j'ai déjà évoqué les ouvertures faciles, pas faciles, les chaussettes orphelines, les bouchons de bouteilles qui ne se décrochent plus des goulots. Je peux continuer cette série évidemment en parlant de d'autres choses agaçantes telles que les mots de passe et les codes de validation.
2: C'est chiant.
3: Vous l'avez sans doute constaté, aujourd'hui on doit créer des mots de passe pour tout et pas n'importe quel mot de passe évidemment. Il faut des majuscules, des minuscules, des caractères spéciaux, il faut au moins 8 caractères quand c'est pas 10. Et aujourd'hui, parfois, il faut même le changer tous les 6 mois. Et comme on l'oublie, on clique sur mot de passe oublié, on est obligé d'en recréer un, bref, c'est l'enfer sur Terre. Mais comme si ça n'était pas suffisant, aujourd'hui, en plus des mots de passe, on reçoit des codes de validation. Soit par texto, soit par mail. Et une fois sur deux, évidemment, on ne les reçoit pas, ces codes de validation. Ils doivent s'en douter sur les sites, parce que si vous l'avez repéré, vous pouvez cliquer sur « Réenvoyer le code ». Donc eux-mêmes savent que ça ne marche pas tout le temps. Et évidemment, on ne parle pas de ces fameux CAPTCHA. Vous savez, ces petits trucs, on doit confirmer qu'on n'est pas un robot en cliquant sur des images avec des feux tricolores. Comme on ne voit jamais ce qu'il y a écrit, on clique sur tout et évidemment, ça ne marche pas. C'est mon amie Karine qui a raison. Finalement, je crois que je préfère encore collectionner les chaussettes orphelines.
2: Oui.
3: Je vous dis à lundi et d'ici là, rappelez-vous, 4 focus c'est bien, mais 4 éparpillés, c'est encore mieux.
2: Karen Ponte, romancière picarde, qu'on retrouve tous les jours du lundi au vendredi sur Ici Picardie, à retrouver évidemment sur notre site ici.fr.
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4: Les villages les plus légendaires de Bourgogne se trouvent en Côte d'Or. C'est le village de Malin, un lieu chargé d'histoire, de chevaliers et de sorcellerie. Bonjour Sandra Amani.
5: Bonjour Charlotte.
4: Cette légende est extraite de votre livre « Les légendes de châteaux en Bourgogne » aux éditions de l'Escargot Savant. Il était une fois la sorcière de Malin. Malin est un petit village médiéval accroché à une colline. Son château surplombe la vallée de Sombernon et sa plaine est traversée par la rivière Louche. Ici se trouve le fameux trou du diable.
5: C'est en effet un endroit terrifiant. Une grotte sombre que tout le monde évite depuis plusieurs siècles, sauf Antoinette, une jeune femme très belle qui vit dans le village de Malin. Nous sommes au 15e siècle. Mais c'est semblable l'ennui. Antoinette veut du grandiose, de l'inattendu, de l'immortel. Seule au coin du feu, un soir d'hiver, elle pense à voix haute.
6: Je déteste mon existence de bonne femme sans avenir. J'ai hâte que minuit sonne. Satan, j'attends notre rencontre depuis si longtemps.
5: C'est avec entrain qu'Antoinette s'enfonce dans la forêt de Malin en une nuit glaciale de novembre. Sous sa capuche noire, son visage reste bien caché. Personne ne doit savoir qu'elle va rencontrer Satan, et encore moins qu'il va lui donner l'immortalité. Arrivée devant le trou du diable, Antoinette sent une chaleur s'échapper de la grotte. Elle s'approche et tombe sur un homme splendide. Elle est stupéfaite. Elle qui pensait se retrouver face à face avec le monstre cornu à la queue fourchue des légendes. Mais chacun sait que Satan maîtrise comme personne l'art des métamorphoses lorsqu'il est question de séduction.
7: Approche, belle amie. Je veux que tu sois l'instrument de ma vengeance. Et uniquement si tu y parviens, je te donnerai l'immortalité. Trouve un prétexte pour te rendre au château de Malin. Deux sœurs y demeurent en ce moment, Catherine et Jeanne de Montagu, les nièces du propriétaire. Je déteste ces femmes qui ne cessent de m'humilier en proférant des prières pour m'obliger à quitter le village. Leur dernière trouvaille, avec la complicité du curé, c'est de combler ce trou pour m'en interdire à tout jamais la sortie. Je ne peux tolérer cela et je veux que les donzelles payent pour leur insolence. Tu es très intelligente, Antoinette, et c'est pour cela que je t'ai choisie. Imagine une vengeance qui soit digne de moi. Tu n'obtiendras ce que tu désires tant qu'à cette seule condition.
4: À votre avis, comment Antoinette va-t-elle venger son maître, Lucifer ?
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4: Nous sommes de retour à Malin, au XVe siècle, où vit Antoinette, une sorcière en devenir. Elle a promis de venger son maître Satan des deux nièces du seigneur de Malin. Première partie du plan, tuer le seigneur. Cette histoire est extraite de votre livre, Sandra Amani, Les légendes de Château en Bourgogne, aux éditions de l'Escargot Savant.
5: Antoinette se fait discrètement passer pour une marchande de tissus et empoisonne le seigneur. Le pauvre homme succombe quelques jours plus tard d'un mal inconnu. C'est à partir de ce moment-là que les choses deviennent intéressantes pour Antoinette.
6: Mon plan se déroule à merveille. Le seigneur est mort sans avoir eu d'enfant. Ses deux nièces vont donc se battre pour son héritage. Leur vie dans le château va devenir un véritable enfer.
4: Mon maître Satan va enfin être vengé.
5: C'est exactement ce qu'il va se passer. Les deux nièces entrent en guerre quelques semaines à peine après la mort du seigneur. Elles font même construire un mur en plein milieu du château pour ne plus se voir. Le château sera ainsi divisé jusqu'en 1654. Plus personne ne songe alors à combler le trou du diable. Antoinette, quant à elle, obtient enfin l'immortalité. Deux siècles plus tard, la vie d'Antoinette est cependant menacée. Elle est poursuivie pour sorcellerie et les habitants de Malin la précipitent dans l'Ouche. Mais Antoinette ne se noie pas. Elle est immortelle. On l'envoie donc à Dijon, où elle comparaît en justice en compagnie d'autres accusés.
6: Jamais ils ne pourront prendre ma vie. J'appartiens au seigneur des enfers.
5: Antoinette n'a pas peur. Enfermée dans le noir d'une cellule du château de Dijon, mal nourrie, assoiffée, elle reste emprisonnée ainsi pendant 4 longues années et finit par être libérée par miracle. Pas de bûcher ni de pendaison pour la sorcière de Satan, qui par précaution quitte Malin pour s'installer à Anteuil, l'autre village des sorciers au cœur de la vallée de l'Ouche. Se succèdent alors les mois, les années, les siècles, sans qu'Antoinette ne soit de nouveau accusée de sorcellerie. Elle traverse les époques, mais arrivée au XXIe siècle, elle commence clairement à s'ennuyer. Alors elle retourne à Malin.
6: Ça fait plusieurs siècles que je n'ai pas vu mon maître Satan. Serait-il encore caché dans le trou du diable ?
5: Debout devant l'entrée, Antoinette dresse l'oreille. Soudain, elle se sent happée par une force qui l'attire vers le fond de la grotte et l'entraîne dans un vaste souterrain où l'attend celui à qui elle a voué son existence.
4: Personne n'a jamais signalé la disparition d'Antoinette. On a retrouvé sa voiture au pied du château et certains journalistes d'aujourd'hui s'interrogent encore. La jeune femme aurait-elle été emportée par le malin ?
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8: Ah, quel enfant n'a pas rêvé un jour de devenir pompier. Enfant adolescente, Gaëlle Hérault est adjudante, légende ici.
9: Bonjour, je suis l'adjudante Gaëlle Hérault. Je suis pompier professionnel depuis 23 ans et j'occupe le poste de chef de salle opérationnelle adjointe au CODIS de la Sarthe. Mon histoire, j'ai découvert l'univers pompier en classe de 4e lors du stage de découverte et donc j'ai dû intégrer la section des jeunes sapeurs-pompiers au centre de La Ferté-Bernard. Par la suite, donc rentrée pompier volontaire. Après le bac, je suis rentrée militaire technicienne de l'air en tant que pompier. Donc le déclic et puis l'ambiance caserne, alliée du sport, travail d'équipe et puis de passer les différentes formations, ça a concrétisé et aujourd'hui je regrette pas et je continue dans ce métier avec passion. Alors la fameuse question, quand on est femme, est-ce facile de progresser ou d'être pompier? Comme tout métier, lorsqu'on l'exerce avec passion, conviction et beaucoup de sérieux, je pense que tout le monde a sa place. Et la Sarthe représente bien ce corps-là, féminisé au maximum. Chaque pompier se doit de répondre à ses missions. Et là, il n'est plus question de femme ou d'homme. Au moment de partir en intervention, il y a toujours cette phase de gestion du stress, l'adrénaline. On aime cette phase-là, en fait, qui nous porte et puis qui nous galvanise pour la mission à venir. Voilà, au fur et à mesure des années, l'expérience font que ce stress, on le dompte, on le familiarise et puis grâce aux formations, on en fait une clé de réussite en fait. Mais on a tous besoin de ce stress-là et de cette adrénaline pour continuer à exercer ce métier. Et toujours cette fameuse question, est-ce que la tenue de pompier peut faire fantasmer? Je suis désolée, alors soit parce que je la vois depuis trop longtemps, pour moi elle s'apparente à mon métier, ma passion, et forcément certains la portent tout de même mieux que d'autres, faut être honnête. Mais après je suis pas du tout dans le mythe de l'uniforme, peut-être parce que ça fait trop d'années que je le porte. Mais c'est valable aussi pour les autres corporations, hein, gendarmes ou autres. Donc voilà, désolée de mon côté, je rentre pas dans le mythe du pompier en tenue.
10: Un pompier doit toujours être prêt à intervenir.
9: Voilà, c'était l'adjudante Gaëlle Hérault. Merci de m'avoir écouté et gardez en tête, toujours réserver un meilleur accueil possible pour les pompiers qui, sachez-le, au téléphone ou en mission, font le maximum pour vous aider.
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1: Un mot usuel occitan que vous connaissez, Necha et Chégur, j'en suis sûr. C'est le mot bigot. Laurent, tu peux aller me chercher le bigot, je te prie. Je savais pas, on te caille ton téléphone. Non, pas mon téléphone, mon bigot. Dit Montagnier, dans mon atelier, en entrant à gauche. Effectivement, ce n'était pas le bigophone, l'argot du téléphone, bigot étant le nom de l'inventeur d'un instrument de musique en carton qui porte son nom avant de désigner familièrement l'appareil téléphonique. Non, le bigot, dans la campagne de chez nous, c'est la bêche. Vai cercar lo bigot, va me chercher la bêche, la binette, ou la houe. En technique, le bigot est cette fourche retournée qui sert à tirer le fumier ou à briser les mottes après le bêchage. Bon nombre de révoltes paysannes se faisaient avec le bigot, l'arme qu'on attrape facilement, appuyée contre un mur. Si prenez le bigot, va veire. Si je prends le bigot, tu vas voir. Ane adio.
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2: À Laval, je vous emmène à la rencontre d'un musicien qui s'appelle Julien Gauthier et qui fabrique depuis un peu plus d'un an un instrument qu'on n'a pas l'habitude de voir ni d'entendre, la cigar box guitare. Ça très beau comme son, c'est justement ce que je lui fais remarquer en arrivant chez lui.
3: Bah oui, c'est ce qui m'a plu quand j'ai commencé ce projet. Le son m'a tout de suite emballé, donc je me suis dit, allez, il faut continuer, il faut en faire d'autres.
2: Alors, vous appelez ça une cigar box guitare. On n'est pas vraiment sur la boîte de cigares, hein, d'ailleurs, avec vous.
3: Bah oui, mais bon, pour l'instant, guitare bidon, je ne sais pas si c'est très vendeur.
2: Parce que vous utilisez des bidons d'huile à la place.
3: C'est ça, ce sont des bidons en fer blanc, d'huile, des bidons anciens. Et puis, moi, ce qui me plaisait, c'était surtout le côté recyclage.
2: Ça fait un an que vous avez lancé votre activité. C'est venu comment? Comment c'est né?
3: Eh bien, pareil, j'avais vu des cigar box, des petites guitares en boîte de cigares. Et puis, en discutant comme ça, avec un ami, puis en regardant à gauche à droite ce qui se faisait, l'idée de la boîte en fer blanc s'est imposée, en fait.
2: Parce que même dans l'histoire de la musique, elles ont leur importance, hein, ces cigar box.
3: Bah, les cigar box, oui, c'est l'instrument rudimentaire des musiciens de blues fabriqués avec ce qui traînait dans la rue, quoi, un manche à balai, une boîte de cigares vide et une corde et c'était parti, quoi.
2: J'ai l'impression qu'on peut faire vraiment plein de choses en termes de son, c'est le cas.
3: Ben c'est ça, c'est vraiment fait pour faire du blues, et puis notamment quand on rajoute le bottleneck. Donc
2: alors attendez, qu'est-ce que c'est que ça? Parce que là, vous venez de rajouter quelque chose sur votre petit doigt.
3: Oui, c'est un goulot de bouteille que je coupe moi-même et qui permet de glisser sur les cordes et de produire ce son-là. Voilà, c'est un son typique du blues qu'on connaît bien, quoi.
2: Et alors, ce qui est bien, c'est que c'est plus facile à jouer cet instrument que la guitare classique. Parfait pour les débutants. Je demande donc à Julien Gauthier si je peux lui emprunter son instrument.
3: Avec grand plaisir.
2: Allez, on y va. Je m'assois quand même, c'est mieux, on est d'accord.
3: Oui, ça va être mieux.
2: C'est parti, allez hop. Tremble, Jimi Hendrix. Bon, ben je préfère quand c'est vous qui jouez, en fait, Julien. C'est mieux quand même.
3: Oui, mais il faut un tout petit apprentissage quand même.
2: Pour en savoir un peu plus sur cet instrument, n'hésitez pas à aller faire un tour sur nos réseaux sociaux, Facebook et Instagram. On vous partage une vidéo en compagnie de Julien Gauthier et de ses cigar box guitares. Julien qui propose aussi des ateliers pour fabriquer soi-même son instrument.
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4: Bonjour, je m'appelle Isor. Je suis née au milieu des animaux. J'ai 15 ans et j'habite à la Bédouère, à Serret.
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4: Mon père a créé le parc il y a 35 ans maintenant. Et il prenait des animaux à un peu de différents endroits. Et on a des naissances chaque année pour renouveler un peu la harpe.
6: Ma guide aujourd'hui n'est pas une adolescente comme les autres. Elle partage sa vie entre l'école et les animaux.
4: C'est sûr que avoir des amis et savoir que je vis au quotidien avec des animaux, ça leur fait rêver. Donc ils veulent forcément venir chez moi. Ouais, je me sens chanceuse parce que je sais que j'ai de la chance de vivre avec des animaux et que c'est pas le quotidien de tout le monde. Il y a des gens qui peuvent être même dans le besoin ou des choses comme ça. Mais on essaye toujours de faire partager un peu tout ça à travers différents événements. Et on fait ce qu'on va faire aujourd'hui avec vous. On va aller nourrir les animaux, leur expliquer un peu le fonctionnement de ce qu'on fait chaque jour.
6: Isor et sa sœur Sixtine sont d'ailleurs appelées les petites mouglis de la Touraine.
4: Elle, qui s'appelle Cannelle, c'est pareil, on l'a élevée au biberon parce qu'en fait elle est née très très tard par rapport à la période de naissance des daims. Elle est née en septembre alors que c'est juin-juillet. C'est pareil, on l'a élevée au biberon. Là par exemple c'est notre père, c'est Sixtine et moi qui sommes devenus ses mères adoptives. Et en fait le premier individu qu'un petit voit, il le considère comme sa mère. L'élément nourricier va devenir sa mère. On connaît quelques trucs que les autres n'ont pas forcément en connaissance. Donc forcément, on apporte un peu, par exemple, dans des évaluations ou des choses comme ça, pour essayer aussi de gratter des points, forcément.
6: Malicieuse, mademoiselle Isor est contemplative.
4: Alors là, c'est des oies du Canada, de Bernache. Donc en fait, elles sont sauvages, elles viennent de temps en temps sur le plan d'eau et tout. Comme ça, elles ont de la nourriture. Elles sont complètement libres de partir, de revenir. Enfin, elles font ce qu'elles veulent. C'est joli le matin, par exemple, de se lever et de voir les oies sur le plan d'eau. C'est pas mal.
6: Ce plan d'eau qui rappelle forcément de bons souvenirs.
4: Puis, toute petite, on se met à l'eau avec les biches. On se baigne avec elles. Et c'est vrai que, entre guillemets, j'ai appris à nager avec elles. Appris à être en confiance dans l'eau avec mes petits brassards tout roses. Et en fait, on profite du cadre à fond. Que ce soit par la nature ou même par le domaine animalier.
6: Et là, on se dit que la vie est belle quand on a 15 ans. Pour découvrir Isor et Sixtine, direction la page Facebook du même nom, Le Monde d'Isor et Sixtine. Prochainement, des événements seront organisés qui s'appellent Dans la foulée des biches. Affaire à suivre.
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1: Itinéraire bis cette semaine, nous sommes à Villeneuve-sur-Yonne et aujourd'hui, pause gourmande et sucrée. Je suis à la maison d'Onon. François de Charon, bonjour.
2: Bonjour, bonjour.
1: Merci de nous accueillir dans cette maison qui a toute une histoire ici à Villeneuve-sur-Yonne.
2: Oui, effectivement, c'est un passage obligatoire, la maison d'Onon à Villeneuve-sur-Yonne. Elle a été créée en 1920 par la famille d'Onon. Et aujourd'hui, au 1er janvier 2023, j'ai repris l'entreprise et j'essaie de perpétuer cette tradition du pain d'épices et du miel. Moi, je suis arrivé dans Lyon, enfin ma famille est arrivée dans Lyon il y a une quarantaine d'années et on était déjà clients en fait depuis toujours à la maison d'Onon. Et c'est comme ça qu'en fait j'ai été complètement séduit et conquis à la fois par les produits, par l'équipe et par le cadre idéal dans lequel on exerce notre métier.
1: Cette maison, vous avez voulu lui donner une autre image. Quelle est la pâte François de Charon ici?
2: Alors, la pâte François de Charon, c'est d'abord, en fait, perpétuer la tradition et le savoir-faire de la maison d'Onon au travers de nos produits intemporels qui sont le pain d'épices, la biscuiterie et également le miel, bien entendu. L'idée, c'était d'avoir une image qui corresponde un peu plus à ce qu'attendent aujourd'hui nos clients, une image peut-être un petit peu plus premium et qui se démarque et qui montre en même temps la qualité des produits qu'on fait à la maison d'Onon.
1: Et puis, ici aussi, on est au cœur de la maison, à côté de l'atelier de fabrication. Ici aussi, vous avez voulu redonner une autre image à cette maison.
2: Oui, en fait, quand je suis arrivé, je me suis aperçu qu'il y avait beaucoup de clients qui aimaient passer du temps chez nous, qui aimaient regarder ce qu'on faisait, regarder la fabrication. Et donc, j'ai installé effectivement une cour, je l'ai végétalisée, j'ai installé des tables, j'ai mis tout un tas de visuels où on voit le processus de fabrication pour que nos clients, quand ils viennent, ils aient envie de rester et qu'ils soient bien quand ils restent, qu'ils puissent déguster nos produits, boire un café ou une boisson fraîche.
1: Là, on est dans ce salon de thé, votre création, et puis juste à côté, une boutique qui, elle aussi, est nouvelle.
2: Alors, elle existait déjà, mais effectivement, on a fait quelques petits changements. On a remis en avant nos produits d'exception, qui sont vraiment le pain d'épices et le miel. Et puis, on a aussi développé toute une gamme de biscuits qui, maintenant, deviennent de plus en plus recherchés par nos clients. On essaye d'amener de la nouveauté chaque année, notamment au moment de Pâques et au moment de Noël, où on prépare des créations spécifiques pour ces périodes festives.
1: Les produits de la maison d'Onon, on les retrouve ici au cœur de Villeneuve-sur-Yonne, dans cette très très belle boutique, mais sur d'autres points de vente.
2: Oui, effectivement, on a un point de vente le vendredi à Villeneuve-sur-Yonne également, mais sous le marché couvert, et à Sens, le lundi, vendredi et samedi, sous le marché couvert. 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
3: Le point sur les fermetures nocturnes, Éric Thomas.
4: En direction de Marseille, fermeture de l'A50 entre Cassis-Aubagne de 20h30 à 6h. L'autoroute A50 est fermée entre Cassis-Aubagne, y compris les échangeurs de la Bédoule et de Carnoux. À la jonction A8-A51 en direction de Marseille et de Gap, fermeture de la bretelle d'insertion en direction de Marseille. Prendre la sortie ex-Pont de l'Arc en direction de Marseille ou ex-Val-Saint-André en direction de Gap, puis l'avenue Jean Giono afin de reprendre la nationale 2516 et rejoindre la 51 en direction de Marseille ou de Gap. De 20h à 6h, fermeture de la 51 en direction d'Aix-en-Provence entre les échangeurs de Fort-Calquier et de Manosque. La bretelle d'entrée de l'échangeur Fort-Calquier est également fermée en direction de Gap. Fermeture du tunnel de Toulon en direction de Nice et Marseille cette nuit de 22h à 6h. En direction de Nice, quittez la 50 via l'échangeur de Toulon-le-Port pour récupérer la 57 au niveau de l'échangeur Toulon-Centre. Et en direction de Marseille, quittez la 51 via l'échangeur de Toulon-Centre pour récupérer la 50 au niveau de Toulon-le-Port.
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6: Bonjour Olivier, vous nous racontez une expérience professionnelle aujourd'hui.
5: Oui, linguistico-professionnelle. Mais blé. Aujourd'hui, je vais vous raconter l'histoire d'une jeune kiné qui s'est installée à Saint-Thé. Toute fraîche diplômée et persuadée que chez nous, tout le monde parlait comme dans les manuels de l'école de kiné. Le travail, pas de souci, elle en a d'abord, comme tous les kinés. Mais ce qu'elle n'avait pas prévu, c'était une aide pour les séances de traduction simultanée en gaga. Premier cas, un patient vient pour une rééducation à une prothèse de hanche. Il s'assied, soupire et déclare « Mon problème principal, c'est que j'arrive plus à m'acacasser. » « Ah, vous quoi ?» qu'elle lui rebique. Perplexe, ben, à mettre à cacassant, pardi. Et là, notre kiné reste planté, croyant qu'il parlait d'un nouveau mouvement de yoga. Alors qu'en fait, bien sûr, il voulait juste s'accroupir. Deuxième séance de la matinée, deuxième quiproquo. Une patiente entre en se tenant le dos et lui dit « Ma sciatique, elle m'a fait kiné !» La jeune praticienne la regarde, ébahie. « Ah, vous vous êtes découvert une vocation ?» Mais la patiente ne voulait pas dire kiné au sens de kinésithérapeute, mais bien kiné, Q-U-I-N-E-R, qui veut dire gémir, pleurer, couiner. La jeune femme s'imaginait qu'à peine arrivée, la patiente voulait lui faire de la concurrence. Troisième épisode, un monsieur arrive, pas très en forme, et déclare « J'ai du mal à me concentrer sur les exercices, j'ai le bas beau depuis quelques jours. » Et la kiné dorbiquée « Mais si vous avez le bas du corps qui est beau, c'est plutôt positif, non ?»« Mais non, kiné ma blette, avoir le bas beau, c'est ne pas avoir le moral. » Et pour finir, la palme de la consultation la plus confuse, une dame entre et lui dit « J'ai eu une consulte. » 5 minutes d'incompréhension plus tard, la jeune kiné découvre que « consulte » ici, ça veut dire « ordonnance ». La tatin, elle est allée la voir, la jeune kiné. Elle m'a dit qu'elle avait bien progressé, parce que, après 2 mois à synthé, la kiné lui a dit « Allez, on s'accacasse doucement, tâchez moyen d'y aller doucement pour pas kiner. » Moi, je suis été la voir, la kiné, pour lui remettre le diplôme du Goya Lauréat.
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1: Bon, tout va bien, Sébastien ?
2: Ouais, tout va bien. Oh, mais moi, je me fais une belle balade avec vous. Par contre, il va falloir s'arrêter, Claire, pour faire l'interview.
1: Bon, ben attendez, je m'arrête là. J'attends le plat. Ça y est, c'est bon.
3: Ah, ça fait bizarre. Hein.
2: Bonjour, Claire Gombeau.
1: Bonjour, Sébastien.
2: Vous faites partie de l'association À Vélo Sans Âge à Toulouse. Et d'abord, on va raconter un peu votre... Avant de raconter ce qu'est l'association, on va raconter votre parcours. Vous êtes retraitée, mais qu'est-ce que vous faisiez dans la vie ?
1: Alors, j'étais institutrice au départ, puis chef d'établissement. Donc, pendant plus de 38 ans, je me suis occupée des pitchounes.
2: Et à la retraite, quand arrive l'heure de la retraite, vous vous dites quoi ?
1: Je me dis, oh, chic, je vais me poser. Et... patatras, je lis un article dans un journal qui raconte l'odyssée d'un vélo sans âge. Et je me dis, mais qu'est-ce que c'est que ce truc ? C'est génial. Je les appelle et ils me disent, il n'y a pas d'antenne entre Bordeaux et Nice, Claire, il faut que tu en montes une.
2: C'est quoi ce slogan ?
1: Du vent dans les cheveux et de la lumière dans les yeux, c'est magique.
2: Ouais. Alors que fait l'association ?
1: On propose aux personnes à mobilité réduite ou personnes âgées, isolées ou en EHPAD, des balades en triporteur. Figurez-vous que vous avez deux personnes devant et un bénévole derrière qui pédale.
2: Et c'est génial parce que, évidemment, vous mettez des étoiles dans les yeux des personnes que vous transportez, notamment des personnes âgées, ce couple qui pourrait en être un, Émile et Gaston, deux copains.
1: Oh, Émile et Gaston, magique. Quand on a ouvert l'antenne, Gaston a inauguré le premier triporteur. Il avait mis la cravate de son mariage, trop fier, en disant « Aujourd'hui, c'est jour de fête ». On est parti place du Capitole, où on a été accueillis par le maire. Gaston était le roi du jour. Tout le monde voulait monter avec lui pour découvrir ce drôle d'engin. À la suite de cette première balade, il ne ratait jamais, jamais une balade avec son copain Émile.
2: Quel âge tous les deux ?
1: Je pense qu'Émile avait déjà 91 ans et Gaston devait en avoir 92. On a emmené des personnes jusqu'à 104 ans.
2: Oh, magnifique. Il y a aussi la petite Élise.
1: Élise, extraordinaire, une jeune autiste qui, quand elle arrive, elle hurle de joie, de je ne sais. Et à partir du moment où elle s'installe sur le triporteur, elle s'arrête net, les yeux pétillent, elle sourit pendant toute la balade et dès qu'on rentre et qu'on remet le pied à terre, elle se remet à hurler. C'est quand même magique.
2: Et vous alors, le bonheur que ça vous procure, vous nous en parlez ?
1: Honnêtement, ce sont les personnes qui nous le transmettent parce que ce sont que des sourires, que du bonheur. Et j'avoue qu'il y a des jours où on se donne un petit coup de pied dans le derrière pour y aller parce qu'on a la flemme. Mais quand on rentre, on se dit, heureusement qu'on y est allé, c'est magique.
2: On repart, Claire ?
1: Allez, on y va, en route !
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4: Bonjour Daphné Michelin.
5: Bonjour Philippe, bonjour à tous.
4: On vous pose des questions tous les matins sur le patrimoine et la Drôme Ardèche. Aujourd'hui, on parle d'un trésor mondial, mais très local. Pourquoi, Daphné Michelin, cette grotte mondialement connue s'appelle Chauvet ? C'est un nom d'artiste ?
5: Pas du tout, Philippe. En fait, si la grotte Chauvet porte ce nom, c'est simplement parce que l'un de ses découvreurs ou de ses inventeurs, eh bien, s'appelait Jean-Marie Chauvet,
4: et voilà.
5: Un agent du ministère de la Culture passionné de spéléologie. Avec ses deux amis, Eliette Brunel et Christian Hilaire, eh bien, ils ont exploré un recoin du cirque d'Estre près de Vallon-Pont-d'Arc en décembre 1994.
4: Donc, il a mis son nom dessus.
5: Alors, c'est pas lui qui l'a baptisé, en fait. Hein. Le nom Chauvet s'est imposé très vite dans les médias et dans les milieux scientifiques. Car c'était la première personne citée dans les premiers rapports. C'est un usage courant d'ailleurs dans l'exploration, le nom du premier déclarant reste.
4: Bah j'imagine la jalousie, enfin je sais pas, la grotte aurait pu s'appeler Brunel ou Hilaire, non ?
5: Alors exactement, on aurait pu l'appeler la grotte Brunel ou même la grotte des trois amis,
4: bah oui, c'était
5: mais bien. Chauvet, c'est resté en fait. Ce qui compte, c'est surtout ce qu'elle contient. Hein. Des peintures vieilles de 36 000 ans, lions, rhinocéros, chevaux, mammouths, même un hibou.

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2: 7h38. À cette heure-là, chaque matin, on apprend plein de choses grâce à Arnaud Fromage et sa nécessaire minute comtoise. Bonjour Arnaud.
3: Bonjour Loïs.
2: Il faut bien se rendre à l'évidence, les francs-comtois sont partout.
3: Oui, et s'ils le font un peu moins savoir que les Bretons ou les Corses, force est de constater que les francs-comtois ont conquis le monde. Je vous avais déjà parlé des villes fondées par les colons comtois au Nouveau Monde, Saint-Claude au Canada, Saint-Hippolyte et Besançon sans cédille aux États-Unis. D'autres, venus de Champlitte, ont fondé des villes au Mexique, mais aujourd'hui, c'est au bord de l'océan Pacifique que j'ai décidé de vous emmener.
2: Attendez, on est aussi là-bas ?
3: Mais carrément que vous y êtes, les petits gars. Et si je le sais, c'est parce qu'en 1924 paraissait le premier numéro d'un journal intitulé « Les Gaudes d'Extrême-Orient, revue trimestrielle des francs-comtois résidant sur l'océan Pacifique ». Le siège de cette parution était installé à Hanoï, alors en Indochine française, et elle avait pour but, je cite, de servir de trait d'union entre les membres de la société dispersés sur les distances effarantes qui courent du Kamtchatka aux îles Malaises et de l'océan Pacifique aux frontières de la Russie. Sur ce territoire fantastique, nous dit le préambule de la revue, sont éparpillés nos compatriotes. Les Gaudes iront leur porter les nouvelles du pays, les nouvelles des amis, qui sont eux aussi en Extrême-Orient.
2: Et donc, il y a quoi dans cette revue ?
3: Alors, il y a un peu de tout. Hein. C'est un sacré bottin, quasiment 100 pages, qui contiennent des poèmes, des souvenirs du pays, quand la neige tombe et qu'on picole, ou encore des extraits de livres de Louis Pergaud. Et puis, il y a la chronique économique, où l'on apprend que ça exporte pas mal, hein, des montres, des bicyclettes, des automobiles, de la quincaillerie, du fromage de gruyère, des vins d'Arbois, et jusqu'à la recette de la cancoyotte, nous affirme l'auteur, qui se réjouit. Nous sommes ici nombreux en tant qu'individus. Le nombre de maisons franc-comtoises nous met parmi les provinces de France les mieux représentées. On y apprend aussi au détour d'un paragraphe que Gré est la ville des jolies filles et que les hôtels y sont bien tenus et confortables. Bon, j'ai pas réussi à trouver combien de francs-comtois étaient présents à l'époque sur les rives de l'océan Pacifique, mais ce que je peux vous dire, c'est qu'il y avait des naissances, bah oui, un carnet rose aussi. Donc, avec 100 ans de retard, je voulais souhaiter la naissance de Maurice Chamodeau, fils de Monsieur Chamodeau de la gendarmerie d'Hanoï, et envoyer tous mes vœux de bonheur à Jean Détouillon et Anna Ripert qui se sont mariés. Voilà, ça me semblait important. Et on salue les francs-comtois qui nous écoutent partout dans le monde. Et oui, plus besoin d'une revue dédiée. Aujourd'hui, il suffit d'avoir son appli ici pour avoir des nouvelles de la région où que vous soyez dans le monde. Et ça, c'est beau quand même.
2: Et oui, amis franc-comtois du Pacifique, merci de nous écouter avec Ici Besançon. Et merci Arnaud Fromage pour cette nécessaire minute comtoise encore très intéressante. On parle souvent, c'est vrai, des Bretons avec leur drapeau hein, qui sont absolument partout. La légende dit même que les Américains, quand ils sont arrivés sur la Lune, il y avait déjà le drapeau breton de planté, c'est pour vous dire. Mais finalement, ben, les franc-comtois, on est quand même pas mal représentés à l'échelle internationale. Merci Arnaud, on retrouve évidemment la nécessaire minute comtoise en réécoute à tout instant sur l'application Ici, puis également sur ici.fr Besançon.

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1: Oui, salut, bonjour. Je m'appelle Jean Meyer. Je suis né à Sarlat, mais je suis bordelais d'adoption depuis 1964.
2: C'est un florilège de klaxons. Alors on a commencé par le klaxon italien, ensuite le klaxon de combi.
1: Tous les enfants ont klaxonné un peu plus dans les tunnels et voilà.
2: Ça affirme aussi la personnalité d'une voiture.
1: Oui, oui, chacun.
2: Comme la de chevaux. Jean Meyer nous reçoit chez lui à Bordeaux, dans le quartier de la Bastide. Difficile d'imaginer que derrière la porte d'un garage se cache un véritable trésor sentimental. Des voitures anciennes dont deux modèles font sensation. La 2 chevaux cactus et la 2 chevaux vigne, sur laquelle poussent des raisins.
1: J'ai trouvé un marchand de plants à Sainte-Livrade qui nous a dit on va trouver un cépage qui résiste au vent, et on a fait faire une très belle galerie complètement adaptée. Je crois que j'amuse la galerie avec ma vigne. Oui, tout le long de l'auto. L'auto a même été prolongée puisque je dors dedans. Donc il y a un lit dans l'auto et vous imaginez qu'une berline est transformée en break. Et la vigne dégueule sur les côtés et sur l'arrière. La vigne tient toute la longueur de l'auto.
2: Et elle pousse bien.
1: Et elle pousse très bien, oui. Elle est bichonnée l'hiver.
2: Et ça veut dire qu'au mois de septembre, quand vous promenez avec cette 2 chevaux, cette voiture, oui, avec la vigne à l'intérieur, vous pouvez conduire en dégustant des raisins.
1: Sûrement pas. Parce que c'est vraiment un cépage qui est choisi pas pour être dégusté ni pour faire du vin.
2: Quand les Bordelais vous croisent, comment réagissent-ils exactement? Est-ce qu'ils sont surpris? Est-ce qu'ils vous saluent? Ils vous font des grands sourires?
1: Ceux qui l'ont vu s'en souviennent. Donc après, la vigne est verte, alors on a fait ça sur une auto verte, oui.
2: Vous concevez que c'est pas quelque chose de commun?
1: Mon goût, c'est effectivement de faire les choses belles, efficaces et drôles. Ça sert à aimer la vie.
2: Le but d'une voiture, c'est quand même de se déplacer, d'être mobile avec. Elle roule à combien?
1: Elle roule à combien? Oh là là, je dépasse pas 60 à l'heure avec cette auto, mais ce qui m'a pas empêché d'aller et de revenir de Grèce en l'an 2000.
2: Est-ce qu'elle a un nom d'ailleurs, cette voiture? Est-ce qu'elle a un surnom?
1: Nous, on l'appelle la vigne.
2: Il y a la vigne et puis d'autres voitures. Il y en a une qui me plaît bien. C'est la 2 chevaux cactus.
1: Ben moi, à la place de la roue de secours, j'ai mis un jardin de cactus. En 2007, je suis allé à Pékin et retour.
2: Et toujours le lit dedans. Mais avec les cactus donc sur le capot, jamais vous vous êtes fait arrêter sur la route par la gendarmerie ou la police? On vous a posé des questions?
1: Ils ne nous arrêtent que en disant c'est pour la photo du magazine de la gendarmerie.
2: On peut rentrer à l'intérieur?
1: Mais bien sûr.
2: Ça couine à l'intérieur.
1: Coquin.
2: La 2 chevaux vigne est de l'année 1980. Les pieds de vigne ont été plantés en 2000. Ce véhicule a véritablement créé le buzz. Des propriétés viticoles du Médoc ont même contacté Jean Meyer à plusieurs reprises pour organiser des animations. Et Jean Meyer, quand il rentre dans son garage tous les matins, qu'est-ce qu'il se dit?
1: Ben que je suis le plus heureux du monde.
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3: Moteur!
4: Allez, on se
5: C'est toi le texte? C'est ma France, hein? C'est moi qui l'a dit tout le temps.
6: Action! Je passais le plus clair de mon temps au cinéma Le Star.
7: Coupé! Elle était bien celle-là.
8: Poupou, pidou!
9: Août 1997, Gérard Pires pose sa caméra à Marseille pour réaliser son prochain film, Taxi.
10: Est-ce que vous pouvez me sauver la vie?
11: A priori, non.
10: J'ai un avion en arrière dans 25 minutes. Si je rate, je suis un homme mort. Si j'attrape, vous êtes un homme riche.
12: Monsieur a de la chance. Vous pouvez attacher votre ceinture, s'il vous plaît?
9: Daniel est chauffeur de taxi, mais aussi un fouille volant qui s'est échappé aux radars les plus sophistiqués.
13: Un taxi blanc à grande vitesse.
14: Il a renversé mon radar.
15: On s'en occupe, t'as relevé le numéro?
13: J'ai pas eu le temps, il est allé trop vite.
15: Eh ben alors, ma peau, il faut ouvrir les yeux, hein. C'est un métier, ça.
9: Mais un jour, il croise la route d'Emilien, policier recalé pour la 8e fois à l'examen du permis de conduire.
16: Tac au tac, je gratte, j'encaisse.
9: Pour conserver son taxi, il va devoir l'aider à arrêter un gang de braqueurs de banque.
16: T'étais pas à 90, t'étais à 190.
17: Ah, ça y est, je sais, ça doit être à cause du soleil. J'ai pas vu le 1 sur le cadran, j'ai vu que le 90... C'est pour ça que je m'affolais pas. Si j'avais su, j'aurais levé le pied.
18: De toute façon, même 90, c'est interdit. C'est limité à 50 en ville et pour tout le monde. Les voitures, les skateboards, les taxis, tout le monde.
3: Tu veux connaître mon rêve, écoute ça, rouler un Testarossa.
9: Quelques années plus tôt, alors que Luc Besson est coincé en taxi dans un embouteillage parisien, il imagine le chauffeur se transformer en as du volant pour s'en extraire. La rêvasserie prend de l'ampleur et devient vite une idée de film, puis un scénario. Mais qu'il n'a pas le temps de réaliser lui-même, totalement accaparé par le cinquième élément qu'il est en train de finir.
4: Faut que ce soit green, ok ?
9: Mais à partir de là, les choses se compliquent. Besson confie la réalisation à Gérard Pires, qui est hospitalisé quelques jours avant le début du tournage à cause d'une chute de cheval. Il est remplacé au pied levé par un autre Gérard pour tourner les premières scènes. Gérard Krasik, qui deviendra d'ailleurs le réalisateur des opus suivants. Mais ce n'est pas le seul problème, comme s'en souvient Pires.
8: À peu près personne n'était intéressé à produire ce film ou le distribuer tel que Gaumont. C'est à cause de ça qu'on a eu du retard à la réalisation de ce film. C'est qu'il a fallu trouver des comédiens au dernier moment. Donc, le casting prévu, c'était Louis Martinez et Attal.
9: Et ce sera finalement Samy Nasseri et Frédéric Diefenthal, qui se souvient très bien aussi qu'à l'origine, le film ne devait pas se faire à Marseille.
14: Il était question que le film se tourne à Paris. Ça devenait très compliqué pour les autorisations de tournage et c'est là où Besson s'est tourné vers Marseille et où les choses pouvaient se faire simplement. Puis aussi, il avait trouvé une chose quand même assez artistique, c'est que c'est une ville où tout de suite vous arrivez, vous avez la vue, allez, à 180 degrés de Marseille, du port, de la Bonne Mère, vous embrassez la ville en arrivant comme ça en voiture. Et ça, cette chose-là, je sais qu'elle était importante pour lui visuellement. Et du coup, il y a eu une évidence.
9: Malgré les embûches, Taxi devient non seulement un énorme succès, mais également un pur produit marseillais, avec la musique confiée à Kenaton.
19: Alors les Bavaroises, ça marche ? Toujours en tracteur ? M'excuse pour la dernière fois, mais comme un con, j'avais oublié le frein à main, c'est pour ça que j'avançais pas.
9: Du rap, du soleil et un budget tôle froissé illimité, Besson fonce vers les sommets du box-office.
20: J'ai donc décidé de baptiser cette opération l'opération Zen.
0: 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Wikizef, petit guide à l'usage des étrangers du sud du péage d'Arras en vacances dans notre belle région.
21: De retour dans la famille, aujourd'hui, vous allez fêter un anniversaire. Donc, préparation de la journée avec une de vos matantes, la table est mise à 8h alors que les invités ils arrivent à midi. Vous savez que vous allez passer la matinée au garde à vous parce que, évidemment, c'est interdit de s'asseoir sur les chaises, ça va bousculer son organisation. J'ai déjà dit que la matante était souvent affectueuse, mais j'ai jamais dit que c'était pas une emmerdeuse. Alors qu'elle veille à la finition de sa table, elle pousse un cri « Ah !» Un gros minou collé sous un pied de chaise. Pas un gros chat, hein, un mouton. Elle se baisse pour le ramasser, elle se relève et elle dit « Eh, biche, berloque, mi, j'ai encore rien bu !» Ne paniquez pas, Wikizef est là pour vous aider. Je berloque, vous avez la définition dans ce merveilleux livre, le Wikizef illustré, toujours en vente pour la somme modique de 18 euros au profit d'une association. La mienne. Berloque, c'est vaciller. Le stade au-dessus, c'est balocher. Et le stade encore au-dessus, c'est avoir du vent dans les voiles. Tout dépend de la taille de la canette. Et la phrase complète, c'est « Eh ben, je berloque, mi, et j'ai encore rien bu !»
0: Définition.
21: C'est une manière imagée de demander un peu de soutien parce que chat tourne, elle voit des étoiles. Et aussi, vous laisse présager une bonne journée d'anniversaire parce qu'elle précise bien « J'ai encore rien bu !» Ça signifie que ça va venir et que tout vient à qui sait déboucher une bouteille. Et c'est aussi pour vous dire qu'il est 8h du matin et que ceux qui berlent au castor-là, parce qu'ils ont déjà entamé les hostilités, ben, je sais que des buvrolles. Par contre, elle sait qu'à un moment dans la journée, si elle reberloque, elle saura pourquoi. Et elle dira, je crois que je suis un peu carvé. Je vais arrêter les bulles. Le sien, tu peux m'amener une bière? Ça fait foncer. Que voulez-vous? Comme dit l'adage, qui a bu, buvra.
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2: Bonsoir à tous, bienvenue ce soir sur le réseau des 44 stations. Ici, je suis très heureux de vous retrouver, comme on le fait chaque soir. D'ailleurs, à 20h, c'est une heure de voyage, une heure de balade, parce que vous l'avez entendu, il n'y a pas que Paris dans la vie. Une heure dans notre pays à la rencontre des initiatives positives. Ce soir, on parlera d'un centre de soins pour animaux. Coup de projecteur à Pau sur l'opération. Un mois sans ma voiture. Enfin, nous irons dans l'Hérault, où l'on recycle les filets de pêche en bobines de fil, parce que c'est aussi ça la France. Mais cette émission, c'est avant tout un invité, un parcours de vie à travers les lieux qui ont marqué son existence et qui ont façonné son parcours. Ce soir, mon invité a créé M6 aux côtés de Jean Drucker en 1987. Il a dirigé cette chaîne jusqu'en 2024, directeur général du groupe RMC BFM, directeur de LFP, la Ligue de foot professionnel, il y a encore peu de temps, homme d'affaires, chef d'entreprise, est aujourd'hui président du conseil d'administration du Stade Rennais. Il publie chez la réédition avec Alexandre Desilets à la télé comme jamais, lui qui a été au cœur de tous les grands changements de l'audiovisuel, qui les a parfois aussi provoqués. Je reçois Nicolas de Taverneau. Bonsoir Nicolas Taverneau.
3: Bonsoir.
2: Les confidences du parrain du PAF, c'est à ce point-là la télé, l'univers du parrain ?
3: Le parrain, je ne sais pas, mais enfin ça c'est un titre d'édition, mais en tous les cas c'est un univers.